0: chanson.
1: Son histoire parle d'humanité et de son voyage pour trouver sa place parmi les hommes.
2: Jacques conçoit un ingénieux système stocké dans le socle, un cylindre en bois garni de picots qui entraîne des leviers, des chaînes et des câbles. Un mécanisme qui pouvait modifier le débit d'air, la forme des lèvres, le mouvement des doigts. Même l'Académie des sciences est bluffée. L'année d'après, Jacques de Vaucanson récidive non pas avec un, mais deux automates.
3: Oui, les tomates, elles restent parallèles, il n'y a aucun problème.
2: Un nouveau musicien, le joueur de tambourin, et surtout ce qui deviendra son chef-d'œuvre, le canard digérateur. Une réplique de l'animal capable de cancaner, simuler la nage, manger et digérer. Le mécanisme de la digestion était d'ailleurs laissé visible, pour que chacun se rende compte de la complexité de l'œuvre. Même si l'existence d'une vraie digestion est contestée par certaines sources, elles s'accordent toutes sur la perfection technique de l'animal. C'est la consécration pour Jacques.
4: Tu vois cet homme-là ? Il est très connu. Par contre, avant ça, c'était un parfait inconnu.
2: Il se retrouve nommé par l'État français inspecteur général des manufactures de soie. La soie, à cette époque, c'est une industrie florissante mais qui a besoin d'être modernisée. Ce à quoi Vaucanson travaillera jusqu'à la fin de sa vie, en développant notamment un prototype de métier à tisser.
1: Si mes calculs sont exacts, attends-toi à voir quelque chose qui décoiffe.
2: La machine, basée sur ces automates, est trop complexe et trop en avance sur son temps. Mais notons qu'elle sera reprise plus tard par un certain Jacques-Joseph Jacquard, dont le métier à tisser révolutionnera le monde. À sa mort en 1782, Jacques de Vaucanson lègue tous ses travaux et ses machines. Ce legs permettra la création du toujours actuel Conservatoire des Arts et Métiers. Voltaire disait de lui, le hardi Vaucanson, rival de Prométhée. L'un des plus grands génies du XVIIIe siècle était un Isérois, illustre Isérois.
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6: Salut Brice Hizel.
7: Comment il s'appelle déjà ?
6: Je m'appelle David Pasquet, j'ai 55 ans.
8: C'est le musicien alors ?
6: Je suis talabardeur, musicien, compositeur.
8: Ça c'est terrible, les musiciens, ça branche toujours beaucoup les femmes. C'est dur pour les autres.
7: Mais qu'est-ce que tu fais là ?
6: Je suis dans les petits bonheurs.
9: À l'avant la musique !
6: Vous habitez où, vous m'avez dit ? Alors, moi j'habite à Vannes, je viens du centre-Bretagne, de Saint-Nicolas du Pélem.
8: Comment t'as fait pour te retrouver là-bas ?
6: Parce que je suis arrivé par la rencontre d'une fabuleuse femme qui a finalement m'a déplacé de mon centre-Bretagne.
10: J'ai jamais vu un homme avoir autant d'égards pour une femme.
6: J'habite là-bas depuis 95, il y a la mer, il y a la ville, il y a la campagne pas loin. Bon, il y avait une culture vantaise aussi à Saint-Nicolas, c'est-à-dire que c'est quand même le Pline qui est roi à Saint-Nicolas-du-Pélem. Et finalement, d'aller à Vannes, c'était pas tellement l'étranger pour moi.
7: Oui, enfin, en somme, tu n'as jamais quitté le département.
11: Pour ainsi dire.
7: J'ai acheté un petit 45 tours. Regarde.
6: Mon premier 45 tours, c'est un Titi et Gourminet qui se parle avec une petite musique derrière.
12: Et Gourminet, veux-tu jouer avec moi ? Gourminet !
6: Ouais, voilà. Gourminet, non. Bah, j'écoutais ça tous les jours, hein. D'ailleurs je crois qu'il restait toujours sur l'électrophone. Ça me rendait plein de joie et en même temps un peu de méfiance quand même. Parce que Titi, il faut qu'il fasse attention à Grosminet. Et Grosminet, c'est un malin.
12: Mais oui, c'est bien
13: vu
12: à
13: Grosminet. Allez, vas-y, fais nous rire.
7: Raconte-nous une histoire, allez.
6: Une blague courte.
14: Bon, vous y allez, oui.
6: Un jour à la plage, celle-ci voulait toucher mon coquillage. Je lui ai dit, oh, fais-moi l'amour si tu veux, mais touche pas à ma coiffe.
8: Très drôle.
7: Ça me fait l'air.
15: Ce matin, exercice d'expression orale.
6: N'est que tout de la variante. Hein.
7: Ce qui signifie ?
6: Ce qui signifie, c'est pas le tout de raconter les conneries.
7: Ah non, je confirme.
13: Oh, bah dites pas de conneries.
6: Allez, salut, canabou.
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1: Je rêvais d'avoir une maison à la campagne. Cette maison, c'est comme si j'y étais née. C'est ma maison de famille.
2: Ma maison s'appelle l'Ostao de la Mar.
3: C'est une maison un peu envoûtante.
4: Eh bien, vous voyez, des livres et trois fenêtres qui me donnent le paysage du pays, comme si c'était trois tableaux.
5: Ils ont vécu ici.
0: Thibaut Gaudry.
6: Alain Delon, vous l'aviez rencontré sur un tournage ?
7: Non, je l'ai rencontré dans la rue. Mais on a fait un film ensemble qui était Jeff, et qui était un film qu'Alain désirait faire avec moi, donc ça a été aussi une rencontre.
5: En 1968, deux stars du cinéma français sont réunies pour la première fois à l'affiche de Jeff, un film qui ne restera pas dans les mémoires, contrairement à la grande histoire d'amour qui est en train de naître depuis quelques semaines. Mireille Darc et Alain Delon ne se quittent plus.
8: Alain Delon enchaîne les films, dont Jeff et Madly, sur lesquels il a comme partenaire l'égérie de Georges Lautner, Mireille Darc. Ils tourneront 8 films ensemble. Nouveau coup de foudre qui scellera une histoire d'amour qui le marquera à jamais. Il dira de Mireille, près de 40 ans plus tard, lors de sa disparition, « Elle était la femme de ma vie, ma moitié. »
5: 2 ans plus tard, alors que Delon est à Marseille pour tourner Borsalino et que le couple cherche un coin de soleil et de tranquillité, l'ami et agent de l'acteur, Georges Baume, leur fait découvrir Aix-en-Provence où il habite. Ils sont sous le charme et ne tardent pas à s'installer dans un hôtel particulier du quartier Mazarin, le plus ancien de la ville.
9: Pourquoi tu t'en vas ?
10: Parce qu'on est deux.
9: Je comprends pas.
10: Assis là, comprends. Un jour ou l'autre, il n'en restera plus qu'un de nous deux. Faut mieux que je m'en aille avant. On finira par se tirer dessus.
5: Dans l'hôtel de Boisgelin, aux belles pierres ocre, construit en 1650 et classé monument historique, ils louent le vaste rez-de-chaussée qui leur permet de profiter de l'adorable jardin avec son imposante fontaine à vasque. Ils y font même percer une porte dans l'un des murs afin de pouvoir sortir discrètement et éviter les éventuels groupies ou paparazzi, et flâner dans les rues ou aller déjeuner aux Deux Garçons, la plus célèbre brasserie de la ville.
11: Tu sais où tu m'aimes ?
9: Bien sûr.
11: Même après que tu m'auras fait l'amour.
9: Ça dépend de toi.
5: Ils y mènent une vie paisible, en famille, dans cette ville qui est encore une belle endormie, qu'une polémique va réveiller un peu. Alain et Mireille aimeraient bien pouvoir se baigner au saut du lit et faire construire une piscine. Une faute de goût majeure pour les habitants du quartier et les défenseurs du patrimoine. Une polémique qui en créera une autre. Mireille Darc aime bronzer au bord de sa nouvelle piscine en tenue d'Ève, conduisant un voisin, dont la vue donne sur le jardin, à déposer une main courante pour offense aux bonnes mœurs. Une protestation qui n'empêche pas l'actrice de continuer à lézarder nue sous le soleil aixois.
11: Je voudrais encore un peu de champagne.
9: Sommelier ?
11: Parce que vous avez besoin du sommelier pour me servir. Et doucement, le champagne c'est fragile. C'est mon père qui m'a appris ça.
9: Ah oui ?
11: Tiens, vous n'avez pas besoin du sommelier pour me tenir la main ? Vous ne voulez pas coucher avec moi en plus, là, tout de suite sur la banquette ?
5: Ils passeront 5 ans dans ce lieu dont la beauté laisse interdit, comme le dit Mireille. Et aujourd'hui, il n'y a aucune plaque pour rappeler aux nombreux touristes qui se baladent sur la jolie place des Quatre Dauphins que cet hôtel particulier a abrité l'une des plus fameuses idylles.
12: C'est un mot qu'elle m'a écrit, il doit y avoir 40 ou 35 ans, ou 35 ou 40, peu importe, qui résume à lui seul tout ce qu'est Mireille. Et c'est un mot que j'ai toujours avec moi depuis ces 40 ans et qui m'aide à vivre. Mon amour, il est 3 heures du matin et je n'arrive pas à dormir. Je pense à toi qui as tellement de mal à vivre. Je t'ai donné tout. Et j'ai simplement besoin d'un peu de calme et de tendresse et d'un sourire le matin parce que la vie est là et qu'il faut remercier le ciel d'être l'un en face de l'autre et de s'aimer.
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13: À une 15aine de kilomètres au nord de Mont-de-Marsan, la commune de Broca. Son histoire est très liée aux Forges et la création de son musée à votre radio locale, ici Gascogne. Notre guide, Martine Maisonnave, présidente de l'association des Amis des Forges.
14: C'était suite à un jeu donc radiophonique en 1988 sur Radio Land à ce moment-là. On avait fait des recherches et puis à l'été 89, on s'est dit, on a récupéré des vieux objets en fonte pour pourquoi pas ouvrir un musée. Donc l'été 89, on a ouvert le musée et l'association a été créée dans la foulée. Ce musée retrace l'aventure métallurgique de Broca au XIXe siècle. Donc l'eau fourneau dont les restes se situent à côté du musée, hein, c'est d'ailleurs les seuls dans les Landes à cette époque-là, a fonctionné de 1833 à 1904. Mais ce musée, effectivement, il explique comment on obtient de la fonte. Hein, c'est un alliage de fer et de carbone et les matériaux nécessaires à sa fabrication, c'est-à-dire la garluche, le charbon de bois. On y présente aussi de nombreux objets du quotidien qui viennent des forges de Broca, dont la marque de fabrique est la pomme de pin. Et on y retrace également la vie des ouvriers de l'époque et la famille à l'origine de cette fonderie qui est la famille Larrayé.
13: L'économie de Broca a donc longtemps tourné autour des forges, en fait.
14: C'est vrai qu'à cette époque-là, la population comptait 1300 habitants. À l'heure actuelle, on est 800. On a des écrits sur lesquels en 1850, il y avait 150 charbonniers qui travaillaient pour les forges de Broca, 80 mineurs, et dans le haut fourneau, ils étaient 170 personnes et 21 personnes à la forge. Mais il y avait aussi également des enfants de plus de 12 ans.
13: Les enfants travaillaient aux forges.
14: Ils travaillaient quand même aux forges parce qu'ils étaient petits. Si vous voulez, dans la halle de coulée qui était autour du haut fourneau, ils pouvaient passer facilement et ils travaillaient aux forges. Mais ce qui n'empêchait pas Adolphe Larrayé, là, qui a été le premier maître des forges donc de Broca, d'avoir une politique paternaliste. Il voulait que les enfants aillent à l'école. Il avait fait construire des logements pour ses ouvriers qui existent d'ailleurs toujours sur le site des forges. Mais c'est occupé par des privés à l'heure actuelle. C'était la politique, il poussait des wagonnets, quelque chose qu'effectivement, une recherche que j'aimerais développer à l'intérieur du musée, plus insister sur le travail des enfants.
13: Des travaux vont bientôt commencer pour déplacer le musée dans des locaux plus adaptés. Une souscription est d'ailleurs ouverte à la Fondation du patrimoine. Vous pouvez soutenir les projets du musée et l'association recherche des documents sur justement le travail des enfants aux forges. À votre bon cœur, le musée est ouvert sur rendez-vous en enseignement auprès de la mairie de Broca, recommandé par Ici Gascogne.
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15: Vous êtes dans un club de quelque chose, vous ? Genre vous faites du foot le dimanche matin ou du tennis le mardi soir ? À moins que vous attendiez impatiemment le mercredi après-midi pour aller vous éclater au club des cheveux d'argent. Cathy, elle, son club à Bois-Guillaume, il s'appelle Invigno Meritas. Bon, je vous le dis, Cathy, dans son club, on cultive du raisin. Par contre, j'ai du mal à la trouver.
16: Ah, si on se carre pas au même endroit aussi, hein ?
15: Bah oui.
16: Comment tu vas ?
17: Bien, et toi ?
16: T'as vu le soleil ?
17: Bah écoute, regarde, l'exposition, il est
16: magnifique, hein ?
15: On est au pied du conservatoire de musique de Bois-Guillaume.
17: Oui !
15: Et ici, Cathy et ses copains ont planté des vignes pour faire du vin.
17: Bah oui, le vin de Invigno Meritas.
16: Tu me les montres de plus près, alors ?
17: Allez, on y va.
15: Il y en a pas mal des vignes dans l'agglo rouennaise.
17: Il y en a à Bois-Guillaume, il y en a à Biorel, il y en a à Mont-Saint-Aignan.
15: Et les copains d'Invigno Meritas n'en ont pas qu'au conservatoire de Bois-Guillaume.
17: Deux arts sur le Mont-Fortin, avec 1431 pieds. Ouais. Et tu peux voir les vignes de Rouen. Quand tu es en bas de la rue Jeanne d'Arc, tu lèves le nez au-dessus de la gare, tu vois les vignes.
16: Alors qu'est-ce qui vous a pris de monter cette association-là de viticulteurs amateurs ?
17: Une idée folle de Philippe Rivals, qui est d'une famille de vignerons dans le Tarn. Ouais. Et il habite à Bois-Guillaume, en face d'un terrain. Et il disait, ça serait bien de mettre des vignes sur ce terrain. Et avec le propriétaire du terrain, M. Humann, il nous a mis à disposition gracieusement son terrain. Et puis, courageusement, les vignerons de Bois-Guillaume ont planté différents cépages. Ça fait 10 ans.
15: Elle n'est pas toute jeune, l'association.
17: Ça fait 10 ans que l'association existe. On apprend sur le tas.
16: Tu connaissais rien avant, toi ?
17: Rien du tout.
15: Rien du tout.
17: Rien du tout.
16: Et là, tu es venu avec ton sécateur et tout.
17: Ouais, je peux te montrer comment on taille une vigne maintenant.
16: Mais c'est la période, en fait. Hein ?
17: Ah, on va le faire, là, ça y est, on commence. Ouais. On attend un petit peu parce qu'on ne voudrait pas se taper des petites gelées le mois prochain.
16: Quand tu étais gamine, tu gaulais les pommiers ?
17: Oui, plutôt les pommiers qui
16: est aujourd'hui, clair. Tu tailles les vignes.
17: C'est ça.
16: Il a fallu prendre des cours ou quoi, alors ? Comment vous avez appris ?
17: On fait des cours ouverts à tout public. On a eu la semaine dernière une session de taille.
16: Ah, vous en donnez en
17: à
16: plus ?
17: À Bois-Guillaume, les gens viennent.
15: Il y avait du monde à la dernière session de taille.
17: On était une quinzaine de personnes quand
16: même. C'était une session de taille.
17: Tu veux essayer ?
16: Vas-y, mais il ne faut pas trop couper alors. Mars, c'est pas encore trop le moment. Là.
17: On peut commencer là. Sur le dessus, tu vois, t'as des départs comme ça. Ouais. Et à partir de là, tu comptes 1, 2 bourgeons et tu coupes.
16: Tout simplement.
17: Voilà.
16: Tu mets tout par terre.
17: Tout ce qui est mort, hop, tu coupes.
16: Combien il y a de pieds en tout à...
15: Elle te l'a dit tout à l'heure.
17: 1431. Et tu sais pourquoi ?
16: 1431.
17: Ça te rappelle pas une date ?
16: Ben c'est...
15: C'est pas Waterloo.
17: Non.
15: C'est pas.
17: C'est chez nous quand même, hein.
15: Ah.
17: Rouen.
15: Ah, Jeanne d'Arc.
17: Eh ben oui.
15: C'est en 1431.
16: Quelle était. Ben, est-ce que vous avez une cuvée Jeanne d'Arc au moins?
17: Pas encore.
15: Mais c'est une idée.
17: Bien vu, Fred.
15: Et il est comment ce vin?
17: Il est bon.
15: Il est bon.
17: Très très bon.
15: Il leur reste des bouteilles des premières cuvées.
17: Oui, plein. Ouais.
15: Il était pas aussi bon.
16: Vous les gardez pour la postérité, quoi.
17: Exactement.
16: Pour la collection.
17: Pour les gens qu'on aime pas.
16: Ouais, tiens.
15: Vous savez ce qu'ils font avec les feuilles de vigne?
17: On fait des feuilles de vigne farcies.
15: Rien ne se perd.
17: C'est très très bon.
15: Tapez une vigne Vigno Meritas sur un moteur de recherche, vous aurez toutes les infos.

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1: Saviez-vous qu'en France, une grande partie des voitures de police que vous voyez dans les séries n'ont jamais arrêté personne? Non, non, elles viennent parfois d'un hangar très discret en Alsace. Oui, oui, ici, entre deux zones industrielles, on fabrique l'illusion du cinéma avec plus de 90 000 objets différents. Aujourd'hui, je teste pour vous Ciné-Régie à Geispolsheim. Nous sommes dans une zone d'activité en périphérie de la ville. Assez classique, hein. Sauf que sur le parking, on peut apercevoir plusieurs voitures de police qui attendent tranquillement. Intriguant, hein. Et là-bas, j'y retrouve Mickaël. C'est le directeur fondateur de Ciné-Régie. C'est une compagnie d'ici, hein, qui propose à la location des uniformes, des costumes, des véhicules, des armes et même de la décoration pour le cinéma et la télévision. Mickaël m'accueille avec un super sourire et une phrase plutôt rassurante. Tu verras, ici, tout est faux, mais tout doit paraître vrai. Et il n'a pas tort, hein. En poussant la porte de l'immense hangar, je comprends que je viens d'entrer dans un monde littéralement parallèle où se mêlent des uniformes à perte de vue. Police nationale, gendarmerie, pompiers, militaires. Chaque uniforme correspond à une époque précise. Une couture, un écusson, une nuance de bleu. Tout compte parce qu'un détail faux, eh bien, peut ruiner littéralement la crédibilité d'une scène. Alors, comme le veut la chronique, eh bien, j'ai évidemment tenté d'en porter un. Mais je découvre immédiatement un problème. Ah ben oui, oui, marcher avec assurance quand on porte un uniforme officiel, ah ben ça ne s'improvise pas. Ah non, non, non, je ressemblais davantage à un agent de sécurité un peu paumé plutôt qu'au commissaire Moulin, si vous voyez ce que je vais dire. On poursuit en changement littéralement d'ambiance, hein. Place aux fusils, aux flingues et autres lance-roquettes. Méga impressionnant. Mais Mickaël insiste, hein. Toutes les armes sont neutralisées ou adaptées pour le cinéma. Ah oui, ici on rigole pas avec la sécurité, hein. Elle est maximale pour une illusion absolument totale. Et je vous le confirme, ici, on n'est pas avec des petits jojos en plastoc. Non, non, non. Et Mickaël a déjà fourni des tournages de films assez balèzes, hein. Si je vous dis Fury avec Brad Pitt ou encore Sherlock Holmes avec Robert Downey Jr. Et même le film Les Rivières Pourpres. La classe quand même, hein. Ciné-Régie peut même livrer ses véhicules et ses équipements sur des tournages partout en France et même en Europe. Alors je vous laisse imaginer la scène, hein. Lorsqu'il y a un contrôle routier disons banal, la tête de l'agent quand il réalise que le véhicule de police n'est pas un officiel et qu'à l'intérieur on y trouve un bazooka, 10 mitraillettes et 12 fusils à pompe. Et heureusement, hein, avec l'attestation très spéciale que présente Mickaël, ah bah tout est réglé, hein. Mais il faut le dire, la scène reste quand même très cocasse. Comme quoi, à Geispolsheim, on peut vivre un polar sans même commettre de délit.
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2: Nous sommes dans les années 1970. Un ovni se pose à Chasseneuil. Dans cette soucoupe volante, attention, pas d'extraterrestres, mais des gens en maillot de bain.
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2: Cette drôle de piscine en forme d'ovni est ce qu'on appelle une piscine tournesol. En fait, il s'agit d'un modèle qui a poussé en France dans les années 70 et qui a pour origine un programme lancé par l'État en 1969. Ce programme, nommé 1000 piscines, intervient dans un contexte marqué par deux événements. D'abord, le fiasco des nageurs français aux Jeux Olympiques de Mexico en 1968. Ensuite, plusieurs noyades tragiques impliquant des enfants. Résultat, eh bien, il faut apprendre à tous les Français à nager, vite et partout. Pour cela, un concours est lancé afin de concevoir des équipements innovants, économiques et facilement reproductibles. Et le type tournesol est l'un des plus caractéristiques. Il est l'œuvre de l'architecte Bernard Scholler. Alors attention, 1000 mètres carrés au sol, 6 mètres de haut, cette piscine était révolutionnaire à l'époque. Il faut imaginer 36 arches métalliques qui soutiennent un dôme de plastique en partie escamotable et pivotant afin de profiter au maximum du soleil, d'où son nom, hein, le tournesol. Dedans, on retrouve tout le nécessaire, un bassin de 25 mètres, des vestiaires, des douches, ouais. Bref, un vrai vaisseau spatial aquatique.
4: Cette piscine tournesol de Chasseneuil-sur-Bonnieure était-elle le seul modèle construit dans notre région ?
2: En France, entre 1972 et le début des années 80, il y en a eu 183 construites sur les 250 prévues au départ, dont 18 en Nouvelle-Aquitaine. Mais attention, hein, la moitié a déjà disparu, à l'image de celle qu'il y avait à Châtel-Aillon-Plage. Il faut dire aussi que ces piscines tournesol, eh bien, elles ont tendance à mal vieillir. Maintenir ces structures à flot, sans mauvais jeu de mots, coûte cher et les rénovations ne sont pas toujours simples à réaliser. C'est pour cela que la piscine tournesol de Chasseneuil est un vrai petit morceau de patrimoine des Trente Glorieuses, toujours bien vivant avec près de 40 000 usagers par an. Les gens sont sensibles à son charme rétro-futuriste, à ses petits carreaux de faïence ou à ses grands hublots. Alors en cette fin d'été, eh bien, si vous passez du côté de Chasseneuil, n'hésitez pas à aller piquer une tête dans cet ovni.
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a des chansons dans sa guitare, Julien continue sa croisière musicale. Ses dernières compositions résolument folk explorent le temps qui passe. À écouter avec une chemise à carreaux, la vitre baissée, une main sur la portière.

0: Éléonore, Julien Daigniel. 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
1: Bonjour, je m'appelle Julien Patrick Escos, mais on me surnomme Papy Cocos. C'est un surnom qu'on m'a donné quand j'étais plus jeune, à l'époque j'avais 14 ans, et c'est une amie d'école qui m'avait donné ce surnom. Et j'ai mon fils qui s'appelle Cocos.
2: Cet homme d'une soixantaine d'années est un médocain, amoureux de sa terre, de son phare. Il se souvient d'un monument laissé à l'abandon durant son enfance, la base du bâtiment, envahie par les ronces et les herbes. Aujourd'hui, le phare de Richard est restauré, il se visite, l'enfant du pays est même devenu le gardien du phare. Cocos, qui d'ailleurs a plus un look de corsaire que de gardien.
1: Oui, tout à fait, parce que bon, quand les enfants viennent, ils me voient avec mon bandana, je suis le pirate.
2: Alors justement, comme les gosses, comme les gamins, comme les drôles, ici, nous allons visiter ce phare.
1: Oui, mais bon, il est pas grand.
2: Il est pas grand, mais on le voit.
1: Oui, mais bon, j'avais ma collègue Aurélie qui a travaillé moi cet été, comme elle disait, c'était son petit phare.
2: Quelles sont ses dimensions exactement?
1: 16 mètres de haut.
2: Et quelle est son histoire? Pourquoi a-t-il été construit ici, juste en bordure de l'estuaire de la Gironde?
1: Et apparemment, autrefois, il y avait un arbre qui est tombé. Les pêcheurs avant se fier à l'arbre. Et après, ils n'avaient plus aucun repère. Ils ont fabriqué ce phare à la suite.
2: Tout est lié à un arbre, c'est fou quoi.
1: Voilà, au départ, c'est un arbre.
2: On va rentrer, vous avez un trousseau de clés qui vous sert à quoi? À ouvrir le phare, tout simplement?
1: À ouvrir le phare. Caline! Caline! Caline!
2: Et Caline, c'est votre chienne donc?
1: Oui, c'est ma chienne. Ça fait 3 ans, comme un mois, qu'elle vit ici.
2: Ah ouais, dans le phare alors du coup?
1: Ben, elle vit dans l'appartement à côté, oui, avec moi.
2: Elle garde bien le phare ou pas?
1: C'est plutôt la gamelle.
2: Où va-t-on là?
1: Je vais vous faire visiter mon chez-moi, là où j'habite, là où je vis tous les jours, enfin, où je dors le soir. C'est là où je passe mes journées.
2: Un bâtiment qui est collé au phare. Ah oui, il y a la cuisine en face.
1: Et à côté, j'ai mon salon. J'ai même la télé, j'ai tout ce qu'il faut.
3: À 7 ans.
1: Je vais sur ICI parce que bon, les autres chaînes.

0: ce phare avec la pièce d'à côté, votre local, c'est chez vous, c'est votre maison.
1: Mais c'est chez moi, et puis moi je l'ai toujours connu, donc après...
0: Quel est l'endroit que vous préférez?
1: Moi, le carrelé.
0: À proximité du phare?
1: À proximité du phare, oui.
0: Et c'est pas le phare en lui-même?
1: Si, j'aime bien le phare, mais bon, je monte pas en haut, j'y monterai pas tous les jours.
0: On peut y aller, là?
1: Bien sûr, on peut y monter, oui.
0: Donc forcément, il y a un escalier en colimaçon. Il y a combien de marches au total?
1: 63.
0: Vous savez qu'il y a une légende qui dit qu'il y a plus de marches à l'aller qu'au retour. Et vous savez pourquoi? C'est parce que c'est plus facile à descendre qu'à monter.
1: Il y en a qui descendent et il y en a qui arrivent à nous trouver 72 marches.
0: On a presque le tournis, hein?
2: Oui.
0: Cocos, gardien du phare de Jodignac et Loirac, va reprendre les visites à partir du mois de mars prochain. En attendant, il se contente de profiter d'un cadre exceptionnel.

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3: Il a pour le coup des histoires qui nous restent bien dans la tête, c'est Arnaud Fromage qui est avec nous. Bonjour Arnaud.
4: Bonjour, bonjour à tous.
3: Arnaud, ça faisait longtemps que vous ne nous aviez pas déterré une vieille loi de l'époque révolutionnaire.
4: Oui, mais cette fois j'en ai trouvé une qui sert vraiment à quelque chose. Je dirais même que c'est une loi qui a tout changé. Il s'agit de celle qui, en 1799, a instauré en France le système métrique. Ou plutôt, le système MKPS pour mètre kilogramme poids seconde. Trois unités de base pour les unir toutes et en finir enfin avec les toises, les perches, les pouces, les lieux, les livres et les boisseaux. Il faut dire que chaque région et parfois même chaque ville possédait sa propre unité de mesure. À Besançon, c'était l'Aune, par exemple, qui mesurait un peu plus de 81 cm. Pour éviter les embrouilles, une tige en métal, une aune étalon, avait été scellée dans la pierre au XVIe siècle

0: à l'extrémité gauche de la façade de l'hôtel de ville. Et elle est toujours, d'ailleurs, elle est toujours en place. Mais voilà, à la demande des commerçants de l'époque, un système identique était nécessaire et ce fut donc le système métrique.
1: Le système métrique qui a depuis été adopté par presque tous les pays du monde, on peut le dire.
0: Oui, en gros, il n'y a que les États-Unis, le Libéria et la Birmanie qui refusent toujours le système métrique. Et c'est vrai que le Royaume-Uni l'utilise en traînant des pieds. Le système métrique, qui a évolué d'ailleurs depuis, il a intégré le système SI, le système international, qui rassemble toutes les unités de mesure de base desquelles on peut calculer toutes les autres. Et elles ne sont que 7, le kilogramme, la seconde et le mètre, donc auxquels s'ajoutent le Kelvin pour la température, l'ampère pour l'intensité électrique, la mole pour la quantité de matière et le candela pour l'intensité lumineuse.
1: Et avec ça, on peut tout calculer ?
0: En grande partie, oui, les autres unités se déduisent de ces sept-là, mais il y a malgré tout un monde qui résiste encore et toujours au système métrique et, je dirais même, à la logique humaine, celui des pointures de chaussures. Personne n'y comprend rien, alors j'ai mené des petites recherches. Tout part du point de Paris, inspiré du quart de pouce britannique. La pointure d'une chaussure est calculée en divisant la longueur de l'intérieur de la chaussure en centimètres par le point de Paris. En gros, une pointure 40, ça fait environ un pied de 26 cm de long. Pour les Italiens, c'est le même calcul, mais avec une pointure en moins. Les Américains commencent à compter à partir de la taille 1, qui correspond à notre 31. Les Anglais, c'est pareil, mais eux, ils commencent à 0. Les seuls qui ont un système à peu près compréhensible, ce sont les Japonais. En gros, un pied de 26 cm correspond à la taille 26, et ensuite, on décale, mais toujours en fonction du fameux point de Paris. En résumé, il serait peut-être temps de mettre un bon coup de botte là-dedans, parce que, rayon chaussure, moi, je ne sais plus sur quel pied danser.
1: Ah, c'est le cas de le dire, oui. C'est vrai qu'on a un petit peu perdu avec tout ça. Merci beaucoup, notre cher Arnaud Fromage, avec ses nécessaires minutes comptoises. Et puis à très bientôt.
0: À demain.
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3: On sait qu'on est lorrain parce que quoi, Nicolas Turon ?
4: Parce qu'on coule des bronzes.
3: Ça va ?
4: Bah alors, on va parler d'artisanat.
3: Je vais essayer de tirer la chronique par le haut.
4: Oui, vous avez bien fait.
3: Les bronzes d'industrie à Amnéville ?
4: Pas du tout.
3: Pas du tout.
4: Bon, alors, c'était pas mal.
3: C'est pas mal, non ?
4: Si je vous dis que la fabrication de cloches a disparu depuis plus d'un siècle en Lorraine,
3: oui,
4: et que vous me répondez « Ah ouais ?» et à Toul, je vous répondrai d'y aller plutôt mollo avec Nadine Morano, un tantinet procédurière. Je vous rétorquerai surtout la commune de Robécourt dans les Vosges.
3: Oui.
4: Vous voyez où c'est ?
3: Pas du tout.
4: C'est entre Blévincourt et Saint-Ouen-les-Paris.
3: Il le fait chaque fois.
4: Non, c'est au sud-ouest de Contrexéville, à la frontière avec la Haute-Marne.
3: D'accord.
4: Robécourt qui n'est pas connu pour l'invention de la mini-jupe, contrairement à ce que son nom pourrait laisser croire. Mais oui, mais bien pour sa fonderie de cloches.
3: Il y avait la même en Moselle avec Omécourt.
4: Omécourt, pendez-le, Omécourt. Il s'agit ni plus ni moins que du dernier endroit où l'on peut couler un bronze en Lorraine. Je sais ce que vous vous dites, Frédéric, oui, mais il ne s'agit pas là d'une image, rien à voir avec ce dont vous me parliez, hors antenne. Et que vous avez déposé dans les toilettes de l'aire d'autoroute de Crantenois, alors que vous reveniez du séminaire « Comment maigrir en mangeant gras ?»
5: Oh mon Dieu.
4: Rappelez-moi Nicolas, la manufacture de Robécourt a fermé ses portes en 1939, mais une fois par an, des passionnés et des fondeurs bénévoles souvent venus d'Alsace réouvrent l'atelier le temps de couler un bronze. La démonstration est une alliance de force et d'agilité. Il faut, vous avez déjà vu couler une cloche?
3: Non.
4: Pour de vrai, j'ai vu ça la semaine dernière.
3: Oui, alors.
4: Dans le Haut-Doubs. Ah. Et je me suis dit, est-ce que ça existe encore en Lorraine? D'où cette chronique? Eh ben, c'est fascinant. Il faut voir le bronze liquide monter à 1100 degrés qu'on coule dans des moules en argile soigneusement enterrés au préalable dans la terre.
3: D'accord.
4: C'est tout un processus. Et puis, on attend quelques minutes et l'étape du démoulage est fondamentale. Et l'apparition du clocheton, une véritable épiphanie, une naissance. Tout le monde fait, oh!
3: Aïe.
4: On voit vraiment un objet de métal qui a durci en peu de temps, ce qui fait un point commun avec vous également. Jadis, les saintiers, connaissez-vous la profession de saintier ?
6: Non.
4: Non, c'était les clochiers itinérants qui moulaient les cloches sur les places des villages. Alors pourquoi un métier itinérant ? Parce que la cloche, contrairement aux apparences, est un objet hyper fragile. Mm-hmm. Donc si on la trimballe avec les roues et les charrettes de l'époque,
3: elle casse.
4: Eh bien oui, elle casse. Ah. Et puis, autre avantage, quand il est itinérant, le clochetier, il est sous la main du maître d'œuvre qui peut vérifier que le boulot est bien fait. Il n'y avait pas de SAV à l'époque. Et sachez que c'est la taille du moule et donc de la cloche qui conditionne la note que la cloche ou la clarine pour les vaches produira in fine. Ce qui m'a fasciné, c'est qu'après les souffleurs de verre et les ouvriers des hauts fourneaux, c'est encore un métier du feu sacré qui passe par la Lorraine et je trouve ça beau.
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6: Oh ben écoutez, j'ai quand même 89 ans, alors je ne sais pas si je pourrais aller longtemps encore, hein. Et puis qu'en Ligue 1, et puis surtout qu'ils y restent quand ils seront en Ligue 2. Mais je vous le souhaite à tous, allez les petits.
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8: À 89 ans, Pierrette est bien plus qu'une simple fan du FC Sochaux-Montbéliard. Elle est l'âme du club et dans son salon, entièrement décoré en jaune et bleu, elle se remémore ses premiers pas au stade. Pierrette, d'où vient cet amour inconditionnel pour le FC Sochaux-Montbéliard ?
6: Oh ben ça, c'est vieux, hein. C'est quand je peux plus vous dire la date parce que je perds la mémoire, hein. Mais ça fait un bon moment et puis c'était des bons souvenirs. On était content surtout quand il y avait la victoire.
8: D'ailleurs, vous êtes comment vous en plein match ? Est-ce que vous êtes calme ? Est-ce que vous chantez ?
6: Mais je chante, je dis allez Sochaux, tous ensemble pour vous. Et puis il y a aussi les autres supporters, Jean-François Bonnet, Mireille, Jean-Guy, et puis d'autres, ma foi.
8: Et quelle émotion ça vous procure d'arriver au stade avant un match et de vous poser à votre place ?
6: J'y vais de bon cœur en espérant avoir une belle victoire. Que tout le monde sera content.
8: Depuis que vous venez au stade, est-ce qu'il y a des moments qui vont rester à jamais gravés, des joueurs, des personnalités que vous ne pourrez jamais oublier ?
6: Oh ben, je garderai surtout quand c'était la Ligue 1, avec Teddy Richet, Michel Isabé, puis tous les autres dont je n'arrive plus à me souvenir de leurs prénoms.
8: Et dites-moi Pierrette, est-ce qu'il y a quelque chose que vous souhaitez aux joueurs, à l'ensemble du staff pour cette année 2026 ?
6: Oh ben écoutez, j'ai quand même 89 ans, alors je ne sais pas si je pourrais aller longtemps encore, hein. Et puis qu'en Ligue 1, et puis surtout qu'ils y restent quand ils seront en Ligue 2. Mais je vous le souhaite à tous, allez les petits, bon courage, vous pouvez le faire.
8: Vous êtes un visage incontournable des tribunes de Bonal, je sais que les gens s'arrêtent vers vous aussi. Qu'est-ce qu'ils vous disent ?
6: Ben, y en a qui me disent bonjour, il y en a qui viennent prendre des photos, qui me disent on peut faire une photo, ben, je dis, si vous voulez, je réponds ben, c'est gratuit, profitez-en. Et puis quand il y a des enfants, mais je veux que les enfants soient sûrs, que c'est eux qui veulent bien. Hein.
8: Vous avez transformé votre habitation en un véritable musée dédié au FC Sochaux-Montbéliard. Qu'est-ce que vous avez comme objet spécifique, Pierrette ?
6: J'ai beaucoup de gobelets, ma foi, j'en ai donné, j'ai donné beaucoup de choses à des gens, parce qu'un jour, je ne sais pas ce que ça va devenir, tout ça.
8: Et dans ces objets, est-ce que vous en avez certains qui sont vos préférés ?
6: Ben, c'est la Coupe de France, les écharpes qu'il y a à la Coupe de France, ça c'est beau. Je les ai, ils sont rangés, là. Je les ai ressortis l'autre fois, mais voilà. Moi, ce que je veux, c'est que Sochaux reste en Ligue et puis qu'ils montent, surtout. C'est pour eux, pour leur avenir, pour l'avenir du club et puis pour l'emblème bébatique du club.
8: Une véritable leçon de fidélité, signée Pierrette. Son portrait, les photos de son incroyable collection sont à retrouver sur notre site internet ici.fr. Et bien sûr, allez Sochaux !
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0: 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Wikizef, petit guide à l'usage des étrangers du sud du péage d'Arras en vacances dans notre belle région.
1: Dimanche matin, levé avant le soleil, vers 9h, vous descendez prendre un café que vous pensez amplement mérité. 8h de sommeil, franchement, on mérite une pause café. Et devant la cafetière, votre cousin regarde attentivement le café couler. Ça s'appelle une sentinelle de cafetière. Et là, il se retourne et dit « Bon, t'es déjà debout ? Il fait corps noir, t'as qu'est ta lit ou quoi ?» Ne paniquez pas, Wikizef est là pour vous aider. Taquetali. C'est une réflexion semi-désagréable, parce qu'il y a plusieurs niveaux de réflexion désagréable. Ça dépend de l'heure qu'il est, du temps qu'il fait. Admettons, il fait 27 degrés à l'ombre, et ben c'est l'heure de fais pas chier. Ou alors il y a 3 grammes à quart. Et ben c'est pas la peine de se demander pourquoi il est désagréable d'un seul coup, c'est parce qu'il n'y a plus de canette.
0: Exemple.
1: Vous avez la réflexion désagréable qui serait « T'es déjà debout ? Ah, retourne te coucher, c'est pas le jour à me faire quiller du côté de la cafetière. Hein. » La réflexion pas désagréable, t'es déjà debout. Oh bah alors, j'ai fait du café pour un régiment de soldats, t'inquiète, assieds-toi, je te ramène un jet. Réflexion semi-désagréable, bah t'inquiète, t'as lit ou quoi ? Petite phrase qui présuppose que pour que vous parvinciez à vous lever tôt, il faille forcément que vous fûtes tombé du lit. Vu que vous n'êtes pas totalement du Nord et que forcément tout ce qui est au sud du péage d'Arras possède un degré de fainéantise qui augmente au fur et à mesure qu'on s'approche de la Côte d'Azur. Ou là-bas, pour se lever tôt, bah, faut pas qu'ils quittent leur lit, hein, mais qu'ils descendent en rappel. Allez, au revoir hein, et un baisse à ma reine.
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2: Allez, c'est le moment de découvrir les origines de vos communes en Vienne et en Deux-Sèvres avec Patrick Citeau dans Nom de Nom. Et il est aujourd'hui à Mazières-en-Gâtine, une commune située au centre des Deux-Sèvres et qui possède de nombreuses sources, hein, Patrick.
3: Comme son nom l'indique, Mazières-en-Gâtine a planté son décor dans ce paysage de bocage avec ses vallées et ses haies propres à la Gâtine poitevine. Située dans l'arrondissement de Parthenay, ce n'est pas une très grosse commune. Sa configuration est d'ailleurs assez particulière. La commune dessine ainsi un 8 resserré au centre où se trouve le bourg, ce qui a des conséquences assez inédites par rapport à ses 3 communes voisines. Elle se trouve en effet en très grande proximité du cœur de vie et notamment de l'église de Mazières-en-Gâtine. La limite avec Saint-Pardon se trouve ainsi à 50 mètres de l'édifice religieux. Une distance qui est de 100 mètres pour Saint-Mars-la-Lande et 500 mètres pour Verruy. Mazières correspond bien à l'image de château d'eau du Poitou que l'on donne à la Gâtine. La commune possède ainsi de nombreuses sources qui alimentent ruisseaux et étangs jusque dans le bourg. Une présence qu'elle doit à sa situation géographique. Mazières est en effet située sur la ligne de partage des eaux de la Sèvre niortaise au sud et du Touet au nord.
2: Et côté sous-sol, la commune affiche également des caractéristiques particulières.
3: Des particularités qui prennent la forme d'une pierre bleue très dure appelée diorite. Elle est notamment exploitée pour la réalisation des routes. Le nom de la bourgade apparaît quant à lui dans un texte de l'abbaye de Saint-Mexant du milieu du XIe siècle. Mazières est alors appelée Macerias, un nom qui signifie « ruine » en latin. Il est possible que les vestiges antiques d'un théâtre gallo-romain aient alors influencé cette dénomination. La commune traverse les siècles pour se retrouver à la Révolution en bordure de la Vendée militaire. Mazières sera relativement épargnée par cette période tourmentée. En 1849, le comte de Tussaud y installe la première ferme-école du département des Deux-Sèvres. L'établissement contribue au progrès de l'agriculture en Gâtine. Il faut attendre la seconde moitié du 19e siècle pour voir le village se développer avec notamment la construction des halles couvertes et d'une gare. Depuis, Mazières-en-Gâtine continue sa route sur les rails de l'histoire.
2: Eh bien, n'hésitez pas à aller faire un tour à Mazières-en-Gâtine en Deux-Sèvres, à visiter ce joli bourg poitevin. Merci Patrick Citeau pour toutes ces infos. On vous retrouve le week-end prochain, évidemment, même heure, samedi et dimanche, aux alentours de 8h20. 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
4: Nicolas Dangle, gérant de l'entreprise Rêve en Van basée à Nexon.
5: Les Limousins sont formidables. Stéphane Pigato.
4: Ma première formation qui a été un DUT génie civil à Aigleton, en fait, ça a été un peu le tremplin et ça m'a boosté et motivé pour continuer dans ce sens-là. C'était plutôt le BTP et notamment les travaux publics. L'envie d'aller sur le terrain, de faire du chantier, voilà, des projets de construction.
6: Les études se poursuivent, vous passez vos diplômes, ensuite les jobs arrivent, donc là dans le BTP toujours.
4: Dans le BTP tout de suite, pendant 7 ans, 2 ans dans le Cantal et 5 ans sur la région bordelaise. Conducteur de travaux, donc c'est-à-dire que j'avais en gestion plusieurs équipes de travaux. Que ce soit de l'assainissement, du terrassement, des réseaux d'eau, des travaux routiers, gestion d'équipe on va dire. Entre 30 et 40 personnes, voilà, suivant le pic d'activité un peu de l'entreprise.
6: À cette époque-là, vous êtes plutôt heureux, bien dans votre boulot, bien dans votre vie, vous faites ce que vous aimez depuis tout petit.
4: Exactement, je fais ce que j'aime. Mais avec le temps, l'amplitude horaire devient importante, des chantiers de jour, des chantiers de nuit. Au bout d'un moment, il y a un semblant de ras-le-bol et l'envie de penser à autre chose et de prendre du temps peut-être pour soi.
6: Exact. Vous prenez les sabbatiques et alors là, c'est voyage au bout du monde.
4: Tour du monde, ouais. L'envie, un billet aller pour le Pérou et puis on verra ce qui va se passer. Puis après, un passage en Asie et un grand stop en Océanie, notamment en Nouvelle-Zélande.
6: Et puis là, en Nouvelle-Zélande, vous trouvez du travail, vous restez un peu sur place pour visiter.
4: Pour visiter, du travail pour faire un peu d'argent, pour continuer le voyage et pour s'acheter un premier petit camion à aménager. Parce que voilà, la Nouvelle-Zélande, c'est un peu comme l'Australie, c'est deux pays qui sont connus un peu pour la van life.
6: Vous êtes avec votre compagne, c'est ça?
4: Exactement. Ouais,
6: et tous les deux, vous n'y connaissez rien en aménagement de van. Donc vous achetez ce petit camion en Nouvelle-Zélande pour faire le tour de l'île. Vous l'aménagez vous-même?
4: Ouais, on l'aménage nous-mêmes, c'est-à-dire que la journée, on bosse et le soir, dans l'exploitation, on garde quelques outils, quelques palettes. Et puis on bricole un bout de meuble, un bout de plan de travail pour faire un semblant de cuisine. Et puis voilà, c'est très sommaire, mais ça fait notre premier van aménagé, on va dire.
6: Donc là, vous faites le tour de la Nouvelle-Zélande, vous visitez, vous profitez. Et puis quand même, dans votre tête, vous vous dites, revenir en France, repartir sur les chantiers, j'ai plus envie, quoi.
4: Moins d'envie, surtout l'envie de changer et de faire autre chose. 3 mois sur la route avec notre petit camion. Allez, on va rentrer en Limousin et pourquoi pas lancer cette activité.
6: Et là, directement en rentrant, c'est-à-dire que vous savez avec votre compagne que vous allez rentrer en France et que c'est ça que vous allez faire?
4: L'idée, ouais, elle est concrète. Quand on atterrit en France, à l'été 2019, je sais que objectif début 2020, c'est de lancer une boîte d'aménagement de camions. Et janvier 2020, donc 6 mois après, création de l'entreprise Rêve en Van.
6: 3 mois après, c'est le Covid, c'est le confinement. Qu'est-ce qui se passe dans votre tête à ce moment-là? Vous réagissez comment?
4: À l'instant T, il y a forcément un moment de doute. Hein. Et puis en fait, avec le temps, confiné, donc création du site internet, se lancer sur les réseaux sociaux, aménager l'atelier.
6: Et c'est quoi de ce dont vous êtes le plus fier dans tout ce parcours?
4: J'avais un bon train de vie, j'avais un salaire correct, une voiture de fonction, etc. Enfin voilà, tout allait bien. Il y a des personnes qui n'y ont pas cru, qui m'ont dit non mais tu vas te planter. Aujourd'hui de leur dire si d'après que je suis toujours là, je suis toujours en vie et que je m'éclate dans ce que je fais, je pense que c'est une petite fierté, ouais.
6: Voilà, mais le van ce sera jusqu'au bout de votre vie?
4: Ah ouais, bon, on va essayer. Ouais. Après, peut-être que si on se revoit dans 10 ans, je serai sur autre chose, mais en tout cas pour l'instant je vais y rester, ouais.

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4: Une voix, une personnalité, un tempérament qui nous accompagne depuis plus de 30 ans. Ah, on en a des souvenirs avec Zazie.

0: 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Je ne sais pas quelle est votre chanson préférée de Zazie. À vrai dire, je ne sais même pas quelle est ma chanson préférée de Zazie. Ce que je sais pour sûr, c'est que c'est bon de la savoir toujours là, pas loin, à s'occuper amoureusement de sa musique et de nos petites oreilles. Zazie est de retour avec une nouvelle chanson, Youpi. Elle est ce soir dans Décibels pour tout vous raconter. Et bonsoir Zazie.
1: Bonsoir.
0: Bienvenue dans Décibels. Chère Zazie, la dernière fois qu'on s'est vu, c'était pour un album dans lequel il fallait mettre de la couleur.
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0: Et plutôt un album dans lequel vous mettiez les couleurs dont on avait bien besoin. Et vous réclamiez un petit peu de légèreté dans ce monde de brut.

0: c'était le 11e album.
1: Ouais. Et ça vous emmène en tournée. Enfin, vous avez vécu vraiment une belle aventure avec ce disque. Aujourd'hui, on va découvrir la nouvelle chanson qui est la porte d'entrée du 12e album, c'est ça?
2: Oui.
1: Ouais. Alors?
2: Oui. Alors, il n'est pas complètement fini, cet album, d'où le fait qu'on sort un petit single avant.
1: Ouais.
2: On est en train de peaufiner pour deux, trois éléments techniques, mais enfin, il est quand même en très, très, très bonne voie. Donc, il va sortir quelque part à la rentrée. On ne sait pas trop quand. Ça dépendra un peu de l'état ouais. des lieux. Mais...
1: En tout cas, cette année, quoi.
2: Oui, complètement. Ouais.
1: Peu importe, c'est le nom de la chanson qu'on va découvrir maintenant. Premier extrait, donc, de ce 12e album. Qu'est-ce que vous pouvez nous dire pour nous préparer psychologiquement avant de l'écouter?
2: Alors, peu importe, au début, elle s'appelait pas Ma Faute, pour vous dire.
1: Ah.
2: Et puis, j'y ai rajouté un peu d'humour, ce qui est compliqué en chanson, en tout cas un peu de deuxième degré. Je trouve qu'on est dans un monde qui n'est pas hyper rigolo, avec pas donc son lot de très très bonnes nouvelles tout le temps. Donc j'ai fait un peu comme j'aime faire, comme d'habitude, c'est-à-dire un espèce de paradoxe entre une chanson ou un son, en plus un peu électro là, où j'ai eu la chance de travailler avec Yuxek, qui est assez digeste en fait, et puis avec un peu de deuxième degré. Mais avec du sens quand même, parce que j'y tiens toujours un ouais. peu dans mon écriture. J'essaie de rendre ça plus digeste, en fait, que quand j'écris le texte tout seul, où je me dis, on va tous tirer une balle, c'est pas ouais. possible.
1: Oui, l'idée, c'est, évidemment, c'est pas de forcer le trait, en fait. Si on voilà. parle de quelque chose qui est angoissant, on va pas mettre la musique des Dents de la Mer.
2: Exactement, ouais, c'est ça.
1: C'est horrible. Quoi.
2: Voilà. Je vous remercie de la comparaison, mais c'est un peu ça. Donc, il y a oui aussi un peu de cynisme dans Peu importe, parce que ça ouais. voudrait dire que en fait, je dis ça, je dis rien, peu importe. Évidemment que c'est pas une chanson qui va changer le monde, mais quand même, j'aime bien penser à ce que je dis avant de les, enfin voilà, avant de le chanter, et j'aimais bien cette idée de partir. Alors d'une pub qu'on peut voir tellement souvent sous nos écrans et qui nous dit « Oh, regarde, il a une voiture plus grosse, il a un jardin plus beau, l'herbe est plus verte. » Et d'élargir comme si on dézoomait. On commence par le chien qui a pissé dans le jardin et c'est le chien des voisins, salopard. Et puis on dézoome et puis on va un peu sur la lune et on regarde ça, on se dit « Bah, est-ce que c'est très important ?» Et aussi avec tous les problèmes qu'on peut voir de territoire, de regarde comme c'est plus mieux, comme on va à la conquête de tel terrain, comme de tel pays. Donc voilà, c'était un peu l'idée de cette grande parano, mais où on peut danser dessus, quoi. Comme disait Nougaro, danser sur moi.

0: porte.
1: Ce je dis ça, je dis rien, à la fin il est parfait.
0: Un cynique absolu, la fille ne croit pas.
2: Non, tout ce que je viens de vous dire depuis 3 minutes, oubliez. Laisse tomber.
0: C'est un peu ça.
1: Zazie de retour en pleine forme. Alors ce peu importe, il a été fabriqué, donc on l'a dit sans vraiment le dire, mais d'abord avec le texte, qu'il a ensuite fallu rendre digeste, ce sont vos mots Zazie, pour nous faire danser, quoi.
0: Oui, alors j'avais cette espèce de gimmick pour composer la mélodie, donc j'ai fait la mélodie au piano, donc bon, bing, bon, bing, bon, bon, c'était déjà au piano, mais ça sonnait comme un pot, évidemment. après, j'ai fait le texte dessus, après, j'ai appelé mon copain en lui disant, je voudrais que ce soit un truc un peu électro, qui revienne, comme ça, avec des vagues, donc je suis allée chez lui, dans le sud, et on a fait la maquette,
1: ouais.
0: En une journée. À la fin, on avait un peu la pêche. Ça nous a mis de bonne humeur.
1: Ça, c'est bon signe, non?
0: C'est plutôt
1: ça marche
0: bon
1: sur
0: signe,
1: vous, ouais.
0: En général,
1: ouais.
0: Quand on commence à voilà. Et puis, je suis rentrée à Paris avec cette maquette. Et là, j'ai demandé à mon ami batteur, qui a fait aussi le reste de l'album, David Salquin. J'ai la chance d'avoir des musiciens que je connais très bien et qui, en plus, ne font pas que... Enfin, mon ami batteur, il fait aussi de la guitare, il chante très très bien, etc. Et donc, pour me faire une vraie batterie, donc il a enregistré une vraie batterie dans son studio, qui m'a envoyé, il m'a dit, j'ai une petite idée pour une basse, est-ce que... Bon, j'ai dit, bon, écoute, envoie toujours, je voulais pas être désagréable avec lui. Et la basse, au début, elle était synthé, elle était faite avec un clavier, et puis j'envoie ça. Je le rappelle, je dis, bon, écoute, David, je suis désolée, mais là, tu vas devoir me le faire. Elle est géniale, ta basse.
1: Génial, on l'entend.
0: Et puis,
1: tout
0: du coup, il m'a renvoyé la basse en disant, j'ai aussi une petite idée de guitare. Donc, je dis, bah, vas-y, fais écouter. Et la guitare, elle devait être que à la fin du refrain. Youksek a décidé de la mettre dès le début du refrain, parce qu'elle est super, sa petite cocotte, comme ça, voilà. Donc, en fait, c'est vraiment une espèce de ping-pong avec des gens qui se connaissent très bien et qui aiment jouer, quoi. Donc,
1: mais ça dit aussi beaucoup de vous. Et de votre ego pas du tout surdimensionné, parce que vous acceptez les suggestions, vous les prenez, vous les réappropriez pas, vous me donnez le nom des gars et tout. Enfin, c'est pas tous les artistes qui fonctionnent comme ça.
0: Bah, ils devraient, parce qu'on leur doit ça aussi aux gens avec qui on travaille.
1: Ouais, c'est vrai.
0: Moi, évidemment, je suis très fière d'être compositrice et auteur, mais c'est pas tout. C'est-à-dire qu'il y a des gens qui aussi transforment l'essai, je dirais.
1: Ouais.
0: Vous faites un truc en maquette, en noir et blanc au fusain, et ils sont là en train de vous faire un truc en cinémascope. Donc, évidemment, je suis présente puisque j'ai réalisé l'album, j'ai produit l'album, mais je les laisse aussi faire. J'appelle des gens où je sais quel est leur talent, comment il peut être complémentaire du mien, comment ils vont avoir des idées auxquelles j'ai pas pensé.
1: En fait, vous leur faites confiance.
0: On se fait confiance, voilà, mutuellement. Ouais. Et ils savent aussi que de temps en temps, ils font un truc super, et je leur dis, c'est super, mais non. Ce qui peut être très désagréable, mais ils savent que c'est pas eux qui sont pourris, c'est juste que j'entends un autre truc dans ma tête, quoi. Voilà. Ah. Donc c'est vraiment une question de confiance sur la musique.
1: Vous avez démarré dans les années 90 et vous avez vu beaucoup d'évolution du métier, beaucoup de changements entre là, la sortie de Peu Importe et la sortie de vos premiers singles. Évidemment, ça sort pas de la même manière. Est-ce qu'il y a des changements qui ont mis, vous parliez de la joie de faire de la musique, qui ont mis votre joie de faire de la musique à l'épreuve?
0: Oui.
1: La dématérialisation ou les réseaux, enfin je sais pas, quelque chose.
0: Au début, tout ça, je trouve ça réjouissant. C'est-à-dire que, pour vous dire, nous, on a commencé sans Internet quand même.
1: Oui.
0: Hein. Il faut quand même se remettre dans le contexte.
1: Moi, j'avais la cassette.
2: Avait été sur les cassettes.
1: Voilà.
0: C'est ça. Et Internet est arrivé. Moi, je trouvais ça intéressant. Je me suis dit, tiens, il y a une certaine liberté là-dedans. On était 3 artistes et j'étais parmi les premières, alors que je connaissais rien du tout au numérique. Je crois qu'il y avait Aubert, Souchon, Dao, moi. Enfin, on était quelques-uns à se dire, tiens, on va faire des sites, c'était marrant au début, on pouvait avoir une ligne artistique là-dessus, etc. Et puis, bon, bah, les réseaux sociaux sont arrivés les uns après les autres, ça a commencé à s'horizontaliser, à avoir beaucoup de choses, et surtout où on a commencé à voir arriver les filtres, les influenceurs, les instagrammeurs, les trucs des drôles de métiers, où il n'y a pas de sous-métiers, hein, y a bien des gens qui vivent de la publicité, donc pourquoi pas, mais... Ou d'un côté, en fait, c'est pas tellement la dématérialisation des choses, parce que ça peut être hyper intéressant, mais c'était la déshumanisation des choses, ou s'éloigner un peu de la vérité, mettre des filtres, de l'autotune, alors que ça peut être très artistique aussi. Bien hein, sûr. Ouais. Moi aussi, de temps en temps, je mets un filtre pour faire un post, parce que je trouve que j'ai une sale gueule, ou je trouve que c'est plus marrant, y compris si avec les trucs qu'on peut voir, oui, sur, voilà, où on a des têtes de cuillère à peau et des choses comme ça.
3: Où on se met des petites oreilles de chat.
0: Voilà. Oui. Mais je trouve que quand même il y a un danger là-dedans. C'est la perpétuelle comparaison avec ce qui se passe, avec ce que les autres font. Ouais. L'algorithme, quoi. Je veux dire, est-on vraiment les prostituées de l'algorithme? Quand j'entends parler en disant oui, alors maintenant, tu sais, il faut faire des dumps, ce serait mieux. Des carrousels. Alors, un carrousel, pour moi, c'était un manège qui tournait. Non, alors maintenant, ça a une autre signification.
1: Les dumps,
0: c'est quoi? Oui, ouais, c'est des photos. Pourquoi? Ah, parce que tu vas rentrer plus facilement dans l'algorithme. Et oui, la question est vraie, c'est vrai, c'est mathématique. Mais pourquoi, en fait?
1: Ouais.
0: Pourquoi vouloir rentrer plus facilement dans l'algorithme? Oui, j'ai bien compris, pour l'exposition, c'est une manière de faire parler de soi, de diffuser ses chansons. Mais de temps en temps, je pense qu'on est tellement dans cette mécanique-là qu'on oublie qu'elle est... Que ça n'est qu'une mécanique, ça n'est qu'un média en fait, ça n'est qu'un moyen. Média, ça vient du latin, moyen d'arriver aux gens. Donc prenons-le comme un média et non pas comme une fin en soi ou comme une source en soi. La source, c'est la musique, quoi. C'est toujours la même tuyauterie.
3: Alors j'ai reçu ici, dans Décibels, une jeune femme qui avait des choses à dire sur vous, Zazie. Elle s'appelle Alice on the Roof.
0: Oh là là.
3: Et vous lui avez écrit une chanson qui s'appelle Tyrannosaure. Alice on the Roof qui raconte comment ça s'est passé, votre rencontre et votre travail ensemble.
4: J'ai eu la chance de venir ici dans le studio de sa musicienne et acolyte de toujours qui s'appelle Edith Fabuena. Et
3: ensemble, de nos plus grandes productrices aussi en France.
4: Ouais. Joyau de la France. Et on a écouté plusieurs maquettes ensemble. Elle a flashé sur ces deux mélodies qui étaient pour le coup vraiment très en talent là, tululu. Et elle travaille, bon, j'imagine que vous le savez, mais elle travaille beaucoup la nuit, Zazie. Et je crois quelques jours plus tard, à l'aube du coup, vers 5h du matin, elle m'a fait un mail avec les deux chansons. Je crois que c'est un des plus beaux mails que j'ai reçus de ma vie. Les mails sont d'une poésie folle, c'est magnifique. Et elle m'a dit 40 fois, tu peux tout changer, c'est ta chanson. Et c'était parfait, elle avait mis des mots... voilà, qui collait tellement bien avec ce que j'ai envie de dire. Il y a une chanson qui s'appelle Tyrannosaure. J'adore ce mot. Moi-même, j'aurais pas osé. Enfin, je sais pas. J'ai trouvé ça génial qu'elle l'utilise.

0: Lover, signé Zazie, donc sur l'album de Alice on the Roof. Vous devez être tellement sollicité. Qu'est-ce qui fait que vous allez vers, par exemple, cet artiste-là, Alice, quand oui, vous devez être sollicité tout le temps pour écrire.
1: Oui, souvent, mais en fait, j'aimais bien son univers déjà. Donc ouais. C'est déjà plus simple pour une rencontre, même si je lui dis, écoute, je suis en plein album moi-même, donc c'est compliqué parce que je me laisse toujours le choix d'être inspiré ou pas par un travail ou une maquette de quelqu'un. Bon, alors déjà la personne est délicieuse, complètement perchée. Enfin voilà, c'est très drôle parce qu'elle s'appelle Alice du Toit, d'où son nom Alice on the Roof. Mais elle est vraiment perchée, quoi. C'est-à-dire que elle est vraiment sur le toit de quelque chose et en même temps.
0: Elle a cette belgitude aussi qu'on adore.
1: Mais complètement. Voilà. Elle est d'une douceur infinie. Elle est extrêmement bienveillante et tendre. Et on a vraiment beaucoup fonctionné par mail. Mais ce qu'elle ne dit pas, parce que là c'est très très flatteur pour moi, mais ce qu'elle me dit pas, c'est que avant je lui ai posé la question en lui disant, est-ce que tu as des thèmes ou des choses que tu aimerais aborder sans avoir forcément les mots ou la manière de les dire, mais et elle m'avait sorti 3-4 thèmes comme ça par mail en me disant, écoute, voilà, parler du démon ou du truc en soi qui nous bouffe et où est-ce qu'on le met, à quelle place il a dans nos vies, est-ce qu'on l'écoute, est-ce qu'on l'écoute pas, est-ce qu'on arrive à s'en sortir, et tout un tas de thématiques comme ouais. ça qui étaient très inspirantes aussi, plus la chanson, enfin vous entendez, ouais. elle faisait oh la nota comme ça, mais c'était déjà magnifique au piano, elle était toute seule au piano, et d'où l'idée de l'appeler Tyrannosaure, puisqu'on a pris le plus terrible des monstres, et c'est vrai que j'aurais peut-être pas écrit, en effet, c'est drôle qu'elle le dise, j'aurais peut-être pas écrit une chanson pour moi qui s'appelle Tyrannosaure. Oui. Mais entre sa belgitude, son univers très très fantasque et en même temps d'une poésie folle, puis sa voix, quoi, ses capacités vocales, je me suis dit, allez, on va faire s'envoler ce Tyrannosaure, on va le rendre un peu moins méchant, quoi.
0: C'est beau. Mais c'est vrai que quand un artiste a la chance, alors pardon, c'est flatteur, mais c'est vrai, de se retrouver avec un texte à vous, Zazie, ça fait parfois des étincelles, jeu de mots. Oui, moi j'écris pas de texte, excusez-moi.
1: Voilà, c'est la seule fois où j'ai fait un texte avant de faire la chanson.
0: Ah ouais?
1: Non, ça m'est arrivé deux fois.
0: Deux fois?
1: La première fois, c'était donc Pascal Obispo qui m'a appelé en disant, oui, tu fais quoi là? Ce serait bien de faire un hymne pour le Stade de France. C'est Johnny qui va le chanter, merci, au revoir.
0: Ouais, bon.
1: Ok, donc le lendemain à 7h, puisque c'est pareil, c'est les mêmes horaires que ce que disait Alice on the Roof, c'était la nuit, j'ai fait ça. Et puis, parce que je préfère m'appuyer sur la musique en fait, la musique me crée une image.
0: Ah oui.
1: Sans mots, et puis j'essaye de mettre du sens sur cette sensation en fait. Donc c'est compliqué d'écrire sans avoir une idée de mélodie ou d'accord avant. Et la deuxième fois, c'était Calo. Giro, qui Maël voulait que je lui fasse un texte, et il faisait l'album de Maël, et il m'a dit, tiens, vas-y, pour une fois, on va changer, tu vas me faire un texte.
0: Ah.
1: Ça m'arrangeait pas du tout, parce qu'à chaque fois, vraiment, j'ai pas cette habitude, et puis j'ai fait toutes les machines ont un cœur, et je lui ai envoyé, j'avais marqué Kiba, donc il en a enlevé quelques-uns, j'avais marqué 4 fois, il l'a fait plus que 3 fois, et après, 2 jours après, Calogero m'a envoyé la mélodie qu'il avait fait dessus, et donc, ouais, c'était chouette, en fait, ça marche aussi dans ce sens-là, mais c'est vrai que je suis moins à l'aise.
0: Quand vous écrivez une chanson qui devient intemporelle, il y a Allumer le feu de Johnny, mais bon, le perso de Johnny fait que de toute façon, voilà, c'est une espèce de
1: cathédrale. Intemporel, oui.
0: Voilà. Je pense à Double Jeu, chanté par Christophe Willem, fin mars, Zénith de Paris, premier Zénith de Théodora. Théodora, c'est la chanteuse préférée des ados.
1: Ouais, elle est formidable.
0: Donc, on est sur une salle remplie par des gens qui ont 15 ans, 16 ans, 17 ans, allez, 25 ans, vraiment les plus vieux. Sur scène, Théodora, pareil, 22, 23 ans. Et l'invité, c'est Christophe Willem, et la salle est folle, folle de joie. Ils chantent par cœur une chanson qui est sortie quand ils étaient soit bébés, soit pas nés.

0: Christophe Willem au Zénith mars 2026.
1: Ouais, non, c'est bien. C'est pas bien pour mon ego, mais c'est. Non, mais c'est super en fait.
0: Mais si.
1: On ne sait pas, il y a de temps en temps
0: ça
1: des chansons comme ça qui.
0: Ça parle aux gosses d'aujourd'hui qui écoutent de la musique urbaine. Donc sur le papier, on se dit c'est pas le public de Zazie. Et ils sont complètement touchés, et ils s'identifient et ils s'approprient un truc que vous avez écrit il y a 20 ans.
1: Ouais, je pense que quand je serai grand déjà peut parler à des jeunes. Hein. Ouais. C'était pas fait exprès, mais c'était plus. C'est une chanson qui, pareil, est très dansable et avec un peu d'humour quand même. Où il y a ce cœur qui font. Faudrait savoir ce que tu veux. Et lui il dit c'est comme ça. Qu'est-ce que j'y peux. Et en fait, il y a une espèce de recherche où il dit je en chanteur dans ma salle de bain. Il y a des choses marrantes où tout le monde. On le voit d'ailleurs beaucoup sur les réseaux. S'invente un peu chanteur. D'ailleurs, il y en a qui sont très très bons, mais qui n'ont pas encore ouvert la porte de leur chambre et qui posent des choses, font des petites choses dans leur coin. Donc je pense que c'est ça aussi qui parle peut-être à ces jeunes.
0: Et le talent, Zazie, d'écrire des chansons qui sont restées, qui restent et qui vont rester. Alors il n'y a pas de recette évidemment, mais quand même.
1: Un bon élément de recette, c'est de prendre des super interprètes.
0: Oui, évidemment, ça aide.
1: Ça aide.
0: Ouais, mais donc. De l'humour, ça on a compris que c'est un truc que vous aimez bien mettre dans les chansons. Alors c'est pas forcément la galéjade.
1: Quand la chanson le permet.
0: Mais de l'esprit, de l'esprit. Et aussi peut-être jamais essayer d'être à la mode.
1: Alors Maxime Le Forestier m'avait dit un truc génial. J'ai beaucoup de respect pour Maxime qui est devenu mon ami et pour ça, le fait qu'il ait duré aussi longtemps alors que moi je l'écoutais quand j'avais 11 ans, j'écoutais comme un arbre dans la ville en me disant c'est trop bien. On était tous un peu babacool à l'époque mais je trouvais ça trop sympa ce qu'il disait et j'ai eu la chance de pouvoir le rencontrer, de travailler même un peu avec lui et je lui avais dit comment tu fais quand tu traverses des petits déserts, ce qu'on appelle ces petites zones comme ça un peu où il y a moins de succès, on est moins sollicité, etc. Il dit tu ne changes pas. Surtout, tu ne changes pas. Parce qu'en fait, tu sais, regarde, c'est comme les pantalons, pas de def, pas taille haute, pas les épaulettes, les couleurs atroces. Là, ils nous refont un truc des années 80. En fait, si tu changes pas, ça va redevenir à la mode dans un certain temps. Et en tout cas, je pense qu'on peut aimer ou ne pas aimer ou trouver ça daté. Bien sûr, ce qui est normal, hein, puisque c'est daté par rapport à notre âge, par rapport à notre vécu, mais au moins on peut pas remettre en question l'honnêteté avec laquelle on l'a fait. Quoi. Je cherche pas à faire du jeunisme. J'adore rire un peu avec les codes, parfois même rire avec les réseaux ou m'en servir, mais vous voyez, j'ai posté 3 trucs en un an, donc je pense que...
0: Ah, l'algorithme
1: catastrophe, mon label n'en peut plus de moi.
0: Faim.
1: mais voilà, je pense que c'est une question d'honnêteté, en fait, ne pas... Je pourrais pas défendre quelque chose qui serait loin de moi. Ouais. Je pense que j'irais direct au burn-out, donc...
0: Ça nous donne envie d'avoir bientôt des nouvelles du nouvel album de Zazie. Le premier extrait, peu importe, est disponible. Donc on se donne rendez-vous après les grandes vacances.
1: Oui.
0: Bon, comme on dit, pas souvent, vivement la rentrée. Merci Zazie. À bientôt.
1: À bientôt.
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2: 1966, un jeune homme de 22 ans enterre les yéyés en une seule chanson. C'est l'histoire de Love Me, Please Love Me.
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2: En plein milieu des années 60, la France s'endort sur des reprises approximatives de tubes américains. C'est là que déboule Michel Polnareff. Look androgyne et voix aiguë, il sort son premier album et décroche un succès planétaire avec Love Me, Please Love Me. Ce n'est pas juste un slow, c'est une révolution. Le disque s'exporte même aux États-Unis, un exploit rarissime pour un artiste français.

0: Avec ce titre qui fait le tour du monde, Paul Naref ne se contente pas de chanter l'amour. Il libère les mœurs et envoie définitivement les yéyés au musée.
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2: Ce soir, un voyage en musique et en bagnole sur près de 4000 km. La route 66, ici chantée par les Anglais, Rolling Stones, c'est la route mythique américaine du XXe siècle qui part de Chicago pour aller jusqu'à Los Angeles. Elle traverse les lieux incontournables de l'histoire de la musique et inspirée de sacrées chansons. C'est le thème du livre Rock and Roll Trip, la route 66 en musique. On en parle ce soir dans Décibel avec son co-auteur Loric Henton. Attachez vos ceintures. Bonsoir Loric Henton.
3: Bonsoir.
2: Bonsoir, vous êtes maître de conférences en études américaines à l'université de Versailles-Saint-Quentin depuis 2007. Et alors, votre spécialité, c'est la politique du rêve américain. J'aime beaucoup ça.
3: Oui.
2: La politique... Ah non, je viens de comprendre, j'ai mal lu la phrase. C'est
3: non,
2: la politique du rêve américain jusqu'à nos jours. Et oui, l'Amérique qui faisait rêver, l'Amérique qui fait moins rêver. C'est ça, en gros, votre champ d'action.
3: Il y a les deux. Que ce soit aujourd'hui ou hier, il y a toujours plusieurs Amériques.
2: C'est
3: et
2: vrai.
3: La route 66 traverse d'ailleurs plusieurs Amériques, mais donc oui, on peut pas s'intéresser que à l'une et avec les cheveux oranges et que à l'autre.
2: C'est vrai. Alors, avec Julien Grosso, vous signez donc ce Rock and Road Trip, la route 66 en musique. Je le disais tout à l'heure, c'est une route qui part de Chicago, qui va jusqu'à Los Angeles, Santa Monica, très exactement, près de 4000 km. On part en haut à droite de la carte des États-Unis, on finit en bas à gauche. Et souvent, quand on parle de la route 66 aujourd'hui, on en parle au passé. Est-ce qu'elle est encore active, cette route ?
3: Alors, on peut en parler au passé parce qu'elle a eu une existence qui s'est arrêtée officiellement dans les années 80. Et puis ensuite, c'est devenu un objet de mémoire. Mais donc, en fait, elle a été ressuscitée parce que c'est devenu un objet de patrimoine.
2: D'accord.
3: Et maintenant, on peut la faire. Alors, on peut la faire de plusieurs façons parce qu'il y a aussi des endroits où il y a plusieurs tronçons. Il y a des endroits où c'est quand même très compliqué de la suivre exactement parce que ça a été remplacé par, comme nos nationales, hein, par des autoroutes.
2: Oui, des rocades.
3: Il y a des endroits, c'est quand même un peu compliqué de suivre. Il y a des endroits qui sont vraiment très, très anciens et très mal entretenus parce qu'il y a quand même de la distance. Et puis, il y a des endroits qui sont hyper touristiques. Alors, pas forcément toujours.

0: à 66.
1: Ah, c'est du tourisme domestique.
0: Ah oui, oui. Ouais, ouais. Il y a beaucoup d'Américains qui font ça. Et puis, il y a beaucoup d'étrangers, des Européens essentiellement, qui se font la 66. Alors, qui en moto pour les plus aventureux?
1: Johnny Hallyday, il avait fait ça.
0: Ah, mais il y a plein de gens qui... Il y a des agences, je crois, en France, qui organisent des trucs comme ça en Harley. Et puis, il y a des choses qui sont un petit peu plus... Voilà, avec un toit sur la tête. Et oui. On peut faire de la voiture. On peut faire des portions. On n'est pas obligé de tout faire parce que c'est vrai que c'est quand même un peu... C'est long, hein.
1: 4000 bornes, ouais.
0: Ouais, on peut faire ça en plusieurs tronçons. Et donc, ça permet de partir moins longtemps également pour des questions de budget. Et donc, il y a des gens qui font des tronçons. Julien, par exemple, était parti au Texas. Il a rattrapé la 66 et il a fait toute la partie Texas. Juste ça, pas l'autre moitié.
1: Julien Grosso, donc votre co-auteur. Et vous, alors, Laurie Kenton, est-ce que vous avez déjà mis un pied ou une roue sur la route 66?
0: Oui, on a des petites portions, mais
1: des
0: pas
1: petites
0: tout.
1: Portions.
0: Moi, mon coin, c'est plutôt Boston et New York, en fait.
1: Ok, donc plutôt en haut à droite.
0: Voilà.
1: Rock and Road Trip, la route 66 en musique, donc, puisque c'est ce qui nous intéresse. On croise dans cette route 66 énormément de lieux emblématiques, hein, puisque la route 66, elle traverse 3 fuseaux horaires, 8 États. Enfin voilà, il y a vraiment une grosse portion d'Amérique. Vous vous êtes donc concentré sur les chansons qui parlent de la route 66 et les villes traversées par la route 66 qui ont produit des chansons. Le trajet, il commence à Chicago. Alors on va pas pouvoir faire toutes les villes, hein, parce que voilà, le bouquin est épais, les villes sont nombreuses, les chansons encore plus. Mais je me suis dit qu'on pouvait quand même en profiter pour visiter quelques lieux emblématiques. Et puisque ça commence à Chicago, il faut bien dire que Chicago, c'est une ville très importante pour la musique et notamment pour les musiciens du sud des États-Unis. Et pour être encore plus précise, les musiciens noirs du sud des États-Unis qui ont ensuite influencé des générations de rockers. Noir ou blanc d'ailleurs. Je pense notamment à Muddy Waters.

0: Ah, ça aurait fait un peu la playlist idéale des Rolling Stones. Hein. Je pense que c'est toutes leurs influences.
1: Ouais,
0: c'est trois artistes, Muddy Waters, Bo Diddley et Etta James. Il n'y en a pas un qui est né à Chicago. Pourtant, non. Leur point commun, c'est Chicago. Pourquoi ?
1: Parce qu'en fait, la plupart, en fait, ils sont même nés dans le sud. Alors, Etta James, c'est l'exception, elle est de Los Angeles. Bon, mais sinon, ils sont, les Noirs du Sud, en fait, ceux-là, ils sont tous du Mississippi. Et ils sont d'un coin assez restreint dans le Mississippi. Ils vont tous dans les villes du Nord, dont Chicago, parce qu'ils cherchent du boulot et moins de discrimination. Et donc, à partir de la Première Guerre mondiale et jusqu'à la Deuxième Guerre mondiale, il y a un appel d'air parce qu'il y a de la guerre et parce qu'il y a des emplois industriels. Ils vont rejoindre des cousins, des frères, des sœurs, il y a des réseaux familiaux, des réseaux d'entraide aussi. Et donc, il y a toute une sorte de société du Mississippi qui vient s'installer à Chicago, également Détroit, Cleveland, etc. Et donc, à Chicago, il y a une scène de la musique qui est carrément transplantée et l'électrification des instruments aidant, ça devient le blues de Chicago, qui est en fait du blues du Mississippi, mais électrifié, et puis passé à la moulinette d'un label absolument essentiel de Chicago, qui est Chess.
0: Chess en anglais, c'est le jeu d'échecs,
1: oui. Hein,
0: c'est ça. Ça veut dire que ça mélange les noirs et les blancs, le label Chess.
1: Alors, ça mélange les noirs du Mississippi et les blancs d'Europe de l'Est, parce que Chicago, il y a énormément de juifs d'Europe de l'Est qui sont installés dans un quartier qui était un petit peu le ghetto d'une certaine manière, et c'est là que sont venus après les noirs. Et donc, les juifs et les noirs se sont bien entendus parce que ils ont en commun l'expérience de la discrimination, d'être un petit peu à la marge de la société. Et on a partout aux États-Unis, notamment à LA, pas que à Chicago, des tas de labels qui sont pilotés par des entrepreneurs juifs qui mettent en musique des musiciens noirs, presque exclusivement. Et la seule exception, c'est Sam Phillips, qui n'est pas juif, et à Memphis.
0: Avec Sun Records.
1: Ouais. Mais Chess,

0: ça fait partie de tout cet écosystème. Et donc, ils veulent faire de la musique noire pour un public noir. Et puis, si possible, transcender ça et toucher le public blanc. Alors là, Sam Phillips à Memphis, c'est exactement le même deal. Pourquoi ? Parce que 9 dixièmes de la population, donc du marché, c'est des blancs.
1: Autre étape, si on fait le voyage de la route 66, c'est une sacrée étape, c'est... Ah, même nous, hein, depuis qu'on est tout petit, on associe beaucoup l'Amérique à un endroit.

0: tous un ami.
1: Et voilà, moi j'avais 4-5 ans, j'avais compris que l'Amérique cool, où il se passait des choses, où il y avait des aventuriers, des gens qui osaient, c'était autour du Mississippi. Alors déjà, est-ce qu'on se met d'accord? C'est un fleuve ou une rivière, le Mississippi?
2: C'est un fleuve parce qu'il se jette dans la mer. Mais en anglais, on dit river.
1: The river.
2: Et
1: ouais.
2: River peut signifier à la fois rivière et fleuve. Donc il y a une ambiguïté. Le Missouri est une river. Ouais. C'est le plus long cours d'eau aux États-Unis. Il se jette dans le Mississippi, qui n'est pas le plus long, mais qui est peut-être symboliquement le plus important. Celui qu'on traverse pour passer vraiment de l'autre côté. Et à Saint-Louis, justement, il y a cette arche gigantesque, monumentale, qui est la porte de l'Ouest. Traverser le Mississippi, longtemps, ça a été la frontière des jeunes États-Unis. Et au-delà, c'était autre chose. Et puis, à partir du moment où on a pu franchir le Mississippi et aller commencer à s'encanailler de l'autre côté, on est allé, après, la prochaine étape, c'est les Rocheuses. Hein. Donc, il y a quand même de quoi s'amuser. Et puis après, il y a le Pacifique. Donc, le Mississippi, c'est la première grande frontière. Et puis, c'est le moment où on passe d'une Amérique à une autre. Et même pour les stations de radio, il y a celles qui commencent par un W, celles qui commencent par un K. Et le Mississippi, c'est vraiment l'épine dorsale où on change les noms des stations de radio, par exemple. Donc, c'est vraiment un lieu de passage où on traverse et on entre dans autre chose.
1: Donc évidemment, la route 66 traverse le Mississippi. Dans votre livre aussi, on traverse le Mississippi. C'est vrai qu'il y a une chanson, peut-être, il y en a plein d'autres, hein, mais il y a une chanson qui rend tellement hommage à cette river. C'est Proud Mary. Alors, vous la connaissez peut-être en version Tina Turner.

0: chanson, c'est plutôt un fleuve bienveillant avec des gens sympas. Ouais. Voilà, c'est quelque chose de très positif dans Proud Mary. Mais il y a plein de légendes un peu flippantes autour du Mississippi. Il y a un côté, enfin voilà, parfois un peu sulfureux aussi.
1: Oui, alors... il y avait. Ben, en fait, c'est un fleuve, donc c'est un endroit où on passe. Il y a un côté et puis l'autre. Quand à l'époque de la Prohibition, il y avait un côté où l'alcool. Enfin, après la fin de la Prohibition, il y avait un endroit où l'alcool était encore interdit, un endroit où on pouvait se procurer de l'alcool, et donc il y avait plein de petits établissements où on pouvait aller s'encanailler, danser, rencontrer des madames. Il y a un certain nombre de bluesmen, Robert Johnson, qui est connu essentiellement pour avoir vendu son âme au diable, hein, quand même pas mal.
0: Il a fait ça.
1: Ça fait des points. Il l'aurait.
0: Il a fait
1: alors,
0: ça.
1: Dans tous les carrefours du Mississippi, ils vendent ça, quoi. C'est le truc touristique.
0: Est-ce qu'on a trouvé le vrai carrefour, le vrai non. Crossroads où soi-disant il a vendu son âme au diable?
1: Alors, le plus photographié, il est à Clarksdale, au croisement de la 49 et de la 61, alors c'est moche comme tout, hein, c'est deux nationales, c'est, ouais. Mais tous les touristes s'arrêtent là et toute l'économie locale tourne autour de ça. Et tous les carrefours, donc il y a ce côté un petit peu diabolique.
0: Ouais, hein.
1: Et puis bah, ce côté aussi, voilà, contrebande ici, et puis on peut acheter de l'alcool là, et puis il y a des filles, et puis voilà. Donc ouais, entre Memphis et la Nouvelle-Orléans, voilà. Mais c'est quand même beaucoup plus bas que notre route 66.
0: Oui, c'est ça. Alors pour revenir sur la route 66, on parle des chansons, mais il faut bien se rendre compte que dans la construction du rêve américain, alors pas vu d'Amérique cette fois-ci, mais vu de nos yeux d'Européens à nous. Il y a des films aussi, il y a Paris-Texas de Wim Wenders, il y a Sur la route de Madison de Clint Eastwood, il y a Little Miss Sunshine avec son petit combi Volkswagen, ouais. Voilà, qui passe aussi par la route 66. Il y a Cars.
1: Eh oui, Cars.
0: Le dessin, enfin, mais dessin oui. Animé, le film d'animation, pardon.
1: Oui.
0: Voilà, Disney, Pixar. Donc la
1: mais
0: Cars, c'est
1: Cars récent. A fait beaucoup pour remettre la route 66 un petit peu au goût du jour. C'est-à-dire ouais. qu'il y a un tourisme Cars. Cars a eu un effet boost sur le tourisme et a vraiment été une sorte d'accélérateur.
0: Donc Cars, c'est récent. Est-ce qu'en musique, on a des choses récentes aussi, ou est-ce que quand même cette route 66, elle est là pour ressusciter des vieilles gloires?
1: Ouais, c'est quand même très marqué. Il y a une exception à laquelle je pense, mais c'est très vintage, mais il y a une exception, on parlait des femmes tout à l'heure, il y a Grace Potter avec Mother Road, et alors ça, c'est extraordinaire. Grace Potter, c'est une des plus grandes rockeuses actuelles.
0: Ouais.
1: Elle est extraordinaire, et alors l'album Mother Road et la chanson Mother Road, ça envoie du pâté.
0: Mother Road, la mère de toutes les routes,
1: c'est
0: un des surnoms de la route 66. On dit aussi Main Street USA, c'est
1: ouais,
0: ça.
1: Oui, ouais, il y a plusieurs.
0: La grande rue de l'Amérique.
1: Oui, il y a plusieurs surnoms comme ça, mais c'est vrai qu'il y en a quelques-uns qui survivent mieux que d'autres, en fait.
0: Il faut que vous nous parliez aussi, alors on s'éloigne un peu de la musique, mais comme vous êtes un vrai spécialiste, et c'est pas tous les jours que j'ai des profs de fac dans décibels, hein, vous le savez les amis, et puis moi-même à la fac, j'y allais pas tous les jours non plus, donc bref, puisque je vous ai sous la main, vous parliez des petits musées.
1: Ouais.
0: De trois fois rien qu'il y a au bord de la route. Il y a aussi des, c'est même pas des musées, mais des side road attractions, je crois que ça s'appelle, voilà, des attractions de bord de route, où on s'arrête et il y a par exemple la plus grande sculpture d'épis de maïs du pays. Ou ensuite, j'en sais rien, quelqu'un qui a fait une soucoupe volante pour agrémenter le bord de route. Ça n'existe pas chez nous.
1: Ben il y a des si quand on regarde sur les bords de l'autoroute il y a des petits machins mais enfin c'est
0: ouais,
1: pas
0: ça
1: c'est
0: a pas subventionné été... Alors, c'est différent chez nous non
1: et puis il y a une grosse différence c'est que un il y a pas la grosse baleine bleue de Catoussa qui est très kitsch. Un, et deux, il n'y a pas les 10 Cadillacs plantés dans le sol qui ont été chantés par un certain Bruce Springsteen.
0: Ouais,
1: voilà,
0: ça.
1: Quand Bruce Springsteen chantera les airs d'autoroute en France, on reviendra. Parce que, à la sortie d'Amarillo, il y a un truc. Et mais alors, c'est assez dingue parce que c'est vraiment en bord de route.
0: Ouais.
1: C'est-à-dire, on pose sa voiture et puis on peut aller taguer les trucs. Bon, ça n'a pas grand intérêt.
0: Non.
1: Mais on peut. C'est accessible. Et puis, voilà, c'est 10 Cadillacs plantés un petit peu en épis dans le sol. Et c'est une œuvre d'art des années 70, qui est toujours là d'ailleurs, et qui, est à la portée vraiment du public. Et donc, qui a été chanté par Cadillac Ranch, par un certain Bruce Springsteen.
0: Ça, c'est la classe.
1: C'est pas rien, quand même.
0: C'est pas rien du tout. À peine lourde avec mes sous-entendus depuis tout à l'heure. C'est vrai qu'il y a une Amérique qui fait rêver et en ce moment il y a une Amérique qui fait flipper et qui même fout un peu la honte parfois, notamment par la voix de son président qui ne sait pas toujours comment se comporter en société. Vous, Laurie Kenton, au-delà d'être le co-auteur de ce bouquin fascinant sur la route 66, sur la musique, sur les chansons, les labels, etc., américains, vous êtes maître de conférence en études américaines, et vous avez écrit un bouquin en 2017 qui s'appelait La fin du rêve américain.
1: Point d'interrogation.
0: Point, oui, La Très fin important. Du rêve américain. Voilà, c'est mieux comme ça. Est-ce que, justement, en préparant ce livre avec toute la mystique de la route 66, de l'Amérique, des bagnoles, de la radio, etc., tous ces groupes, on rêvait tellement d'aller en Amérique. Est-ce que ça, c'est un sentiment qui disparaît petit à petit ?
1: Non, c'est toujours là. C'est toujours là parce que c'est une Amérique qui est un petit peu figée d'une certaine manière. Alors, c'est toujours très vivant parce que tout ça est toujours très animé. Il y a des gens dans les musées, il y a des gens qui sont passionnés. Les Américains sont passionnés par ce qu'ils font. Ils mettent un niveau d'enthousiasme absolument dingue dans tout ce qu'ils font. Et puis quand ils font les choses, ils font jamais ça à moitié.
0: Ils ont une histoire très courte, donc finalement ils la chérissent.
1: Ouais, et puis ils sont passionnés. Ouais. Ils sont à fond et ils ont un petit musée au milieu de nulle part, mais ils sont à fond et c'est génial parce que c'est très communicatif et ça a un côté vivant mais figé ou figé mais vivant, et donc on est toujours dans cette Amérique un petit peu éternelle, et donc les présidents passent mais cette Amérique là elle reste. Et donc bon, là le problème principal, outre le fait de pouvoir rentrer aux États-Unis, c'est de pouvoir dépenser de l'argent parce que tout est devenu assez dingue au niveau des prix. Oui. Alors, en dehors de New York, parce que bon voilà, les grandes villes c'est quelque chose. Après, la route 66, elle passe aussi beaucoup par des petits patelins où c'est quand même beaucoup plus accessible. Hein.
0: Bien sûr. Ouais.
1: L'Oklahoma en particulier, c'est un des États les moins chers des États-Unis. Il y a plein de trucs. On se demandait ce qu'il y aurait parfois entre Chicago et LA. Bon, on situe quand même pas mal, hein, Chicago et LA. Et entre les deux, parfois on se disait, est-ce qu'on va réussir à meubler un bouquin entre les deux ? Ben en fait, oui.
0: Oui.
1: Parce qu'il y a énormément de trucs, même sur l'histoire de la musique. Saint-Louis, Tulsa. Tulsa, c'est une des villes les plus importantes dans le top 5 à 10 des villes américaines en musique. Il y a tout le rock des années 70 et à Tulsa, il y a plein de musiciens qui sont sur tous les disques d'Eric Clapton, etc. J.J. Cale, Leon Russell, tout ça, c'est Tulsa. Et en fait, personne ne le sait. Ouais. Et donc, il faut qu'on parle de ça pour que ça sorte un petit peu. Oklahoma City, c'est une ville où il y a plein de musées. Il y a énormément de choses. C'est pas juste un coin de redneck. Alors, évidemment, il y a quelques rednecks. Mais il y a énormément de choses. Et puis, c'est extrêmement divers. Il y a le Texas, il y a l'Arizona, il y a des endroits où c'est quasiment désertique. Ouais. Mais on n'est jamais loin des grands monuments et des grands parcs. Et donc, il y a toujours des choses qui, en fait, ne changent pas.
0: Dans Rock and Road Trip, la route 66 en musique, vous proposez donc un itinéraire hyper réjouissant. Il y a des rappels historiques, il y a des bons plans aussi, des endroits à pas rater. Donc, si pour le moment, pour tout un tas de raisons, vous ne pouvez pas aller vous faire en vrai la route 66, bah sachez qu'avec ce livre qui est dispo aux éditions hors collection, ça va vous faire quand même drôlement voyager et évidemment donner envie d'écouter plein de musique. Alors il y a une chanson, on a écouté quelques mesures tout à l'heure en tout début d'émission pour vous accueillir, c'est Route 66, chanson donc ode à cette route. Le premier enregistrement que j'ai trouvé date de 1946 et c'est Nat King Cole qui la chante.
1: Exactement. That California trip, get your kicks on Route 66.
0: Route 66. Quand elle existe pour la première fois, cette chanson, donc dans les années 40, la Route 66, alors elle est déjà culte ?
1: Elle est en train de le devenir. Elle a 20 ans.
0: Ouais.
1: C'est d'abord une route qui sert à connecter des villes perdues au milieu. Donc Tulsa et Saint-Louis aux deux grands pôles que sont Los Angeles d'un côté et Chicago de l'autre. Donc la première raison d'être de cette route, c'est qu'il y a de plus en plus de voitures et il s'agit de mieux connecter des villes du milieu avec les deux gros marchés que sont Chicago et LA. Donc c'est d'abord une raison économique. 10 ans après, il y a ce qu'on appelle le Dust Bowl, c'est-à-dire c'est une série de tempêtes qui font que les champs sont tellement secs qu'à la moindre tempête, eh ben il y en a plus. C'est-à-dire que champs verticaux, c'est-à-dire ces images absolument délirantes où on voit des murs de poussière, mais en fait c'est un champ qui est en train de se déplacer, qui va se déposer sur le champ d'un autre. Et donc en fait personne n'a plus de champ. Et donc quand on ne peut plus rien faire pousser, il reste un truc, comme dans les chansons de Springsteen, il reste la bagnole, on met tout ce qu'on a dans la bagnole et on va vers la Californie où on pense qu'on sera accueilli comme des rois et on pourra recommencer une vie. C'est un peu plus compliqué, mais la route 66, c'est l'échappatoire des raisins de la colère. C'est, on est carrément dans Springsteen. On peut aller trouver une autre vie ailleurs grâce à la 66. Nat King Cole, quand il chante ça, la chanson est écrite par Bobby Troup, qui est un jeune auteur part avec sa femme à travers l'Amérique et écrit cette chanson. Et là, on est dans quelque chose de nouveau. On est en 46. Il n'y a plus la Grande Dépression, il n'y a plus la Deuxième Guerre mondiale. On peut enfin commencer à vivre. Et on arrive dans quelque chose de nouveau, c'est les loisirs. Et le road trip, on n'est plus dans la destination. On ne va pas en Californie, on ne va pas à Chicago. On fait un voyage. Et la destination est presque secondaire. Et c'est ça qui est important dans cette chanson, c'est que l'itinéraire devient l'objet du désir, et la destination, bon, elle est presque anecdotique finalement.
0: On voyage. Et cette chanson a été reprise par Chuck Berry. Get your kicks on Route 66. Par les Rolling Stones. Get your kicks on Route 66. Plus étonnant, par Depeche Mode. Comme quoi, ça fait des petits partout, hein, ce rêve américain.
1: Et Depeche Mode, encore des Anglais d'ailleurs.
0: Encore des Anglais, ouais.
1: Et on voit bien la différence entre Chuck Berry, qui reprend vraiment Nat King Cole,
0: oui,
1: et les Stones qui reprennent Chuck Berry, mais avec les doigts dans la prise. Hein.
0: C'est
1: on
0: vrai,
1: voit
0: hein.
1: bien, il y a 3 ans entre les deux. Hein.
0: C'est fou. Hein.
1: C'est absolument dingue. Et c'est là qu'on comprend la tempête Rolling Stones.
0: Et puis, autre type de tempête, bien française, celle-ci, mais tellement amoureuse du rêve américain. Eddie Mitchell aussi a chanté La Route 66.

0: Alors, ce que vous nous dites, Laurie Kenton, c'est que quoi qu'on pense de la politique extérieure des États-Unis, en ce moment, la route 66, ça vaut le coup d'aller vivre ça.
1: Cette année en particulier, alors c'est compliqué de rentrer, il y a un petit sujet pouvoir d'achat, mais cette année, on est en plein centenaire de la route 66, et donc il y a des manifestations partout, tout le temps sur la route 66. Il y a des sites web qui les répertorient et c'est absolument dingue. Des trucs qui sont microscopiques. Il y a toujours un petit festival, il y a un petit défilé.
0: Kermesse, un truc.
1: Ouais, ouais, des vieilles bagnoles, il y a un petit concert, il y a des tas de trucs, il y a des conférences, il y a des choses qui se passent tout le temps sur l'ensemble de la route 66, en dehors de LA, en dehors de Chicago.
0: Et puis, pour réviser avant de partir, je vous recommande donc la lecture de votre livre, Lauric, Rock and Road Trip, la route 66 en musique de Chicago à Los Angeles, aux éditions Hors Collection. Merci beaucoup d'être
1: merci.
0: Venu nous voir. À bientôt, Lauric, merci.
1: À bientôt.
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2: Cette chanson, c'est ma berceuse d'enfance et même quand j'étais encore dans le ventre de ma maman, c'est la chanson qu'elle m'a toujours chantée pour m'endormir et elle la chante super bien, c'est toujours doux

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0: Magnifique chanson de Francis Cabrel pour vous réveiller ce mardi matin sur votre radio ici. Nous sommes le 1er septembre, jour de rentrée. Et ce matin, j'ai décidé de vous donner le sourire en musique.
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0: J'ai l'impression que vous êtes à l'autre bout de la ville.
1: Non, je suis juste à côté de vous. Regardez bien.
0: Heureusement que je vous vois, parce que je vous jure, dans mes oreilles, vous êtes très loin. Carlos à la cantine, chanson sortie en 72. Et ça y est, c'est aujourd'hui. Tous les parents qui nous écoutent, ils ont le sourire, puisque vous allez vous débarrasser enfin des enfants. C'est la reprise, c'est les vacances qui se terminent et c'est la rentrée qui débute. Mais Valentine, je vous rassure, vous n'allez pas vous débarrasser de moi si vite.
1: Oh, si, je veux vous mettre à la garderie, vous. Pourtant, ils sont contents, les enfants, eux, de retourner à l'école, de retrouver les copains. C'est l'info du jour dans une demi-heure. Et n'oubliez pas le portable, Louis, c'est dans la poche. L'incompréhension des lycéens privés de téléphone, on en parle dès les infos de 5h.
0: Ici, dès 5h, ça commence maintenant. Et voici toute l'équipe présente pour vous jusqu'à 7h. Saveria au standard, Florent la technique et Emeline à la rédaction en chef ce matin.
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0: Mardi 1er septembre, excellent réveil à l'écoute de votre radio ici, il est 5h. 5h, le tour de l'actualité à vos côtés, Valentine, et à la une, la disparition d'une figure de la droite.
1: Édouard Balladur, ancien Premier ministre, est mort à 97 ans. Portrait d'un homme dont la carrière a traversé la 5e République, Cyril Ardo-Redon.
3: Édouard Balladur, pour beaucoup, c'est cette petite phrase lancée à ses militants le soir du premier tour de la présidentielle de 1995.
4: Je vous demande de vous arrêter. Je vous demande de vous arrêter.
3: Le candidat termine troisième derrière Jacques Chirac et Lionel Jospin. Si son échec ne met pas un terme à sa carrière, il ne reviendra plus jamais sur le devant de la scène politique. Édouard Balladur a étudié à Sciences Po Paris, puis à l'ENA. Il commence sa carrière au Conseil d'État, dirige le cabinet de la radio-télévision française, puis entre au cabinet de Georges Pompidou, où il participe aux accords de Grenelle après mai 68. Ministre de l'économie lors de la première cohabitation sous François Mitterrand, il met en place une politique libérale et privatise notamment la Société Générale ou TF1. 5 ans après, en 1993, lors de la seconde cohabitation, il est nommé Premier ministre, Jacques Chirac préférant se consacrer à la présidentielle. Édouard Balladur entreprend notamment une réforme des retraites, augmente les impôts ou gère la prise d'otage du vol Air France Alger-Paris. Député de Paris entre 1995 et 2007, sa campagne présidentielle de 1995 fera l'objet d'une enquête pour financement illégal. Il est finalement relaxé en 2021, 10 ans après le début de l'instruction.
1: La vie d'Édouard Balladur en images sur ici.fr.
0: 11 600 000 élèves retournent en cours ce mardi, Valentine.
1: Et la principale nouveauté de cette rentrée, c'est l'interdiction du portable au lycée. Mais la déconnexion s'annonce complexe pour Raphaël et Timothée, élèves au lycée Bonaparte de Toulon. Ils racontent à notre journaliste comment la mesure va bouleverser le quotidien des lycéens biberonnés à l'application Pronote et aux tablettes.
5: Bah c'est indispensable parce que là, demain, j'ai un prof qui est pas là. Il y a deux bâtiments dans le lycée, je peux pas deviner ma salle, quoi.
6: Donc avant, tu allais sur l'application Pronote, voilà, et tu vérifiais.
5: Ça. Oui, c'est ça. Ils sont obligés de me laisser Pronote, quoi. Parce qu'on a besoin de savoir ce qu'on a à faire. On a des documents en ligne et tout, quoi. Puis quand il y en a rien à faire, c'est bien d'avoir le téléphone. Et les gens qui ont pas beaucoup d'amis, c'est pire pour eux encore. Donc c'est pas une mesure très intelligente.
6: C'est aussi pour limiter le fait d'être tout le temps sur son téléphone et de devenir accro. Est-ce que ça te parle, cette notion?
5: Bah non, parce que de toute façon, en cours, on avait déjà pas le droit au téléphone. Mais déjà, pour ça, faut pas qu'ils nous donnent des tablettes, parce que si en cours on a des tablettes, ils sont tournés vers nous, on fait ce qu'on veut avec, donc on peut mettre des jeux dessus et tout, c'est inutile.
1: Quand l'informatique nous lâche, les profs aussi galèrent dans les académies de Nantes et de Toulouse ce matin. Toujours pas de messagerie professionnelle, d'accès à la base de données des élèves ou à certaines fonctionnalités de l'administration. Conséquence toujours de la cyberattaque de cet été à l'éducation nationale et au fisc. Et pourtant, la facturation électronique devient obligatoire pour toutes les entreprises, peu importe leur taille. Elles ont l'obligation à compter d'aujourd'hui de recevoir et d'émettre leurs factures via une plateforme payante agréée par l'État. Cette réforme de simplification, selon le gouvernement, permettra surtout à l'État de lutter contre la fraude à la TVA.
0: 5h04 sur votre radio ici, c'est la fin des arrêts maladie de plusieurs mois.
1: Les médecins sont limités dans leurs prescriptions à partir d'aujourd'hui. 1 mois d'arrêt de travail maximum et pas plus de 2 mois supplémentaires en cas de renouvellement, sauf exception. Le gouvernement sévit face à l'explosion de leur nombre. Anne-Laure Danier, encore en hausse de 4% sur un an.
7: La première cause des arrêts maladie de longue durée, c'est la santé mentale. Anxiété, dépression, burn-out, ces troubles explosent chez les jeunes, les cadres. Et d'après le généraliste Michael Rochois, qui exerce à Outreau dans le Pas-de-Calais, ce sont ces arrêts maladie qui sont visés par la limite d'un mois pour un premier arrêt, renouvelable jusqu'à deux mois maximum. Et après, eh bien, il faudra faire une demande justifiée par l'état du patient.
8: On se doute bien que les dérogations vont être plus simples lorsqu'on va dire le patient a un cancer, il fait de la chimiothérapie, de la radiothérapie. Donc oui, effectivement, son arrêt va durer 6 mois au moins. Ou pour une fracture ouverte, où le patient est immobilisé 3 mois, bon ben voilà, ça va être facile. Mais certaines situations vont être plus complexes. Tout ce qui est santé mentale, où on va nous dire qu'il faut revoir le patient plus fréquemment. Donc ça occupe des consultations, ça occupe du temps médical indûment.
7: Avec cette mesure, chaque prolongation de l'arrêt maladie imposera des consultations en plus. Et donc du temps médical perdu pour ce représentant du Collège de la médecine générale, qui défend justement, pour gagner du temps, l'autodéclaration des arrêts de travail très courts et des congés pour enfants malades, comme le font la plupart de nos voisins européens.
1: Mais le gouvernement de Sébastien Lecornu n'entend pas s'arrêter là. Le Premier ministre veut, je cite, une vraie réforme des arrêts maladie pour limiter entre autres leur coût à la sécurité sociale, plus de 12 milliards d'euros l'année dernière. Et puis les adieux d'une star du football à ses fans du monde entier. Lionel Messi prend sa retraite internationale. On ne reverra plus la Pulga jouer avec l'Argentine, ni les journalistes commenter ses buts de génie, comme pendant cette Coupe du Monde face à l'Algérie.
9: Impressionnante, el rebote, McAllister se llena de balón.
1: Je vous propose de vous arrêter là. Lionel Messi, 39 ans, 8 ballons d'or sur la cheminée, 125 buts avec l'Argentine en 207 sélections. La météo, Louis.
0: Ah, si je vous la fais comme ça, je fais sauter tout le monde du lit. Alors là, ce mardi matin, c'est une très bonne rentrée qui commence. Et dans le ciel, c'est une belle journée qui se prépare. Et ça, en plus, sur l'ensemble du territoire. Ce matin, on a un soleil généreux du sud de l'Auvergne-Rhône-Alpes jusqu'au pourtour méditerranéen. Ailleurs, on retrouvera un léger voile nuageux pour la matinée. Les températures, elles, restent agréables. Milieu de matinée à Lille et Amiens, 16 degrés. À Rennes, 17 degrés. Clermont-Ferrand, 18 degrés. À Valence et Marseille, 22 degrés. Et puis cet après-midi, c'est le soleil, lui, qui va se généraliser sur la quasi-totalité du pays avec de belles éclaircies. Pour les maximales, ce mardi après-midi, 24 dans le nord, à Strasbourg, et 28 degrés à Nice, 29 pour Perpignan cet après-midi. 5h07, Valentine, j'ai le dicton du jour.
1: Je vous écoute.
0: S'il fait beau à la Saint-Gilles, ça dure jusqu'à la Saint-Michel.
1: Autrement dit, il va faire beau tout le mois de septembre.
0: Exactement, vous avez tout compris.
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0: Très bon réveil, je suis ravi de vous retrouver ce mardi, jour de rentrée pour commencer votre journée à l'écoute de votre radio ici. Et aujourd'hui, vous l'avez compris, on fête les Gilles. Bonne fête à tous les Gilles qui nous écoutent ce mardi matin à l'écoute de votre radio ici. Bon réveil en musique avec Sister Sledge, We Are Family.

0: sur ICI 5h10 avec We Are Family. Très bon réveil, merci de nous avoir choisis pour commencer votre journée.
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0: Ce mardi, on remonte le temps avec Stéphane Bern, direction Tours, où l'on parlerait, Valentine, le français le plus pur.
3: Et cette réputation lui colle à la peau depuis le 15e siècle, l'époque où les rois de France séjournent régulièrement dans la vallée de la Loire.
0: Alors, comment l'accent de Tours est-il devenu une référence? Voyage dans le temps avec Stéphane Bern, c'est juste avant les infos de 5h30.
3: Et puis, en ce jour de rentrée des classes, nous sommes avec les élèves de Biscarros ce matin.
0: Ou plus d'un mois après l'incendie des Landes, des élèves retournent dans l'école qui les a accueillis pendant l'incendie de cet été. Reportage dans 3 minutes. On tourne les pages de votre magazine à présent ce matin dans la revue d'ici. Et pour cette rentrée, le magazine Notre Temps nous invite à bouger. Ce mardi commence la première édition de Septembre Bouge, un mois entier pour remettre un petit peu d'activité physique dans notre quotidien, telle qu'elle soit notre âge ou notre niveau.
3: Avec des événements dans 18 villes de France jusqu'à la fin du mois.
0: Et le grand rendez-vous, vous pouvez le noter dès à présent, c'est le 14 septembre. Ce jour-là, toute la France sera invitée à bouger pendant 30 minutes, marcher, pédaler, danser. C'est vous qui choisissez l'idée. Le tout, c'est de bouger. Et justement, elle aussi, elle bouge, mais elle bouge sous l'eau. Écoutez le chant des baleines.
3: C'est pas mal comme réveil le matin.
0: C'est apaisant, hein.
3: J'aurais pas dit ça.
0: Dans le magazine Science et Vie, une découverte cette semaine, des scientifiques, Valentine, ont constaté que certains chants de baleines se propagent plus vite que le son.
3: Les chercheurs ont même cru à un bug informatique, moi aussi à l'instant. Lorsque leur chant était capté par leur micro sous la surface avant même de l'entendre. Et en fait, c'est parce qu'ils empruntent deux chemins. Ce sont une première onde sonore arrive directement au micro, quand l'autre rebondit sous la surface de la mer avant d'atteindre l'appareil, ce qui donne une sorte d'écho.
0: Et cette découverte, effectivement, c'est aussi bien une bonne nouvelle pour les baleines, puisqu'elle permettra de mieux les localiser, surtout, et de limiter les risques de collision avec les bateaux.
3: On continue de voyager, Louis. Je vous emmène dans la grotte de Lascaux V.
0: Lascaux quoi ?
3: Lascaux V. Vous ne connaissez pas la grotte de Lascaux V en Dordogne ?
0: J'ai jamais entendu parler.
3: Eh bien, moi non plus. L'office du tourisme non plus. Pourtant, un vacancier a vraiment insisté cet été pour la visiter. Il a fallu un long moment pour lui faire comprendre que le I et le V sur son billet voulaient dire 4 en chiffres romains. Les plus belles perles des touristes en vacances en Dordogne, c'est à lire sur ici.fr.
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0: 5h13 sur votre radio ici. Très bon réveil à vous qui nous écoutez ce matin, qui nous rejoignez à l'instant. Soyez les bienvenus. Et tout de suite, c'est une rentrée pas comme les autres à Biscarros.
3: Où élèves et professeurs retournent ce matin dans ce qui était, il y a encore quelques semaines, leur centre d'accueil, l'école de la plage. Point de ralliement pour des milliers d'habitants des Landes évacués pendant l'incendie. Stéphane Garcia.
6: Quand on pousse les portes de l'école avec les manuels scolaires posés sur la table, les murs décorés des dessins d'enfants, difficile de croire qu'il y a à peine plus d'un mois, ici, c'était un véritable camp pour les réfugiés de l'incendie.
7: Il faut s'imaginer des matelas posés un petit peu partout, avec des gens qui étaient avec leurs enfants, avec parfois leurs animaux de compagnie. On avait des chiens, des chats, des perruches, toute une ménagerie autour.
6: Florian y est enseignant, il est aussi ancien sauveteur. Alors il fait partie des premiers à donner un coup de main quand il a fallu accueillir 450 personnes dans les couloirs et les classes.
7: On a tous essayé d'être à la hauteur de l'événement. L'école est un peu sans dessus dessous, mais rapidement, il a fallu switcher, se dire qu'on n'était pas dans une école, mais dans un centre d'accueil. Donc il a fallu essayer de placer tout le monde soit dans des salles, soit du coup à l'extérieur sous les coursives. On avait toute une aile de l'école qui était, elle, pour les personnes qui avaient besoin de plus d'accompagnement. C'était compliqué, mais une belle expérience. Il y a eu du beau quand même dans tout ça.
6: Aujourd'hui, il ne reste que les souvenirs. Florian et ses collègues se sont réappropriés les lieux.
7: Il a fallu remettre un petit peu en ordre. Il faut trouver un peu tout le matériel. Donc là, voilà, on essaie de se remettre. remettre un petit peu dans le bain. Et voilà, on est tous prêts à accueillir les élèves et contents de reprendre, surtout de retrouver un semblant de normalité.
6: Un semblant de normalité et une rentrée scolaire pour 180 élèves et des vies encore marquées.
8: J'essaie de la rendre le plus normale possible, justement. Je vais re-rentrer dans un quotidien et parce que ça va faire du bien à mes enfants et à moi.
6: Aurore, une des enseignantes, fait partie de ceux qui ont tout perdu.
8: J'ai perdu ma maison qui a brûlé dans l'incendie la première nuit, le 23 juillet. Je veux que ce soit le moins impactant possible pour mes élèves, en tout cas. Pour eux, ils rentrent en CP, c'est une classe importante et je veux pas que le fait qu'ils aient une maîtresse qui soit sinistrée impacte sur leur rentrée. Je veux que pour eux, ce soit le plus normal possible.
6: Alors même que tous, ici, sont aujourd'hui liés.
8: Ici, c'est une petite école, on se connaît tous, parents d'élèves, enseignants, voilà, c'est comme un petit village. Donc, je pense que tout cet été, on a eu un élan de solidarité ensemble et on va poursuivre dans la même dynamique. Voilà, on va accompagner les enfants qui en auront besoin. Mais on sait que ce ne sera quand même pas une rentrée comme les autres.
6: Et pour accompagner élèves et enseignants, des psychologues seront d'ailleurs à disposition dès la rentrée.
3: Parmi les élèves de Biscarrosse, au moins 35 de la maternelle à la primaire ont perdu leur maison dans l'incendie cet été. Ce retour à l'école, c'est aussi une forme de retour à la normalité.
0: Merci Valentine. 5h16 dans les coulisses TV. Ce matin, on plonge dans le grand bain avec Léon Marchand. Le champion français se dévoile comme rarement dans un documentaire événement diffusé ce soir sur France 2. Et on en découvre les coulisses avec Patrice Gascoigne dans quelques minutes après la musique d'ici qui vous réveille ce mardi avec le trio Daniel Lavoie, Patrick Fiori et Gaouf et la chanson du collectif Notre-Dame de Paris.

0: Le collectif de Notre-Dame de Paris sur ici à 5h21. 0810 055 056, c'est le numéro de votre radio. Deux personnes vont passer à l'antenne juste après les infos de 5h30. Et je vous le dis d'entrée, un couche-tard et un lève-tôt. Et l'un d'entre vous repartira avec un très joli cadeau, Valentine.
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0: 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On veut un couche-tard contre un lève-tôt. Bonne chance à tous et on se retrouve tout à l'heure.
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0: Et à 5h22, on retrouve tout de suite Patrice Gascoin avec ses coulisses TV. Et aujourd'hui, Patrice, vous nous proposez une activité piscine. C'est plutôt pas mal pour la rentrée, mais pas avec n'importe qui. Gros plan sur le documentaire événement de France 2 consacré à Léon Marchand.
3: Quand on gagne 4 médailles olympiques à 23 ans, on en fait quoi de sa vie? C'est un peu la question fil rouge de ce documentaire sur Léon Marchand, filmé notamment par son papa.
4: Pour moi, c'est beau de le faire avec mon père, quoi. Il puisse me suivre au jour le jour avec sa caméra.
5: Tout le monde te touche, tout le monde te prend en photo. Ça, c'est dur pour une famille parce que t'es resté notre fils. Et le jour où ça va moins bien se passer, tu risques de te faire éclater, quoi.
3: L'harmonie familiale autour de notre star de la natation, c'est l'une des images fortes qui jaillit de Léon au-delà de l'or. À voir ce soir sur France 2, Léon Marchand nous ouvre toutes les portes de sa vie d'athlète, vivant avec une cible d'homme à abattre dans le dos, mais qui nous ouvre aussi sa vie d'homme, une réussite que l'on doit aussi au tandem de réalisateurs. Un jeune talentueux, Sacha Vucinic, et son propre père, Xavier Marchand. Sachant que Léon Marchand est une personne plutôt réservée, est-ce que réaliser ce documentaire intime l'a obligé à se dépasser? On écoute Sacha Vucinic, puis Xavier Marchand.
6: Oh ben, j'ai la sensation que c'est ça que montre le documentaire. On a réussi à avoir cette intimité-là grâce à Xavier. Je pense qu'il a eu un espace pour se raconter comme jamais.
3: Est-ce que Léon Marchand a mis des conditions quand même?
7: Qu'il fasse avec son père.
3: On le sent très heureux de faire ce documentaire avec son papa derrière la caméra. Moi, je veux savoir, et vous, qu'est-ce que ça vous a procuré comme émotion?
7: Énormément d'émotions, de la sincérité, de l'envie de faire découvrir aussi au grand public qui était Léon, qui était mon fils. Ça nous a fait vivre de super moments grâce à ça, ouais.
3: Xavier, est-ce que finalement, on peut dire des choses à Sacha qu'on ne dirait pas forcément à son père, même dans ce moment de confidence?
7: Oui, c'est sûr, il y a une différence, c'est évident. Et c'est pour ça aussi que c'était intéressant de pouvoir avoir un autre regard.
3: Et en même temps, on entend Léon être touché par le fait de le faire ça avec son papa.
7: Oui, c'est ce qui l'a motivé aussi au départ. Et c'était bien d'ailleurs, parce que c'est vrai que moi je fais ce métier, pas de documentaire, mais je travaille en télé avec des caméras depuis plus de 20 ans. Donc ça tombait bien qu'il ait envie de faire comme ça, de faire dans ce fonctionnement-là.
6: Et je pense qu'au-delà du père, ce qui a aidé Léon, c'est que Xavier est aussi athlète et qui sait de quoi il parle et que la natation, il la connaît. Donc je pense que c'est un appui incroyable pour le doc de pouvoir à la fois sublimer le sport qu'est la natation avec son père et de pouvoir avoir une vision globale et commune de se dire ok, comment on raconte ce sport-là.
3: Sacha Vucinic et Xavier Marchand, réalisateur de Léon au-delà de l'or, à voir ce soir sur France 2. Et on replonge demain pour de nouvelles coulisses télé.
0: Merci Patrice, à demain 5h20. Un petit peu d'histoire ce matin pour vous avant l'actu aux côtés de Stéphane Bern. Selon vous, quelle région française parle le français le plus pur? C'est peut-être la vôtre. Réponse dans 2 minutes, juste après la musique d'ici. Voici tout de suite Pierre Demar à l'écoute de votre radio. Je pense à vous.

0: 1er septembre, jour de rentrée. Vous écoutez ici avec le nouveau single de Pierre Demar. Je pense à vous à 5h28. Il est temps de retrouver Stéphane Bern. Et ce matin, on voyage au temps ou une région qui va devenir malgré elle eh bien, la boussole sonore du français.
1: Pendant des siècles, on a répété que le français le plus pur se parlait à Tours. Mais qui a décrété ça? Allez, faisons un tour à Tours pour découvrir qui nous a joué ce tour. Le grammairien et imprimeur John Palsgrave publie un ouvrage destiné aux Anglais qui veulent apprendre le français. Et lorsqu'il cherche un modèle de prononciation, il recommande la langue parlée en Touraine. Pour lui, c'est là que l'on trouve le français le plus élégant et le plus compréhensible.
2: C'est d'un tact d'une élégance, ça, bordel de merde. Hein, ça, c'est élégant, ça ?
1: Depuis le 15e siècle, les rois de France séjournent régulièrement dans la vallée de la Loire. Entre Tours, Amboise et Blois, la cour royale attire administrateurs, juristes, écrivains et diplomates. La langue utilisée dans cette région devient peu à peu celle du pouvoir. Les souverains n'avaient pas TikTok, mais ils lançaient déjà les tendances. Alors quand, en 1539, François Ier fait du français la langue officielle du royaume à la place du latin par l'ordonnance de Villers-Cotterêts, le latin comprend que sa période d'essai ne sera finalement pas renouvelée.
3: Et quand on a signé des papiers, ça s'appelle des contrats ! Et on revient pas dessus quand ça vous chante !
1: Rien d'étonnant dès lors à ce qu'on s'inspire à présent de la langue parlée en Val-de-Loire. Car la Touraine possède aussi un avantage géographique. Située loin des frontières, elle subit moins les influences des langues voisines. Elle est plus neutre. Au XIXe siècle, Alfred de Vigny enfonce le clou dans son livre Saint-Marc, en affirmant que les Tourangeaux parlent sans accent. Une formule restée célèbre, même si les linguistes rappellent aujourd'hui qu'un accent neutre n'existe pas vraiment.
4: Ça sonne bien, ça ? On vous aurait même félicité de parler le français sans accent.
1: La Touraine, un accent tellement discret qu'il pourrait faire carrière dans les services secrets. Nom de code, accent 000.
0: 7. Merci Stéphane, rendez-vous demain. Et cette fois-ci, tiens, vous nous plongerez dans l'histoire des thermes de la station thermale de Roya en Auvergne. Bon réveil à l'écoute d'ici, il est 5h30, voici l'actualité en français dans le monde en 90 secondes. C'est avec vous, Valentine Letès.
5: Un serviteur de la France, du Parti Socialiste au Rassemblement National. On salue ce matin la mémoire d'Édouard Balladur. L'ancien Premier ministre est mort à 97 ans après avoir traversé la 5e République du général de Gaulle au gouvernement de François Mitterrand. Nous avons vécu l'été le plus chaud jamais enregistré en France, avec une température moyenne de 24,1 degrés selon les calculs de nos confrères de franceinfo.fr et basé sur les données de Météo France. Le record de l'été de 2003 est donc battu d'un degré. Des élèves handicapés sans leur accompagnant cette rentrée, la moitié des AESH de l'Académie de Nantes n'ont pas été affectés à leur poste selon un représentant syndical. La cyberattaque de cet été à l'éducation nationale en est la cause et empêche toujours tous les services de fonctionner correctement. Plus de poulet ou de bœuf brésilien dans nos rayons de supermarché. L'importation de ces viandes sera suspendue après-demain jeudi par l'Union européenne puisque le Brésil n'a toujours pas fourni de garanties suffisantes sur la conformité de ses produits avec nos règles sanitaires comme l'utilisation abusive d'antibiotiques dans ses élevages. Un coup de pouce à partir d'aujourd'hui pour l'achat d'une voiture électrique d'occasion. Une prime financière par les fournisseurs d'énergie, bonifiés pour les professionnels de l'aide à domicile et sans condition de revenus. L'US Open, c'est déjà fini pour Arthur Fils, le numéro 1 français du tennis, battu dès le premier tour par le grec Stefanos Tsitsipas. Mais nous retrouverons sur les courts de New York les Français Adrian Manarino et Diane Paris, qualifiés pour le second tour du Grand Chelem.
0: L'info du jour, c'est la rentrée des classes.
5: Avec tout un tas de nouveautés cette année, du lycée à la primaire. Et la grande question ce matin, Marcelin Robine, la voici. Qui est content ce matin de retourner à l'école ?
6: Camille profite des dernières heures avant sa rentrée en CE2 pour crapahuter sur une pyramide de cordes. La fillette de 8 ans a hâte de retrouver ses amis.
7: J'ai envie d'aller à l'école et je me sens heureuse. J'ai envie d'apprendre plein de choses et j'ai envie de retrouver mes copains-copines.
6: Cette soif d'apprendre, elle est partagée par Ferréol, lui aussi entre en CE2.
8: J'ai hâte de découvrir ma nouvelle maîtresse. J'ai envie d'apprendre le français et les maths et les multiplications.
6: Pour Baptiste, la rentrée est synonyme de nouveaux repères à prendre. Le garçon passe en CP, ce qui veut dire une cour de récré plus grande.
7: Je ne vais pas changer d'école, je vais changer de cour. Parce qu'il y a les grandes sections, les moyennes sections et les petites sections, elles sont dans une cour et les grands, ils sont dans une autre cour.
6: La rentrée chez les grands, c'est aussi pour Sixtine. Et là, l'envie de retourner à l'école n'est pas franche.
9: J'ai envie de rester en vacances avec maman. Parce que c'est bien de jouer.
6: Pour autant, tout est prêt pour faire une bonne rentrée en CP.
9: J'ai un cartable en fleurs et brillant et c'est écrit Sixtine avec un petit lapin. Et tout est préparé.
6: La bonne nouvelle pour ceux qui aimeraient rester en vacances, c'est qu'elles finissent toujours par revenir. Patience, plus que 7 petites semaines à attendre.
5: Et puis avec un cartable en fleurs sur le dos, comment ne pas avoir envie de retourner à l'école, je vous le demande.
0: Eh bien, peut-être lorsqu'on en est privé de portable, Valentine.
5: Effectivement, c'est la principale nouveauté de cette rentrée, l'interdiction du téléphone portable dans l'enceinte des lycées, considérée par le ministre de l'Éducation comme une urgence sanitaire face à une forme d'addiction aux écrans. Mais l'application de la mesure s'annonce difficile dans certains établissements.
0: Merci Valentine. La météo tout de suite de ce mardi 1er septembre, jour de rentrée. Et c'est une belle journée en plus qui se prépare dans le ciel. Ce matin, on va retrouver un joli soleil généreux et ça du sud de l'Auvergne-Rhône-Alpes jusqu'au pourtour méditerranéen. Ailleurs, on va retrouver un léger voile nuageux au cours de la matinée. Les températures, en revanche, elles, seront agréables à Lille et Amiens, 16 degrés en milieu de matinée. Rennes, 17 degrés. Clermont-Ferrand, 18 degrés. Valence et Marseille, 22 degrés. Cet après-midi, eh bien, c'est le soleil, lui, qui se généralise et qui gagne du terrain sur la quasi-totalité du pays avec de belles éclaircies. Puis pour les maximales, elles seront très agréables. 24 pour la maximale dans le nord à Strasbourg. Et dans le sud, 28 degrés à Nice, 29 pour Perpignan, 5h34.

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1: Avec Jean-Jacques Goldman pour vous réveiller à l'écoute de votre radio ici. Et attention, aujourd'hui, si quelqu'un sonne chez vous en se présentant comme éboueur pour vous vendre un nouveau bac à poubelle, Valentine.
2: Oui, nous avons déjà reçu plusieurs signalements en cette rentrée, alors que dans l'immense majorité des cas, le remplacement de votre bac est gratuit.
1: Alors, comment repérer les faux éboueurs? Aude Razo nous donne les bons réflexes dans ses pavrés dans quelques minutes sur ICI.
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1: J'avais pas vu, Valentine, vous en avez fait une belle là dans les studios.
2: Ben oui.
1: Ouais, c'est bien, bravo.
2: Le j'ai renversé mon verre d'eau.
1: Eh bien écoutez, vous irez nettoyer tout ça après, puisque tout de suite, nous avons notre duel. C'est le moment que j'attendais, c'est notre duel couche-tard, lève-tôt. Un petit peu particulier ce mardi, jour de rentrée. C'est un double duel de lève-tôt. Et on accueille tout de suite Mickaël, qui habite dans le Vaucluse et qui est avec nous ce matin. Bonjour Mickaël.
2: Bonjour Mickaël.
5: Bonjour.
1: Et nous avons notre deuxième lève-tôt, c'est Georges, qui habite dans l'Allier. Bonjour Georges.
2: Et bonjour Georges.
5: Ah, bonjour.
1: Georges, vous êtes bien avec nous?
5: Oui. Oui, je vous écoute.
1: Ah, on vous entend bien Georges. On va commencer par jouer avec la première question. C'est OK pour vous messieurs?
5: Oui, c'est parfait.
1: Le but étant de me donner le chiffre le plus proche de la bonne réponse. Combien coûte, selon vous, le panier ICI de fournitures scolaires en cette rentrée 2026? Mickaël, je vous écoute.
5: Alors, j'ai donné 147 euros.
1: 147 pour Mickaël. Georges, selon vous?
5: J'ai donné 250.
1: 250. Valentine, mon arbitre favorite.
2: Oui.
1: Est-ce que vous avez la réponse?
2: Bien sûr. Oui. Le panier ICI 2026 de fournitures scolaires coûte 134,17 euros.

0: C'est donc Mickaël qui repart avec sa radio ici en DAB+ ce matin. Bravo Mickaël.
1: Eh bien super, voilà, une journée qui démarre bien.
0: Une journée qui démarre bien. C'est quoi votre passion dans la vie, Mickaël ?
1: Eh bien justement, c'est pour ça que je suis levé tôt. C'est, j'aime faire du vélo et donc là j'attends que le soleil se lève doucement et on va vite aller faire un tour avant d'aller au travail.
2: Ah, combien de kilomètres, Mickaël ?
1: Je vais monter vers Vitrolles-en-Luberon, voilà, donc j'ai une petite soixantaine de kilomètres.
2: Quoi. Pas
1: donc,
2: mal,
0: ça fait une belle balade.
1: Une bonne heure et demie, 2 heures, voilà.
0: Eh ben, bonne balade à vous, Mickaël. Et encore bravo, puisque votre poste radio ici, on vous l'emmène directement à la maison. Et Georges, c'est quoi ce que vous aimez dans la vie, votre passion ?
3: Bah, c'est les camions, les courses automobiles, donc voilà.
2: Ah, mais c'est pas grave, du coup, vous avez déjà l'autoradio dans le camion et la voiture, Georges.
0: Et Georges, dans votre métier, vous devez vous lever très très tôt. Pourquoi vous êtes un lève-tôt, vous, Georges ?
3: Bah, parce que là, je suis en train de livrer les clients, je suis transporteur.
0: Ok, et vous commencez votre journée à quelle heure ?
3: Bah, faut que je sois au dépôt vers 2h30 le matin.
0: Ah bah, franchement, bravo, puisque se lever à 1h, c'est le réveil à 1h, 1h30 tous les jours à peu près.
3: Merde. Comment ?
0: Vous avez fait tomber un truc. Réveil hyper tôt, 1h, 1h30. À peu
3: ouais,
0: près.
3: C'est ça. Ouais.
0: Eh bien, Georges, très belle journée à vous. Travaillez bien. Merci. Mickaël, bonne balade à vélo. C'est un plaisir de jouer avec vous ce matin, messieurs. On était sur un duel un petit peu particulier, duel de lève-tôt sur votre radio ici ce matin.
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0: 5h42, en cette rentrée, passage obligé forcément pour les parents, les fournitures scolaires. Et enfin, non, pas partout, Valentine.
2: Et non, dans certaines communes, les familles n'ont rien à acheter puisque la mairie leur offre.
0: Alors, comment ça marche cette idée et surtout, est-ce une bonne idée ? Robin Bernot est allé voir sur place, reportage à suivre, juste avant les infos de 6h. Et puis, ce mardi, une belle chanson pour vous réveiller. Celle-ci, je l'adore, c'est celle du Roi Lion.
2: Oui, le Roi Lion, l'un des dessins animés les plus populaire et une musique pour la partie orchestrale, en tout cas réalisée par Hans Zimmer.
0: À 5h43, vous vous réveillez à l'écoute de votre radio ici. Voici Debbie Davis avec l'histoire de la vie.

0: L'histoire de la vie avec Debbie Davis à l'écoute de votre radio ici. Bon réveil.
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0: 5h47, tout de suite, place à votre rendez-vous. C'est pas vrai, c'est le rendez-vous anti-arnaque avec Aude Razo. Et Aude, vous nous alertez sur les faux éboueurs qui essaient de nous vendre des bacs à poubelles.
3: Oui, je vois passer pas mal de signalements en cette rentrée de prétendus éboueurs qui toquent à la porte des maisons. Ils se font passer pour des agents de la collectivité qui gère chez vous le ramassage des déchets et les voilà effectivement qui vous proposent d'échanger votre vieux bac à ordures un peu usé contre un tout nouveau flambant neuf, le tout moyennant 10, 20, 70 euros, ça dépend des escrocs parce que oui, ce sont des escrocs. Notez bien, changer de bac à poubelle, alors il y a quelques exceptions, mais dans l'immense majorité des cas, c'est gratuit. Et ce qui doit vous alerter aussi, c'est la notion de démarchage. Un éboueur, un agent qui se présente là, spontanément chez vous, sans que vous ne soyez au courant de rien, sans que vous n'ayez rien demandé, et qui en plus vous demande de payer, c'est très très suspect.
0: Et Aude, il ne faut pas non plus le laisser entrer chez nous.
3: Non, jamais. Et ça vaut d'ailleurs pour toute personne qui se présente à la porte sans préavis. Elle reste sur le pas de la porte. Il y a 2 ans, un retraité s'est fait piquer 250 euros en liquide qu'il gardait caché dans un tiroir. Un jeune homme était entré chez lui juste avant, sous prétexte justement de le débarrasser de son bac à ordures. Attention, il y a beaucoup d'arnaques autour des poubelles. Vous avez les escrocs qui récupèrent les coordonnées bancaires de ceux qui veulent acquérir un composteur. Il y a ceux qui vous font croire que vous devez payer une amende, là, maintenant, tout de suite, parce que vous n'avez pas de composteur. Ne payez pas. Passez un coup de fil toujours à la collectivité pour vérifier. Prévenez les forces de l'ordre si nécessaire. Et puis, parlez-en aux voisins, c'est important.
0: Merci, Aude. On vous retrouve demain à la même heure pour un nouveau rendez-vous anti-arnaque. Bien sûr, 5h49. Deuxième rendez-vous avec vous sur votre radio ici, dès 5h ce matin. C'est la rentrée. Bonne rentrée à tous, d'ailleurs, qui nous écoutent et qui vont reprendre la route, soit du boulot cette semaine, et soit de l'école pour vos enfants, vos petits-enfants. Et cette rentrée, justement, racontez-la nous ce matin au 0810 055 056, puisque Valentine, ce mardi, on cherche un auditeur qui
4: emmène ses enfants ou ses petits-enfants à l'école ce matin pour la rentrée des classes.
0: Racontez-le nous, 0810 055 056. À tout de suite, les amis, on se retrouve juste après la musique d'ici qui vous réveille aux côtés de One Republic. Voici Runaway. 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

0: One Republic pour commencer ce joli mardi. Si à l'écoute d'ici, une chanson qui bouge, ça fait du bien. Jour de rentrée, il faut se mettre en mouvement. 5h52, quand des communes nous offrent les fournitures scolaires, même si elles coûtent un petit peu moins cher cette année, d'après le panier ici, l'achat des stylos, cahiers, cartables, c'est un sacré budget pour les parents, en particulier lorsqu'on fait les courses avec les enfants, Robin Bernot.
1: Les fournitures scolaires. Évidemment, lorsque l'on est enfant, on veut ce qui est à la mode et ce qui est à la mode, ça coûte cher.
2: En fait, avant, vraiment, ma mère, elle n'avait pas les moyens et forcément, quand elle m'achetait pas ce que je voulais, j'en voulais un peu.
1: Sauf que derrière, pour les parents, c'est un véritable budget. Juste à côté de Valenciennes, dans le Nord, je vous présente la commune de Denain, historiquement ancrée à gauche et dirigée depuis 2008 par des maires issus de l'enseignement. Denain offre pour la 10e année consécutive les fournitures scolaires à tous les enfants de la ville scolarisés du CP au CM2. Notre reporter Julien Prouvoyeur a assisté à cette distribution et en a profité pour discuter avec Anthony Bovin, directeur du pôle éducation et vice sportif de la commune.
3: Le premier jour de l'année, l'ensemble des enfants arrivent avec le kit, donc ça permet vraiment de travailler dès 8h30, j'ai envie de dire, et puis de démarrer dans de bonnes conditions.
1: Sur place, il y a Sarah, par exemple. Elle est venue récupérer un kit pour sa fille qui rentre en CM1. Alors qu'est-ce qu'on a dans ce kit ?
4: Il y a des fournitures, des stylos, des feutres, des crayons de couleur, le nécessaire pour eux, quoi. Donc là, ça nous aide vraiment beaucoup pour les enfants, quoi.
1: Ici, dans le Nord, cette distribution gratuite de fournitures, ça marche. Mais alors vous, qu'en pensez-vous ?
2: Je pense que c'est bien, surtout pour ceux qui sont dans le besoin.
1: Abigail a 20 ans, elle est étudiante et cette période d'achat des fournitures, ça lui rappelle forcément quelques souvenirs.
2: Quand j'étais enfant, j'aimais beaucoup les fournitures chères. Et ma mère, elle me disait non, ça coûte trop cher. Oui.
1: Voilà. La voix que vous entendez juste derrière Abigail, c'est Perle. Elle a 19 ans et elle aussi est étudiante.
5: Nous, on prenait souvent de la sous-marque, en fait.
1: Sauf que lorsque l'on est ado, on a forcément envie d'avoir ce qui est le plus tendance. Et ça, les marques, elles l'ont bien compris.
5: Vu que les gens, ils voient qu'on a des plus beaux trucs, du coup, comment ça s'appelle ? On est un peu plus, pas valorisé, mais en mode, les gens, ils sont là en mode, oh, t'as des trop beaux stylos parce qu'on t'a emprunté et tout.
1: Alors, avec cette distribution, la ville de Denain permet à tous les élèves d'avoir le même matériel et de démarrer l'année sur les mêmes bases.
5: Ce que la ville a proposé, je trouve que c'est bien parce qu'ils ont tous les mêmes fournitures.
1: Une distribution de 1800 kits qui a tout de même un coût. L'an dernier, cette opération a représenté une dépense de 18 000 euros inscrite au budget de la ville.
0: Merci Robin. Bonne rentrée à vos enfants, à vos petits-enfants et aux grands-enfants aussi. Ce sont des vrais aventuriers, j'en doute pas. L'Indochine d'aventuriers, on va les écouter dans quelques instants. Mais avant, vous nous appelez tout de suite au 0810 055 056. Si vous emmenez justement enfants, petits-enfants à l'école ce matin pour cette rentrée, venez nous le raconter avec Valentine au 0810 055 056. On se retrouve juste après la musique d'ici sur votre radio ici. Valentine.
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0: J'en suis un bel aventurier moi ce matin. Bien rigolé. Appelez-nous 0810 055 056 si vous faites votre rentrée, si vous emmenez vos enfants. On vous entend, on vous attend.

0: Indochine avec l'aventurier sur votre radio ici. C'est le jour de la rentrée, Valentine. Et on a un auditeur justement qui est très content de nous avoir et un petit peu penaud puisque ses petites filles, elles, vont faire leur rentrée. Mais malheureusement, lui, eh bien, il est loin d'elle, à quelques kilomètres. Et il est avec nous ce matin, c'est Daniel.
1: Bonjour Daniel.
2: Bonjour, comment ça va?
1: Ça va bien et vous?
0: Vous aussi?
2: Ça va, impeccable.
1: Elles s'appellent comment vos petites filles, Daniel?
2: C'est Eva et Charlotte.
1: Eva et Charlotte.
0: Et du coup, vous ne pouvez pas les accompagner, Daniel, puisque vous êtes un petit peu loin. Non, et elles vont faire leur rentrée.
2: Pas mal de départements. Je suis en Touraine et puis oui, c'est en Normandie.
1: Ah oui, effectivement. Elles ont quel âge, Eva et Charlotte?
2: 9 ans.
1: C'est quoi? C'est CM1, CM2?
0: CM2.
2: CM2, je crois.
1: Ah bah bravo, et papy. Bravo, papy Daniel.
0: Daniel, je crois que c'est CM2 en plus.
2: Bah oui, papy vieillit, hein.
0: Daniel, bonne rentrée à vos petites filles et belle journée à vous. Bon mardi, on est le 1er septembre, c'est le jour de la rentrée. Merci à tous d'avoir été là. À 6h, rendez-vous avec l'actualité de vos régions. 6h30, le retour de Valentine Lottès.
1: Pour l'info en 90 secondes.
0: Et voilà, toute l'équipe d'ici matin est là ce mardi. Je vous souhaite une belle journée, ça commence maintenant.
3: Ouais, merci Louis, et à demain ici dès 5h. Bonjour, bonjour les amis, bon réveil. Ouais, vous êtes déjà bien réveillés à la maison, je le sais. Bonjour Margot.
4: Bonjour Simon, bonjour à tous.
3: Bonjour Jérôme.
5: Salut.
3: Romain qui réalise cette émission, Brenda qui vous attend au 02 54 27 36 36. Bah oui. Oui, peut-être que vos enfants sont encore en train de dormir parce que c'est la rentrée aujourd'hui, qu'il va falloir les réveiller. Mais là, faut tout préparer, hein.
4: Ça va être dur le réveil, ça va piquer un peu, hein.
3: Ah là là, vraiment. Alors les premiers jours, c'est compliqué. Ensuite, on a l'impression de trouver un rythme.
4: Et après, ça va plus.
3: Ça redevient compliqué après. Racontez-nous comment ça se passe sur le Facebook Iciberry, WhatsApp 02 54 27 36 36 où vous nous appelez. Et on partage ça ensemble ce matin. Bon réveil.
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3: Merci d'avoir choisi Ici Berry, votre radio locale. Il est 6h.
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3: Berry, première sur l'actu locale, votre journal, Jérôme Collin.
7: Et vous le disiez, Simon, la fin des vacances pour près de 66 000 élèves berrichons. Ça y est, c'est la rentrée des classes. Il y a ceux qui repoussent le réveil le plus tard possible. Et puis les plus excités, impatients de retrouver les amis sur les bancs de l'école.
8: Toutes mes copines sont dans ma classe. Et là, je lui ai dit qu'on doit être sérieux dans cette classe cette fois.
9: Bah, je suis quand même pas très contente que les vacances soient finies. Mais je suis contente de retourner à l'école.
10: Bah, je passe du collège au lycée. C'est du changement. C'est pas pareil que le collège, t'as plus de liberté, etc.
11: Toi, tu rentres en quelle classe?
10: En 5e. Tu connais déjà le collège, du coup, tu stresses moins.
12: Ça leur fera du bien de tous se retrouver, de reprendre un petit rythme, hein, ma chérie?
11: Parce que ces derniers jours, tu t'es levé à quelle heure?
13: À 10h. Oh, on se couche à minuit.
14: C'est les vacances pour moi qui commencent. Bon courage aux maîtresses.
7: Voilà, bon courage aux professeurs. Ils sont 5300 enseignants dans le Berry, fin prêts à partager leurs connaissances et à éveiller la curiosité de nos jeunes.
3: Il n'y aura aucune classe sans professeur à la rentrée.
7: En tout cas, c'est la promesse faite dans l'Indre et dans le Cher par les directions académiques. Promesse qui sera dure à tenir tout au long de l'année, alerte d'ores et déjà Kevin Duplex, co-secrétaire du syndicat FSU SNUIPP du Cher.
15: On a des craintes sur le fait que le vivier de remplaçants commence déjà à être consommé. Ce qu'il y a, c'est qu'un titulaire remplaçant qui est positionné sur un remplacement l'année, c'est un remplaçant qui ne peut plus remplacer sur du remplacement de maladie de collègue ou de choses comme ça. L'année dernière, j'ai complété une collègue à temps partiel thérapeutique sur quasiment toute l'année scolaire. Voilà, c'est pas de Saint-Amand. J'étais affecté, on va dire, de fin septembre à fin juin sur le même poste. Voilà, là, on a des collègues qui sont déjà nommés à l'année, effectivement, et nous, la question du remplacement, elle est quand même cruciale. On a connu dans notre département une année très, très difficile l'an dernier.
16: On est assez dubitatif sur la situation du remplacement en général et dès le début d'année dans notre département.
7: Et la réalité de cette rentrée, c'est également la fermeture de 36 classes, 23 dans le Cher, 13 dans l'Indre. Tous les sujets autour de la rentrée scolaire, on en discute avec l'invité d'Ici Berry à 7h45, Bruno Benazé. C'est le directeur académique des services de l'éducation nationale dans l'Indre.
3: Ici Berry, il est 6h02, l'hommage de plusieurs figures de la droite dans le Berry.
7: Après la mort d'Édouard Balladur, hier à l'âge de 97 ans, ancien Premier ministre sous François Mitterrand, candidat battu à l'élection présidentielle de 1995, un homme profondément attaché à l'État et à la France, salue le maire de Châteauroux, Gilles Averrousse, qui lui rend hommage sur les réseaux sociaux. Il profite de la longue ligne droite du boulevard d'Envaux à Châteauroux pour tester la pointe de vitesse de sa moto. Pas de chance pour un motard de 22 ans, flashé par la police à 118 km/h en pleine ville, quand même au lieu des 50 autorisés. Sa moto part à la fourrière et le permis de conduire est suspendu. Une mauvaise surprise de retour de week-end pour les patrons de deux entreprises dans l'agglomération Castelroussine. D'abord, de l'outillage dérobé à Châteauroux, préjudice estimé quand même à 15 000 euros. Et puis cette fois à Déol, les voleurs sont repartis avec un camion et 15 plaques d'aluminium. Bonne nouvelle pour les déserts médicaux, le cabinet médical itinérant du Cher repart en tournée. Le bus fait étape toute la journée à Saint-Pierre-les-Bois. Demain, il sera aux Aides-d'Angillon. La prise de rendez-vous se fait par téléphone. Allez, je vous le donne, 02 48 24 08 00.
3: Un site hors du commun, retenu par le Loto du patrimoine.
7: Les anciens fumoirs de l'abattoir de La Châtre, dont une partie des maçonneries nécessite des travaux. Et en fait, la particularité, c'est que le site est encore actif. On y trouve une école des métiers de la pierre. C'est vraiment une école d'excellence, hein, puisque les étudiants interviennent ensuite sur des chantiers de rénovation comme Notre-Dame de Paris ou bien le château de Versailles. Et ça, justement, Alexandre Motto, ça a clairement fait la différence.
5: Pour être choisi, le bâtiment doit être en péril, mais aussi être emblématique d'une certaine époque. En tout cas, le choix de la mission Berne va permettre à Alexandre Martin, le président de l'école des métiers de la pierre, d'aller beaucoup plus loin.
17: Nous sommes comblés, on ne peut pas être plus content. C'est le démarrage d'un projet qui a déjà fait l'objet d'un permis de construire. C'est la mèche qu'on allume et qui permet de vraiment concrétiser les choses. Nous nous trouvons dans les anciens abattoirs de La Châtre. Le fait qu'on soit installé ici permet de réhabiliter cette ancienne friche industrielle. C'est un bâtiment qui n'a jamais fait l'objet de travaux d'entretien depuis des dizaines d'années. Donc les couvertures sont à reprendre, il y a des remplacements de pierres, il y a les enduits à prévoir. Ça concerne uniquement la partie patrimoniale.
5: Le projet de cette école, d'ailleurs, a largement fait pencher la balance. Audrey Laine est la directrice de l'école.
18: Les personnes qui sortent de chez nous trouvent du travail pour la restauration du patrimoine, en fait, que ce soit en France, en Europe ou à l'étranger. Parce qu'on est les seuls en France à diplômer de la formation sculpteur ornementaliste sur pierre. On a des élèves qui viennent de partout en France, mais aussi de l'étranger.
17: Sur tous les grands chantiers emblématiques de Notre-Dame, la plupart des sculpteurs qui ont œuvré sur ce monument ont été formés par nous.
5: Pour la restauration de ce bâtiment, 175 000 euros pourraient être débloqués en fonction des résultats du loto du patrimoine.
7: Et oui, puisque la règle est simple, hein, plus vous allez jouer au jeu à gratter du loto du patrimoine et plus il y aura d'argent récolté et ensuite distribué. Il faut savoir qu'il y a 100 sites qui sont retenus et il y en a un aussi du côté du Cher. La mission Berne sélectionne l'église Saint-Pierre dans le petit village de Chambon, un édifice fermé au public depuis 3 ans hein, déjà pour des raisons de sécurité. On vous emmène sur place dans l'info d'ici à 6h32.
3: Jérôme, on parlait plutôt de la rentrée. C'est parfois le moment d'impressionner les copains-copines.
7: Eh bien, au collège des Sablons à Buzancé, c'est plutôt le prof de sport qui a de quoi frimer un peu. Romain Bernard a en effet remporté 4 médailles mondiales cet été. Il est en effet le chorégraphe de l'équipe de France de voltige équestre, Sylvain Rogy.
19: C'est une spécialité du sport équestre, confidentielle certes, mais les Français y brillent de mille feux. Alors, comment se pratique la voltige équestre? La réponse du chorégraphe Romain Bernard, qui fait partie du staff de l'équipe de France.
20: C'est différent de la voltige circassienne, hein, parce que eux, en général, ils sont au galop, il n'y a pas de longeur. Et le principe, c'est sur une durée de 1 minute, donc sur un programme technique ou un programme libre, de faire rentrer un maximum de points avec effectivement des figures gymniques et l'aspect chorégraphique.
19: L'INSEP, et donc le Pôle France, est basé au célèbre cadre noir de Saumur. Et l'équipe de France, avec son chorégraphe Romain Bernard, a frappé fort lors de ses mondiaux à Aix-la-Chapelle en Allemagne.
20: C'est vraiment l'aboutissement de 4 années de travail. Et là, effectivement, on a eu avec Quentin Jabet en individu une belle médaille d'or chez les garçons. Et le pas de deux, c'est un duo sur le cheval. Ils ont 2 minutes à cheval. Terminer avec eux sur une médaille d'or alors que c'était leur première échéance internationale, c'était grand. Ouais.
19: Romain Bernard est donc le chorégraphe de ces championnes et champions du monde et d'Europe et il ne s'en lasse pas. Et du coup, au mois d'août 2027, il repartira avec nos athlètes tricolores à la chasse aux médailles pour les futurs championnats du monde et d'Europe.
7: Le reportage de Sylvain Rogy pour Ici Berry.
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3: À 6h08, la météo Margot, un temps encore nuageux, mais sans pluie.
4: Oui, ça c'est la bonne nouvelle du jour. Hein. On devrait garder les pieds au sec aujourd'hui. Alors oui, on aura quand même quelques nuages, mais qui au fil de la journée devraient se dissiper pour laisser place à quelques éclaircies. C'est encore en fin de journée qu'on devrait voir encore un peu plus de soleil. Ce matin, les températures à Châtillon-sur-Inde, Vatan et Aublanc, 13 degrés. À Châteauroux, Valençay, Issoudun et Vierzon, 14 degrés. À Bourges, 15 degrés. Et puis cet après-midi, ça devrait un petit peu augmenter. Là, il faudra compter entre 25 et 27 degrés.
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3: Merci d'avoir choisi votre radio locale ici Berry pour démarrer cette journée, pour cette rentrée. Normalement, les enfants ne sont pas encore levés à cette heure-là, sauf si vous avez de la route. Moi, j'ai une solution pour les réveiller.
4: Qu'est-ce que c'est, Déon ?
3: Eh bien, vous allez chanter là.
4: Voilà, moi, il va falloir que je me réveille apparemment parce que.
3: Qu'est-ce que c'est que ça ?
4: Qu'est-ce qu'elle me raconte, Cécile, au matin ?
3: Daniel Balavoine, merci. Bon réveil.

0: Ici Berry à 6h13 avec Daniel Balavoine, je ne suis pas un héros.
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4: Mais vous en êtes des héros à la maison, des héros du quotidien avec le réveil qui sonne plus tôt, vos enfants qui font en sorte de traîner encore un peu au lit.
5: Oh non, pas maintenant.
6: Encore 5 minutes.
4: Ouais, s'il te plaît, pas de doute, c'est à leur tour. Hein. Bonjour, merci d'écouter Ici Berry, c'est le jour de rentrée des classes. Bonjour Margot.
6: Bonjour Simon, bonjour à tous. Et oui, ça y est, today is the day. Les enfants retournent à l'école.
4: All street English.
6: Yes, ce matin, ils sont peut-être un peu surexcités. Est-ce que vous vous souvenez de votre rentrée, par exemple, des rentrées qui vous ont un petit peu marqué
4: Ouais, alors moi, c'était particulier parce que je sais pas pourquoi je changeais tous les deux à 3 ans d'école, de collège, de lycée.
6: Ah, à chaque fois, vous étiez le petit nouveau alors.
4: Ouais, à chaque fois, il faut se refaire des copains, etc. C'était, ouais, c'est pas forcément des bons souvenirs.
6: Et puis le passage de la primaire aussi, quand on est les 6e, les petits derniers, là, et que les 3e, ben, c'est les plus grands. Et nous, on arrive, on est un peu les petits bébés de l'école, là.
4: Ah ouais, c'est le pire, puis fin de collège, 3e. C'est le moment où on commence à réfléchir à ce qu'on a envie de faire, où nos parents nous donnent parfois les premiers petits boulots d'été, histoire de goûter au choix de la vie professionnelle. Et ben, rencontre justement ce matin à 6h20 avec Léa, qui après ses études en aménagement du territoire, a relancé l'office de tourisme de la Guerche-sur-le-Bois avec sa directrice. Et elle nous raconte ce matin son amour pour son métier qui lui permet de toucher à tout. Et vous, c'était quoi votre premier boulot d'été, le premier boulot de sortie d'études? Vous venez nous le raconter ce matin sur la page Facebook Ici Berry ou en nous appelant 02 54 27 36 36. Margot, on est le 1er septembre aujourd'hui.
6: Oui, c'est ça.
4: Ça, c'était le réveil de tout à l'heure.
6: Voilà. Aujourd'hui, 1er septembre, et ben c'est un 1er septembre que nous avons retrouvé le Titanic.
4: Est-ce qu'on est sûr qu'il y avait Céline Dion dedans?
6: Non,
4: non, hein.
6: Non, elle n'y était pas quand même. Mais bon, elle sera en concert. Par contre,
4: oui,
6: là, ça va pas tarder. Hein. On a retrouvé donc le Titanic, l'épave du Titanic, un 1er septembre 1985, soit 73 ans après que le navire ait sombré. Alors cette découverte, on la doit à Robert Ballard. Il le retrouve dans l'Atlantique Nord, à près de 4 km de profondeur.
4: Oh, pas quand mal, même, hein. Ah, belle perf.
6: Ensuite, imaginez-vous des éruptions qui durent près de 6 ans. Ces éruptions, ce sont celles du Timanfaya sur l'île de Lanzarote. Elles ont duré du 1er septembre 1730 au 16 avril 1736. Bon, il n'y a eu aucun blessé. Si jamais vous êtes né un 1er septembre, vous êtes né le même jour que Gaël, mon fils. L'âme aussi. Et on souhaite un bon anniversaire à tous les Gilles.
4: Et on n'est plus chenoufleurs dans 2 minutes.
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6: Petit problème dans vos plantations, pas de soucis, nos experts jardins nous donnent tous leurs précieux conseils. Ce matin, Thierry est avec Antoine Bally, on épluche nos fleurs. Bonjour à vous deux.
9: Bonjour.
4: Bonjour Thierry, bienvenue au jardin. Ce matin, on épluche, alors pas les patates, pas les légumes, mais on épluche les fleurs. Comment ça se passe?
9: Eh bien ça se passe tout simplement que quand vous avez des fleurs, quelles qu'elles soient, que ce soit des dahlias, que ce soit des roses, que ce soit des œillets d'Inde, enfin peu importe, des géraniums, tout y passe. Une fois que la plante a défleuri, les fleurs, les pétales tombent, et si vous ne faites rien, le porte-graines, c'est-à-dire le pistil monte à graines et épuise énormément le végétal. Donc dès que la plante a fini de fleurir, que les pétales commencent à tomber, ne pas hésiter à couper sur les roses, on s'en aperçoit surtout, ça fait comme une espèce de grosse cerise. Mmh. Et plus elle fleurit, enfin plus la plante pousse, plus la cerise grossit, plus elle épuise le végétal en oligoéléments, en engrais et tout. Donc dès que ça finit de fleurir, on taille pour qu'au contraire faire remonter la floraison. Donc ne pas hésiter à regarder souvent ces fleurs pour pouvoir les éplucher de manière à faire en sorte qu'elles continuent à fleurir.
4: Pour les tailler, quel matériel?
9: Soit avec deux doigts, soit avec un petit sécateur, mais toujours, si vous prenez un outil, même un couteau, qu'il soit bien désinfecté, parce que si vous avez coupé avant un autre végétal qui a une maladie, ça va vous enfiler à la colonie entière.
4: Ah.
9: On désinfecte toujours quand vous vous rasez, vous mettez de l'après-rasage,
4: c'est vrai.
9: De l'after-chèvre, C'est pareil pour les.
3: Encore heureux que vous n'ayez pas parlé de chèvrefeuille. Bon, ça m'a fait penser qu'il faut que je me rase. Merci beaucoup Thierry et à demain.
5: Bonne journée, au revoir.
4: Je rappelle qu'il y a l'humour en tube tout à l'heure, après, avant 7h, hein, pour l'humour. Voilà, au cas où. Allez, 6h18, la météo, Margot.
6: Bon, on a encore pas mal de nuages ce matin. On normalement ne devrait pas avoir de pluie. C'est en fin de journée qu'on devrait avoir un peu plus de soleil.
4: On vous écoute ici, Berry. Bon réveil.

0: Alors on vous le dit à 6h21, merci d'avoir choisi Berry. Bienvenue.
1: Chaque jour, Francky Lemaire met en avant un berrichon ou une berrichonne qui fait le Berry. Et aujourd'hui, Francky pousse les portes de l'office de tourisme de la Guerche sur l'Aubois dans le Cher à la découverte de Léa.
2: Donc je m'appelle Léa Denaise et je fais partie de l'office de tourisme Loire-en-Berry à la Guerche sur l'Aubois.
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2: Avec ma directrice, on a relancé et créé un peu l'office de tourisme, et donc qui nous permet de faire rayonner au maximum ce beau territoire. Et donc, on essaye que les touristes viennent et que même les habitants redécouvrent leur territoire.
4: Mais avant, vous étiez étudiante, je crois. Alors, comment on arrive justement d'étudiante à l'office de tourisme ?
2: Tout à fait. Avant, j'étais étudiante puisque j'ai pris poste en 2024. Et avant, j'étais étudiante et j'ai un peu fait beaucoup de domaines différents puisque j'ai commencé en génie civil. Puis j'ai fait de l'architecture qui m'a également mené à faire des études au Danemark, avant de revenir dans l'aménagement du territoire, dans l'urbanisme, etc., mais avec un approche plus touristique, pour finir avec un stage au Canada, qui a été vraiment une chance. Et donc, dans ma recherche d'emploi après mes études, parce que j'ai fini avec un master en aménagement du territoire touristique, le but, c'était de trouver un nouveau métier, enfin un métier, un poste, et j'ai eu le privilège, parce que pour moi, c'est un privilège de construire et créer un office de tourisme.
4: Et un retour en arrière dans le BTP ?
2: Oh, ce serait toujours possible. Je me le cache pas. Je pense que j'aime toucher à tout. Et c'est justement un privilège d'être actuellement dans l'office de tourisme, puisque comme nous sommes deux avec ma directrice, on touche vraiment à tout. On s'ennuie jamais. Et je suis très manuelle, donc ça m'étonnerait pas qu'un jour, peut-être, je me lance dans un projet construction, rénovation. On verra.
0: 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Et demain, rencontre avec un agriculteur à Selon. L'horoscope qui arrive.
1: Eh oui, et les balances vont devoir composer.
0: Composer quoi ?
1: Je sais pas, peut-être pas de la musique quand même, parce que pas très bon, mais...
0: parlez pour vous, je sais pas. Allez, la musique justement, la compose avec Tame Impala, nouveauté ici, Berry, ça s'appelle Dracula. Merci, bonne rentrée.

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1: 6h28, l'horoscope de Catherine Viguier et les balances devront composer.
8: Pour éviter les déceptions, ce sera mieux, oui.
9: Bélier, votre petit cœur est peut-être blessé, vous pourrez vous confier et en parler.
10: Taureau, au fil des heures, vous vous sentez valorisé en privé et en société.
11: Gémeaux, journée motivante, mais pensez à vous reposer, à vous poser un peu.
12: Cancer, vous êtes insatisfait, très insatisfait, alors vous vous rebellez et vous agissez.
13: Lion, au programme des victoires tant attendues, savourez-les.
14: Vierge, vous donnez tant de vous sans vraiment vous épargner, pensez à votre santé.
15: Balance, vous détestez les conflits, alors faites tout pour concilier, vous réconcilier.
16: Doucement les scorpions, évitez d'être trop exigeant avec vous et avec les autres.
17: Sagittaire, trop bien, une conjoncture encourageante et de plus, vous êtes bien accompagné.
18: Capricorne, qu'il s'agisse de votre famille ou de votre habitation, vous devrez assurer.
19: Verseau, aujourd'hui, grâce à une distraction ou à une discussion, vous vous sentez plus léger.
20: Poisson, si vous avez vécu une déception, ce n'est pas une raison pour tout remettre en question.
0: Merci Catherine.
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0: Il est 6h29 et on est de retour à l'écran. Salut les amis, bon réveil. Très heureux de vous retrouver pour cette nouvelle session d'actu locale, de musique et de bonne humeur sur le canal 3 de la TNT. Et à l'écoute d'ICI Berry, avec la musique qui vous fait chanter, qui vous fait danser chaque matin. Jean Schultes, Evelyne Thomas et Benjamin Biolay qui arrivent et qui vous attendent au pied du lit.
1: Est-ce que vous aimez danser?
0: Oui, mais je danse très mal. Je crois que la danse même pas.
1: Bah, c'est pas grave, ça s'apprend ça. Eh bien, ce week-end, moi, je vous propose de remonter le temps et de valser avec Bourges 19e, une association qui reconstitue des danses d'époque du 19e siècle.
0: Trop bien ça. C'est la rentrée aujourd'hui pour vos enfants. Peut-être la première au collège, la découverte du CDI, de la dame du CDI.
1: Ah, elle était pénible celle-ci. Hein. Cette dame-là.
0: Des livres tellement vieux que vous les avez peut-être empruntés avant vos enfants. Et des dictionnaires avec des mots qui n'existent plus.
1: Oui, et chaque année, le petit Larousse enregistre de nouveaux mots. Et encore cette année, ce sont plus d'une centaine de mots qui sont rentrés dans le dictionnaire. Alors, pour vous aider à vous sentir un petit peu moins largué finalement face à certaines expressions, eh bien, ICI Berry vous offre votre petit Larousse. Ah, je l'ai détesté celle-ci.
0: Allez,
1: ah, vraiment des mauvais souvenirs.
0: Il est 6h30. Jérôme, à la une de l'info d'ici.
21: Eh bien, c'est le jour J pour 66 000 élèves berrichons. La rentrée des classes, rentrée marquée par une trentaine de fermetures de classes hein, au total dans l'Indre et dans le Cher. En revanche, les directions académiques affirment qu'il y aura bien un professeur devant chaque élève. De nombreux hommages après la mort d'Edouard Balladur hier à l'âge de 97 ans. Des hommages notamment rendus par la classe politique chez nous dans le Berry. L'ancien député de l'Indre, Nicolas Forissier, était un proche d'Edouard Balladur, notamment dans les années 90. Il salue un homme d'État. Les anciens fumoirs de l'abattoir de la Châtre et l'église Saint-Pierre à Chambon, voilà les deux sites berrichons retenus pour l'édition 2026 du Loto du patrimoine. On vous les présente dans l'info d'ici. C'est juste après le tour de l'actu en 90 secondes avec Valentine Letès.
22: La disparition d'une figure de la droite française, Édouard Balladur, 97 ans. C'est d'abord cette phrase rentrée dans les annales.
3: Je vous demande de vous arrêter.
22: L'ancien Premier ministre salué de la gauche socialiste à l'extrême droite ce matin pour sa dévotion à la France. C'est l'heure de ressortir le cartable, la trousse et les stylos. C'est la rentrée des classes pour 11 600 000 élèves ce matin, avec pour principale nouveauté l'interdiction du téléphone portable au lycée. Un mois maximum d'arrêt maladie, 2 mois de renouvellement tout au plus, sauf exception. Les médecins sont limités à partir d'aujourd'hui dans leurs prescriptions, notamment pour limiter le coût des arrêts de travail de longue durée. Ils ont coûté 12 milliards d'euros à la sécurité sociale l'an passé. La viande brésilienne bientôt éjectée de nos supermarchés. L'Union européenne stoppe l'importation de volailles et de bœuf du Brésil à partir d'après-demain jeudi, puisque le pays n'a toujours pas fourni les garanties sanitaires réclamées par l'UE sur la production de ces viandes et notamment sur l'utilisation abusive d'antibiotiques dans ces élevages. Une nouvelle sortie en scaphandre pour Sophie Adnot. L'astronaute française sort une 3e fois dans l'espace aujourd'hui pour remplacer un rétro-réflecteur de la Station Spatiale Internationale. Elle pourra compter sur l'américaine Jessica Meir pour l'accompagner. Équipe 100% féminine donc cet après-midi. Et puis une légende du football se retire des terrains. Lionel Messi, 39 ans, prend sa retraite internationale. Nous ne verrons plus la Pulga jouer avec l'Argentine.
21: L'info d'ici, en Berry, s'intéresse à notre patrimoine berrichon. En péril, à l'exception de certains sites, il est très difficile de financer des travaux de restauration. Et c'est là toute l'utilité, tout le sens du loto du patrimoine. Pour l'édition 2026, 2 sites ont été sélectionnés. Et notamment, dans le Cher, c'est l'église Saint-Pierre de Chambon qui a été choisie. Une bonne nouvelle pour cet édifice du 12e siècle, fermé au public depuis 3 ans déjà, Alexandre Motto.
4: L'église a plus de 900 ans avec des fissures pas forcément visibles, mais un péril bien réel. Ange Laurie, la secrétaire de mairie, est ravie de ce coup de pouce inespéré.
5: On ne voit pas les fissures dans les murs. À l'extérieur, voilà, ça reste propre. Mais à l'intérieur, c'est avant on passait le doigt, maintenant on passe presque la main entre 2 morceaux de mur. C'est important déjà de faire des travaux par sécurité pour éviter qu'il y ait un gros sinistre et que ça s'effondre. Il faut aussi de l'équipement, des pros, un architecte, que tout soit parfaitement monté.
4: Il a fallu monter également un dossier au cordeau.
5: Il fallait des dossiers actualisés bien sûr avec les prix, avec les travaux les plus urgents, tout ce qui était vraiment nécessaire et puis aussi bien sûr un descriptif du bien, des travaux, beaucoup d'informations.
4: Des arguments gagnants pour François Gréau, le délégué départemental de la Fondation du patrimoine du Cher, mais il a été sensible aussi à la dynamique initiée par la maire Maryse Jacquin-Salomon pour sauver l'église.
23: Ce qui a plaidé aussi en la faveur de Chambon, c'est la volonté manifestée par Madame le maire et aussi une association d'amis de l'église qui se soucie de son patrimoine et qui organise des choses pour recueillir de l'argent et entraîner le public avec elle pour soutenir le projet.
4: Au terme des travaux, enfin possible d'ici 1 ou 2 ans, l'édifice pourra à nouveau accueillir du monde pour les grands événements de la vie du village.
21: Et dans l'Indre, le site retenu pour cette édition 2026 du loto du patrimoine, eh bien c'est celui des fumoirs de l'ancien abattoir de la Châtre.
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25: La météo à 6h34, Margot, est-ce qu'on glisse un imperméable dans le cartable des enfants ce matin?
1: Normalement, non.
25: Ah.
1: Normalement, c'est la bonne nouvelle du jour. On ne devrait pas avoir de pluie. Alors, par contre, ce matin, on a quand même quelques nuages. Et puis, sur Facebook, vous nous annoncez les températures près de chez vous. Il y a Louisette qui nous dit 12 degrés à Luant, Corinne à 13 degrés à Baudre, Nadège 14 degrés à Bourges. Donc, ce matin, on voit que les températures sont comprises quand même entre 13 et 15 degrés. Et puis, cet après-midi, on aura encore des nuages, mais c'est en fin de journée qu'on devrait retrouver le soleil. Et là, les températures comptent entre 25 et 27 degrés.
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25: Retour de l'info à 7h. 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

0: Ici Berry à 6h39, Jean Schultes, confidence pour confidence.
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3: C'est nous, bienvenue. Ça y est, on est là, le petit déjeuner est prêt. Attendez-nous, on vient de déguster le croissant. Salut le Berry, ici matin, votre 6h-9h ici Berry. Bonjour Margot.
0: Bonjour Simon, bonjour à tous. Chez vous, vous avez peut-être des animaux, il n'y a pas doute. Hein. Vous les aimez. Bien sûr. Mon bébé, c'est un peu comme mon enfant. On entend souvent ces phrases de propriétaires d'animaux. Hein. Mais on voit que des fois, ça peut partir un peu loin. Il y a des chiens qui ont leur propre poussette, qui se retrouvent aussi à manger au restaurant, par exemple.
3: Pourquoi pas? Pourquoi on n'emmènerait pas notre chien au restaurant?
0: Bah, je sais pas. Après tout, finalement, eux aussi ont le droit à un petit peu de plaisir hein, et de bien manger. Bon, et bah, des fois, ça peut peut-être partir un petit peu loin. Donc, où est la limite, finalement? C'est notre veto qui nous donnera un petit peu ses conseils, voilà, pour pas que ça parte trop loin.
3: Est-ce que ce serait pas là, finalement, la solution pour bien se réveiller le matin? De mettre l'animal de compagnie. Alors, je parle de l'animal de compagnie. Hein, papa qui s'est mal rasé, ça marche pas. Hein. Mais hop, dans le lit, ça réveille de bonne humeur. Moi, perso, quand je repousse mon réveil, il y a mon chat qui vient me mettre des coups de truffe dans le nez.
0: Bah, ça, c'est pour vous forcer à vous lever. Allez, hop, et hop. Parce
3: bah
0: qu'ils
3: ouais,
0: ont faim.
3: C'est mignon. Alors non, ça m'étonnerait qu'ils aient faim parce qu'on est en gamme illimitée. Donc y a pas. On en parlait hier justement. Les chroniques sont à retrouver en podcast sur le site et l'appli ici.
0: Allez, du sport en veux-tu, en voilà avec le journal des sports.
3: À 6h40, Jérôme Collin, 2 médailles d'or et 2 autres en argent.
4: Oui, c'est le palmarès exceptionnel que s'est forgé le berrichon Romain Bernard. Ce professeur de sport à Busancé est aussi le chorégraphe de l'équipe de France de voltige équestre, multimédaillé au championnat du monde à la mi-août. La discipline consiste à exécuter des acrobaties sur un cheval.
5: C'est vraiment une fierté parce que effectivement le travail qui est mis en place, et je tiens quand même à souligner, par l'intermédiaire aussi de la Fédération Française d'Équitation qui nous suit et qui nous accompagne depuis toutes ces années, parce qu'on est un staff assez étoffé, nous. Hein. Il y a Manon Moutineau qui s'occupe de tout ce qui est ancienne championne du monde. Et elle s'occupe de la partie plus spécifique, gymnique, préparation physique. Ensuite, après, on a ses

0: Bastien Langlois qui lui s'occupe de la préparation des chevaux. Et on a quand même la chance d'avoir une DTN, Sophie Dubourg, qui nous soutient à 100%, et Frédéric Bouix, le président de la Fédération Française d'Équitation, qui pareil voilà, nous soutient dans tout le travail qu'on met en place. Ouais.
1: Pas de médaille pour Célia Tabé sur l'épreuve du 10 000 mètres aux Jeux Méditerranéens. L'athlète berruyère a fini 9e de la course hier soir. Ça y est, le Tango Bourges Basket est au complet. Marie-Paul Faupossi et Meïva Djeldi-Tabdi ont rejoint le groupe hier. Elle qui était en équipe de France ces dernières semaines pour préparer le mondial de basket. Les deux berruyères ne sont finalement pas retenues dans la sélection finale. Sport toujours, pour vous signaler que la Berrichon Foot organise un déplacement de supporters en bus pour le derby de samedi soir contre l'Union Foot Touraine. Il faut vous inscrire auprès du club, c'est 20 euros pour le transport et la place. Qui c'est les plus forts? Évidemment, c'est les Verts. L'AS Saint-Etienne s'en est sorti hier soir contre Dijon. 3-2, ça fait donc 4 victoires en 4 matchs pour les Stéphanois qui sont en tête du championnat de Ligue 2. Et puis en tennis, Arthur Fils n'a pas du tout assumé son statut de favori au tournoi de l'US Open. Défaite dès le premier tour contre le grec Stefanos Tsitsipas. Élimination précoce aussi dans le tableau féminin de Loïs Boisson.
2: 6h42, un œil sur la météo ce matin, Margot.
3: Des nuages, mais pas de pluie, avec des températures ce matin comprises entre 14 et 18 degrés. Puis dans l'après-midi, on aura encore quelques nuages avec du soleil qu'on devrait voir d'ici la fin de journée. Au meilleur de la journée, comptez entre 24 et 27 degrés.
2: Quelle limite ne pas franchir avec nos animaux de compagnie? Le vétérinaire ici, Pierre Fabin, nous rejoint dans 30 secondes.
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5: On se va voir sur les petits détails à la 44e, 45e minute. On sait que c'est des lacunes de notre groupe. Un manque d'expérience parfois, un manque de proactivité sur certaines rencontres.
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3: On entend très souvent les propriétaires parler de leur chien ou de leur chat comme de leur véritable bébé. Alors notre véto Pierre Fabin nous en parle ce matin. Peut-on vraiment comparer le fait d'avoir un animal à un enfant?
8: Sur le plan émotionnel, oui. Les études scientifiques prouvent que lorsqu'on regarde son chien dans les yeux, notre cerveau sécrète de l'ocytocine, exactement la même hormone de l'attachement que sécrète une mère avec son enfant. L'amour est chimiquement réel. En revanche, sur le plan éducatif, c'est une erreur majeure. L'anthropomorphisme, c'est-à-dire prêter des émotions humaines à un animal, détruit son équilibre psychologique. Un chien n'est pas un humain poilu. Si vous le traitez exactement comme un enfant, en le surprotégeant ou en le laissant décider de tout, vous allez créer un animal hyper anxieux qui détruira l'appartement en votre absence par peur de séparation. Ils ont un besoin vital de repères canins très clairs.
3: Alors, où se situe la limite à ne pas franchir à la maison pour éviter finalement de perturber psychologiquement notre animal au quotidien?
8: La limite est franchie quand on l'empêche d'exprimer son comportement naturel. Le pire exemple, c'est de porter un petit chien en permanence dans les bras ou dans une poussette en promenade. Pour lui, c'est une vraie torture sensorielle. Il doit absolument marcher par terre, fouiller dans la terre et renifler ses congénères pour s'apaiser. L'autre grande limite concerne le cadre de vie. Un enfant devient indépendant, mais un chien a un besoin viscéral d'un leader qui gère ses ressources. C'est à vous de définir les règles, c'est vous qui décidez de l'heure précise de ses repas, et de la même, il doit avoir son propre panier, sa place bien définie au sol, et ne pas s'installer en roi sur votre oreiller au milieu du lit conjugal.
3: Alors est-ce que cette comparaison avec un bébé a tout de même un côté positif sur la façon dont nous traitons nos animaux de compagnie aujourd'hui?
8: Et oui, le côté très positif, c'est la révolution médicale et le bien-être. Avant, le chien était considéré comme un outil, un gardien attaché avec une chaîne au fond du jardin. Aujourd'hui, parce qu'on le considère comme un membre du foyer, on n'hésite plus à procéder à des soins vétérinaires pointus, à acheter une alimentation de bonne qualité, à adapter notre intérieur. L'éducation a aussi totalement changé. On a abandonné les vieilles méthodes de dressage qui marchaient par la peur pour privilégier l'éducation positive, exactement comme on le fait avec un jeune enfant. L'essentiel, c'est de garder un immense respect pour lui, tout en n'oubliant jamais qu'il reste un carnivore avec ses propres codes.
3: Les conseils de notre vétérinaire Pierre Fabin sont à retrouver sur notre site internet ici.fr et aussi sur notre application ici.
2: Et aussi sur le Instagram ici officiel en vidéo, où vous pouvez aller vous abonner. On vous attend nombreux. Les 3 plus ici Bérise, c'est dans 3 minutes. Vous nous emmenez où ce matin, Margot ?
3: Je vais vous amener à Bourges pour des balles champêtres.
2: Ah, rien que ça. Evelyne Thomas, High Energy. Ça, c'est la musique qui va vous faire danser et qui va vous réveiller en pleine forme ce matin. Bienvenue. Hi.

0: Tout juste 6h50, merci d'avoir fait le choix de notre radio locale ici, Berry, ce matin avec Evelyne Thomas et High Energy. Rien à voir avec Evelyne Thomas, c'est mon choix. Hein. C'est pas la même personne.
1: Pas la même chose.
0: Je suis pas sûr qu'elle chante pareil. Allez, 6h50, on fait quoi ces prochains jours? Les 3 plus ici, Berry, Margot de Rocco.
1: Et l'été n'est pas encore fini, alors on en profite pour prendre l'air. Ce week-end, je vous propose les bals champêtres. Je vous mets un peu dans l'ambiance quand même.
0: Ah, sympathique.
1: Ce sont des bals en plein air à vivre dans le jardin à la française de l'hôtel de ville de Bourges. Ces bals vous sont proposés par Bourges 19e, association Cadence, une asso qui reconstitue des danses d'époque de 1850 à 1914. Alors les danses qui font partie de notre patrimoine et qu'ils ont à cœur de faire perpétuer, le tout dans la joie et la bonne humeur. Ils sont beaux, ils sont costumés, les jupons volent et les éventails s'affolent. L'asso vous donne rendez-vous ce samedi pour un bal champêtre avec le thème au temps de George Sand. Le dimanche matin, qu'est-ce qu'on fait?
0: Dodo.
1: Non. Moi, j'allais vous proposer autre chose.
0: Ah bah allez-y.
1: Il y a ceux qui partent faire des semi-marathons.
0: Dodo.
1: Donc on a compris que c'était pas votre truc.
0: Non,
1: et puis il y a les autres, ceux qui préfèrent se régaler autour d'un bon brunch.
0: Ah oui, voilà. Ça c'est
1: là,
0: bien ça.
1: Là on préfère. Et bien ce dimanche c'est brunch, mais alors pas n'importe où, hein, parce qu'on met les petits plats dans les grands. Le château de Valençay vous ouvre ses portes pour bruncher d'avril à octobre, tous les premiers dimanches du mois à la demeure de Talleyrand. Vous allez pouvoir déguster par exemple tout ce qui est pancake, clafoutis, mousse au chocolat, crumble, café, thé.
0: Ah, encore.
1: Ouais, il y a plein de choses. Ah. Bref, c'est la régalade. Et ce dimanche, la médiathèque de Clion vous propose sa balade littéraire avec pour thème « Au cœur du grand chêne », des contes qui parlent des arbres. Départ à 14h pour un circuit de 6,5 km, le tout ponctué de pauses comptées par Émilie Renoncé de Barda Compagnie. C'est un événement à partir de 7 ans. Et évidemment, il faut prévoir une tenue adaptée avec des chaussures de marche et la participation est gratuite.
0: Merci Margot. 6h52, vous nous regardez sur le canal 3 de la TNT, également sur ici.fr et l'application ici, parce que oui, depuis hier, on est de retour à l'image.
1: Retour à la télé, ça y est.
0: Ah, c'est les premiers jours, on met de l'anti-cerne, on se maquille, tout ça.
1: Après, on essaye de faire au mieux, quoi.
0: On essaye. Pas toujours une réussite. Benjamin Biolay, comment est ta peine? Bon réveil.

0: Ici Berry, 6h56, Benjamin Biolay avec Comment est ta peine. À suivre, l'humour en tube. Ah. Le stress parental de la rentrée scolaire est-il rationnel?
1: Non, pouf. Gros sujet, hein. Waouh.
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0: Quand on est parent d'élèves, le jour de la rentrée scolaire est toujours synonyme de stress. Et dans l'humour en tube, Fred Ballard a voulu savoir en fait comment se manifestait ce stress post-traumatique chez des adultes normalement constitués.
7: Les enfants sortent à 16h30, les parents sont là depuis 16h05.
8: On ne sait pas trop pourquoi, mais en général, les parents posent une journée entière de RTT pour apporter leur enfant en offrande à l'éducation nationale à 8h30 le matin. Mais que font-ils après? Bah, ils essayent de trouver le fameux protège-cahier rose hein, qui manque sur la liste. Et il est vite 16h05.
7: Et de 16h05 à 16h30, ils stressent comme si c'était pas normal que les portes s'ouvrent pas, alors qu'ils savent que c'est à 16h30 que ça doit s'ouvrir. J'ai jamais compris ce délire. T'as que des parents fébriles devant l'école. Je sens pas trop, là, là. Je sais pas ce qui se passe, là. Mais putain, mais s'imagine quoi, les parents, qu'il y a un panneau qui va descendre, il y aura écrit annulé ou je sais pas quoi.
8: Alors ça, c'est une très bonne vanne, hein. Ceci dit, merci Gad Elmaleh, mais non, ça n'arrivera pas. L'éducation nationale n'est pas maso. Elle restitue toujours les enfants à leurs parents en fin de journée pour qu'ils puissent leur raconter l'horreur de cette journée.
9: Et c'est aussi ce fameux jour de la rentrée où le prof passe la journée à te dire deux phrases. Et oh, monsieur Silla, c'est fini les vacances. Et, ah bah, tu commences bien l'année, toi.
10: On vous l'a déjà dit, hein. Bande de dernier de la classe.
8: Ah oui, comme Ahmed Silla, on est assez nombreux à se souvenir de ces petites phrases assassines qui nous hantent parfois encore. Alors pour transformer tous les stress de la rentrée en bonne tranche de rigolade, bah sortez vos cahiers de texte et ouvrez les vannes, ça ira mieux demain.
1: Fred Ballard, et cette rentrée on en parle ensemble d'ailleurs, 02 54 27 36 36. La rentrée de nos élèves, de vos enfants peut-être, est-ce que vous avez des souvenirs de votre rentrée à vous, de votre école à vous, les années 70, les années 80, c'était un petit peu plus sévère quand même, un petit peu plus strict. Est-ce que vous regrettez cette époque ou est-ce que vous comprenez qu'on soit rentré dans une autre époque finalement au niveau de l'éducation nationale? On va en parler ensemble.
0: Oui, n'hésitez pas à nous appeler, nous partager votre expérience. On a le WhatsApp et aussi le numéro de téléphone finalement, 02 54 27 36 36.
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0: Alors quels sont les métiers que l'on peut y apprendre? Comment se prépare la rentrée là-bas? Visite complète tout ce matin.
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1: 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Il est 7h.
6: Simon 1.
1: Ici Berry Première sur l'actu locale, votre journal Jérôme Collin, des concours de bis au préau, une maîtresse merveilleuse et des cours passionnants.
11: Une séquence nostalgie en ce matin de rentrée scolaire. Nous ce matin on vous raconte la belle histoire, celle d'une amitié née il y a 80 ans sur les bancs de l'école de Vatan dans l'Indre. Josette et Françoise, deux super mamies, toujours aussi proches. Alexandre Moto.
12: La rentrée des classes 1946 est une rencontre inoubliable ou presque. Josette à Châteauroux, en ligne avec son amie Françoise à Orléans.
13: Ça fera 81 ans le 1er octobre. On s'est connus à la rentrée.
14: La mémoire n'est pas partagée, hein. Ah ben... Je ne m'en souviens pas du tout.
13: Je m'en souviens.
14: Raconte-moi.
13: On était des petites filles bien coiffées, avec nos petites nattes dans le dos. On avait 10 ans.
14: La rentrée était le 1er octobre.
13: Oui, madame.
14: On a été très amies tout de suite.
12: Une amitié naissante et grainée en souvenirs joyeux.
14: On était l'une à côté de l'autre, tu te rappelles?
13: Non, pas au début. J'étais à côté. j'étais Carmen Briand, moi. Puis après, on a changé de place. On s'est retrouvés ensemble. On faisait le chemin de l'école ensemble aussi. Moi, j'allais te raccompagner jusque chez toi, puis je redescendais après.
12: Ouais. Des temps d'insouciance, les premières notes et les premiers prix aussi.
13: Avec le cahier de notes, prix d'honneur. Prix d'excellence, c'était Denise Bisson qui le récupérait. Elle travaillait mieux que nous encore.
14: Ah bon, tu en es sûre?
13: Oh oui.
14: Ça me revient, oui. Oui, elle travaillait très très bien.
13: Ah oui.
12: Et puis la vie a fait le reste, malgré la distance et les obligations, les deux amis se sont toujours retrouvés depuis cette rentrée. Et cette exceptionnelle amitié.
14: Je te fais des gros bisous, ma chérie.
13: Voilà, moi aussi, je te fais des gros bisous.
11: Et on pense très fort aux élèves Berrichon, les petits bouts de chou qui ne voudront pas quitter les bras de leur maman ce matin jusqu'aux lycéens. Ils sont 66 000 élèves au total dans le Berry pour leur première rentrée ou le retour en classe. C'est 640 de moins que l'an dernier, comme un rappel du déclin démographique en cours dans nos départements Berrichon. Qui dit moins d'élèves, dit malheureusement des écoles pénalisées. Une rentrée douloureuse pour certaines communes, en particulier dans les zones rurales. 23 fermetures de classes actées dans le Cher et 13 dans le département de l'Indre. Plusieurs postes d'enseignants également supprimés. Des professeurs qui ne masquent pas leur colère, leurs inquiétudes. Ils jugent leur salaire trop bas, insuffisant par rapport à la charge de travail et aux missions qui leur incombent. Les syndicats d'enseignants prennent la parole ce matin. On va entendre leurs revendications dans l'info d'ici à 7h32. Autant de sujets sur lesquels on souhaite entendre également la position de l'éducation nationale.
1: Et ça tombe bien, le directeur académique de l'Indre, Bruno Benazet, sera notre invité tout à l'heure à 7h45.
11: Pour l'instant, il est 7h02. Il fut un artisan de l'Union de la droite, puis l'un de ses fossoyeurs. Édouard Balladur est mort hier à l'âge de 97 ans. Le tournant de sa carrière politique, c'est sa candidature à l'élection présidentielle de 1995, alors qu'il avait promis de laisser le champ libre à Jacques Chirac. La suite, on la connaît. Édouard Balladur, sèchement battu. Le ministre du Commerce extérieur, ancien député de l'Indre, Nicolas Forissier, a été très proche de lui.
15: Je suis évidemment peiné parce que Édouard Balladur, je l'ai connu de très près, j'étais très en lien avec lui au moment de la création de l'Union en mouvement qui rassemblait l'UDF et le RPR, nos familles politiques, qui est devenue ensuite l'UMP. Ça s'est construit au démarrage entre Édouard Balladur et Alain Juppé. Moi, je faisais office de lien, j'étais un peu un initiateur de certaines démarches, donc j'étais très proche de lui. Édouard Balladur a toujours été un grand serviteur de l'État avec son style. Il avait un côté peut-être un peu parisien, un peu technocrate, diront certains, et en même temps, il avait une grande humilité, grande humanité aussi, j'ai envie de dire. J'ai rencontré la première fois entre 1993 et 1997 quand j'ai été élu député. Et puis ça s'est beaucoup poursuivi après, notamment en 2001, 2002, au moment où on essaie les jeunes députés de l'époque auquel j'appartenais, de bouger tout le monde pour que la droite et le centre, les gaullistes et les libéraux, les démocrates chrétiens se rassemblent au lieu de se diviser. Et on y est quand même parvenu. Et honnêtement, je pense qu'Édouard Balladur à l'époque a joué un rôle très important.
11: Et dans l'Indre, également, le maire de Châteauroux, Gilles Averousse, salue la disparition d'une grande figure de sa famille politique et de la Ve République. Il reprend sa tournée dans les déserts médicaux, le cabinet médical itinérant sur les routes du Cher, avec une étape aujourd'hui à Saint-Pierre-les-Bois. Il faut prendre rendez-vous au préalable au 02 48 24 08 00. L'excès de vitesse délirant d'un motard dans les rues de Châteauroux ce week-end, 118 km/h au lieu des 50 autoroutes. Sur le boulevard d'Anvaux. Le conducteur de 22 ans perd son permis de conduire et sa moto part direction La Fourrière.
1: 7h05, vous écoutez ici Berry, l'église Saint-Pierre pourra-t-elle rouvrir au public à Chambon?
11: C'est l'espoir dans ce petit village du Cher, maintenant que l'édifice est retenu pour l'édition 2026 du loto du patrimoine. Ça fait 3 ans que l'église est fermée au public, par mesure de sécurité, explique François Gréau, délégué départemental de la Fondation du patrimoine.
16: Des risques importants, notamment en raison de fissures et de stabilité d'une partie des maçonneries. Il s'agit d'un patrimoine roman très ancien, ça date du 12e, donc ça justifie aussi des travaux à ce niveau. Disons qu'il y a pas mal d'églises qui remontent au 12-13e siècle, mais c'est vrai que celle-là, elle est un petit peu, elle illustre bien le roman dans la mesure où elle a pas de transept, c'est une nef, puis un chœur roman classique. Elle est restée un petit peu dans son état initial, sauf une sacristie qui a été rajoutée après. Et d'ailleurs, cette sacristie est l'élément le plus en péril. Comme quoi, ce qui date du roman était plus solide que ce qui a été rajouté après, sans doute. Enfin, mieux conçu, disons.
11: Et dans l'Indre, le loto du patrimoine sélectionne les anciens fumoirs des abattoirs de la Châtre, un site où il faut refaire une partie des maçonneries. C'est un signe que Bourges ne domine plus autant le basket français. Aucune joueuse des tangos n'est retenue en équipe de France pour disputer la Coupe du Monde, qui débute dans une poignée de jours. C'est la première fois que ça arrive en plus de 30 ans. Meïva Djeldi-Tabdi et Marie-Paul Fopossi ont été écartées du groupe final après plusieurs semaines intenses de préparation. La bonne nouvelle, c'est qu'elle rejoigne évidemment le Bourges Basket qui jouera demain en match amical. Et puis une troisième sortie dans l'espace en à peine deux semaines. Sophie Adnaud ne s'arrête plus. L'astronaute française originaire de Cosne-Cours-sur-Loire à la frontière du Berry doit faire quelques réparations cet après-midi sur la Station Spatiale Internationale. Et pour la première fois, c'est elle qui va diriger les opérations. Une sacrée responsabilité.
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1: 7h07, quel ciel dans le Berry pour cette rentrée, Margot?
0: Un peu de nuages quand même normalement pour aujourd'hui, mais la bonne nouvelle c'est qu'on devrait garder les pieds au sec. Pas de pluie annoncée pour aujourd'hui. Des nuages ce matin avec des températures comprises entre 13 et 15 degrés. Châtillon-sur-Inde, 20 ans. Vatan et Aublanc, 13 degrés. À Châteauroux, Issoudun et Vierzon, 14 degrés. À Bourges, 15 degrés. Cet après-midi, on gardera encore des nuages. C'est en fin de journée qu'on devrait retrouver des éclaircies. Pour cet après-midi, à Aubigny-sur-Nère, 25 degrés. À Buzancé, Issoudun, Le Vroux, 26 degrés. À Châteauroux, La Châtre et Argenton-sur-Creuse, 27 degrés.
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1: Bientôt 7h08, retour de l'info d'ici tout à l'heure à 7h30. Michel Berger est celui qui chante, peut-être vous, dans la voiture, sous la douche, à l'écoute d'ici Berry. Soyez les bienvenus.

0: Ici Berry à 7h11, Michel Berger avec celui qui chante.
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3: Ça y est, tout le monde est levé à la maison. Bon courage à vous, à la maison, chez qui il faut réveiller tout le monde, préparer le petit déjeuner, vérifier que tout le monde a ses affaires, qu'il n'y a rien oublié. Et vivement demain qu'il se débrouille tout seul, hein. Franchement, comme d'habitude. Bonjour Margot.
0: Bonjour Simon, bonjour à tous. Et oui, ça y est, c'est la rentrée pour plus de 11 millions d'élèves. Retour du réveil, retour des matins où tout le monde court un peu partout, hein. On pense bien à vous. Et pour se donner un petit coup de peps, eh ben, il y a le café qui peut vous aider. Alors, il y a deux teams, hein, quand on arrive l'heure du café. Ceux qui arrivent à discuter et à se lever du bon pied, quand même sans café. Et puis il y a les autres, les grincheux, avec cette fameuse phrase
4: « Moi, faut pas me parler tant que j'ai pas mon café. »
3: Oh, ils sont insupportables, c'est vrai.
0: Alors si je vous parle de café, c'est parce que Grain de Café change de nom, Simon.
3: Ouais, Kawati, c'est nos voisins. Mais pourquoi ce changement de nom? Quelle nouveauté? On en parle avec Grégory Le Foll, il est l'invité de l'écho d'Ici Berry ce matin à 7h20. Et vous savez ce qui serait bien avec ce petit café là?
0: Quoi donc?
3: Oh, un petit pastille de nata là.
0: Ah oui, Bacayo, pastille de nata. À 10h, Antoine Bali vous amène au Portugal avec l'association Os Bombos Alegria de Minho.
3: Waouh.
0: Il sera, je suis pas sûr de l'avoir bien présenté. Domingo, je sais pas, je suis désolée si je l'ai mal dit. Il sera avec Claudia Prével, c'est la présidente de l'association. Elle viendra vous présenter le festival qu'ils ont mis en place pour samedi prochain.
3: Je peux pas juger, j'ai fait allemand LV2 donc.
0: J'ai fait espagnol.
1: C'est à vous de jouer. 100% gagnant.
0: Et comme chaque année, le Petit Larousse sort sa nouvelle édition, de nouveaux mots pour mieux comprendre ce monde qui va parfois un peu trop vite. Pour tenter de comprendre et les discussions de vos petits-enfants quand même, le Petit Larousse, ça peut être une bonne chose.
3: Félicitations madame, il fait 2,4 kg, beau bébé. On va l'appeler Larousse, hein, c'est mieux que Robert quand même. 02 54 27 36 36 pour apprendre de nouveaux mots, ceux de la nouvelle génération, oui, mais aussi des mots anciens qu'on n'utilise pas, qu'on n'utilise plus aujourd'hui, alors que pourtant, les psy-tourisme.
0: Psy-tourisme.
3: Et bah, c'est le bruit du vent dans les feuilles.
0: Ah d'accord.
3: C'est beau quand même, psy-tourisme. Voilà, il y aura un petit mot par jour comme ça, tant qu'on offrira un dico, un petit mot. 02 54 27 36 36 pour remporter votre dictionnaire ce matin. Bonne chance.
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0: À 7h14, mon œil de David Ossiou. C'est la rentrée scolaire aujourd'hui avec tous ces petits rituels. Il y en a un qui vous a fait penser ce matin à Édouard Balladur.
10: Oui, vous savez, cette fameuse fiche qu'on remplit à chaque rentrée. Nom, prénom, adresse des parents. Et puis cette question, qu'est-ce que vous voulez faire plus tard? En apprenant hier soir la mort d'Édouard Balladur, je me suis demandé ce qu'il avait écrit au lycée Thiers à Marseille. Président de la République? Non, il le voudra beaucoup plus tard. Édouard Balladur, jeune, voulait être médecin. Et puis une tuberculose l'immobilise pendant 2 ans et le détourne de cette vocation. Alors il fera Sciences Po, l'ENA, Conseil d'État, conseiller de Georges Pompidou, ministre de l'économie sous Jacques Chirac, premier ministre de François Mitterrand. Bref, sur la petite fiche de rentrée, il aurait fallu laisser beaucoup de place dans la case profession. Et puis arrive 1995. Là, Édouard Balladur sait exactement ce qu'il veut faire plus tard. Président de la République. Il est premier ministre, populaire, les sondages le donnent favori, mais son ami de 30 ans, Jacques Chirac, veut faire le même métier. Balladur se présente, Chirac devient sympathique en nous disant qu'il faut manger des pommes. Et le soir du premier tour, Balladur est éliminé. Ses militants sifflent Jacques Chirac.
11: Je vous demande de vous arrêter.
10: Voilà sans doute les mots qui lui colleront le plus longtemps à la peau, avec une autre image, celle d'un homme d'une élégance et d'une distinction presque d'un autre temps. Philippe Goujon, son éternel conseiller, raconte ce matin dans la presse qu'Édouard Balladur mangeait des pommes absolument tout le temps. Mais attention, au couteau et à la fourchette. Et cette volonté de tout maîtriser, de tout prévoir, l'aura accompagné jusqu'au bout. Parce qu'Édouard Balladur a demandé qu'au cimetière de Passy, près de Paris, il ne soit pas enterré trop près de certains autres politiques. Lesquels? Ça ne se dit pas sur une fiche de rentrée, et surtout pas quand on s'appelait Édouard Balladur.
0: David Ossiou avec mon œil à retrouver sur notre site internet ici.fr et aussi sur notre application ici.
3: Comment on habille les enfants ce matin? Est-ce qu'on garde plutôt le short ou l'imperméable sous la main? On pose la question comme chaque matin avec Ici Berry à nos camarades de Météo Centre. Bonjour Olivier Renard.
9: Bonjour.
3: Avant de se projeter sur cette première semaine de rentrée, peut-être un bilan du mois d'août, parce qu'on est le 1er septembre. On peut le dire, un mois d'août anormalement chaud dans le Berry.
9: Anormalement chaud. Dans le Berry, l'été le plus chaud jamais relevé depuis le début des relevés météo. À Bourges, c'est le deuxième mois d'août le plus chaud. Et à Châteauroux, c'est le deuxième mois d'août le plus chaud aussi. Les Berruyers ont vécu un mois d'août à Perpignan et les Castelroussins à Barcelone.
3: Et alors, est-ce que ce début septembre prend la même direction ?
9: Alors aujourd'hui, on a entre 9 et 14 degrés ce matin, donc ça fait frais. Donc on couvre un peu les enfants quand même. Moi, je sais ce que je vais faire pour ma fille qui rentre en CP et mon fils en CM1.
3: C'est mieux.
9: Et cet après-midi, par contre, il fera plus chaud pour avoir jusqu'à 25, 26. Donc il faudra qu'il puisse se découvrir un petit peu quand même.
3: D'autant plus que d'ici la fin de la semaine, on le disait hier, ça va légèrement grimper.
9: Oui, ça se confirme. On devrait arriver vers le 30, 32 degrés en fin de semaine ou début de week-end.
3: Merci beaucoup Olivier, bonne journée.
9: Bonne journée.
0: Info, cartes et expertise à retrouver sur le site internet météo-centre.fr.
3: Je sais pas vous, j'ai un petit coup de barre moi.
0: Ah ouais, déjà ouais. Il est 7h15.
3: Peut-être aller me prendre un petit café. On parle café dans l'écho d'ici ce matin à 7h20. On prend des nouvelles de nos voisins qui s'appelaient Grain de Café, qui s'appellent maintenant Kawati. Et on en parle après Skyfall. Voici Adèle, très bon réveil.

0: Adèle avec Skyfall, qui était la bande originale d'un James Bond. Tiens, lequel d'ailleurs?
1: Ah bah non, faut pas me poser la question, je me souviens.
0: Skyfall,
1: bah oui.
0: Il y avait pas de piège.
1: Non mais après ça m'est revenu après. Mais je déteste quand on me pose des questions comme ça quand je suis pas prête. Je peux dire beaucoup de bêtises, ouais.
0: Faites gaffe.
1: Oui, je m'en doute.
0: Allez, on joue ensemble.
2: Merci, baby. 100% gagnant.
1: Ça me stresse les questions comme ça, posées à la volée.
0: Oh, c'est mignon.
1: Et on accueille Marie-Sylvaine de Châteauroux. Bonjour Marie-Sylvaine.
3: Bonjour.
1: Comment ça va ce matin?
3: Ça va bien, je vous remercie.
0: On parle de la rentrée scolaire là ce matin, on va en parler tout à l'heure à partir de 9h. Ça semblait, vous avez des souvenirs, vous, des bons souvenirs ou des. Pas forcément des bons souvenirs de rentrée scolaire, vous?
3: Oh, dans l'ensemble, ça allait.
0: Ouais.
3: Ouais.
0: Et les cours, tout ça, est-ce que vous avez l'impression que c'était un petit peu plus sévère, un petit peu plus strict quand vous étiez, vous, sur les bancs de l'école?
3: Oh, maintenant, je sais pas, mais nous, on n'était pas pareil que maintenant.
0: Ah! C'est-à-dire, vous étiez un peu plus sage, un peu plus cadré?
3: Voilà.
0: Bon, on va en parler tout à l'heure, hein, à partir de 9h, avec vos appels, vos messages sur WhatsApp également, au 02 54 27 36 36.
1: En tout cas, ce qu'il y a de sûr, Marie-Sylvaine, c'est que vous repartez avec votre petit Larousse ce matin.
3: D'accord, merci.
0: Bon alors, petit, 2,4 kg.
1: Hein. C'est une belle pavasse quand même.
0: Ouais, c'est une belle brique. Hein. Vraiment, vous allez avoir de la lecture, hein. Ça, il n'y a pas de souci.
3: Oh, mais c'est toujours utile, vous savez, un dictionnaire.
0: Ah bah ouais, ça permet de se mettre à jour, de redécouvrir des mots, etc. C'est
3: exactement.
0: Toujours passionnant.
3: Exactement.
0: Merci d'avoir partagé un moment avec nous, Marie-Sylvaine, ce matin, je vous embrasse.
3: Je vous remercie et je vous souhaite une bonne journée.
0: Bonne journée, à bientôt.
1: Au revoir.
3: À bientôt.
1: Café, c'est sacré. Pour certains, il est bien impossible de commencer la journée sans leur petite dose de caféine. À Châteauroux, il existe une ancienne bien connue de tous, Grain de Café. Du café et de l'audace, car Grégory Le Foll a décidé de changer de nom pour devenir Kawati. Il est votre invité ce matin, Simon.
0: Bonjour Grégory Le Foll.
4: Bonjour Simon.
0: Avant de parler de ce changement d'identité, moi j'aimerais savoir, quand on est comme vous, propriétaire d'un magasin de café, torréfacteur également, à quoi ressemble le tout premier café du matin?
4: Il ressemble à une cafetière filtre qu'on appelle Mocha Master et voilà, c'est un café plutôt doux, plutôt aromatique, histoire de commencer la journée du meilleur pied.
0: L'histoire, donc, maintenant, qui vous lie à anciennement Grain de Café et maintenant Kawati, même s'il va y avoir une période de transition avant le changement complet d'identité, c'est que Grain de Café, c'est une boutique, c'est une ancienne que vous avez rachetée il y a quelques années déjà.
4: On l'a effectivement rachetée en 2019, donc on est les cinquièmes propriétaires. Voilà, le nom était effectivement Grain de Café jusqu'au départ. Et voilà, en juin 2026, il y a eu une nouveauté, donc il fallait voilà, trouver en tous les cas un subterfuge pour s'approprier en tous les cas une marque et une identité.
0: La nouveauté, on peut le dire, c'est un achat à Limoges, donc oui. Chez nos voisins.
4: Oui, tout à fait. On a repris donc une boutique alors qui s'appelait Flaherty & Co. Donc on a renommé Kawati pour le coup et elle se trouve au 17 rue Ferry. Donc c'est une torréfaction historique de Limoges avec une partie torréfaction et dégustation qu'on a fait évoluer en coffee shop au travers de notre expertise et nos compétences. Donc voilà, nous sommes heureux propriétaires depuis le 1er juin dorénavant trois boutiques avec celle d'Argenton et Châteauroux.
0: Donc il y avait finalement peut-être une volonté de, entre guillemets, s'installer un peu plus dans la durée, peut-être de s'approprier un petit peu mieux la boutique, les entités, avec cette nouvelle identité et ce nouveau nom.
4: Oui, complètement. En fait, on est alors il y avait toujours ce système de légitimité quelque part. Et voilà, et au bout de 7 ans en tous les cas par rapport à Grain de Café, voilà, il fallait en tous les cas trouver quelque chose qui puisse nous ressembler, un peu plus fun, un peu plus voilà dans l'audace. J'aime ce mot en tous les cas. Et puis avec le rachat de Limoges, voilà, c'était important aussi de pouvoir protéger donc son nom et sa marque auprès de l'INPI. Et donc c'était, je dirais voilà, le subterfuge parfait pour pouvoir lancer Kawati.
0: Alors justement, pourquoi Kawati? Alors ça, quand on va le dire, ça va paraître évident tout de suite,
4: oui.
0: Mais expliquez-nous Kawati.
4: Kawati, alors c'était une longue réflexion parce que voilà, moi je voulais un peu anglophoniser le nom. Mon amie, donc Katia, co-gérante avec moi, voulait retrouver l'aspect thé et café à l'intérieur. Et en discutant avec certaines personnes, voilà, big up à Rémi qui nous a trouvé effectivement le mot Kawati. Kawa, café, thé. Et petit subterfuge, K, c'est la première lettre du prénom de mon amie, Katia, et le Y, la dernière lettre de mon prénom. Donc il y a une vraie symbolique en tous les cas, puisqu'on est tous les deux co-gérants. Et puis en fait, ça sonne, c'est fun.
0: Ça se retient bien.
4: Ça se retient bien et c'est à notre image. Et surtout, c'est un nom qui n'était pas pris auprès de l'INPI. Donc voilà, c'est une marque qu'on peut développer, qu'on peut afficher et développer. tout simplement.
0: Quand ça fait autant d'années qu'on est installé, alors que ce soit la marque ou que ce soit vous depuis 7 ans, comment on continue de surprendre celles et ceux qui viennent vous voir, qui viennent soit vous acheter du café tous les jours, soit qui viennent une fois de temps en temps, soit qui vont pousser la porte pour la première fois dans aller aujourd'hui ou demain, parce que je crois que vous allez vous revenez de quelques jours de congé aujourd'hui. Comment on les surprend, ces gens-là?
4: Alors moi j'aime surprendre en fait au travers de la découverte de nouveaux cafés, c'est-à-dire qu'aujourd'hui j'aime faire en sorte que les gens se posent la question sur ce qu'ils boivent, quelle origine, quel process, voilà, et ce que l'on va retrouver en tasse. Donc mon travail principal en fait c'est de sourcer au maximum. Là j'ai reçu une vingtaine d'échantillons de café durant mes vacances. On va les torréfier avec un petit torréfacteur, on va les goûter, et l'idée c'est de pouvoir les proposer. Alors là on est vraiment sur la période Noël, donc on est en train de travailler sur les cafés de Noël, etc. Donc en fait moi c'est ça qui m'anime, et c'est surtout cette notion de partage de découverte, parce qu'encore une fois chaque matin vous allez rencontrer des gens différents, vous allez avoir des conversations différentes tout autour de notre métier.
0: Bien sûr.
4: C'est aussi un enrichissement personnel et professionnel, donc c'est ça, l'idée c'est vraiment aussi de surprendre les clients au travers de nos produits et notre dynamique du commerce.
0: Le café de Noël, il a quoi de différent par rapport au café d'une autre saison, ou un café entre guillemets un peu plus traditionnel? Il a un côté un peu plus épicé,
4: il a un côté un peu plus funky.
0: Ouais.
4: C'est-à-dire que j'aime, là on est en train de travailler sur des cafés peut-être infusés, donc c'est des nouveaux process avec des nouveaux producteurs plutôt jeunes, sur lesquels voilà, ils viennent, là on en a qui sont infusés avec de la fraise, etc. Donc, ou sinon des travails de process avec des fermentations très longues, qui renforcent en tous les cas le côté fruité du café. Et moi, pour moi, à Noël, c'est vraiment ce côté-là en fait, où c'est le café qu'on va partager avec toute la famille. Et on va se faire plaisir avec quelque chose qu'on boira peut-être qu'une seule fois dans notre vie. On va se dire, tiens, on a vraiment un truc hyper sympa et qui permet de compléter une bonne bûche ou un...
0: Ah ça oui, ça va faire plaisir. La boutique, je rappelle, elle est rue de la Poste à Châteauroux. Que vous soyez amateur de café en grains, de café moulu, de café que vous faites dans une machine à grains ou en filtre, le bon café, c'est le café que vous aimez, après tout.
4: Exactement,
0: comme vous voulez.
4: Et puis on a tous des palais différents, donc le tout c'est juste de trouver le café adéquat avec la bonne infusion en tous les cas.
0: Merci beaucoup Grégory Le Foll d'être venu nous en parler ce matin et bonne journée.
4: Merci à vous, pareil, mon plaisir.
0: 7h28, merci d'écouter ici Berry.
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0: Mardi 1er septembre, c'est la rentrée aujourd'hui. On en parle avec vous, 02 54 27 36 36, sur WhatsApp, par téléphone. Venez nous raconter vos souvenirs de rentrée. On va en parler également avec notre invité à 7h45.
9: Absolument, le directeur académique des services de l'éducation nationale de l'Indre, Bruno Benazé.
0: Et notre cours de Berrichon du jour, c'est quoi le mot qu'on va apprendre, Margot?
1: Connaissez-vous les omailles?
0: Non.
1: Oh bah la colle. Voilà.
0: Vous m'avez bloqué là, non, pardon.
1: Alors si je vous dis tout ce qui est vache, bœuf, et ben les omailles, ce sont les bêtes à cornes. Elles sont à l'honneur aujourd'hui dans Berrichon dans le texte.
0: Ah, c'est tout à l'heure à 7h40 avec Denis Cousin que vous retrouvez également en vidéo sur la page Facebook ici Berry. 7h30. À la une de l'info d'ici ce matin, Jérôme.
9: Des salaires insuffisants, un manque de reconnaissance ou bien une hiérarchie sourde à tout dialogue, c'est un tableau bien noir que dressent les syndicats d'enseignants Berrichon en ce premier jour de rentrée scolaire, de retour en classe pour près de 66 000 élèves dans l'Indre et dans le Cher. On va entendre les syndicats dans quelques instants. Une mauvaise surprise de retour de week-end pour les patrons de deux entreprises de l'agglomération Castelroussine. D'abord, de l'outillage dérobé à Châteauroux avec un préjudice quand même assez élevé, estimé aux alentours de 15 000 euros. Et puis à Déol, les voleurs sont repartis avec un camion et 15 plaques d'aluminium. L'actu ce matin, c'est aussi ce Berrichon multimédaillé au championnat du monde monde de voltige équestre. Romain Bernard fait partie du staff de l'équipe de France en tant que chorégraphe. Il est 7h31. L'essentiel de l'info en 90 secondes, c'est avec Valentine Lottès.
10: Une figure de la 5e République nous a quittés. Édouard Balladur est mort à 97 ans. Décrit par Emmanuel Macron comme un serviteur exigeant, mesuré et dévoué à la France. Édouard Balladur a commencé sous De Gaulle pour accéder au poste de Premier ministre sous François Mitterrand. Les enfants reprennent le chemin de l'école. C'est la rentrée des classes, version rock'n'roll dans les académies de Toulouse et de Nantes, où administration et professeurs subissent toujours les conséquences de la cyberattaque à l'éducation nationale et sont donc privés de messagerie notamment. Une révolution dans le monde de l'entreprise. La facturation électronique devient obligatoire aujourd'hui. En clair, plus de papier ni de pièces jointes par mail. Chaque facture doit passer par une plateforme agréée par l'État pour lutter contre la fraude à la TVA. Plus d'un millier de morts, 4500 disparus. Le bilan humain s'alourdit encore au Népal. Quasiment une semaine après la coulée de boue et de glace dans l'Himalaya, la catastrophe n'est pas ordinaire, affirme le Premier ministre du pays, même si le lien avec le changement climatique n'est pas encore confirmé. Et justement en France, selon les calculs de nos confrères de franceinfo.fr, nous avons vécu l'été le plus chaud jamais enregistré dans le pays, avec une température moyenne de 24 degrés 1 entre début juin et la fin août, soit 1 degré de plus qu'à l'été 2003. Beaucoup d'espoir et finalement la déception pour Arthur Fils. Le numéro 1 du tennis français, 11e mondial, est éliminé au premier tour de l'US Open, battu par le grec Tsitsipas en 4-7 hier.
9: Les cours n'ont même pas commencé que les enseignants se posent déjà beaucoup de questions pour l'année scolaire à venir. Ils sont 5300 dans l'Indre et dans le Cher, des professeurs épuisés depuis plusieurs années qui ont le sentiment souvent de ne pas être reconnus à leur juste valeur. Irène Prigent, les motifs d'inquiétude ne manquent pas du côté des syndicats.
11: Une classe, un professeur, la promesse dans toutes les écoles du Berry pour cette rentrée 2026. Mais Kevin Duplex, co-secrétaire du syndicat des professeurs des écoles FSU SNUIPP dans le Cher, n'est pas rassuré. Pour autant.
12: Quand on dit qu'il y aura forcément un enseignant devant chaque classe, c'est vrai, mais on a des craintes sur le fait que le vivier de remplaçants commence déjà à être consommé.
11: Avec des conséquences qui se verront dans quelques semaines, quand il faudra pallier des arrêts maladie ou congés parentaux.
12: Quand vous avez un remplaçant qui est nommé à l'année sur un support, là c'est une personne qui n'est plus disponible pour faire du remplacement.
11: Lui est justement instituteur remplaçant dans le Cher.
13: L'année dernière, j'ai complété une collègue à temps partiel thérapeutique sur quasiment toute l'année scolaire. Voilà, c'est pas de Saint-Amand. Voilà, là on a des collègues qui sont déjà nommés à l'année, effectivement, et nous, la question du remplacement, elle est quand même cruciale. On a connu dans notre département une année très, très difficile l'an dernier, dès le début de l'année.
11: Dans les collèges et lycées Berrichon, la question du manque de professeurs se pose aussi, notamment dans les établissements professionnels.
14: On a des matières professionnelles où il n'y a personne pour l'instant.
11: Coralie Raveau enseigne au lycée professionnel Blaise Pascal de Châteauroux. Elle est également co-secrétaire du SNUEP-FSU dans l'Indre.
14: Moi, à Blaise Pascal, on va avoir électrotechnique. Hein. C'est la même problématique que l'année dernière. Hein. Le poste est vacant depuis l'année dernière. On a quelqu'un qui vient pour 6 mois, qui repart, puis voilà, quoi, une galère. Dans ces matières-là, il n'y a même pas de prof remplaçant. Donc on a forcément des contractuels qui vont arriver sur ces postes-là.
11: Autre sujet d'inquiétude, le manque d'AESH. Les accompagnants d'élèves en situation de handicap difficiles à trouver, quels que soient les établissements, parce que le métier est trop précaire.
14: Clairement, il va nous en manquer. C'est une demande depuis des années d'avoir un statut d'AESH qui permettrait d'avoir une reconnaissance du métier d'AESH. Un statut qui permettrait aussi d'avoir un plein temps, parce que les collègues sont à 90% en temps partiel.
11: Ça donne des salaires en dessous du SMIC.
14: C'est ça.
11: Les salaires des enseignants mériteraient également d'être revalorisés. Ils n'ont que trop peu évolué ces dernières années malgré l'inflation, regrette Pierre-El Duval, secrétaire du SNES-FSU dans l'Indre, le premier syndicat des collèges et lycées.
15: Un enseignant commençait à quasiment 2 fois le SMIC. Et aujourd'hui, on est quasiment 1 fois le SMIC. Ça montre bien la perte de pouvoir d'achat qu'on a subi. Il y a eu quelques efforts de fait pour les débuts de carrière, mais ça reste, j'ai presque envie d'utiliser l'adjectif ridicule. Et après, pour les milieux et fins de carrière, il n'y a pas eu très concrètement de revalorisation digne de ce nom. Ça explique en grande partie la crise de recrutement qu'on connaît actuellement, oui.
11: Sur ces questions des salaires et plus largement pour défendre le service public, l'ensemble des syndicats enseignants appellent déjà une large mobilisation le 29 septembre prochain.
9: Sur tous ces sujets, je vous donne rendez-vous dans 10 minutes avec l'invité d'ici Berry, le directeur académique des services de l'éducation nationale. On va pouvoir lui poser plein de questions.
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0: 7h36, la météo de ce mardi de rentrée. Margot, nuageux, mais pas de pluie.
1: Exactement, ça c'est la bonne nouvelle du jour. Et puis il fait encore un petit peu frais ce matin. On a pas mal de messages sur notre

0: Ici Berry avec Étienne Dao, il est 7h41.
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3: Ça va à la maison ? Pas trop la course ? On est heureux en tous les cas d'être à vos côtés ce matin, en cette journée pas comme les autres. Bonjour Margot.
0: Bonjour Simon, bonjour à tous. Et oui, 7h41, là normalement c'est le dernier moment pour partir de chez vous si vous voulez pas être en retard. Mais comme par hasard, les clés de la voiture ne sont plus là où vous les aviez laissées. Il y a des trucs comme ça qui énervent dès le matin. Vous, est-ce qu'il y a quelque chose qui vous agace comme ça, Simon, de bon matin ?
3: Ouais, quand il se met à pleuvoir, juste au moment où je décide de sortir, je prends l'ascenseur, il pleut pas, je descends, je monte, je rentre dans le hall et il y a la pluie.
0: Comme par hasard.
3: C'est ça. Voilà, à ce moment-là, j'ai beaucoup la flemme et je remonte pas. Hein. Tant pis, je prends la saucée, puis ça comptera comme une douche.
0: Et on y va quand même.
3: Et c'est pas grave.
0: Et dans un instant, on va voyager pas loin de chez nous, direction Tours ce matin, cette ville qui est devenue, malgré elle, la boussole sonore du français. Voyage dans le temps, c'est un peu avant 8h.
3: Et c'est avec Stéphane Bern qui sera chez nous pour nous faire visiter le Val-de-Cher vendredi.

0: avec un nouvel épisode de la carte au trésor. Ah, mais qu'est-ce que j'aimais ça. C'est, enfin, j'aime toujours ça d'ailleurs. Hein. Vous savez, cette émission où ils sont dans deux hélicoptères, un bleu, un rouge, et ils vont faire des épreuves à droite à gauche pour trouver la rose des vents.
1: Ah.
0: Et ouais, Stéphane Bern qui nous fait visiter le Val de Cher vendredi soir 21h sur la 3. L'histoire, le patrimoine, c'est encore mieux quand il est berrichon, et c'est ce qu'on fait chaque matin avec Denis Cousin.
1: Et oui, Denis Cousin met en avant les bêtes à cornes ce matin, importantes elles aussi en cette période de fête.
2: Avant d'aller souper, je m'en vais affiner les oumailles.
3: En berrichon dans le texte.
2: Les oumailles, ce sont les bêtes à cornes, très importantes pour les paysans de chez nous. Les bœufs tiraient la charrue, les vaches adounaient le lait, que ça revient à faire du beurre et puis des fromages. Pourquoi que je vous cause des oumailles juste avant Noël? Bah, parce qu'ils sont à la fête eux aussi. Ultino lait. Il est né en termien un bœuf puis une âne. Du coup, quand que le maître il revint de la messe de minuit, avant de réveillonner, il va à l'étape flatter ses omailles et puis y donner une bounafnée. Pareil même que le diable, furieux de l'arrivée du petit Nolé, il prend la forme d'un grand bouvier qui essaye de rentrer dans l'étable pour en picasser les bêtes. Avant de partir à la messe, les paysans y font une croix sur la porte pour empêcher qu'il rentre. Pendant la messe de minuit, les bœufs, ils peuvent se causer. V'là ce que le petit François, un boiron qui était couché près de ses bœufs, le Morin, puis son frère Charbonniot, il a entendu.
3: En berrichon dans le texte.
2: L'hiver, Morin, tu sais-tu ce qu'on va faire demain? Dame, c'est pour Roger. Je vais porter notre maître en terre. Le maître en question, au lieu d'être à la messe, il t'éhanque d'autres mécréants après vider des chopines. François, il va le trouver, puis il dit... Le Morin a annoncé qu'il vous portera en terre demain. Il m'a demandé de vous avertir pour que vous ayez le temps d'aller à confesse.
4: Le fermier attrape une fourche et se précipite vers l'étable en criant « Est-ce que Morin, je m'en y passer l'envie de raconter des sornettes ?»
2: Et arrivé au mi-temps de la cour, il tombe, raide mort. Pareil que depuis, les bœufs, ils se causent toujours la nuit de Noël. Mais plus personne, ils cherchent à savoir ce qu'ils se racontent.
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0: Et votre quotidien aujourd'hui, c'est forcément la rentrée scolaire, évidemment, pour vos enfants. Mais on va essayer de se souvenir de la vôtre de rentrée scolaire, celle des années 70, 80, il y a 50, il y a 40 ans. Peut-être un petit peu moins longtemps, si vous êtes un petit peu plus jeune. Est-ce que vous avez des souvenirs à nous raconter? Est-ce que vous avez l'impression qu'elle était si différente que ça, que celle que nos élèves ont aujourd'hui? Est-ce qu'il faut resserrer un petit peu la vis pour que nos enfants apprennent mieux? 0254 27 36 36, on en parle ensemble.
1: Mais oui, on en parle ensemble dans ICI, c'est vous, c'est votre émission de la vie quotidienne. Vraiment, vous nous partagez vos expériences, vos souvenirs, n'hésitez pas. Il y a le WhatsApp 02 54 27 36 36. Vous pouvez nous écrire un petit message ou sinon nous faire un vocal.
0: Et cette rentrée 2026, on en parle dans deux minutes avec l'invité d'ICI Berry.
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2: Ici Berry, 7h46, plus qu'une poignée de minutes avant le retour en classe de 66 000 élèves berrichons. Le directeur académique des services de l'éducation nationale dans l'Indre est notre invité.
3: Bonjour Bruno Benazé.
4: Bonjour.
3: Un professeur dans chaque classe, est-ce que la promesse sera tenue?
4: Alors à cette rentrée, bien évidemment, nous n'avons pas eu de difficultés de recrutement, notamment dans le premier degré, avec les deux concours en licence et en master. Tout l'ensemble des postes sont pourvus. Nous avons des remplaçants en quantité suffisante. Et donc à cette rentrée, il n'y a pas de difficultés particulières. Il n'y en aura pas, probablement pas non plus dans le second degré, bien que la variété, la diversité des disciplines enseignées et puis la configuration d'un département avec beaucoup de petits collèges ou de lycées un peu éloignés, parfois peut amener à ce que certains petits blocs d'heures puissent encore être à travailler dans cette rentrée, cette semaine et la semaine prochaine.
3: Donc à surveiller peut-être plus pour le second degré. L'Indre a perdu environ 300 élèves en cette rentrée scolaire. Est-ce que c'est la raison pour laquelle 13 classes ont été fermées dans le département?
4: Alors effectivement, on est dans une déprise démographique qui est importante dans le département. Près de 1000 élèves de moins sur ces 5 dernières années. Les 5 années à venir, le prévisionnel fait avec le ministère de l'Éducation nationale est dans la même tendance et cette réduction du nombre d'élèves conduit effectivement à une réduction du nombre d'emplois et à des réorganisations du maillage scolaire. C'est tout le travail que nous avons engagé depuis le printemps dans le cadre de l'expérimentation voulue par le ministre.
3: Donc c'est une fatalité, il y a encore d'autres classes, des dizaines de classes qui vont fermer à chaque rentrée.
4: Alors il n'y a pas de fatalité, il y a un ajustement du nombre d'emplois en fonction du nombre d'élèves. C'est ce qui se passe dans toute organisation professionnelle. Voilà, à partir de là, il y a un travail que nous devons conduire et que nous avons commencé à conduire avec les élus locaux, l'ensemble des partenaires. Les organisations syndicales sont bien évidemment aussi partie prenante, comme tous les autres partenaires du temps scolaire et du temps périscolaire, pour penser l'école du 21e siècle, l'école de demain dans l'Indre, qui ne sera pas l'école qui existe aujourd'hui, mais qui sera une école de qualité à travers des pôles éducatifs et scolaires de territoire.
3: Parce que de l'extérieur, ce qu'on voit aussi, c'est le niveau des élèves qui baisse, l'apprentissage des acquis qui est plus difficile, et de l'autre côté, des fermetures de classes. On peut se poser la question, qu'est-ce que ça donne dans le département sur le niveau des élèves?
4: Alors, les performances des élèves, que ça soit dans le premier ou dans le second degré, sont dans l'ensemble satisfaisante, mais un peu en dessous de ce qu'on pourrait en attendre au vu de la configuration et des caractéristiques de notre département.
3: Et après, c'est le taux d'encadrement.
4: Il y a une diversité des élèves. Indédiablement, les enseignants aujourd'hui ont dans leur classe une diversité plus importante des élèves qui nécessitent des outils et des manières de travailler qui sont probablement différentes de celles que nous avons connues, vous l'évoquiez tout à l'heure, il y a 20, 30 ou 40 ans. Donc le travail qu'on conduit dans le département à travers des résidences pédagogiques et des formations à l'intérieur des écoles et des collèges, c'est de travailler à accompagner les transformations des pratiques pédagogiques pour qu'elles soient plus adaptées et plus performantes pour la constitution et la configuration, les caractéristiques des élèves d'aujourd'hui.
3: L'une des nouveautés, c'est l'interdiction de l'utilisation du téléphone portable au lycée. Ça va se passer concrètement? C'est chaque établissement qui fait un peu comme il veut?
4: Alors on est dans une continuité, c'est pas quelque chose de nouveau, on peut pas dire qu'on le découvre puisqu'on a déjà une interdiction du téléphone portable à l'école, au collège, et que aussi bien les parlementaires que les ministres successifs ont mis en alerte sur le risque pour nos jeunes des réseaux sociaux et d'un usage excessif des écrans, et notamment du téléphone portable. Mais effectivement, chaque établissement, dans les semaines qui viennent, va travailler en interne de la communauté éducative, mais aussi avec le conseil de vie lycéenne, parce qu'on a des lycéens, et donc on a des jeunes qui ont quand même un certain âge,
3: une capacité de réflexion.
4: Il faut les entendre aussi. Sur, non pas quels sont les lieux où on interdit, parce que de fait, aujourd'hui, le téléphone portable est interdit. C'est dans quelles conditions ou sous quelles conditions et dans quel lieu on va pouvoir utiliser un usage pédagogique, un usage éducatif ou un usage personnel du téléphone portable.
3: Une dernière question sur la distribution du questionnaire sur le harcèlement. Ça fait déjà plusieurs années que ça existe. C'est à destination des élèves. Cette année, l'ajout concerne des questions sur les violences sexistes et sexuelles. C'est une préoccupation chez nous dans le département de l'Indre ?
4: Alors les études qu'on a conduites, aussi bien sur le temps scolaire que sur le temps périscolaire, les contrôles qui sont effectués, le travail qui est mené à la fois par le service départemental jeunesse, engagement et sport, mais aussi les collectivités territoriales, sur la qualité des éducateurs et puis sur la qualité des enseignants, ne nous amène pas à des préoccupations particulières. On n'a pas d'indicateurs qui nous laissent à penser qu'il y a des situations qui mériteraient qu'on les prenne en charge. Pour autant, on sait, à travers ce questionnaire qui s'intitule d'ailleurs « Brisons le silence », que peut-être un certain nombre de situations nous ont échappé ou pourraient nous échapper parce que les jeunes n'osent pas aujourd'hui pouvoir les exprimer. Et donc l'enjeu de ce questionnaire, aussi bien sur le harcèlement que sur les violences sexuelles, c'est de pouvoir leur permettre de mettre en alerte l'institution scolaire qui ensuite, à travers ses personnels, les personnels éducatifs, mais aussi assistants sociaux et infirmières, vont pouvoir travailler à recueillir la parole et surtout, derrière, pouvoir la travailler avec les professionnels ou de santé ou du judiciaire qui ont des compétences à enquêter et à mener un travail plus en profondeur.
3: Merci beaucoup Bruno Benazé, directeur académique des services de l'éducation nationale dans l'Indre. Bonne rentrée à vous.
4: Merci, bonne rentrée et bonne reprise pour vous aussi si vous étiez en vacances ces derniers jours.
2: Merci beaucoup. 7h52, quelle météo pour cette rentrée justement Margot?
5: Pour cette rentrée, on va avoir encore quelques nuages, mais déjà on n'aura pas de pluie. Ce matin, les températures à Issoudun, Jean-Pierre nous annonce 15 degrés, Morissette nous annonce qu'il fait un peu frisqué du côté de Tilly avec 12 degrés. Cet après-midi, toujours quelques nuages, mais de belles éclaircies en fin de journée.
2: Alex Warren et Fever Dream, bon réveil, 7h52.

0: Ici Berry à 8h05, Alex Warren et Fever Dream.
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0: On vous donne voilà la parole, et aujourd'hui c'est la rentrée scolaire, c'est donc l'occasion de replonger finalement dans vos rentrées scolaires aussi. Comment se sont passées vos rentrées scolaires avant? Qu'est-ce que vous pensez maintenant finalement aussi du niveau des élèves? On en a parlé il y a un instant avec l'invité d'ici matin. Est-ce que le niveau est mieux? Est-ce que le niveau est plus bas? On le voit, c'est de moins en moins satisfaisant, on l'a dit. Donc si vous avez envie d'interagir avec nous, de nous donner votre avis, n'hésitez pas.
1: 02 54 27 36 36, est-ce qu'on met trop la pression à nos enfants? Est-ce que ce sont eux qui se la mettent peut-être un petit peu moins? Est-ce qu'il faut revenir à l'uniforme, la Marseillaise, le drapeau, un petit peu plus d'ordre, resserrer la vis à l'école? Vous venez nous donner votre avis dès maintenant sur le WhatsApp ICI Berry, 02 54 27 36 36.
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0: Chaque jour avec ICI Berry, un peu d'histoire hein, avant l'actu avec Stéphane Bern. Et ce matin, on voyage au temps où une région va devenir, malgré elle, la boussole sonore du français.
8: Pendant des siècles, on a répété que le français le plus pur se parlait à Tours. Mais qui a décrété ça? Allez, faisons un tour à Tours pour découvrir qui nous a joué ce tour. Le grammairien et imprimeur John Palsgrave publie un ouvrage destiné aux Anglais qui veulent apprendre le français. Et lorsqu'il cherche un modèle de prononciation, il recommande la langue parlée en Touraine. Pour lui, c'est là que l'on trouve le français le plus élégant et le plus compréhensible.
9: C'est d'un tact d'une élégance,
10: ça, bordel de merde. Hein,
9: ça, c'est élégant, ça ?
8: Depuis le 15e siècle, les rois de France séjournent régulièrement dans la vallée de la Loire. Entre Tours, Amboise et Blois, la cour royale attire administrateurs, juristes, écrivains et diplomates. La langue utilisée dans cette région devient peu à peu celle du pouvoir. Les souverains n'avaient pas TikTok, mais ils lançaient déjà les tendances. Alors quand, en 1539, François Ier fait du français la langue officielle du royaume à la place du latin par l'ordonnance de Villers-Cotterêts, le latin comprend que sa période d'essai ne sera finalement pas renouvelée.
11: Et quand on a signé des papiers, ça s'appelle des contrats! Et on revient pas dessus quand ça vous chante!
8: Rien d'étonnant dès lors à ce qu'on s'inspire à présent de la langue parlée en Val-de-Loire. Car la Touraine possède aussi un avantage géographique. Située loin des frontières, elle subit moins les influences des langues voisines. Elle est plus neutre. Au XIXe siècle, Alfred de Vigny enfonce le clou dans son livre Saint-Marc, en affirmant que les Tourangeaux parlent sans accent. Une formule restée célèbre, même si les linguistes rappellent aujourd'hui qu'un accent neutre n'existe pas vraiment.
12: Ça sonne bien, ça. On vous aurait même félicité de parler le français sans accent.
8: La Touraine, un accent tellement discret qu'il pourrait faire carrière dans les services secrets. Nom de code, accent 000.
0: Et pour voyager dans le temps, n'hésitez pas, vous pouvez retrouver toutes les chroniques de Stéphane Bern sur notre Stéphane Bern, sur notre site ici.fr et notre application ICI.
1: En tout cas, ça explique beaucoup de choses. Tout à l'heure, à partir de 10h, ICI ça marche, on va voyager avec Antoine Bally.
0: Oui, on va voyager dans ICI ça marche, on va partir au Portugal.
1: Magnifique.
0: Avec une association. Il sera avec la présidente de l'association qui organise un festival la semaine prochaine.
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1: Berry, première sur l'actu locale, votre journal Jérôme Collin.
13: Et ça y est, les grilles des écoles, collèges, lycées du Berry sont ouvertes. 66 000 élèves font leur rentrée. Et après la symphonie des réveils, plus tôt ce matin, c'est maintenant un festival de cris, de joie, de pleurs, bref, un bouillonnement de vie.
14: Toutes mes copines sont dans ma classe. Et là, je lui ai dit qu'on doit être sérieux dans cette classe cette fois.
15: Bah, je suis quand même pas très contente que les vacances soient finies. Mais je suis contente de retourner à l'école.
16: Bah, je passais du collège au lycée. C'est du changement. C'est pas pareil que le collège, t'as plus de liberté, etc.
17: Toi, tu rentres en quelle classe?
18: En 5e. Tu connais déjà le collège, du coup, tu stresses moins.
19: Ça leur fera du bien de tous se retrouver, de reprendre un petit rythme. Hein, ma chérie?
20: Parce que ces derniers jours, tu t'es levée à quelle heure?
21: À 10h.
22: Oh, on se couche à minuit.
23: C'est les vacances pour moi qui commencent. Bon courage aux maîtresses.
13: Et les enseignants, ils sont 5300 dans l'Indre et dans le Cher pour une rentrée sous le signe de la défiance, on va le dire comme ça, des salaires trop bas qui n'ont pas suivi l'inflation de ces dernières années, le sentiment parfois d'un dialogue impossible avec la hiérarchie et puis le doute sur le nombre suffisant de professeurs remplaçants pour pallier les absences tout au long de l'année.
1: Se pose aussi la question des moyens qu'on leur donne.
13: Et un exemple tout simple, la distribution du questionnaire sur le harcèlement scolaire, avec un ajout cette année sur le thème des violences sexistes et sexuelles. Sur le principe, évidemment, c'est essentiel pour peut-être repérer d'éventuels témoins ou victimes. Mais Coralie Raveau a quelques doutes sur son application. Elle est enseignante au lycée Blaise Pascal à Châteauroux, également co-secrétaire du syndicat SNUEP-FSU.
24: Certains professeurs ne vont peut-être pas forcément se sentir à l'aise et aptes à reprendre la parole de ce type de fait. Comme il n'y a plus d'argent, les formations se font via derrière un ordinateur. On ne peut même pas poser de questions. C'est un diaporama qu'on vous balance sur un ordinateur que vous regardez à 18h après vos cours. Il n'y a pas que les professeurs, hein. Il y a les CPE, il y a les AED, il y a les infirmières scolaires. À Blaise, il nous en manque une ou un. C'est aussi les PSYEN, un psychologue de l'éducation nationale. Éducatif qui n'a pas encore toutes les armes pour accueillir ses propos.
0: Vous vous sentez prête sur ces questions?
24: Je vais être honnête, pas forcément. C'est très délicat. Hein. Cette jeune, ce jeune qui me dit qu'il a subi des VSS, je l'envoie vers qui? Qui va recueillir les paroles par la suite? Quel suivi des élèves qui ont été victimes va y avoir? Quel lien il y aura avec la justice? Il y a plein d'interrogations derrière.
13: Alors, le directeur académique des services de l'éducation nationale dans l'Indre ne veut pas autant noircir le tableau. Bruno Benazé affirme sur l'antenne d'ICI Berry qu'il y a bien un professeur dans chaque classe. Il n'y a pas de problème d'absence pour la rentrée. Il rappelle aussi que l'Indre a perdu plus de 300 élèves, ce qui explique en partie la fermeture de 13 classes. 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
1: Il est 8h03. Quelques réactions de la classe politique berrichonne après la mort d'Edouard Balladur.
13: Ancien Premier ministre, candidat battu à l'élection présidentielle de 1995, il s'est éteint hier à l'âge de 97 ans. C'était un homme profondément attaché à l'État et à la France. Salut le maire de Châteauroux, Gilles Averousse. Edouard Balladur croyait à la raison et peut-être plus encore à l'intelligence des Français, réagit de son côté Xavier Elbaz, le maire de Villedieu-sur-Indre. À 118 km/h au lieu de 50, un motard de 22 ans s'est fait attraper par les policiers dans les rues de Châteauroux ce week-end. Sa journée s'est terminée à pied, sans permis et avec sa moto à la fourrière. Il va là où les médecins ne veulent pas s'installer. Le cabinet médical itinérant repart en tournée dans les petits villages du département du Cher. Première étape aujourd'hui à Saint-Pierre-les-Bois et demain aux Aidangilon. La prise de rendez-vous se fait par téléphone ou bien sur le site internet du conseil départemental du Cher.
1: Ceux qui prennent soin de nos monuments, ils sont formés.
13: Un reportage ce matin dans les anciens abattoirs de La Châtre. Le site est retenu par le loto du patrimoine pour financer des travaux de restauration sur les anciens fumoirs. Mais la particularité de cet endroit, eh bien, c'est que l'école des métiers de la pierre s'y est installée. Alexandre Motto, c'est sans doute ce qui a retenu l'attention de la mission Stéphane Bern.
25: Pour être choisi, le bâtiment doit être en péril, mais aussi être emblématique d'une certaine époque. En
3: En tout cas, le choix de la mission Berne va permettre à Alexandre Martin, le président de l'école des métiers de la pierre, d'aller beaucoup plus loin.
5: Nous sommes comblés, on ne peut pas être plus content. C'est le démarrage d'un projet qui a déjà fait l'objet d'un permis de construire. C'est la mèche qu'on allume et qui permet de vraiment concrétiser les choses. Nous nous trouvons dans les anciens abattoirs de la Châtre. Le fait qu'on soit installé ici permet de réhabiliter cette ancienne friche industrielle. C'est un bâtiment qui n'a jamais fait l'objet de travaux d'entretien depuis des dizaines d'années. Donc les couvertures sont à reprendre, il y a des remplacements de pierres, il y a les enduits à prévoir. Ça concerne uniquement la partie patrimoniale.
3: Le projet de cette école, d'ailleurs, a largement fait pencher la balance. Audrey Laine est la directrice de l'école.
6: Les personnes qui sortent de chez nous trouvent du travail pour la restauration du patrimoine, en fait, que ce soit en France, en Europe ou à l'étranger. Parce qu'on est les seuls en France à diplômer de la formation sculpteur ornementaliste sur pierre. On a des élèves qui viennent de partout en France, mais aussi de l'étranger.
5: Sur tous les grands chantiers emblématiques, Notre-Dame, la plupart des sculpteurs qui ont œuvré sur ce monument ont été formés par nous.
3: Pour la restauration de ce bâtiment, 175 000 euros pourraient être débloqués en fonction des résultats du loto du patrimoine.
13: Et dans le Cher, la mission Berne sélectionne l'église Saint-Pierre dans le petit village de Chambon. L'édifice est fermé au public depuis 3 ans déjà pour des raisons de sécurité. Je vous parlais de la rentrée scolaire, mais certains n'ont pas eu beaucoup de vacances pendant l'été ou en tout cas des vacances studieuses. C'est le cas de Romain Bernard, professeur de sport à Buzancé et quadruple médaillé mondial. 2 médailles d'or, 2 en argent pour ce Berrichon, chorégraphe de l'équipe française de voltige équestre qui a survolé les championnats du monde à la mi-août, Sylvain Rogy.
17: C'est une spécialité du sport équestre, confidentielle certes, mais les Français y brillent de mille feux. Alors comment se pratique la voltige équestre ? La réponse du chorégraphe Romain Bernard qui fait partie du staff de l'équipe de France.
21: C'est différent de la voltige circassienne hein, parce que eux en général ils sont au galop, il n'y a pas de longeur et le principe c'est sur une durée de 1 minute, donc sur un programme technique ou un programme libre, de faire rentrer un maximum de points avec effectivement des figures gymniques et l'aspect chorégraphique.
17: L'INSEP et donc le Pôle France est basé au célèbre cadre noir de Saumur et l'équipe de France avec son chorégraphe Romain Bernard a frappé fort lors de ses mondiaux à Aix-la-Chapelle en Allemagne.
21: C'est vraiment l'aboutissement de 4 années de travail et là effectivement on a eu avec Quentin Jabet en individuel une belle médaille d'or chez les garçons et le pas de 2, c'est un duo sur le cheval, ils ont 2 minutes à cheval, terminé avec eux sur une médaille d'or alors que c'était leur première échéance internationale, c'était grand. Ouais.
17: Romain Bernard est donc le chorégraphe de ces championnes et champions du monde et d'Europe et il ne s'en lasse pas et du coup au mois d'août 2027 il repartira avec nos athlètes tricolores à la chasse aux médailles pour les futurs championnats du monde et d'Europe.
13: Elle rêvait justement de disputer la Coupe du Monde de basket avec l'équipe de France. Maïva Djeldi-Tabdi et Marie-Paul Fopossi, les 2 joueuses du Bourges Basket, ne sont finalement pas retenues dans le groupe final des Bleus. C'est la première fois en 30 ans hein, qu'aucune joueuse du Tango dispute la Coupe du Monde avec l'équipe de France.
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1: 8h08, sous quel ciel Berrichon démarre cette nouvelle année scolaire pour nos élèves, Margot ?
0: Ça démarre sous des nuages, mais pas de pluie.
1: Bon, tout va bien.
0: Voilà, avec des températures ce matin comprises entre 14 et 16 degrés. Cet après-midi, alors oui, on aura encore des nuages, mais normalement, au fil de la journée, ça devrait commencer à se lever. On devrait voir un peu plus de soleil. Pour ce qui est des températures, au meilleur de la journée, du côté d'Aubigny-sur-Nère, 25 degrés. À Buzancé, Issoudun, Levroux et Bourges, 26 degrés. À Châteauroux, La Châtre, Argenton-sur-Creuse et Virzon, 27 degrés.
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1: Retour de toute l'actu tout à l'heure à 8h30 et météo locale expertisée et complète avec nos camarades de Météo Centre à 8h15. Du soleil dans la playlist ici Berry, ça vous tente ?
0: Ah bah oui, on en prend.
1: Quincy Jones, Aino Corrida.

0: Ici Berry à 8h13, Quincy Jones, I No Corrida.
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3: Il y a du monde ce matin, hein. Bonjour, bon courage à vous qui êtes sur la route, peut-être encore bloqué au feu rouge ou en train d'attendre que le rond-point se décharge un peu. Bonjour Margot.
0: Bonjour Simon, bonjour à tous. Oui, ça sent la rentrée, hein.
3: Ouais, est-ce que vous êtes plutôt content de vous débarrasser des enfants après 2 mois à la maison? Angoissé parce que nouvelle école, nouveau collège, première rentrée peut-être? Ou stressé parce que bah là, ça va être le moment de les retrouver, nouvelle activité sportive, scolaire pour les occuper le mercredi après-midi ou le samedi matin? Vous venez nous raconter tout ça dès maintenant sur le WhatsApp ici Berry 02 54 27 36 36. Et nous, eh bien, on vient vous rendre visite partout dans le Berry, Margot.
0: Oui, direction à Maron. Ce matin, Maxime Daniel nous présentera cette nouvelle association, la Bande des Petits Malins, une association qui organise des activités pour les enfants de cette commune, mais aussi pour la commune de Sassierge-Saint-Martin, Saint-Germain.
3: Et ça, c'est le bruit qui doit résonner dans les cours de récréation dans très peu de temps.
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0: Avec ce jeu, hein, qui est plutôt simple, 2 boîtes, une en face de moi, une en face de Simon. Et il va falloir... arrêtez d'attirer comme ça en montrant qu'il y a quelque chose à l'intérieur. Moi aussi, je peux le faire.
3: Il y a quelque chose.
0: Moi aussi, j'ai quelque chose.
3: D'accord.
0: Il va falloir choisir la bonne boîte pour avoir un beau cadeau, Simon.
3: Ouais, des entrées pour Beauval, pour le Family Park, des places de cinéma, des appareils photo Polaroid. Vous faites le bon choix. Vous nous appelez au 02 54 27 36 36. On vous attend et on vous souhaite d'ores et déjà bonne chance. 8h14.
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0: C'est pas vrai, c'est votre rendez-vous anti-arnaque avec Aude Razo. Et ce matin, Aude, vous nous alertez sur les faux éboueurs qui essaient de nous vendre des bacs à poubelles.
13: Oui, je vois passer pas mal de signalements en cette rentrée de prétendus éboueurs qui toquent à la porte des maisons. Ils se font passer pour des agents de la collectivité qui gère chez vous le ramassage des déchets. Et les voilà effectivement qui vous proposent d'échanger votre vieux bac à ordures un peu usé contre un tout nouveau flambant neuf, le tout moyennant 10, 20, 70 euros, ça dépend des escrocs, parce que oui, ce sont des escrocs. Notez bien, changer de bac à poubelle, alors il y a quelques exceptions, mais dans l'immense majorité des cas, c'est gratuit. Et ce qui doit vous alerter aussi, c'est la notion de démarchage. Un éboueur, un agent qui se présente là, spontanément chez vous, sans que vous ne soyez au courant de rien, sans que vous n'ayez rien demandé, et qui en plus vous demande de payer, c'est très très suspect.
0: Et Aude, il ne faut pas non plus le laisser entrer chez nous, hein.
13: Non, jamais. Et ça vaut d'ailleurs pour toute personne qui se présente à la porte sans préavis. Elle reste sur le pas de la porte. Il y a 2 ans, un retraité s'est fait piquer 250 euros en liquide qu'il gardait caché dans un tiroir. Un jeune homme était entré chez lui juste avant, sous prétexte justement de le débarrasser de son bac à ordures. Attention, il y a beaucoup, beaucoup d'arnaques autour des poubelles. Vous avez les escrocs qui récupèrent les coordonnées bancaires de ceux qui veulent acquérir un composteur. Il y a ceux qui vous font croire que vous devez payer une amende, là, maintenant, tout de suite, parce que vous n'avez pas de composteur. Ne payez pas. Passez un coup de fil toujours à la collectivité pour vérifier. Prévenez les forces de l'ordre si nécessaire. Et puis, parlez-en aux voisins, c'est important.
0: Et pour éviter toutes les arnaques, vous pouvez retrouver C'est pas vrai sur notre site internet ici.fr et aussi sur notre application ici.
3: 8h17, la météo expertisée, complète et localisée. C'est comme chaque matin avec nos camarades de Météo Centre et Olivier Renard qui est avec nous comme chaque jour. Olivier, bonjour.
14: Bonjour.
3: Avant de se projeter sur cette première semaine de rentrée, peut-être un bilan du mois d'août parce qu'on est le 1er septembre. On peut le dire, un mois d'août anormalement chaud dans le Berry.
14: Anormalement chaud dans le Berry, l'été le plus chaud jamais relevé depuis le début des relevés météo. À Bourges, c'est le deuxième mois d'août le plus chaud et à Châteauroux, c'est le deuxième mois d'août le plus chaud aussi. Les Berruyers ont vécu un mois d'août à Perpignan et les Castelroussins à Barcelone.
3: Et alors, est-ce que ce début septembre prend la même direction?
14: Alors aujourd'hui, on a entre 9 et 14 degrés ce matin, donc ça fait frais. Donc on couvre un peu les enfants quand même. Moi, je sais ce que je vais faire pour ma fille qui rentre en CP et mon fils en CM1.
3: C'est mieux.
14: Et cet après-midi, par contre, il fera plus chaud pour avoir jusqu'à 25-26, donc il faudra qu'il puisse se découvrir un petit peu quand même.
3: D'autant plus que d'ici la fin de la semaine, on le disait hier, ça va légèrement grimper.
14: Oui, ça se confirme. On devrait arriver vers le 30-32 degrés en fin de semaine ou début de week-end.
3: Merci beaucoup Olivier, bonne journée.
14: Bonne journée.
3: La météo de Météo Centre est à retrouver sur leur site internet météo-centre.fr. 8h19, où est-ce qu'on part ce matin Margot?
0: Ce matin, on va partir, où ça, on part où?
3: Maxime.
0: À Maron avec Maxime.
15: Bonjour. Bonjour, bonjour tous les deux. On part à Maron ce matin pour une association qui est renommée, qui est redynamisée. Voilà, pour les enfants, c'est la rentrée, on en parle.
3: Chacun fait ce qui lui plaît. Voici Chagrin d'amour.

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0: Chacun fait ce qui lui plaît, chagrin d'amour à 8h22, on joue ensemble.
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2: Et on joue avec Aline Demouet. Bonjour Aline.
0: Bonjour.
3: Bonjour.
2: Alors, est-ce que c'est la rentrée pour vous aussi?
3: Alors, pour moi, non, mais pour les enfants, oui, évidemment.
0: Ah, quelle classe?
3: Seconde et CE1.
2: Oh, là, oh la seconde.
0: Ah là là, fin du collège, début du lycée. Ça va, pas trop stressé?
3: Oui. Non, ça va, je suis confiante.
0: Ah, alors, oui, mais du coup...
2: alors, les enfants...
3: non, mais eux aussi, mon fils est confiant aussi, donc il n'y a pas de souci.
0: Vous, votre rentrée, vous, est-ce que vous avez des souvenirs de rentrée? Est-ce que c'était évident pour vous? Est-ce que vous aimiez bien ça?
3: Oui, moi j'étais contente d'aller à l'école et on se rejoignait avec les copines et puis on y allait ensemble.
0: On va en parler ensemble hein. Tout à l'heure, 9h, 9h30, vous nous appelez 02 54 27 36 36. Mais d'abord,
2: Aline, il va falloir choisir entre deux boîtes.
0: Ah là
2: soit
0: là.
2: Vous prenez celle de Simon.
0: Et elle est belle la mienne,
3: oui.
0: Oh là là, qu'est-ce qu'elle est belle ma boîte.
2: Voilà. Oh soit vous prenez la mienne.
0: Oh.
2: Il va falloir... Eh non mais ça va Eh, n'en dégoûtez pas les autres.
0: Quoi, je tire un peu la couette vers moi.
2: Oui, un petit peu, j'ai l'impression.
0: Bon, je ne dis plus rien. Aline, c'est à vous de faire votre...
2: Ah oui, maintenant que vous avez trop dit.
0: Allez-y.
3: Bon, faire solidarité féminine.
4: Ah.
2: Voilà.
4: En espérant que ça marche aujourd'hui.
0: Allez, Margot, ouvrez-moi cette boîte.
2: Allez. J'ouvre cette boîte et dans cette boîte, Aline, vous avez bien fait parce qu'il y a un appareil photo instantané pour graver à l'instant T toutes vos photos.
0: Ah, oui, un Polaroid.
2: Un Polaroid, ouais. Mais ça, c'est trop bien, par exemple, pour la rentrée des classes. Chaque rentrée des classes, vous prenez en photo vos enfants. Et comme ça, après, vous pouvez leur faire tout un souvenir. Moi, je trouve ça génial.
0: Ouais. Regarde tous les boutons que tu avais quand t'es rentrée en seconde.
2: Ouais, mais non, mais... Et maintenant, j'en ai plus.
0: Bon, on est ravis en tous les
3: cas
0: de vous faire ça.
3: Merci beaucoup, c'est super. Je suis très contente.
2: Merci à vous, en tout cas, d'avoir joué avec nous et d'avoir passé ce petit moment avec nous.
3: Merci et puis bonne rentrée à tout le monde.
0: Bonne journée, Aline, à bientôt.
3: Merci, bonne journée, au revoir.
2: Une info, une commune, ça se passe avec Maxime Daniel qui chaque matin met en avant une initiative d'une commune du Berry. Ce matin, où est-ce que vous nous amenez, Maxime?
4: Eh bien, ce matin, nous sommes à Maron, dans l'Indre, pour vous parler de la renaissance d'une association, la Bande des Petits Malins, qui a été rebaptisée pour l'occasion par les habitants. Gaëlle Perrault, bonjour.
5: Bonjour.
4: Vous êtes l'une de ces habitantes et l'objectif, c'est d'organiser des activités pour les enfants de Maron et sa cierge Saint-Germain, les deux communes. Alors, ça pourrait aller de la balle aux prisonniers pour les plus jeunes à l'escape game pour les ados, c'est ça en gros?
5: Des carnavals, donc des chasses aux œufs. Après avoir. Bon,
4: Ah, c'est un petit peu robotique malheureusement là pour le moment la connexion. Est-ce que si vous pouvez vous décaler un petit peu dans un endroit où vous avez plus de barres sur le téléphone pour récolter de l'argent, vous avez déjà programmé des événements. Il y en a un d'ailleurs prochainement le 20 septembre. Est-ce que vous pouvez un petit peu nous expliquer ce que vous organisez pour l'occasion?
5: Alors on organise une bourse aux jouets donc vêtements afin de récolter un peu donc d'argent pour l'association.
4: Ouais, donc une bourse aux jouets, ça veut dire qu'il faut que vous récoltiez ce type de jouets, de vêtements, tout ça?
5: Non, c'est type donc comme une brocante, donc les gens donc qui s'inscrivent et c'est l'emplacement qu'on vend, donc c'est 3 € la table et donc c'est avec le gain de ça ou de la vente de petits gâteaux, boissons qu'on espère faire un petit peu de bénéfice pour l'association.
4: Combien d'adhérents vous avez à cette association?
5: On a 15 adhérents.
4: Et d'enfants à chapeauter au total?
5: Ça va dépendre des gens qui vont venir, de ce qu'on fera sur les associations. Mais en moyenne, sur l'école, on a, sur le RPI, on a 90 enfants à peu près.
4: D'accord, c'est pas mal quand même. Ça peut faire de beaux projets. D'ailleurs, ils sont quoi à long terme ces projets? Qu'est-ce que vous comptez faire?
5: Des carnavals, des chasses aux œufs et à long terme, si des fois les écoles ont des gros projets pédagogiques qui demandent des gros investissements, pourquoi pas les aider en subventionnant une partie de ces sorties pédagogiques.
4: Bon, ça s'appelle la Bande des Petits Malins, c'est sur la commune de Maron et Saint-Cierge Saint-Germain. Merci beaucoup Gaëlle Perrault, je rappelle que vous êtes une habitante de Maron et adhérente à cette association. Merci beaucoup à vous.
5: Merci beaucoup à vous aussi.
0: Merci Maxime, à tout à l'heure, 9h30, 11h, le programme.
4: Jean-Luc, président des Restos du Cœur, sera notre invité pardon, à partir de 9h30. Vous m'avez pris de court. On va parler des bénévoles. Il y a un grand besoin de bénévoles et un appel aux dons. Des bénévoles qualifiés, qu'est-ce que c'est? Des comptables, des secrétaires, etc. Voilà.
0: Et puis on partira au Portugal également, 10h, avec Ici, ça marche. Et nous, on va parler de la rentrée à 9h.
2: Eh oui, la rentrée, ça y est, c'est l'heure. Hein, ça a sonné pour les enfants. Mais pour vous aussi, venez nous en parler. 02 54 27 36 36.
0: 8h27, pas encore 9h. Vous inquiétez pas, vous êtes pas en retard.
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0: Il est 8h30 à la une de l'info d'ici, Jérôme.
18: Il y aura un professeur dans chaque classe de toutes les écoles. C'est l'engagement pris ce matin sur notre antenne par le directeur académique des services de l'éducation nationale de l'Indre. Dans les collèges, lycées, il faudra peut-être quelques ajustements, mais à la marge. C'est donc le jour J, la rentrée des classes, rentrée marquée par une trentaine de fermetures de classes dans l'Indre et dans le Cher. Des fermetures justifiées par une baisse du nombre d'élèves. Ils sont quasiment 66 000 dans le Berry. De nombreux hommages après la mort d'Édouard Balladur hier à l'âge de 97 ans. Parmi ses proches, l'ancien député de l'Indre, Nicolas Forissier, qui salue un homme d'État. Les anciens fumoirs de l'abattoir de La Châtre et l'église Saint-Pierre de Chambon dans le Cher, voilà les deux sites berrichons retenus pour l'édition 2026 du Loto du patrimoine. 8h31, l'essentiel de l'actu en 90 secondes, c'est avec Valentine Letès.
19: La cloche a sonné pour 11 600 000 élèves. C'est la rentrée des classes ce matin, perturbée dans les académies de Nantes et de Toulouse par la cyberattaque de l'éducation nationale de cet été. Une grande nouveauté cette année, l'interdiction du portable au lycée. Premier ministre sous François Mitterrand, figure politique de la droite, Édouard Balladur est mort à 97 ans. Mais on l'entendra encore, c'est sûr, demander le silence à ses partisans.
20: Je vous demande de vous arrêter.
19: La petite phrase date de 1995, lorsqu'il arrive troisième au premier tour de la présidentielle. Un mois maximum d'arrêt maladie, 2 mois de renouvellement tout au plus, sauf exception. Les médecins sont limités à partir d'aujourd'hui dans leurs prescriptions face à l'explosion des arrêts de travail longue durée. Ils ont coûté 12 milliards d'euros à la sécurité sociale l'an passé. La SNCF aura bientôt un nouveau concurrent sur les rails. La compagnie ferroviaire Velvet a obtenu sa licence licence d'exploitation et entend proposer des voyages en train depuis Paris jusqu'à Bordeaux, Nantes, Angers et Rennes d'ici 2 ans. 30 ans après la mort de Tupac, légende du rap américain, un ancien membre d'un gang est reconnu coupable de son meurtre aux États-Unis, tué par des coups de feu tirés depuis une Cadillac blanche à Las Vegas. La police n'a jamais retrouvé ni l'arme du crime ni la voiture. Et puis nous ne verrons plus Lionel Messi porter les couleurs de l'Argentine. Le footballeur aux 8 ballons d'or prend sa retraite internationale mais continuera de jouer avec son club de l'Inter Miami.
18: Est-ce que vous vous souvenez de vos petits camarades de classe qui étaient assis à côté de vous au premier jour de la rentrée? Si je vous pose la question, c'est parce que certaines amitiés naissent sur les bancs de l'école. Ce matin, Alexandre Motto nous raconte l'histoire de Josette et Françoise, deux fringantes nonagénaires berrichonnes qui se sont rencontrées à l'école à 20 ans en 1946.
10: Amis, dès le premier jour de la rentrée, tout aurait pu s'arrêter quelques mois plus tard. Françoise change d'école dans la douleur.
21: Oui, mais t'es revenue 3 mois après. Hein.
22: Ah, oui, ah, ça j'en souviens. Je me revois en voiture à côté de mon père et je pleurais. Je me réveillais à 5h du matin, je commençais à pleurer. D'un seul coup, mon père me dit, j'en ai assez de devoir pleurer, je te ramène. Je suis retournée à l'école communale pour 1 an. J'étais folle de joie.
21: Ben moi aussi, hein, parce que tu m'avais manqué. Hein.
22: Tu y étais toujours, toi.
21: Bien sûr, oui.
10: Vous êtes devenue copine un peu instantanément.
21: Oh oui.
22: C'était un coup de foudre.
10: Comment est-ce que vous expliquez ça, Françoise?
22: Ah, je ne sais pas du tout.
21: Les atomes crochus.
22: Tous les gens sont sidérés. Où est-ce qu'on tombe amoureux d'une personne et pas d'une autre? L'amitié, je crois que c'est pareil. Hein. Je ne sais pas s'il y a une explication à une amitié aussi longue.
10: Parce que c'était Françoise, parce que c'était Josette, elles ne se sont jamais perdues de vue.
22: Quand je pars avec Josette, par exemple. Nous sommes allés en Auvergne, dans le Périgord. Nous partons avec Blablacar, ce qui est quand même pas mal pour les petites vieilles. Hein.
10: De caractère différent, c'est peut-être un des secrets de leur étonnante amitié.
22: Je suis quand même quelqu'un qui gueule beaucoup.
21: Oui, ça c'est sûr.
22: Qui se met en colère.
21: Absolument, j'attends que ça passe.
10: Une amitié de toute une vie commencée tout naturellement un jour de rentrée.
18: Reportage d'Alexandre Motto pour Ici Berry.
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0: 8h34, que dit la météo de ce mardi, Margot?
2: Bah, ça nous annonce quelques nuages encore aujourd'hui, mais on devrait quand même avoir de belles éclaircies. Ça commence d'ailleurs actuellement. Pour ce qui est des températures, au meilleur de la journée, cet après-midi à Aubigny-sur-Nère, 25 degrés. À Buzancé, Levroux et Bourges, 26 degrés. À Châteauroux, La Châtre, Argenton-sur-Creuse, Virzon et Saint-Amand-Montrond, 27 degrés.
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0: Il est 8h35, vous avez fait le bon choix, celui de votre radio locale Ici Berry. Bienvenue à vous qui nous rejoignez également à la télé, Canal 3 de la TNT. On est de retour à l'image depuis hier. Et Mylène Farmer dans les oreilles, sans contrefaçon.

0: Ici Berry à 8h39, Mylène Farmer sans contrefaçon.
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3: La liberté, enfin, les enfants sont à l'école pour la journée. On espère que tout va bien se passer pour eux, mais on est quand même content de les lâcher un peu. Venez nous raconter vos souvenirs d'école ce matin de rentrée scolaire. Vous avez l'impression que c'était plus dur, plus sévère, plus strict, mieux avant? 02 54 27 36 36. Vous nous appelez dès maintenant. Bonjour Margot.
0: Bonjour Simon. Bonjour à tous. Et pour ce week-end, Simon, eh bien vous nous proposez la foire expo de Virzon.
3: La Dolce Vita et Viva Italia, c'est l'Italie qui est à l'honneur, nos voisins de la Grande Botte cette année avec toujours plein d'exposants à venir à déguster, les étals, hein, pas les exposants, on laisse les exposants tranquilles, et un concert qui sent bon les années

0: de vous demandiez ce qu'il venait, ben voilà, il sera à Vierzon ce week-end pour la foire de Vierzon qui démarre vendredi jusqu'à la fin de la semaine prochaine. On en parle avec son organisateur, Thierry Duterne.
1: Et puis nous, on passe la journée ensemble, hein, dès le réveil jusqu'au coucher. Le chemin du retour, eh bien, ça se passe avec Manuel Bonnefond de 17h à 19h. Et ce soir, il va nous amener à Saint-Lac-Tencin pour Saint-Lac en folie. De la musique, de la bonne ambiance, de la bonne nourriture. Je crois que c'est un bon programme.
0: Hein, c'est pas mal. 8h40, le journal des sports, Jérôme Collin, deux médailles d'or et deux autres en argent.
2: C'est l'incroyable palmarès que s'est forgé le berrichon Romain Bernard, ce professeur de sport au collège des Sablons à Buzancé et surtout le chorégraphe de l'équipe de France de voltige équestre, multimédaillé au championnat du monde à la mi-août. La discipline consiste à exécuter des acrobaties sur un cheval.
3: C'est vraiment une fierté parce que effectivement le travail qui est mis en place, et je tiens quand même à souligner par l'intermédiaire aussi de la Fédération française d'équitation qui nous suit et qui nous accompagne depuis toutes ces années. Parce qu'on est un staff assez étoffé, nous. Hein. Il y a Manon Moutineau qui s'occupe de tout ce qui est ancienne championne du monde. Et elle s'occupe de la partie plus spécifique, gymnique, préparation physique. Ensuite, après, on a Sébastien Langlois qui, lui, s'occupe de la préparation des chevaux. Et on a quand même la chance d'avoir une DTN, Sophie Dubourg, qui nous soutient à 100%. Et Frédéric Bouix, le président de la Fédération française d'équitation, qui, pareil, voilà, nous soutient dans tout le travail qu'on met en place. Ouais.
2: Pas de médaille pour Célia Tabé sur l'épreuve du 10 000 mètres hier aux Jeux méditerranéens. L'athlète berruyère a fini 9e de la course. La Berrichon Football organise un déplacement de supporters en bus pour le derby de samedi soir sur le terrain de l'Union Foot Touraine. Il faut vous inscrire directement auprès du club Castelroussin. C'est 20€ pour le transport et la place. L'AS Saint-Étienne, plus que jamais leader du championnat de Ligue 2. Les Stéphanois se sont imposé hier soir contre Dijon 3-2. Ça fait donc 4 victoires en 4 rencontres pour les Verts. Et puis Arthur Fils n'a pas du tout assumé son statut de favori au tournoi de tennis de l'US.

0: Open. Défaite dès le premier tour hier contre le grec Stefanos Tsitsipas. Élimination précoce aussi de Loïs Boisson dans le tableau féminin.
1: 8h42, merci d'écouter Isébéry, un chiffre du jour qui sent bon, la craie, le... Ah mais non, c'était hier la rentrée, n'importe quoi, moi ça sent pas du tout la craie, ça sent les légumes.
2: Oui, normalement, assiette mieux, bio et locale ce matin dans le chiffre du jour.
1: Miam miam, 8h43.
2: Ah, c'est pas facile.
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2: Et à 9h moins le quart, on pense peut-être déjà à ce qu'on va manger ce midi. Et notre assiette, eh bien, elle sera bio et locale. Quel est votre chiffre du jour, Fabrice Tircier, aujourd'hui?
11: 3. Le pêchereau dans la vallée de la Creuse, près d'Argenton, a une distinction 3 fourchettes. Depuis janvier 2024, le pêchereau est labellisé territoire bio engagé. C'est-à-dire que la commune propose à ses plus de 100 élèves, de maternelle et d'élémentaire, une cantine en priorité bio et locale. Cette cantine est élaborée par 2 personnes, un cuisinier et une aide-cuisine, comme nous le dit Germain Lefebvre, le maire de la commune du Pêchereau.
12: C'est eux qui gèrent à la fois les approvisionnements, à la fois la préparation des menus et donc une certaine planification des menus et de l'adaptation aussi à la saisonnalité et aux produits qui sont disponibles.
11: D'ailleurs, d'où viennent les produits ?
12: En grande partie du local, puisque effectivement, là, on met en avant le label territoire bio engagé, mais il y a effectivement d'autres points de repère à respecter et donc il y a un travail qui est mené pour que l'approvisionnement aussi soit de proximité. Et il y a un travail qui est effectué avec des structures locales, des associations et différents organismes aussi qui permettent de se fournir auprès des producteurs. Alors parfois de manière mutualisée et regroupée, et puis parfois c'est le contact avec des producteurs en direct.
11: Quel est le retour des parents ?
12: Je crois que c'est relativement apprécié. Ils n'ont parfois pas la chance de goûter en direct, mais je crois qu'il y a une vraie envie de conserver ce niveau de proposition et ce niveau de qualité. Je l'ai entendu ces derniers mois. Il y a des familles qui se sont installées au Pêchereau depuis quelques années. L'école a été un élément déterminant pour eux, pour choisir la commune. Et je crois que il y a d'autres atouts au niveau de l'école, mais je crois que la cantine, c'est quelque chose qui a pesé aussi dans la décision.
11: D'ailleurs, est-ce que vous avez fait des émules dans l'Indre ?
12: Il y a quelques années, on avait travaillé à l'échelle des 3 communes avec Saint-Marcel, Argenton, le Pêchereau pour mettre en relation nos différentes cantines et sur les approvisionnements et sur la mise en réseau du personnel. Et je sais que Argenton est désormais labellisé aussi territoire bio engagé. La dynamique, en tout cas, elle est là. À l'échelle de notre communauté de communes, en fait, il y a un programme alimentaire territorial, en fait, qui est mis en place et qui vise aussi à accompagner les différentes cantines scolaires dans ce type de démarche. Il y a effectivement le côté faire des émules et puis il y a le côté synergie, c'est-à-dire que la mise en réseau et l'échange de pratiques est très important là-dessus.
11: Signe d'engagement de la commune, le label a été renouvelé le 23 juin dernier. La commune tente désormais d'atteindre la 4e fourchette.
2: Tous les chiffres du jour sont à retrouver sur notre application ici et aussi sur notre site internet ici.fr.
1: Et dans le Cher, il y a aussi 3 territoires bio engagés, Saint-Just, Mériébois et Marseille. La carte, vous la retrouvez sur territoirebioengagé.fr. Justement, tiens, on coupe ça dans le Berry, la météo du jour, Margot.
2: On a quand même quelques éclaircies déjà ce matin. On devrait alterner entre des nuages et des éclaircies avec cet après-midi des températures qui vont un petit peu grimper, hein, compter entre 24 et 27 degrés.
1: 8h47, vous écoutez ici Berry, vous êtes en retard. Voici Soprano avec DJ.

0: Ici Berry avec ce tout dernier titre de Soprano, c'était DJ. Et depuis maintenant plus de 80 ans, la Foire Expo de Vierzon vous donne rendez-vous, place de la Libération, et va y avoir comme un air d'Italie. La 81e Foire Expo de Vierzon vous attend à partir de ce samedi et jusqu'à dimanche prochain, le 13 septembre. On en parle en détail avec votre invité Simon.
1: Avec un programme bien chargé. Bonjour Thierry Duterte.
2: Bonjour.
1: Et merci d'être avec nous ce matin. Ça doit s'activer pour les derniers préparatifs de la Foire de Vierzon. Et cette année, on l'a dit, vous avez choisi de mettre l'Italie à l'honneur. Est-ce que ça veut dire qu'on va troquer la traditionnelle choucroute de la Foire pour des pâtes fraîches et de la mozzarella pendant ces 10 jours de Foire?
2: Et oui, entre autres, il y aura effectivement restauration italienne sur place qui nous permettra de voyager un petit peu.
1: J'aimerais que vous nous racontiez le défi logistique peut-être que ça représente d'organiser une telle foire et de faire venir un bout d'Italie dans le Cher, les chorales, les fanfares italiennes. Ça doit faire pas mal d'organisation, mine de rien.
2: Eh oui, ça occupe toute une équipe, une partie de l'année, pour organiser tout ça. Effectivement, il faut d'un côté trouver toute l'expo, de l'autre côté des animations, des restaurateurs. Il faut surtout remonter ça en moins d'une semaine après pour accueillir le public.
1: 150 exposants, l'habitat, l'automobile, du bien-être entre autres. Pourquoi c'est toujours un moment important pour les artisans, pour les commerçants du Berry?
2: Eh bien, écoutez, c'est une vraie rencontre avec le public et trouver quand on a des projets, trouver plusieurs professionnels qui puissent répondre à vos attentes.
1: Et surtout, on peut parler budget aussi, parce que le pouvoir d'achat, c'est une préoccupation majeure aujourd'hui de celles et ceux qui nous écoutent, de nous toutes et tous. On rappelle que l'entrée, elle est 100% libre, 100% gratuite pour ces 10 jours de foire. Ça reste un choix fort de votre part.
2: Oui, choix fort de notre part et puis de la mairie aussi qui fait ce choix de rester sur une foire gratuite et qu'elle reste surtout une foire populaire.
1: Populaire, ça va l'être aussi avec les événements qui vont venir émailler ces 10 jours de foire avec notamment, on le disait, ce week-end avec le concert de Tom Frager pour se replonger dans les années 2010.
2: Exactement, Tom Frager ce week-end, dimanche après-midi, en concert gratuit sur la foire à partir de 15h. D'autres animations aussi dès samedi sur la foire avec des déambulations dans les allées, une chorale italienne. Voilà, des animations aussi pour les enfants, des structures gonflables. L'armée qui va être là aussi, le CIRFA qui va proposer des animations pour découvrir leur métier.
1: Une nocturne, ce sera le vendredi 11 jusqu'à 21h30. Les restaurants ouverts tous les soirs jusqu'à 23h. Finalement, l'idée, c'est de se dire que même si on n'a pas forcément de projet, on peut venir parce que cette foire, c'est un vrai lieu de partage et de convivialité.
2: C'est ça, un vrai lieu de partage, de convivialité, de rencontre et de retrouver des amis, de savoir passer un bon moment autour d'une table et d'un bon repas.
1: Alors vous, en tant que tête pensante, en tant que l'un des organisateurs de cette foire de Vierzon, samedi, quand les portes vont ouvrir et que les 150 stands vont commencer à accueillir les visiteurs, ça va être quoi votre premier réflexe? Est-ce que vous allez pousser un petit ouf de soulagement parce que tout va bien? Est-ce que vous allez quand même être dans les dernières vérifications?
2: Ah, mais on est toujours dans les vérifications, on est toujours à vérifier. Et de toute façon, une fois que c'est lancé, il faut que ça fonctionne correctement. Donc on a effectivement, c'est aux exposants de tenir leur stand, mais on est aussi là pour les accompagner et garantir les animations et la sécurité des publics.
1: 100% gratuit, la foire de Vierzon, ça démarre ce samedi pour 10 jours de festivités à Vierzon. Le programme à retrouver sur votre site internet. Merci beaucoup Thierry Duterte d'être venu nous en parler ce matin et bonne journée.
2: Bonne journée également. Au revoir.
1: 8h54, les conseils santé du docteur Kirzek.
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0: Alors oui, il y a la rentrée des classes, mais on peut aussi profiter de cette rentrée pour faire un petit bilan de santé. N'est-ce pas docteur Kirzek?
4: Bonjour à toutes et à tous, les cartables sont prêts, les réveils sont réglés et on reprend le rythme. La rentrée, c'est le moment idéal aussi pour mettre son suivi médical à jour, même quand on se sent en pleine forme. Ça s'appelle de la prévention, c'est une sorte de check-up annuel, un peu comme on fait la vidange de sa voiture avant les grands départs. Alors, premier réflexe, c'est de prendre rendez-vous chez son médecin traitant. Et oui, il connaît vos antécédents, votre mode de vie, il va pouvoir vous orienter. Un bilan général de prévention tous les 1 à 2 ans, ou plus souvent si vous avez des facteurs de risque, si vous fumez, si vous êtes en surpoids, si vous avez de l'hypertension artérielle ou encore du diabète. Lors de cette consultation, votre médecin va prendre toutes ces mesures, le poids, la taille, la tension artérielle, vérifier vos vaccins, le fameux DT polio, diphtérie, tétanos, poliomyélite, et pour certains, c'est le HPV, le zona, et il va faire le point aussi sur les dépistages. dépistage, cancer du sein, cancer du col de l'utérus, colorectal, ou encore vous faire un bilan cutané en fonction de votre âge et de votre sexe. Et il pourra, le cas échéant, vous proposer des examens complémentaires.
0: Donc, on commence par son généraliste. Et ensuite, est-ce qu'il y a d'autres spécialistes à voir, même si on n'a pas de problème en particulier ?
4: Alors, le suivi ne s'arrête pas au cabinet du médecin traitant. C'est lui qui est un peu le coordonnateur, c'est un peu le chef d'orchestre. Il va prescrire des examens complémentaires chez le radiologue, chez le cardiologue, par exemple. Mais il y a quand même deux rendez-vous que l'on oublie un peu trop souvent. C'est un, le dentiste, avec un détartrage et un contrôle des dents et des gencives. C'est recommandé tous les 6 à 12 mois, même en l'absence de douleur. C'est vraiment essentiel pour prévenir les caries et les maladies des gencives. Surtout si, quand vous brossez, vous avez un petit saignement, ça, c'est déjà un signe de parodontopathie, la maladie des gencives. Et ça peut avoir des répercussions sur votre santé en général. Et puis, le deuxième rendez-vous qu'on oublie, c'est l'ophtalmo. Et un contrôle de vue tous les 1 à 2 ans, c'est conseillé, surtout si vous portez des lunettes. Si vous avez une forte myopie ou si vous êtes diabétique, là, c'est vraiment l'ophtalmologiste. Et si vous n'avez pas de problème de santé particulier, vous pouvez aller voir un opticien et ils font des contrôles de vue, là aussi, ça va être intéressant. Et puis, encore une fois, tout ça, c'est à la carte. Il n'y a pas de bilan standard. C'est un check-up de prévention. Votre médecin traitant et le chef d'orchestre, il va aussi vous poser des questions sur votre sommeil, sur votre alimentation ou sur votre stress. Et puis, c'est le moment pour vous de lui en parler aussi. Et d'ici là, portez-vous bien.
0: C'est donc l'heure d'aller faire le bilan, finalement.
1: Ouais. Merci, docteur, et à demain pour de nouveaux conseils santé.
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2: Et on se retrouve demain à partir de 6h, 6h, 9h à la radio, 6h30, 9h
3: à la télé,
2: à la louche, hein, 6h29, 8h58, avec toujours de beaux cadeaux à gagner, votre dictionnaire à 7h20 et un beau programme avec plein d'invités qui vont vous parler économie et culture en Berry. Alors soyez au rendez-vous, on se dit à demain, vous faites une bonne journée, bonne rentrée pour vos enfants et bon courage. Ciao.
3: Ciao, à demain.
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3: Ici c'est vous, c'est donc votre nouvelle émission, c'est votre rendez-vous quotidien, on parle de tout ce qui est sujet d'actualité et forcément aujourd'hui c'est la rentrée, donc évidemment qu'on va parler de la rentrée Simon.
2: Est-ce que vous êtes contente, vous êtes débarrassée des enfants après les avoir eu en vacances 2 mois dans les pattes à la maison? Je plaisante mais des fois ça fait un petit peu plus de calme et c'est pas plus mal. Est-ce que vous trouvez qu'il faut resserrer un petit peu la vis à l'école comme quand vous y étiez dans les années 70 et 80? Est-ce qu'il faut le retour de l'uniforme, du chant de la Marseillaise le matin? Est-ce que c'est un petit peu trop? Est-ce que le retour en arrière, c'est pas forcément ce qu'il faut? 02 54 27 36 36. Vous nous appelez, vous intervenez quand vous voulez, vous réagissez en direct par téléphone, le bon vieux téléphone, il y a le WhatsApp également, si vous êtes plus à l'aise avec les messages vocaux, 02 54 27 36 36, c'est le même numéro, ou alors sur Facebook, il y a un post qui vous attend également.
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2: Merci d'avoir choisi Ici Berry, votre radio locale. Il est 9h.
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2: Ici Berry, première sur l'actu locale, votre journal, Jérôme Collin.
7: Et vous parliez de la rentrée. Il y a moins d'élèves ce matin sur les bancs des écoles du Berry. Ils sont 640 de moins par rapport à l'an dernier. Ça ne veut pas dire pour autant que les classes sont moins chargées, hein, puisqu'il y a eu 36 fermetures actées, 23 dans le Cher et 13 dans l'Indre. Écoutez à ce sujet Bruno Benazé, le directeur académique des services de l'éducation nationale de l'Indre.
8: Près de 1000 élèves de moins sur ces 5 dernières années. Les 5 années à venir, le prévisionnel est dans la même tendance et cette réduction du nombre d'élèves conduit effectivement à une réduction du nombre d'emplois et à des réorganisations du maillage scolaire. C'est tout le travail que nous avons engagé.
7: Donc c'est une fatalité, il y a encore d'autres classes, des dizaines de classes qui vont fermer à chaque rentrée.
8: Alors il n'y a pas de fatalité, il y a un ajustement du nombre d'emplois en fonction du nombre d'élèves. C'est ce qui se passe dans toute organisation professionnelle pour penser l'école du 21e siècle, l'école de demain dans l'Indre à travers des pôles éducatifs et scolaires de territoire.
7: L'école de demain, oui, mais avec quels moyens et comment la construire alors que le dialogue est jugé parfois difficile entre les directions académiques et les syndicats d'enseignants. Le mal-être est réel entre un manque de reconnaissance, des salaires qui ne suivent pas l'inflation. Pierre-Elle Duval, la secrétaire du SNES-FSU de l'Indre.
9: Un enseignant commençait à quasiment 2 fois le SMIC. Et aujourd'hui, on est quasiment 1 fois le SMIC. Ça montre bien la perte de pouvoir d'achat qu'on a subi. Il y a eu quelques efforts de fait pour les débuts de carrière, mais ça reste, j'ai presque envie d'utiliser l'adjectif ridicule. Et après, pour les milieux et fins de carrière, il n'y a pas eu très concrètement de revalorisation digne de ce nom. Ça explique en grande partie la crise de recrutement qu'on connaît actuellement, oui.
7: Les syndicats d'enseignants de l'Indre et du Cher que l'on a pu entendre ce matin sur l'antenne d'Ici Berry, dossier complet, rentré scolaire sur notre site et sur l'application mobile ici. Il profite de la longue ligne droite du boulevard d'Envaux à Châteauroux pour tester la pointe de vitesse de sa moto. Un motard de 22 ans a été arrêté ce week-end par les policiers, flashé à 118 km/h en pleine ville au lieu des 50 km/h autorisés. Sa moto part à la fourrière et son permis de conduire est suspendu. Mauvaise surprise de retour de week-end pour les patrons de 2 entreprises. D'abord, une entreprise à Châteauroux de l'outil sillage dérobé et un préjudice estimé à plus de 15 000 euros. Et puis, cette fois, du côté de Déol, les voleurs sont repartis avec un camion et 15 plaques d'aluminium. Une bonne nouvelle pour les habitants des déserts médicaux. Le cabinet médical itinérant du Cher repart en tournée pour une nouvelle année. Le bus fait étape aujourd'hui à Saint-Pierre-les-Bois et demain aux Ais d'Angillon. Il a été l'artisan de l'union de la droite avant de la trahir. Édouard Balladur est mort hier à l'âge de 97 ans. Lui, l'ancien Premier ministre sous François Mitterrand pendant la cohabitation, qui devait normalement se mettre en retrait en 1995, avant de finalement présenter sa candidature à l'élection présidentielle contre Jacques Chirac. Parmi les proches d'Édouard Balladur, il y a eu, entre autres, Nicolas Forissier, ancien député de l'Indre et actuel ministre du Commerce extérieur et de l'attractivité.
10: Et il m'avait, à l'occasion de certaines réunions, un peu provoqué quelques sueurs froides, parce qu'il m'avait donné la parole pour diriger la réunion. Il y avait tous les grands chefs de la droite, et moi j'étais un petit député qui simplement essayait de bien faire. Et donc, ça m'a quelque part, je dis ça avec beaucoup de recul et d'une certaine façon avec un peu d'amusement, mais ça m'a à l'époque beaucoup été très utile, parce qu'elle m'a obligé à sortir de moi-même et à avoir le courage de parler à des personnalités qui étaient, pour moi, des patrons, et moi j'étais un peu député. Voilà, donc je me rappelle ce moment, mais il y en a eu beaucoup d'autres.
7: Et ce matin, François Jolivet, député de la première circonscription de l'Indre, salue la mémoire d'une grande figure de la droite républicaine et d'un homme d'État attaché aux valeurs de notre pays. Voilà quelques-unes des réactions de la classe politique au niveau national, hein, aussi de la droite jusqu'à la gauche, pour rendre hommage à Édouard Balladur. L'espace est en quelque sorte sa deuxième maison. L'astronaute Sophie Adenau réalise cet après-midi une nouvelle mission à l'extérieur de la Station Spatiale Internationale. C'est la troisième en seulement deux semaines. Et cette fois en plus, elle dirige les opérations. Une sacrée responsabilité quand même pour l'astronaute originaire de Cosne-Cours-sur-Loire, à la frontière du Berry. C'est un signe de plus que Bourges ne domine plus autant le basket français. Aucune joueuse des Tangos n'est retenue en équipe de France pour disputer la Coupe du Monde qui débute là à la fin de la semaine. C'est la première fois quand même que ça arrive en plus de 30 ans. Maïva Djeldi Tabdi et Marie-Paul Fauposi ont été finalement écartées du groupe après plusieurs semaines intenses de préparation avec les Bleus. Et puis une petite info pratique pour finir. À partir d'aujourd'hui, on peut emprunter gratuitement livres, BD et DVD dans les bibliothèques de Châteauroux. Et ce, peu importe votre lieu de résidence, il faut quand même s'inscrire. Mais sinon, ça devient donc entièrement gratuit.
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2: À 9h05, la météo de cette rentrée, Margot.
3: Cette météo, c'est pas trop mal. Finalement, on a de belles éclaircies dès ce début de journée. On n'a pas de pluie annoncée. On a des températures de saison, même plutôt pas mal. Du côté d'Aubigny-sur-Nair cet après-midi, 25 degrés. À Levroux, Bourges, Issoudun et Buzancé, 26 degrés. À Argenton-sur-Creuse, La Châtre, Châteauroux, Saint-Amand-Montrond, 27 degrés.
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2: Ah, l'école, le moment où nos enfants se construisent socialement, mais aussi culturellement, un socle de connaissances qui va les suivre toute leur vie. Et pourtant, depuis quelques années, ce socle de connaissances semble se fissurer et prendre l'eau. Dites-le comme vous voulez, mais il y a un souci dans le bateau éducation nationale. Alors, on entend souvent les plus anciens dire qu'ils ont connu une école plus dure, plus sévère, mais qui apprenait mieux, qui apprenait plus longtemps, qui apprenait plus. Mais est-ce que c'est vrai? Faut-il vraiment retourner à ces méthodes d'un autre temps? L'uniforme, la Marseillaise le matin, le salut au drapeau?
3: On en parle ce matin. Vous nous appelez tout de suite, 02 54 27 36 36. Comme Gilles, qui n'est pas d'accord sur notre page Facebook ce matin et qui préférait qu'on investisse dans un plan clim plutôt que dans des uniformes qui gomment les différences. Alors si vous aussi vous avez envie d'interagir avec nous, de nous partager vos expériences, n'hésitez pas, le numéro de téléphone est là pour vous, 02 54 27 36 36.
2: Votre parole est libre et on l'attend ce matin.
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0: Ici Berry avec Joe Dassin, il était une fois nous deux. Et vous, souvenez-vous de votre rentrée scolaire?
1: Oula.
0: Quoi, ça se passait pas très bien pour rentrée scolaire, Simon?
1: Si, mais alors moi, personnellement, je fais partie de ces gens, peut-être que ça vous concerne à la maison, qui changeaient d'établissement tous les 2-3 ans. Donc c'était un petit peu compliqué, fallait refaire des relations, fallait avec les élèves, avec les copains, avec les profs aussi, fallait les réhabituer, donc c'était jamais très facile, mais s'habituer, ça forge le caractère.
0: Oui, à chaque fois, vous étiez le petit nouveau.
1: C'est ça. Donc il y avait des fonds de classe qui se mêlaient à mon pull blanc. J'étais au fond du radiateur comme ça.
0: Ce matin, on parle de rentrée scolaire car aujourd'hui, ça y est, c'est le grand jour pour beaucoup. Hein. La rentrée scolaire a sonné. Donc aujourd'hui, on parle un petit peu de ces rentrées scolaires. Qu'est-ce que vous en pensez? Qu'est-ce que vous pensez du niveau aussi de scolarité finalement? Parce qu'on a souvent tendance à dire que c'est de pire en pire. Donc vous, qu'est-ce que vous en pensez? N'hésitez pas à nous appeler et à nous partager un petit peu vos réflexions ce matin.
1: 02 54 27 36 36. Une fois qu'on a dit que c'est pire aujourd'hui qu'hier, qu'est-ce qu'on a dit? Pas grand-chose. Des chiffres pour étayer tout ça. Le nombre d'erreurs commises en moyenne, erreurs d'orthographe par un élève, a bondi de, un élève de CM2, hein, des dictées, la dictée de 87 comme on l'appelle, a bondi de 70% entre 87 et 2021. En 1987, il y avait seulement 7% des élèves qui faisaient plus de 25 erreurs, et en 2021, ce chiffre, il grimpe à 28%. Ça veut dire que 75% des élèves de 2021, ils n'arrivent pas à atteindre le score moyen qui était celui de 87. Ça, c'est pour le français, pour l'orthographe. En ce qui concerne les maths, pareil, la maîtrise des opérations, c'est assez marqué, ça s'aggrave en plus au collège. Il y a une enquête officielle qui s'appelle Lire, Écrire, Compter, qui révèle qu'à origine sociale égale, les résultats s'effondrent. Le score moyen en calcul des élèves de CM2 issus de familles d'employés est passé de 246 points en 1987 à 170 points en 2017. Il y a le classement PISA dont on parle également régulièrement en 2022. Là, c'est pareil, chute historique, 474 points en mathématiques. La France rejoint la moyenne de l'OCDE, mais par le bas, avec une proportion d'élèves très performants qui a été divisée par 2 et qui est passée de 15% en 2003 à 7% en 2022.
0: Rien qu'avec ces chiffres, on voit que c'est de plus en plus compliqué. Mais alors, la faute à qui? Est-ce que c'est les élèves qui sont moins assidus? Est-ce que c'est les professeurs qui n'ont pas les moyens aussi, finalement, d'apporter au mieux leurs connaissances, de nous faire apprendre? Parce qu'on voit souvent que, à la maison, il y a aussi les parents qui font appel à des professeurs extérieurs pour nous aider, pour avoir du soutien scolaire. Alors, la faute à qui, finalement? Appelez-nous 02 54 27 36 36.
1: Vos témoignages, on les attend jusqu'à 9h30. Et on écoute Céline Dion à 9h13. Bonjour, pardon, merci. Ça, normalement, c'est le strict minimum quand on est en classe avec les élèves. Bonjour, pardon, merci.
0: Les bases.
1: Les bases, voilà, le respect.

0: petit mot très important. Bonjour, pardon, merci. C'était le dernier titre de Céline Dion avec Ici Berry.
1: 9h16, ici c'est vous, on partage l'actualité ensemble, 02 54 27 36 36 pour parler de la rentrée scolaire, de l'éducation nationale, du niveau des élèves. On va dire bonjour justement à Martine à Buzançais. Bonjour Martine.
0: Bonjour Martine.
2: Bonjour.
1: Et merci de nous appeler ce matin pour réagir à ce sujet. Vous avez l'impression, vous, que c'était un petit peu plus strict lorsque vous étiez à l'école ?
2: Ah oui, oui, oui, tout à fait. Hein. Je peux vous dire que j'en ai encore des cauchemars. Hein, moi.
1: À ce point-là ?
2: Ah bah oui, parce que je vois les profs avaient leur petite leur petit préféré et puis on le voyait les classes bourgeoises. Eh ben, on voit que les gamins des classes bourgeoises, tu vois, ils les interrogeaient pas comme nous. Nous, la classe ouvrière, on était vraiment le bas de gamme. Même quand j'ai quitté le collège, on avait même perdu mon dossier.
1: Ah, carrément.
2: Ah, carrément, on avait perdu mon dossier. Je me suis retrouvée à la rentrée. Maman savait même pas où me mettre. Alors que j'avais demandé être modéliste, à aller au Charmille et tout. Puis, tout a foiré. Hein. Mes parents m'ont pas suivi. Ils ont voulu suivre l'éducation nationale. Et puis, voilà, je me suis retrouvée à faire rien du tout. Hein, de la merde,
1: quand même. Vous vous êtes senti un petit peu laissé pour compte, donc, si je comprends bien, par les professeurs et par le système globalement.
2: Voilà. Voilà. Tandis qu'à présent, c'est le contraire, c'est les gamins qui ont la priorité. Alors là, c'est vraiment plus que la priorité. Hein. Ces petits mignons, faut rien leur dire. Puis je vois ma petite fille qui correspond. Je corresponds avec des messages écrits avec ma petite fille. Mais alors, je vous dis les fautes d'orthographe. Alors à chaque fois, je reprends parce que moi, j'étais bonne en calcul et j'étais bonne en français. Bon. Alors j'y reprends tout le temps. C'est pas qu'elle aime bien ça, mais bon, j'estime que le français, il est très dur à apprendre, ça c'est sûr.
1: Bien sûr.
2: Mais bon, j'estime que il y a la lecture. Il y a pas mal de choses qu'on peut apprendre rapidement. C'est une question de mémoire. Hein,
1: ça fait partie des bases. Vous avez raison. Lire, écrire, compter. Mais c'est intéressant ce que vous dites parce que c'est pas forcément qu'un ressenti, ce côté où les enfants sont un peu, enfin, en tous les cas, les classes sont un petit peu plus laxistes avec les enfants. J'en veux pour preuve ce classement. La France qui se classe au rang du 5e pays le plus perturbé de l'OCDE dans les classes. L'indice de discipline, il est négatif. On est à -0,023. Très loin derrière des pays comme le Japon à +0,46. Vous, c'est quelque chose que vous avez ressenti quand vous observez les classes, par exemple, de vos petits-enfants, c'est ce que vous nous dites.
2: Ah oui, oui. Moi, je trouve que il n'y a pas assez d'autorité. Puis même les parents, je trouve qu'ils protègent trop leurs enfants. Hein. C'est la parole de l'enfant avant la parole du maître.
1: Alors, comment on retrouve de l'autorité dans les classes ? On vous pose la question. 02 54 27 36 36. Martine, vous restez avec nous. Je vous pose la question dans 2 minutes.
2: Oui.
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1: Et votre quotidien aujourd'hui, c'est évidemment la rentrée des classes, l'éducation nationale. On en parle ensemble avec vos appels 02 54 27 36 36. On est toujours en ligne avec Martine de Buzancais ce matin.
17: Oui, et puis justement, on parlait de cette autorité de classe, cette autorité qu'on a un petit peu perdue. Martine, c'est ce que vous étiez en train de nous dire quand on compare à vous quand vous étiez en cours et maintenant les élèves, on voit qu'il y a une différence. Mais à votre avis, comment faire pour remettre cette autorité finalement ?
18: D'abord, savoir dire bonjour et pas au revoir. Parce que ça, c'est vraiment néant. Hein,
1: la base, limite, on serre la main au professeur en rentrant à la classe.
18: Et puis, s'adresser correctement au professeur. Mm. Pas s'adresser à un professeur comme on s'adresserait à un copain. Mm. Voilà.
1: Est-ce que vous avez l'impression que, par exemple, revenir à un uniforme obligatoire, le chant de la Marseillaise comme on pouvait le faire à l'époque, etc. Est-ce que ça peut être des solutions ou est-ce que c'est rétrograde et ça ne servira pas à grand-chose ?
18: Moi, je pense que ça ne servira pas à grand-chose. Hmm. Non, il faut quelque chose... Moi, à une époque, on n'avait pas de costume. Hein, mais bon, on était quand même... C'était les professeurs d'un côté, les élèves de l'autre et les parents de l'autre. Parce que là, franchement, je trouve que les parents, ils sont un peu trop...
1: Ils prennent trop de place.
18: Voilà, tout à fait.
1: Martine,
18: faut séparer les parents de l'école.
1: Merci beaucoup Martine d'avoir réagi à ce sujet, d'être intervenue ce matin. Ça nous a fait plaisir de vous avoir en ligne. Merci encore et à bientôt. Culture Club et Karma Caméléon à 9h23 et notre baladeur ici Berim, Francky Lemaire, va se balader au CFA ce matin pour la rentrée.

0: Comme un caméléon, Culture Club à 9h presque 27. 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
1: Et on se balade dans le Berry. Allez. Avec notre baladeur Francky Lemaire. Francky, c'est la rentrée ce matin et on vous retrouve à Châteauroux, au CFA.
2: Bonjour. Bonjour Simon, bonjour Margot. J'avais envie de chanter ce matin, mais oui, l'école est finie. Ben non, elle recommence,
0: ah bah non,
2: pas de bol.
0: C'est pas trop.
2: Eh oui, pas trop fort. Nous sommes au BTP, CFA Centre de l'Ain. Nous sommes avec la directrice et aujourd'hui, c'est pas la rentrée de tous les élèves, mais la rentrée de tous les formateurs. Bonjour Sylvie Botz, merci de nous recevoir dans votre beau bureau aujourd'hui.
3: Bonjour, ravie de vous accueillir.
2: Alors aujourd'hui, c'est une grosse rentrée, celle des formateurs. Ils sont au nombre de combien ?
3: Alors on a 18 formateurs qui sont parmi nous aujourd'hui. On a des arrivées, des départs. L'objectif aujourd'hui, c'est de les accueillir, de les remettre un petit peu dans le bain, de leur présenter les nouveautés de l'année, de faire le bilan de ce qu'on a fait l'année passée et de mettre tout à plat avant l'arrivée de nos jeunes qui a lieu demain matin pour les deuxièmes années et le 18 septembre pour les premières années.
2: Alors la rentrée des collégiens, des lycéens, maternelles, primaires, mais vous, c'est le BTP CFA Centre. C'est quoi le BTP CFA Centre ?
3: Alors, c'est un établissement qui fait de la formation par alternance. On a 5 campus sur la région, donc à Orléans, à Chartres, à Blois, à Tours et à Châteauroux.
2: Le meilleur.
3: Le meilleur, le plus petit, mais le meilleur, on va dire. Et attention, nous faisons de l'apprentissage. Donc, nous n'avons pas d'élèves, nous avons des apprentis qui sont sous contrat d'apprentissage avec des entreprises du bâtiment et des travaux publics.
2: Et ils sont au nombre de combien ? Et combien de métiers sont disponibles justement chez vous ?
3: Alors, on a une dizaine de métiers qui sont accessibles du CAP jusqu'au BP. Alors, je parle de la plomberie, de la métallerie, de la menuiserie, de la peinture, de l'électricité, de la maçonnerie, les travaux publics, la couverture. Donc, on balaye un petit peu tous les métiers des travaux publics et du bâtiment.
2: Voilà, des rentrées qui vont être un peu décalées. Demain, c'est la deuxième année. Le 18 septembre, ça sera la pré-rentrée des premières années. Pourquoi décaler comme ça les rentrées ?
3: Parce que les examens, en règle générale, ont lieu relativement tôt dans l'année scolaire, hein, vers le mois de juin, les deuxièmes années doivent avoir terminé. Donc du coup, on fait rentrer en premier lieu les deuxièmes années et les premières années rentreront en pré-rentrée le 18 septembre et ensuite pour leur cursus normal à partir du 29 septembre.
2: Donc là, les parents vont certainement emmener leurs enfants ou les petits ou les grands-parents vont emmener leurs petits-enfants demain.
3: Oui, d'ailleurs, comme ce sont des deuxièmes années, il y a moins de parents qui se déplacent, sauf les personnes qui viennent faire un cursus en un an. Les familles sont les bienvenues, les parents également, on les accueille et puis on les met au parfum, on leur fait visiter, enfin bon.
2: Et ben voilà, on va faire un petit tour du côté du BTP au CFA. On va visiter justement ce centre ce matin.
1: Merci beaucoup, Francky.
0: Et à tout à l'heure.
2: À tout à l'heure.
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0: Ils prennent le relais à partir de 9h30. Bonjour les garçons.
6: Bonjour la compagnie.
7: Bonjour Simon, bonjour Margot.
0: C'est quoi le programme aujourd'hui ?
7: Bah dans Ici ça marche, on va s'envoler vers le Portugal, messieurs, dames.
0: Ah,
7: on va quitter le Berry. Depuis 2023, c'est House Bombos Alegria Domingo, pas sûr de l'accent portugais, hein, qui met en lumière la culture portugaise grâce à des percussions portugaises traditionnelles. Folklore qui mélange folklore berrichon, portugais, mais comment ? Et ben on voit ça à partir de 10h, mais d'abord on va parler de vos experts avec vous, Maxime, ce matin.
0: Ici Berry, radio officielle des Restos du Cœur. Donc aujourd'hui, on donne la parole à Jean-Luc Fouca, le responsable départemental des Restos du Cœur de l'Indre. Il y a un besoin énorme de bénévoles et aussi de denrées. On en parle ce matin dans les experts ici Berry. Et on démarre maintenant avec Françoise Hardy et Tamalou. Belle matinée à vous.

0: Vous écoutez Sibérie avec Tamalou, Françoise Hardy. Pas sûr que les enfants ont si bien dormi à la veille de cette rentrée. D'ailleurs, Tamalou, plus grand succès de l'album à suivre de Françoise Hardy. Et d'ailleurs à suivre, on va parler solidarité avec vous, Maxime, dans Ici c'est vous, les experts. Les Restos du Cœur font leur entrée. Et c'est pareil pour vos idées de sortie et les infos pratiques avec un tout nouveau Berry Express.
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0: Et même si aujourd'hui c'est la rentrée donc, l'été continue au musée Bertrand de Châteauroux avec une très belle expo, Expo Sculpture. Depuis la seconde moitié du XXe siècle, la céramique, c'est un matériau assez utilisé en sculpture, notamment chez les artistes femmes. L'exposition Donner corps, artistes femmes et céramique est proposée en ce moment au couvent des Cordeliers. Ça vous invite à découvrir comment l'argile s'est devenu le terrain en fait d'une réflexion sensible et féministe sur le corps, ses forces, ses contraintes, le regard que la société porte sur lui, tout ça à découvrir avec plein d'œuvres exceptionnelles et prêtées vraiment pour le coup, et ça vient de toute la France. Des artistes comme Jacqueline Lerat, Elsa Saal ou Myriam Mindou sont exposés donc en ce moment au couvent des Cordeliers.
2: Et un café des aidants vous est proposé à Busancé. Chaque mois, les familles rurales de l'Indre vous proposent des rencontres autour des aidants pour les personnes malades ou en situation de handicap. Discussions et conseils avec la présence de psychologues et travailleurs sociaux. Prochaine rencontre, ce sera le jeudi 18 septembre. Prendre des décisions avec lui, à sa place et avec d'autres. Ce sera à la salle du foyer de Busancé de 14h à 15h30.
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2: Ici c'est vous et nous sommes la radio officielle des Restos du Cœur et nous en sommes très fiers. C'est pour cela que nous n'avons pas hésité une seconde à donner la parole à Jean-Luc Fouca, nouveau responsable départemental des Restos du Cœur de l'Indre. Bonjour Jean-Luc.
4: Bonjour, merci de nous recevoir.
2: Merci de nous faire la joie de votre présence ici. Vous êtes vous-même retraité et comment avez-vous atterri vous dans l'aventure des Restos du Cœur alors ?
4: Le souci de faire quelque chose pendant ma retraite et le souci d'apporter de l'aide à des gens en grande précarité. Donc les Restos du Cœur correspondaient vraiment à mon objectif. Et j'ai commencé comme tout bénévole au Restos du Cœur par un centre de distribution. La base, on distribue. Et puis au fur et à mesure, on s'entraîne à l'usage de tous les systèmes informatiques des Restos du Cœur. Donc on commande, on inscrit, on fait des formations. Et après, je me suis en quelque sorte piqué à la chose. Et j'en suis venu à participer au Restos du Cœur en tant que responsable de centre adjoint, puis membre du conseil d'administration, puis secrétaire départemental, et puis voilà, maintenant responsable départemental. Voilà.
2: Alors, justement, on va en parler de ce besoin de bénévoles qualifiés, mais c'est finalement un parcours classique que vous avez.
4: C'est un parcours classique, on commence tous comme ça, par la base, parce qu'il faut connaître la base.

0: Vers les droits d'une façon générale, droit à la justice, tous les droits sociaux. On va essayer de faire une orientation vers la santé. Et voilà. Donc on a besoin de tout le monde. Les Restos du Cœur, c'est un gros paquebot. On a besoin de chauffeurs, on a besoin de caristes. Là, je suis en recherche d'un trésorier adjoint, d'un comptable adjoint, parce qu'on travaille tous en binôme. Ouais. Tous, sans exception.
1: Vraiment qualifiés, c'est là où on entend le nom bénévole qualifié, ce sont des gens qui ont des compétences particulières.
0: Voilà, oui. Mais les non qualifiés, ou ceux qui veulent venir, qui ont vraiment envie, la distribution, de toute façon, ils seront formés. D'une façon ou d'une autre, ils seront formés. Ne serait-ce qu'à la connaissance de c'est quoi les Restos du Cœur. Depuis 1985, depuis Coluche. Il faut savoir tout ça pour avoir conscience de ce que représentent les Restos du Cœur.
1: Qu'est-ce que vous, justement, vous avez découvert en devenant bénévole aux Restos du Cœur que vous ne vous imaginiez pas?
0: Alors, au départ, j'ai trouvé que c'était dur de voir toutes ces personnes en état de grande précarité. Et puis après, si on est ouvert à la discussion, si on est ouvert au dialogue, si on les écoute, on prend goût à cette écoute et on a vraiment envie d'aller vers eux. Ouais. C'est ça ce qui m'a le plus, je pense.
1: Ouais. Très bien. Les bénévoles, on va en reparler encore une fois. Les appels aux dons aussi, voilà, pour de la main-d'œuvre, mais aussi pour des gens qualifiés. Ce matin, vous êtes avec nous, Jean-Luc Foucault. Je rappelle que vous êtes le responsable départemental des Restos du Cœur de l'Indre.
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1: Et quand on parle de bénévoles qualifiés, hein, c'est au sens large. Hein, on parle de secrétaires, comptables, bénévoles qui pourraient faire partie du bureau et gérer l'intendance, car malheureusement, c'est une très grosse machine qui a besoin de têtes pensantes pour gérer les collectes et les distributions. Du rock, ça n'a jamais empêché personne de s'engager. Alors voici The Cure, petit retour en 1980 avec Boys Don't Cry sur ICBERRY.

0: The Cure avec sur l'antenne d'Issibérie, leur classique Boys Don't Cry. Mais comment ça, les garçons ne pleurent pas, ça c'est n'importe quoi. Hein. Bon, oh les cœurs, pas de pleurs, et la suite d'Ici c'est vous, c'est tout de suite. Et on parle encore des Restos du Cœur.
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3: Et depuis 2018, à l'époque, France Bleu Berry est partenaire officiel des Restos du Cœur. Aujourd'hui, c'est ici Berry. Aujourd'hui, le responsable départemental des Restos, Jean-Luc Fourcat, lance un appel aux bénévoles dans un premier temps. Vous avez besoin de personnel qualifié, on va dire.
4: Alors, j'ai besoin de personnel qualifié. J'ai besoin aussi d'une vingtaine de bénévoles pour aller dans les centres

0: pour distribuer. Ça c'est important parce qu'on a beaucoup de monde dans les centres, on accueille toujours de plus en plus et il nous faut des équipes assez solides pour distribuer.
1: C'est quoi la démarche quand on veut devenir bénévole? Qui est-ce qu'on
0: appelle? La démarche, on nous appelle ou alors on vient nous voir à Boulevard d'Envaux. On a des référents ressources bénévoles, deux personnes qui vous accueillent, qui vont vous expliquer ce que l'on veut. Et qui vont vous expliquer que vous allez faire dans un premier temps, si vous êtes d'accord, une période de découverte de 3 mois. Et si au bout de 3 mois, ça vous plaît, vous pouvez faire un engagement d'une année. À savoir qu'engagement, c'est pas une obligation. On s'engage sur une fonction et sur quelques heures seulement, si on veut. Il n'y a pas d'obligation vraie, quoi.
1: On parlait des retraités en première partie, mais ce ne sont pas les seules cibles, là, évidemment.
0: Alors les cibles, c'est les jeunes, parce que les jeunes sont dynamiques, ils apportent beaucoup d'idées, et oui, on en a besoin. La seule difficulté, c'est que les jeunes ont d'autres soucis que le bénévolat, ils ont le souci du travail, et donc c'est un souci d'organisation, mais ils sont les bienvenus si, temporairement, ils peuvent venir nous aider.
1: Alors, appel aux bénévoles, et puis aussi appel aux dons. Hein.
2: Évidemment, oui. Alors, les Restos du Cœur, c'est toute l'année, ça on est d'accord, oui. Mais on imagine que par rapport à telle période, on a besoin de tel don, notamment avec la période hivernale qui arrive, on imagine.
0: Voilà, la période hivernale arrive, on va avoir une période de 16 semaines où on va accueillir beaucoup de gens parce que c'est une des périodes les plus dures. Et là, on va avoir besoin de dons alimentaires assez importants. On a commencé par une collecte départementale à Argenton, une collecte intermédiaire qui va se faire à la fin du mois. On en fera sans doute d'autres dans l'année. Et on a aussi besoin de dons financiers parce que on a des factures à payer comme tout le monde. Et donc on va organiser des opérations paquet cadeau. On voudrait le faire. Et pour ça, je fais un appel aux responsables de magasins qui seraient intéressés par une opération de paquet cadeau, aux responsables de galeries marchandes dans les supermarchés. On pourrait éventuellement organiser ça en fin d'année, à la veille de Noël et du jour de l'an. Pour gagner un petit peu d'argent, il faut bien le dire. Et puis, on va faire aussi une cagnotte solidaire sur Internet. On est après l'organiser parce qu'on a besoin d'un camion frigorifique d'une façon assez rapide là, pour pouvoir transporter.
1: Oui, ça se finance. Voilà. Ça se finance.
0: Donc, ça sera une cagnotte qui va monter jusqu'à 20 000 euros, qui va durer 150 jours. Donc ça va, dans quelques jours, ça va démarrer.
1: Alors ce qu'on peut proposer, c'est que si des responsables, des directeurs de magasins entendent cet appel, soit ils appellent directement les Restos du Cœur, soit ils appellent ici Berry 0254-36-36. Nous, on transmet les coordonnées sans problème. Et on prend les rouleaux de paquets cadeaux sans problème.
0: Tout à fait, merci beaucoup.
1: Avec grand plaisir, merci beaucoup Jean-Luc Fourcade. Merci, je rappelle beaucoup que vous êtes le président départemental des Restos du Cœur et que si ça a déclenché des vocations bénévoles, vous nous contactez bien sûr à la radio ou alors directement les Restos du Cœur.
0: Ils seront les bienvenus.
1: Évidemment. Merci beaucoup.
0: Merci à vous.
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4: Bonjour à tous.
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2: Maxime, avec Ici Berry ce matin, si je vous dis dormir, manger, aller aux toilettes, vous pensez plutôt qu'on parle d'un enfant ou d'un animal?
1: ça pourrait être les deux, vous me piégez.
2: Eh bien, une comparaison qui se prête d'ailleurs au débat dans les conseils du veto avec Pierre Farbin. Mais d'abord, un peu d'amour en chanson, j'ai l'impression.
1: Ouais, deux génies de la chanson française, tous deux auteurs-compositeurs réunis en un titre pour la première fois, Pascal Obispo et Francis Cabrel. Vous écoutez Ici Berry. Et voici, il faudrait que pleuve l'amour.

0: 9h52 avec ici Berry, votre radio locale. Et de la nouveauté, tiens, avec Pascal Obispo et Gabriel, Il faudrait que pleuve l'amour. Et tout de suite, que pleuvent les conseils du docteur Pierre Fabin.
1: Et oui, on entend très souvent les propriétaires parler de leur chien ou de leur chat comme leur véritable bébé. Alors, docteur Pierre Fabin, est-ce qu'on peut vraiment comparer le fait d'avoir un animal à un enfant ?
2: Sur le plan émotionnel, oui. Les études scientifiques prouvent que lorsqu'on regarde son chien dans les yeux, notre cerveau sécrète de l'ocytocine, exactement la même hormone de l'attachement que sécrète une mère avec son enfant. L'amour est chimiquement réel. En revanche, sur le plan éducatif, c'est une erreur majeure. L'anthropomorphisme, c'est-à-dire prêter des émotions humaines à un animal, détruit son équilibre psychologique. Un chien n'est pas un humain poilu. Si vous le traitez exactement comme un enfant, en le surprotégeant ou en le laissant décider de tout, vous allez créer un animal hyper anxieux qui détruira l'appartement en votre absence par peur de séparation. Ils ont un besoin vital de repères canins très clairs.
1: Ok, alors elle est où la limite concrète à ne pas franchir à la maison pour éviter de perturber psychologiquement notre animal au quotidien ?
2: La limite est franchie quand on l'empêche d'exprimer son comportement naturel. Le pire exemple, c'est de porter un petit chien en permanence dans les bras ou dans une poussette en promenade. Pour lui, c'est une vraie torture sensorielle. Il doit absolument marcher par terre, fouiller dans la terre et renifler ses congénères pour s'apaiser. L'autre grande limite concerne le cadre de vie. Un enfant devient indépendant, mais un chien a un besoin viscéral d'un leader qui gère ses ressources. C'est à vous de définir les règles, c'est vous qui décidez de l'heure précise de ses repas, et de la même, il doit avoir son propre panier, sa place bien définie au sol, et ne pas s'installer en roi sur votre oreiller au milieu du lit conjugal.
1: Est-ce que cette comparaison avec un bébé a tout de même un côté positif sur la façon dont nous traitons nos animaux de compagnie aujourd'hui ?
2: Eh oui, le côté très positif, c'est la révolution médicale et le bien-être. Avant, le chien était considéré comme un outil, un gardien attaché avec une chaîne au fond du jardin. Aujourd'hui, parce qu'on le considère comme un membre du foyer, on n'hésite plus à procéder à des soins vétérinaires pointus, à acheter une alimentation de bonne qualité, à adapter notre intérieur. L'éducation a aussi totalement changé. On a abandonné les vieilles méthodes de dressage qui marchaient par la peur pour privilégier l'éducation positive, exactement comme on le fait avec un jeune enfant. L'essentiel, c'est de garder un immense respect pour lui, tout en n'oubliant jamais qu'il reste un carnivore avec ses propres codes.
0: Le respect de tous et par tous. Joli message de paix et d'amour avec vous, Pierre. Merci beaucoup. Et pour les conseils, pour plus de conseils et plus de respect, direction ici.fr avec les conseils du veto du docteur Pierre Fabin. Docteur, donc du coup, en anglais, il a dû forcément passer un PhD, Maxime.
1: Bah sûrement, oui.
0: C'est l'équivalent.
1: Ah oui.
0: Eh bah ça tombe bien. Tout de suite, on écoute PhD avec I Won't Let You Down. Vos années 80, c'est toute la journée aussi avec ICI Berry.

0: PhD avec I Won't Let You Down sur votre radio, ici Berry. Dans quelques minutes, nous allons retrouver vos invités, Antoine Bali. On va parler de percussion portugaise, c'est très spécifique. Alors, si vous avez des questions à nous poser, n'hésitez pas, profitez de notre WhatsApp 02 54 27 36 36. Vous enregistrez ce numéro sur votre téléphone. Et puis, à partir de ce moment-là, vous pouvez nous envoyer des textos, des vocaux, des vidéos, même des photos, ce que vous voulez. Un petit mot sur vos invités.
1: Avec grand plaisir, Maxime. Et oui, ici, ça marche bien, la musique en général dans le Berry, et la musique portugaise aussi, avec une association Os Bombos Alegria Dominio.
0: J'ai hâte.
1: Ah, mixité culturelle, partage des traditions, mais aussi mélange des générations. On voit ça dans un instant avec Ici Ça Marche et uniquement avec Ici Berry.
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0: Ici Berry, première sur l'info locale. Il est 10h. Et le journal vous est présenté par Jérôme Collin. Bonjour Jérôme.
3: Bonjour Maxime, bonjour à tous. C'est pas forcément la matinée la plus studieuse, c'est surtout le moment où on marque son prénom et son nom sur une petite affiche en papier, mais ça y est, l'école a repris pour quasiment 66 000 élèves de l'Indre et du Cher, des effectifs en baisse, hein, environ 600 élèves de perdus en un an dans le Berry, et pour les directions académiques, c'est ce qui justifie la fermeture de classes, 23 dans le Cher et 13 dans l'Indre pour cette rentrée. Ce n'est pas que la rentrée scolaire, le premier jour de septembre marque aussi plusieurs changements. La hausse du prix du gaz, ça on s'en serait bien passé, plus 5,6% en moyenne. Ou encore la durée des arrêts de travail désormais plafonnée. Un arrêt ne pourra pas dépasser 31 jours pour la première prescription. Et chaque prolongation d'arrêt ne pourra pas dépasser les 62 jours. La médecine toujours, et il va là où les médecins, les professionnels de santé ne veulent pas s'installer. Le cabinet médical itinérant repart en tournée dans les petits villages du département du Cher, avec une première étape depuis ce matin et tout au long de la journée à Saint-Pierre-les-Bois. On est peut-être proche d'un rebondissement. 14 ans après la tuerie de Chevaline, une arme à feu a été retrouvée par hasard dans le lac d'Annecy, et il s'agit peut-être de l'arme du crime. En 2012, trois touristes britanniques avaient été froidement abattus en Haute-Savoie, ainsi qu'un cycliste qui se trouvait là visiblement au mauvais endroit, au mauvais moment. Il commence sa journée à moto et la termine à pied. Un jeune conducteur de 22 ans contrôlé à 118 km/h dans les rues de Châteauroux, c'est-à-dire qu'on est largement au-dessus des 50 km/h autorisés. Sa moto est partie direction la Fourrière et son permis est suspendu. Encore de nombreux hommages ce matin au lendemain de la mort d'Édouard Balladur. Le député de l'Indre, François Jolivet, parle d'un homme, je cite, qui a défendu l'autorité de l'État et le service de l'intérêt général. Hommage également du maire de Châteauroux, Gilles Averousse. Édouard Balladur s'est éteint à l'âge de 97 ans. Il avait été, entre autres, Premier ministre sous François Mitterrand, avant de se présenter et de perdre l'élection présidentielle de 1995. En sport, c'est une première en plus de 30 ans. Aucune joueuse du Bourges Basket ne disputera la Coupe du Monde avec l'équipe de France. Meiva Djaldi-Tabdi et Marie-Paul Faupossi n'ont finalement pas été retenues dans le groupe final de la sélection française. Et puis une troisième sortie dans l'espace en deux semaines. Sophie Adenau ne s'arrête plus. L'astronaute française, originaire de Cosne-Cours-sur-Loire, à la frontière du Berry, doit réaliser des réparations sur la station spatiale internationale cet après-midi. Et pour la première fois, c'est elle qui va diriger les opérations, ce qui est quand même une sacrée responsabilité.
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0: Le temps, Antoine, c'est quoi la météo pour la rentrée?
1: Eh bien, ciel voilé ce matin dans le Berry pour nos petits berrichons et petites berrichonnes. Alors, pas de pluie prévue pour aller jouer dans la cour de récré. Ça, c'est une bonne nouvelle. Pour l'instant, 18 au Blanc, 19 du côté de Buzançais et Bourges, 20 à Châteauroux, jusqu'à 26 au maximum cet après-midi, notamment au Pays des Mille Étangs et dans le Sancerrois. Et à la sortie des classes pour prendre le goûter et que vos enfants et petits-enfants vous racontent leur rentrée, et ben ça se fera avec un joli soleil.
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1: Maxime, avez-vous déjà visité le Portugal ?
0: Ah non, mais j'adorerais, vraiment, il paraît que c'est très joli.
1: Eh ben, vous avez raison, et on va le prouver aujourd'hui, puisque je vous emmène découvrir, sans quitter nos terres berrichonnes, avec Os Bombos Alegria do Minho. C'est une association mi-portugaise, mi-vierzonaise, qui fait retentir la culture portugaise à coups de tambours et de caisses claires, des percussions typiques du Portugal, vous allez voir. Et ici, eh ben, ça marche bien. La mixité culturelle, le partage des traditions, mais aussi le mélange des générations, parce que des musiciens, des musiciennes sur scène, il y en a pas mal, âgés entre 4 et 64 ans, et tout ça s'organise donc dans cet orchestre de Os Bombos Alegria do Minho. Alors, pourquoi le Berry et le Portugal ne font qu'un avec cette association ? Comment la musique traverse les traditions, les frontières et les folklores ? Et qui sont ces percussionnistes mi-berrichons, mi-portugais qui battent la mesure à l'unisson pour une seule et même identité ? Réponse ce matin avec la présidente, notre invitée, d'Os Bombos Alegria do Minho.
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1: Et la musique, c'est aussi avec un trio. 1, 2, 3, Frédéric Goldman-Jones, tout de suite, avec Ici Berry, belle matinée.

0: Un album indémodable sorti en 1990 qui nous fait encore chanter aujourd'hui, Frédéric Goldman Jones. 1, 2, 3.
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0: Et ce matin dans Ici, ça marche, on part au Portugal, Antoine.
3: Et Maxime, je me pars de mon meilleur accent portugais pour vous donner ou tenter de vous donner le nom de cette association vierzon, House Bombos Alegria do Minho. Claudia Prével, ma prononciation est bonne ?
4: Ça va.
0: 10 sur 10.
4: 10 sur 10.
3: Bonjour Claudia Prével, bienvenue sur l'antenne d'Ici Berry. Merci d'être venue dans nos locaux depuis Vierzon, présidente de cette association de percussion portugaise. Ici, la mixité culturelle et le mélange des traditions, ça marche aussi grâce à vous. Alors déjà, House Bombos Alegria do Minho, ça veut dire quoi ?
4: Ça veut dire House Bombos, c'est tambour.
3: D'accord.
4: Alegria, joie. Okay. Domingo, c'est un fleuve, ça veut dire la joie des tambours.
3: Et donc c'est une musique qui vient typiquement du nord,
4: nord du Portugal.
3: Portugal,
4: c'est ça.
3: D'accord, donc le folklore du nord du Portugal, quel lien avec le fleuve ?
4: Bah rien, c'est Domingo, c'est le nord du Portugal.
3: D'accord, alors l'aventure de votre association, donc House Bombos Alegria Domingo, commence en 2023. Pourquoi vous avez décidé de créer cette association à la base ?
4: Parce que j'ai passé toute mon enfance les étés au Portugal.
3: D'accord.
4: Et c'est une tradition dans le nord du Portugal, les tambours, le folklore, les traditions portugaises. Et j'ai toujours aimé ça.
3: D'accord.
4: Et j'ai eu ce rêve-là. J'ai embarqué mon mari, mon fils, ma fille, et on a créé notre association. Et je suis partie au Portugal récupérer tous les tambours et toutes les caisses.
3: Parce que
4: tous les instruments viennent du Portugal.
3: D'accord, donc fabrication
4: tout.
3: Traditionnelle.
4: Traditionnelle du Portugal, tout.
3: D'accord.
4: Il n'y a que le flocage qui est pas... Qui est Berrichon.
0: Ah, mais il fallait un peu local.
4: Voilà,
0: c'est bien,
4: il fallait
0: c'est
4: du
0: très
4: local.
0: Important. C'est très,
4: le flocage est Berrichon.
3: Ben justement, vous êtes mi-portugaise, mi-berrichonne.
4: Ah, oui.
3: Comment vous vivez cette mixité ?
4: Franchement, c'est une richesse pour moi.
3: D'accord.
4: Parce que je suis née à Vierzon, mais j'ai mes origines au Portugal. Et j'aime ma tradition portugaise et la tradition française. Et voilà, moi, franchement, c'est un plaisir. Je mélange les deux.
0: Est-ce que vous leur avez fait découvrir le pâté berrichon au Portugal ?
4: Oui.
0: Ah, alors ?
4: Ah, ils adorent.
0: Tu m'étonnes.
4: Ils adorent.
3: Et à l'inverse, est-ce que vous faites découvrir, donc, du coup, aussi la culture portugaise,
4: oui,
3: peut-être la nourriture, les danses aussi, au berrichon ? Comment c'est reçu par nos berrichons et nos berrichonnes
4: Depuis un an, on fait des soirées à thème, mais beaucoup portugais.
3: D'accord.
4: Mais on mélange, hein, c'est... On peut faire des repas portugais avec des desserts français, par exemple. Parce que moi, je cuisine beaucoup français. Ma cuisinière cuisine beaucoup portugais parce qu'elle vient du Portugal.
3: D'accord.
4: Et c'est un mélange qui apporte beaucoup à notre association.
3: Il y a une grande communauté portugaise dans,
4: oui,
3: le Berry, vers où ?
4: La plus grande que je connais, hein,
3: oui,
4: qu'on mélange, c'est Bourges.
3: D'accord.
4: Beaucoup Meun, parce que nous, on fait beaucoup d'activités sur Meun, sur Yèvre. Issoudun aussi, il y a une bonne association sur Issoudun et j'aime partager.
3: Bah, on le voit, on voit votre sourire, Alegria, la joie, vous l'incarnez.
4: C'est ça.
3: Depuis 2023, vous faites des événements partout dans le Berry, même,
4: oui,
3: au-delà. Encore cet été pour fêter la Saint-Jean notamment. Pourquoi ça marche les percussions portugaises dans le Berry, à votre avis ?
4: Parce que c'est, je veux dire, ça anime, hein. Que vous appréciez ou pas. On est attiré par,
3: d'accord,
4: les tambours ou par la caisse. Nous, on l'a vu ce week-end au forum des associations, que ça soit les personnes âgées ou les ados ou les enfants, ils adorent ça.
3: D'accord, pas de mélange des générations tout
4: c'est
3: le temps.
4: C'est ça.
3: D'accord. Et qu'est-ce qui, pour vous, à votre avis, réunit ces gens-là ? C'est la musique, c'est le folklore, c'est l'ambiance.
4: C'est l'ambiance.
3: C'est l'ambiance.
4: Ouais, l'ambiance. L'ambiance et la convivialité, parce que nous, je sais que j'aime bien le partage. Je veux dire, quand on est en train de jouer, si je vois quelqu'un qui est en train de bouger, je suis la première à donner mon tambour pour essayer. Voilà, on fait des échanges.
3: D'accord.
4: Et les gens apprécient énormément, que ça soit enfants, adultes, même les personnes âgées. Hein. Nous, on a beaucoup des adultes handicapés aussi sur Vierzon. Et on va dans les associations, dans les établissements, pour leur faire découvrir la musique. Après, on tape pas la même force, hein. Je veux dire, on essaye, voilà. On s'adapte. Voilà, on s'adapte.
3: Et bah, quand le Portugal et le Berry ne font qu'un, bah, ça donne House Bombos Alegria do Minho. Et au-delà d'un mélange de cultures, c'est aussi une association qui mélange les générations. Claudia Prével, vous restez avec nous pour la suite d'Ici ça marche.
0: Et Ici ça marche, c'est aussi en musique et en nouveauté avec ce duo de Marc Lavoine et Patrick Fiori. C'est sorti le 3 juillet dernier. Et ça évoque une certaine autodérision, l'absence et l'égoïsme dans une relation amoureuse. Voici Occupé sur votre radio Ici Berry.

0: Patrick Fiori, Marc Lavoine, ce nouveau titre occupé. Et nous aussi, on est bien occupé ce matin, Maxime. On reste au Portugal avec Claudia Prével, présidente de l'association Dos Bombos Alegria Domingo. Et on va sortir à l'Étambourg dans quelques instants. Ici, ça marche. Continue avec Ici Berry.
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13: Et dans Ici, ça marche ce matin, Antoine, on sort les tambours. Hein.
0: Exact, Maxime, en compagnie d'Os Bombos Alegria Domingo, association portugaise Iberichon de percussion traditionnelle portugaise. Nous sommes toujours avec vous, Claudia Prével, présidente de l'association. Alors, Claudia, on a parlé de la question du mélange des cultures, des traditions folkloriques. Et au Portugal, comme dans le Berry, on partage quelques similitudes, un peu côté musique. Je pense par exemple peut-être à l'accordéon. C'est de l'accordéon ça du coup ?
14: Ça c'est de l'accordéon, mais oui. Nous on a de la concertine.
0: Ah, qu'est-ce que c'est ?
14: Dans le groupe, on a un jeune qui vient d'intégrer notre groupe. La concertine c'est plus petit qu'un accordéon.
0: D'accord.
14: Et je pense, si je dis pas de bêtises, il y a moins de touches que l'accordéon.
0: D'accord, et on l'entend quand même avec les tambours ?
14: Oui, oui.
0: Avec le micro, etc. On l'entend quand même.
14: C'est ça.
0: Vous avez déjà pensé à mélanger du coup musique berrichonne et portugaise ? Je sais pas, par exemple, en intégrant des chansons, des danses, des instruments. On pense notamment à la bourrée berrichonne, tiens, par exemple.
14: C'est vous qui m'avez donné cette idée-là.
0: Ah !
14: Parce que on peut mettre ça en place.
0: Eh ben écoutez,
14: on va essayer.
13: Metteur en scène Antoine Bally, vous connaissez pas, attention.
14: Pourquoi
13: voilà,
14: pas
13: bien sûr. Ouais.
0: Alors du coup, ce mélange-là, oui, donc des traditions, des cultures. Vous avez parlé aussi de comment les Berrichons adoptaient ces musiques portugaises et comment vous viviez cette mixité. Mélange des générations aussi. Hein.
14: C'est ça.
0: Alors de quand à quand, de où à où, on va où ?
14: Notre groupe,
0: oui.
14: C'est de la plus jeune à 3 ans.
0: Ah oui.
14: Et la plus âgée, on va dire la plus jeune du groupe, 67 ans. Parce qu'on va pas dire la plus âgée.
13: C'est le grand écart alors quand même. Hein. Ouais, ouais.
14: On a vraiment, nous dans notre groupe, c'est ado, enfant, adulte. Mais c'est notre richesse.
0: Combien de musiciens, musiciennes
14: 32.
0: Sur scène 32.
14: Et sur scène, on monte entre 15 et 20.
0: D'accord.
14: Mais sinon, on a 32 membres qui jouent.
13: Vous avez tous un lien direct ou indirect avec le Portugal ?
14: Pas du tout.
13: D'accord.
0: Ah oui, donc on a
14: des Espagnols, des Français, okay. Portugais, mais sinon il n'y a pas de voilà.
0: Mais tous Berrichons et Berrichonnes.
14: Tous Berrichons et Berrichonnes.
0: Évidemment.
14: Tous.
0: Comment se compose un orchestre ? Est-ce qu'il y a des gens devant, derrière, qui fait quoi ?
14: On a simplement un responsable de groupe.
0: D'accord.
14: Et pour nos sorties, on aime bien que tout soit carré. Madame la présidente aime que tout soit bien carré.
13: Voilà. Vous avez raison.
14: Non, j'aime que tout soit bien carré. On a des tenues déjà. Tout le monde porte la même tenue, chemise ou polo, mais sinon...
13: Folklorique portugaise ou non ? Vous avez juste une tenue unie
14: Comme la veste.
13: D'accord, très bien, oui, flocage, d'accord.
14: Voilà. On a tous nos tenues et on aime que ça soit carré.
13: Carré.
14: Voilà.
13: À la baguette avec Claudia Prével.
14: C'est ça.
13: Hein.
14: Mais on s'amuse toujours.
13: Mais toujours. Si quelqu'un veut rejoindre votre troupe de percussionnistes, est-ce qu'il faut connaître la musique portugaise, avoir une appétence? Est-ce que vous formez les gens sur place?
14: Pas du tout. On vient avec plaisir et on apprend tout sur place.
13: Magnifique. Vous faites beaucoup d'événements dans le Berry. Pourquoi c'est important pour vous que votre association mette en lumière la culture portugaise dans le Berry? Pourquoi c'est important ça?
14: Pour faire voir notre mentalité aussi, parce que je pense que les Portugais ont des choses à apprendre aux gens. Ben, je veux dire, nous on a à apprendre, mais on a aussi à donner. Et moi j'aime le partage. Et c'est pour ça que de faire des activités à l'extérieur, quand on sollicite, comme vous, votre invitation, on a accepté parce que c'est bien de faire découvrir le Portugal aussi, à la France, et comme la France au Portugal. Voilà.
13: Et au Berry, évidemment.
14: C'est ça, le Berry.
13: Bon, à la rentrée, là, qu'est-ce qui nous attend avec Os Bombos à Grilla Dominio?
14: Je vous invite avec plaisir au deuxième festival des Bombos, le 12 septembre, au 7 rue du Champanet à Vierzon, où on va accueillir 8 groupes.
13: Ah oui.
14: 6 groupes de percussions portugaises et tambours de toute la région, du 45, 41, 18, 02, et 2 groupes de folklore.
13: Magnifique.
14: Voilà.
13: On a toutes les infos avec ici Berry, vraiment, si vous voulez nous appeler 02 54 27 36 36.
5: Moi, ce que j'aime le plus, Antoine, du Portugal, c'est, je ne sais pas si vous connaissez, ce sont les petits flans.
13: Alors, ronds. Je ne le prononcerai
14: pas. Ne dites pas petit flan.
5: Ah là là, exprès, évidemment. Évidemment, c'était fait exprès.
13: Vous êtes mauvais, Maxime. Alors, tiens, on va rigoler un peu. Comment on le prononce, ce nom?
5: Pasteis de Natal.
14: C'est ça. Ah, Pasteis de Natal.
5: Ah, voilà, c'est ça. J'étais pas loin. Hein.
13: Maxime, si vous voulez aller au Portugal, vous avez déjà l'accent, Maxime.
5: Ouais, ouais, ça va.
14: Il a l'accent, ça va.
13: Il a l'accent. Ici, ça marche, Os Bombos Alegria Dominio, tradition portugaise, ça marche aussi. Le mélange du folklore, des traditions, toutes les générations sont là, les bienvenues pour jouer et danser au son de ces percussions portugaises, je vais y arriver. Merci Claudia Prével.
14: Merci à vous.
13: On rappelle que vous êtes une créatrice, présidente et à la baguette. Hein, d'Os Bombos Alegria Dominio, et je dirais même obrigado d'être venue sur l'antenne de Sibérie.
14: Merci à vous. Merci.
5: 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Et justement, les fournitures scolaires, une commune a décidé de les payer pour ses jeunes habitants. Réponse avec Robin Bernot juste après Thelma Houston et Don't Leave Me This Way.

0: Un peu de disco, tiens, pour danser après les percussions portugaises. Thelma Houston, Don't Leave Me This Way. Allez, tout de suite, Ici Ça Marche continue avec le retour de Robin Bernot. C'est la rentrée sur votre radio locale ici Berry, et même si elle coûte un peu moins cher cette année, d'après le panier officiel ici, eh ben, l'achat des fournitures reste un passage obligé pour nous et pour tous les parents, enfin presque tous les parents, puisque une commune a décidé cette année encore d'offrir les fournitures aux élèves. Robin Bernot, vous êtes avec Julien Prouvoyeur.
1: Les fournitures scolaires. Évidemment, lorsque l'on est enfant, on veut ce qui est à la mode, et ce qui est à la mode, ça coûte cher.
2: En fait, avant, vraiment, ma mère, elle n'avait pas les moyens, et forcément, quand elle m'achetait pas ce que je voulais, j'en voulais un peu.
1: Sauf que derrière, pour les parents, c'est un véritable budget. Juste à côté de Valenciennes, dans le Nord, je vous présente la commune de Denain, historiquement ancrée à gauche et dirigée depuis 2008 par des maires issus de l'enseignement. Denain offre, pour la 10e année consécutive, les fournitures scolaires à tous les enfants de la ville scolarisés du CP au CM2. Notre reporter Julien Prouvoyeur a assisté à cette distribution et on a profité pour discuter avec Anthony Bovin, directeur du pôle éducation et vice-sportif de la commune.
3: Le premier jour de l'année, l'ensemble des enfants arrive avec le kit, donc ça permet vraiment de travailler dès 8h30, j'ai envie de dire, et puis de démarrer dans de bonnes conditions.
1: Sur place, il y a Sarah, par exemple, elle est venue récupérer un kit pour sa fille qui rentre en CM1. Alors qu'est-ce qu'on a dans ce kit?
4: Il y a des fournitures, des stylos, des feutres, des crayons de couleur, le nécessaire pour eux, quoi. Donc là, ça nous aide vraiment beaucoup pour les enfants, quoi.
1: Ici, dans le Nord, cette distribution gratuite de fournitures, ça marche. Mais alors vous, qu'en pensez-vous?
2: Je pense que c'est bien, surtout pour ceux qui sont dans le besoin.
1: Abigail a 20 ans, elle est étudiante, et cette période d'achat des fournitures, ça lui rappelle forcément quelques souvenirs.
2: Quand j'étais enfant, j'aimais beaucoup les fournitures chères. Et ma mère, elle me disait non, ça coûte trop cher. Oui.
1: La voix que vous entendez juste derrière Abigail, c'est Perle. Elle a 19 ans et elle aussi est étudiante.
5: Nous, on prenait souvent de la sous-marque, en fait.
1: Sauf que lorsque l'on est ado, on a forcément envie d'avoir ce qui est le plus tendance. Et ça, les marques, elles l'ont bien compris.
5: Vu que les gens, ils voient qu'on a des plus beaux trucs, du coup, comment ça s'appelle ? On est un peu plus, pas valorisés, mais en mode, les gens, ils sont là en mode, oh, t'as des trop beaux stylos parce qu'on t'a emprunté et tout.
1: Alors, avec cette distribution, la ville de Denain permet à tous les élèves d'avoir le même matériel et de démarrer l'année sur les mêmes bases.
5: Ce que la ville a proposé, je trouve que c'est bien parce qu'ils ont tous les mêmes fournitures.
1: Une distribution de 1800 kits qui a tout de même un coût. L'an dernier, cette opération a représenté une dépense de 18 000 euros inscrite au budget de la ville.
6: Et voilà, vous pouvez retrouver Robin Bernot sur votre application ici, ICI, Zaz, Lionel Richie, Charlotte Gardin, sur votre radio ICI Berry avant 11h. Mais d'abord un classique, Philippe Laville, ça a 40 ans cette année. Voici, il tape sur des bambous.

0: Philippe Laville avec ce classique. Il tape sur des bambous comme un air de vacances. Mais je vous rappelle, c'est la rentrée dans le Berry. Et d'ailleurs, on en parle et on retourne à l'école dans un nouveau Berry Express.
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2: Jusqu'au 12 septembre, la médiathèque de Buzancais accueille l'exposition La vieille école. Profitez-en pour retourner à l'école, mais à l'ancienne. Une belle occasion de replonger dans l'univers de l'école d'autrefois et de partager un moment nostalgique autour des souvenirs d'antan. Et en complément de cette expo, une animation spéciale intitulée Sur les bancs de l'école, géométrie amusante et dictée. Elle sera proposée le samedi 12 septembre à 10h et cette animation est ouverte à tous à partir de 10 ans.
0: Et ça tombe bien, Maxime, on en parle jeudi avec nos prochains invités dans Ici, ça marche, alors restez bien à l'écoute d'Ici Berry. C'est la rentrée pour nos écoliers et écolières du Berry, mais aussi pour le fameux camping-car Ruralinette. Camping-car qu'on ne présente plus, si? Bon, allez, je le fais vraiment pour vous. Hein. Famille Rurale de l'Indre propose donc Ruralinette. C'est un accueil numérique et administratif qui se balade partout dans l'Indre et le Cher et un camping-car qui s'installe sur les places de village. Le but, c'est que c'est un service gratuit, ouvert à tous, pour accompagner vos démarches. Et en plus, vous avez même accès libre à des ordinateurs, des scanners, des imprimantes. Aujourd'hui, c'est la rentrée. Donc, rentrée de Ruralinette à Neuville-Payou, juste à côté de l'église, et à René, place de Verdun. Pour Neuville-Payou, ce sera de 10h, là au moment où je vous parle, jusqu'à midi et demi, pause déj, et ensuite à René, de 13h30 à 16h.
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0: Ici Berry, déjà passé 10h30, que le temps passe vite quand on s'amuse, Maxime. Votre journal d'actu local revient à 11h. Sur la route du local, on passe par la case hôtel. Tiens, l'hôtel de Sainte-Catherine, c'était quoi avant? On va vous le dire. Et dans la chambre de cet hôtel numéro 36, notre baladeur local, Francky Lemaire, fait sa rentrée aussi dans l'Indre. Et notre baladeur repart sur les bancs de l'école, au CFA Châteauroux, BTP. C'est lui qui le voulait, hein, c'est pas nous. Et nous, on veut écouter vos chansons préférées tout de suite sur votre radio locale Ici Berry avec Zaz et son titre Je veux, et ça, on le veut avec Ici Berry. Belle matinée.

0: Gros succès qui l'a rendu célèbre, Zaz avec Je veux sur votre radio et Sibérie. Et il est l'heure de retrouver notre baladeur, Francky Lemaire, qui se balade, comme son nom l'indique. Et Francky, ça y est, ce matin, vous avez fait le tour du CFA, bâtiment de Châteauroux, et vous êtes avec Mickaël Poisseau, qui est professeur.
1: Oui, bonjour Maxime.
2: Bonjour Francky.
1: On est en train de faire le tour justement du CFA. Et juste avant, attendez, parce qu'on a posé pour la photo de rentrée scolaire avec tous les formateurs, on sera dans le trombinoscope de l'année 2026-2027. Nous sommes avec Poisseau Mickaël, qui est formateur et professeur de peinture. Alors, vous n'êtes pas dans la peinture d'art, hein, vous ne peignez pas du Picasso, mais quel style de peinture justement?
3: Plutôt de la peinture intérieure, extérieure, du bâtiment, tout ce qui va être façade pour tout ce qui va être extérieur, et peinture intérieure, papier peint, toile de verre, produits décoratifs, etc. On va faire tout ça avec ces jeunes-là.
1: Alors, je vous ai pris quelques minutes parce que vous étiez en réunion avec tous les formateurs. Vous êtes une vingtaine en réunion, ça va? La réunion s'est bien passée? On parle de quoi justement en réunion de rentrée?
3: Très bien passé, on a parlé des effectifs qui vont venir, on a parlé des effectifs de l'année dernière pour comparer par rapport à cette année. On est plutôt sur la même longueur. Notre objectif, c'est d'atteindre 344. On est un petit peu en dessous à l'heure actuelle, mais on espère atteindre cet objectif. Justement, je vais faire passer un petit message en espérant que tout le monde nous écoute. Et j'espère qu'il y a des jeunes qui seraient intéressés par le bâtiment et qui viennent nous contacter.
1: Bien sûr. Et moi, je suis très intéressé par le bâtiment. Vous gérez combien d'élèves, vous?
3: Quasiment une cinquantaine de jeunes. CAP, BP, première année et deuxième année. Donc voilà.
1: Combien de temps de formation pour devenir peintre en bâtiment ou alors en autre?
3: Donc deux années pour le CAP, deux années de BP, donc on peut atteindre jusqu'à 4 ans, voire même plus si on a besoin, puisqu'on peut faire des CAP solier, plaquiste, on peut faire une mention complémentaire en décoration, qui sont pas au CFA Château, mais qui font partie du centre Val-de-Loire, donc Orléans, Tours, ou Blois, etc.
1: Nouvelle rentrée, des nouveaux élèves, alors ça se passe comment le premier dialogue avec les tout nouveaux élèves?
3: Ça se passe plutôt bien. Bien sûr, je suis un peu strict au départ, c'est normal pour qu'ils comprennent mon fonctionnement. Et puis après, tout se passe bien. Généralement, j'ai toujours eu des bons échos et je garde toujours contact avec mes jeunes, même après la formation.
1: Il y a toujours les meilleurs tout en haut qui travaillent comme des dingues. Ça existe encore?
3: Ouais.
1: Oui, heureusement d'ailleurs.
3: Ça existe encore. Ouais, bien sûr, ça existe encore. Il y en a qui sont plus scolaires que d'autres, qui donnent le maximum, et tant mieux, et c'est réjouissant pour le reste de l'avenir.
1: Pas de cartable, mais ici c'est une trousse à outils, une caisse à outils. Hein.
3: C'est ça, une caisse à outils qui est fournie par le CFA.
1: Eh ben on y va, moi je prends ma caisse à outils, je vais mettre mon bleu de travail et je suis parti dans le BTP, je vais vous monter un mur en quelques minutes, si vous voulez Maxime et Antoine.
0: Allez, ouais, c'est parti. Soyez prudents quand même, Francky, hein, à tout à l'heure.
2: Un mur floqué Sibérie, ouais. S'il vous plaît.
1: Ok, à tout à l'heure.
2: Ici Berry Chaussée, vos chaussons. Tiens, deux paires. Une paire d'abord pour découvrir confortablement l'histoire de l'hôtel Sainte-Catherine dans cet équivalent. Et une paire pour la danse classique avec un ballet, tiens, et le Ballerina Girl de Lionel Richie. C'est tout de suite à 10h42 et vous écoutez Ici Berry.

0: Belle matinée avec Isibérie en compagnie de Lionel Richie, chanson écrite pour sa fille Nicole, qui devait prendre des cours de danse. On imagine, allez, après la danse, place au cours d'histoire. C'est la rentrée dans Ici ça marche.
1: Ouais, connu comme le loup blanc Berry, Denis Hervier, cette saison nous propose de raconter les monuments d'avant. Et finalement, Denis, vous n'êtes franchement pas bien loin de la station et en plus dans l'un des coins les plus fréquentés de Châteauroux.
2: Remontons la rue Victor Hugo à Châteauroux jusqu'à l'angle de la rue de la Porte au Guédon. Avant, c'était quoi ?
3: C'était quoi, avant ?
2: Ce coin de Châteauroux, aujourd'hui, il abrite le Café de Paris, la Civette. Si l'on remonte le temps, les archives nous apprennent que l'établissement existait déjà en 1734. À ce moment-là, l'hôtel s'appelait l'Hôtel Sainte-Catherine. C'est l'époque où Louis XV règne sur la France. Là, on descend en diligence ou on arrive à cheval. Et parmi les visiteurs au XIXe siècle, la tradition locale en désigne un en particulier, c'est Maurice Sand. Maurice Sand, fils de Georges Sand, il est artiste, écrivain, passionné de théâtre et de marionnettes, et il affectionne particulièrement les lieux de cet hôtel Sainte-Catherine. Et là, il aurait, dit-on, été inspiré pour sa comédie « Une nuit à Châteauroux ». On imagine volontiers l'auteur observant les allées et venues dans le hall de l'hôtel, écoutant les conversations des voyageurs pour nourrir ses personnages. Mais l'originalité de cet hôtel Sainte-Catherine ne s'arrête pas là. À la fin du XIXe siècle, il devient une résidence étudiante de jeunes collégiens. Issus des familles les plus aisées, préfèrent les chambres de cet hôtel, très confortables, à la discipline parfois très austère, des internats de Châteauroux. Pendant que leurs camarades subissent les dortoirs collectifs, les bizutages, eux profitent du service de l'hôtel. Une forme de pensionnat, avec nappe blanche et petit déjeuner servi à table. Autour de cet hôtel Sainte-Catherine, le quartier se transforme progressivement. Et pendant la période américaine, l'US Air Force loue l'intégralité de l'établissement pour loger ses officiers.
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2: Puis arrive mars 1960. Après plus de 2 siècles d'existence, l'hôtel disparaît sous les pioches des démolisseurs. Pourtant, lorsque les Castelroussins s'attardent aujourd'hui à la terrasse du Café de Paris, ils marchent sans toujours le savoir sur les traces de cet hôtel Sainte-Catherine qui accueillit voyageurs, étudiants privilégiés, écrivains rêveurs et officiers américains.
0: Ça en fait du beau monde. Merci Denis pour ce nouvel épisode 5 étoiles de C'était quoi avant. Tous les épisodes sont à réécouter en illimité, évidemment, sur notre site Ici Berry. Parfait pour s'endormir à l'hôtel.
1: Et on retrouve notre baladeur dans 5 minutes qui ce matin fait les bancs de l'école pour la rentrée scolaire. Mais pour l'heure, voici Charlotte Cardin. Tant pis pour elle.

0: Charlotte Cardin, de l'électro, de la pop, c'est aussi ça, et Sibérie, avec ce titre, Tant pis pour elle.
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0: Belle matinée avec Ici Berry qui continue avec notre baladeur Francky Le Maire qu'on est en train d'entendre faire des travaux, j'ai l'impression.
2: Qu'est-ce qu'il fait,
0: Francky,
2: de Francky ?
0: Vous êtes au CFA BTP de Châteauroux, vous êtes en train de construire un mur. Hein.
9: C'est droit ? Ouais, c'est, ah oui, excusez-moi, on visite un peu les ateliers, là, je suis un peu le privilégié ce matin, plus de 10 ateliers ici au CFA de Châteauroux. Le mur, il est pas tout à fait droit. Bonjour, nous sommes avec Jean-Charles Andreau, vous êtes directeur, ouais, je vais le mettre, vous êtes directeur adjoint, mais vous avez été professeur et aussi formateur avant.
10: Oui, oui, effectivement, donc ça fait 20 ans que je suis directeur adjoint du CFA et j'ai été formateur de français et d'histoire géo il y a très longtemps. Maintenant.
9: Histoire avec un grand H, une petite balade dans les ateliers, il y en a à peu près une dizaine, je crois, d'ateliers.
10: Exactement, une bonne dizaine d'ateliers où on enseigne et dispense le CAP, le BP et le bac pro dans ces ateliers, en passant de la maçonnerie jusqu'à la finition, électricité, menuiserie, métallerie, TP, travaux publics aussi, constructeur de route et puis canalisateur.
9: Donc prêt à accueillir les nouveaux élèves cette année. Il y a des nouveaux ateliers qui sont en cours actuellement ?
10: Alors, nous n'avons pas de nouveaux ateliers cette année en cours. Par contre, il y a 2 ans, on a eu l'atelier de couverture. Mais par contre, on a une nouvelle formation en BP, IMIGC, c'est-à-dire monteur, installateur, génie clim, qui est la poursuite pour être la poursuite du plombier et du chauffagiste.
9: Alors, ce qui arrive prochainement, c'est les Olympiades. C'est quoi ? C'est du sport ? C'est quoi les Olympiades ici au BTP ?
10: Alors, c'est une première. Donc, c'est une première au CFA en partenariat avec l'OPP-BTP, c'est-à-dire l'Organisation de Prévention Professionnelle du Bâtiment et des Travaux Publics, ainsi que notre OPCO, les Constructis, eh bien, on va mettre en place les Olympiades de la Prévention du BTP 36.
9: Faut venir en short ?
10: Ah oui, oui, oui, faut venir en short. Alors l'idée, c'est effectivement de manière ludique, de manière sportive et de manière aussi au niveau des apprentis, alors transmettre toute la sécurité et la prévention qu'il faut acquérir dès les premières semaines dans les métiers du BTP. Et là, ce que l'on va réaliser, c'est que ça va être en partenariat aussi avec les employeurs, c'est-à-dire qu'on invite toutes les entreprises de tous les apprentis pour créer des équipes, et il va y avoir plusieurs ateliers.
9: On va pouvoir découvrir des nouveaux employeurs alors.
10: Et complètement, c'est l'idée aussi de voilà au CFA, de mettre en place et de fédérer dans notre milieu de formation les apprentis, les employeurs et tous les fournisseurs du BTP sur des ateliers sportifs et ludiques.
9: Et ben voilà, je mets mon short, on y va, c'est parti, je prends mon... Non, il n'y a pas de javelot, mais presque. Bon, en tout cas, je suis en tenue, moi. Je fais tous les métiers du monde ce matin, les amis.
2: Bon, bah ça marche. Merci beaucoup. En tout cas, vous êtes un super baladeur. Francky Le Maire, que l'on retrouve demain à partir de 9h30 dans votre radio Ici Berry. Tombé du ciel avant le journal d'11h.

0: Ah là là, on adore cette chanson ici avec Gaël Fonteny, Tombé du ciel, Jacques Higelin. Les cadeaux pour le jeu de 11h, Antoine.
1: Mais oui, Tombé du ciel, des cadeaux par milliers. Tombé du ciel, vous pouvez compter sur nous, vos deux Pères Noël d'Issy-Berry, Maxime et moi-même. 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
1: Belle matinée avec votre radio locale. Issy-Berry, il est 11h. Issy-Berry, première sur l'info locale. Le journal, c'est avec vous, Gaëlle Fonteny. Bonjour.
3: Bonjour, Antoine. Bonjour à tous.
1: Ils sont dans leur classe à faire connaissance avec le maître ou la maîtresse.
3: En attendant la cantine, il faut patienter encore une heure. C'est reparti pour une année scolaire. 66 000 élèves berrichons ont retrouvé le chemin de l'école ce matin. C'est 600 de moins que l'an passé, d'où mathématiquement des fermetures de classe. 23 dans le Cher, 13 dans l'Indre cette rentrée. Le prévisionnel des 5 années à venir suit la même tendance, prévient le directeur académique de l'Indre, qui appelle à penser l'école de demain différemment. À travers des pôles éducatifs de territoire, dit-il, ça veut dire des écoles plus grosses, plus centralisées sur des intercommunalités par exemple. Les syndicats, eux, sont inquiets sur le manque de moyens, sur les postes vacants ou encore sur les lacunes dans l'accompagnement des enfants en situation de handicap, puisque le statut des AESH n'encourage pas les vocations. Les syndicats qui appellent d'ores et déjà à la grève, ce sera le 29 septembre. En ce premier jour du mois, la liste des changements qui entrent en vigueur, c'est rarement une bonne nouvelle. Le prix du gaz continue de grimper, plus 5,6% en moyenne. Et puis la durée des arrêts de travail est désormais plafonnée. Un arrêt ne pourra pas dépasser 31 jours pour la première prescription. Chaque prolongation d'arrêt ne pourra pas dépasser 62 jours. Il y a quand même des choses qui changent dans le bon sens. À partir d'aujourd'hui, l'inscription dans les bibliothèques de Châteauroux est gratuite, quel que soit votre lieu de résidence. Mais pour emprunter, il faut quand même faire la démarche de s'inscrire. Ce sont des lieux méconnus, mais ils racontent un pan de notre histoire locale. Les anciens fumoirs des abattoirs de La Châtre dans l'Indre et l'église Saint-Pierre de Chambon dans le Cher sont les deux édifices mis en avant cette année pour représenter nos deux départements dans le cadre du loto du patrimoine. Les photos sont déjà sur issy-berry.fr. C'est une affaire qui n'est toujours pas résolue. Il y a 14 ans, toute une famille décimée en Haute-Savoie à la tuerie de Chevaline. Une arme à feu a été retrouvée par hasard dans le lac d'Annecy par des touristes qui se baignaient dans le lac. Et c'est peut-être l'arme du crime. Souvenez-vous, en 2012, trois touristes britanniques avaient été abattus en Haute-Savoie, ainsi qu'un cycliste qui était là au mauvais moment, au mauvais endroit. Deux entreprises cambriolées ce week-end dans l'agglomération de Châteauroux. L'une à Déol, un camion plateau et 15 plaques en aluminium ont été dérobées. Et puis l'autre à Châteauroux, il y en a pour 15 000 euros d'outillage d'après les premières estimations. Il était moins fait pour plaire que pour gouverner. C'est l'hommage rendu ce matin par l'ancien Premier ministre Michel Barnier à son homologue Édouard Balladur, lui-même Premier ministre entre 93 et 95. L'Indrien Nicolas Forissier, ministre délégué du commerce extérieur, se souvient d'un homme qui pouvait faire technocrate, mais qui était un grand serviteur de l'État avec beaucoup d'humilité. Édouard Balladur avait 97 ans. Une sortie très attendue et sous haute pression, l'astronaute Sophie Adeno va faire sa troisième sortie hors de la Station Spatiale Internationale aujourd'hui. C'est même elle qui va diriger les opérations. Opérations très délicates avec une équipe uniquement féminine. Alors qu'est-ce qu'elles vont faire? Eh bien, elles vont devoir remplacer un rétro-réflecteur qui est utilisé pour faciliter la navigation des véhicules lors de leur opération de rendez-vous et d'amarrage. Et puis ça sert aussi à préparer, non, elles devront en plus préparer un détecteur de particules cosmiques pour de futures améliorations. L'opération totale doit durer 6h30.
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1: Une heure avant d'aller à la cantine et il fera quel temps, Maxime?
0: Alors, un voile nuageux pour le moment qui a disparu pour laisser place justement à un gros soleil pour le repas du midi pour les petits minots. La rentrée cette année, elle est ensoleillée. Pour les températures, il va le faire très bon cet après-midi jusqu'à 26 degrés pour les maximales. Mais actuellement, on a 20 à Châteauroux, Issoudun et Saint-Amand, 20 également à Grasse et Sancerre, 19 à Neuvy-Saint-Sépulcre, Sancerre, Châtillon-sur-Indre. Et là, il fait au plus frais, au blanc et tournant Saint-Martin avec 18 degrés. Voilà en ce qui concerne les températures et la météo. Merci Gaëlle, on vous retrouve à midi tout à l'heure.
3: À tout à l'heure.
0: À tout à l'heure.
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1: C'est la rentrée et on s'offre plein de cadeaux dans On joue ensemble avec Ici Berry. 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Et on parlait de cadeaux, aujourd'hui Maxime, on peut gagner quoi aujourd'hui par exemple?
0: Pas mal de cadeaux, beaucoup d'invitations. 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Ou alors un jeu Lego. Voilà ce que vous pouvez gagner ce jour-ci. Mais c'est sans compter le grand cadeau.
1: Le grand cadeau aussi, l'électroménager.
0: Le grand cadeau.
1: Air fryer de la marque Ninja. On peut faire plein de choses avec.
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1: 02 54 27 36 36. Allez, c'est le moment de s'inscrire avec Brenda qui va pouvoir vous accueillir et même danser. Tiens, je la vois à travers la vitre. Elle va danser, elle va groover avec Into the Groove. C'est Madonna.

0: Dès que j'entends Madonna, pour moi, c'est direct le son du Walkman et de la cassette audio de Like a Virgin, d'où était extrait ce titre Into the Groove, Madonna.
1: Eh bien, peut-être que lui aussi écoutez ça avec ce Walkman, Maxime. On accueille Jean-Michel, notre premier candidat. Bonjour Jean-Michel.
0: Bonjour Jean-Michel.
2: Bonjour.
1: Jean-Michel de Châteauroux qui s'est arrêté, il est sur la route pour aller à Tours, voilà le bon réflexe. Jean-Michel, c'est la rentrée aujourd'hui des enfants, des petits-enfants qui sont allés à l'école ?
2: Oui, bah mon petit-fils qui fait sa rentrée au CP.
0: Oh, super, c'est mignon ça. Oh,
1: l'école des grands, ça y est. Hein.
2: Ouais.
1: Il était stressé, il était comment ? Vous l'avez eu un petit peu avant ?
2: Non, je ne l'ai pas vu, mais j'ai eu des photos que ma fille m'a envoyées. Ah bah. Non, enfin, il jouait un petit peu le gros dur, mais je pense que...
0: Ouais, le moment où maman est part, à mon avis, ça ne doit pas être évident. On connaît tous ça.
1: Ça nous rappelle des souvenirs. Jean-Michel, vous, votre entrée en CP, c'était il y a combien de temps ?
2: Ah, très longtemps.
1: On s'en rappelle.
2: Je ne me rappelle même plus.
1: Je suis sûr que vous étiez un élève très studieux. On va voir si vous êtes aussi studieux avec nos prochains jeux. Je vous rappelle 7 mini-jeux qui sont sur cette roue. Oui. Il faut faire tourner la roue, dire stop et on voit sur quoi ça tombe. Ça marche ?
2: D'accord.
0: Et vous aurez des bons points si vous avez des bonnes réponses. Et
1: voilà. Ouais. Okay. Professeur, le maître Maxime veille au grain. Allez, on fait tourner la roue, j'attends votre stop.
3: Le Kiki chante.
1: Ah, cours de musique, tout de
0: facile.
1: Suite. Avec le Kiki chante, une chanson, que dis-je ? Un tube. Il faudra me dire, c'est Kiki chante. Prêt, Jean-Michel ?
2: Allez-y.
1: Direction les Amériques avec notre premier disque.
4: Moi, Eric Edwin Becker,
1: Allez, disque un peu rayé. Alors, c'est qui chante ça ?
0: Qu'est-ce qu'elle dit, madame, derrière ?
1: Ah, on a une souffleuse. J'adore.
2: Bah là, j'en ai aucune idée. Hein.
1: Ah. Si on est dans le sud des États-Unis, peut-être ça vous parle ?
2: Le sud des États-Unis ?
1: Alors, c'est un artiste français, mais le titre peut avoir un rapport avec le sud des États-Unis.
2: Ouais. Sud des États-Unis.
1: Ah, je crois qu'on va écouter la réponse, on verra ça.
4: Les Sud-Américains.
0: J'arrive pas du tout à le faire.
1: Bon, c'est pas grave. Les Suites américaines de Michel Fugain, vous avez encore 2 chances sur 3 pour continuer. Vous inquiétez pas, vous êtes à 2. Vous jouez en amoureux, les écoliers, les écolières. On reste aux USA si vous aimez le rock. Do you love rock and roll, comme on dit. La prochaine artiste, peut-être elle aussi. Hein. Alors, qui chante ça ?
2: Je sais pas. Je connais, mais je ne sais le nom de la chanteuse, c'est ça ?
0: Eh oui, on connaît tous.
2: Eh ben oui.
0: Eh oui, bien sûr.
1: Aïe, aïe, aïe.
2: Non, je ne pourrais pas, de toute façon.
1: Allez, on écoute quand même la réponse. Elle est sûrement partie en jet vers les États-Unis. Bah oui, c'est Joan Jett avec ce tube anthologique I Love Rock and Roll. Bon, le cadeau ne sera pas pour vous, Jean-Michel, et votre.
2: Ben voilà. Ben
1: mais on peut jouer sur la troisième si vous voulez.
0: Juste pour le fun.
1: Allez, pour le fun. On reste sur la route du voyage, vous qui êtes sur la route vers Tours. C'est entre anglais et français, vous allez voir.
0: Et celui-ci, vous l'avez, c'est certain.
2: Comment il s'appelle ?
0: Eh oui. Eh oui, c'est le jeu. Comment il s'appelle ?
1: C'est qui chante ?
2: Oh, c'est pas possible. Bernard
0: Lavilliers. Ah, voilà, enfin réponse, une bonne réponse. L'honneur.
1: Ça, c'est beau. Bernard Lavilliers, On the Road Again. Bon, allez, on vous laisse retourner On the Road Again, vous, Jean-Michel, du côté de Châteauroux, pour aller vers Tours. Faites attention sur la route. Et évidemment, dans l'autoradio, c'est quelle radio qu'on met ?
2: Eh ben, FM ici, Berry.
0: Eh ben oui, ça c'est une très très bonne réponse très bonne en réponse. Plus, voilà.
1: Merci Jean-Michel et à très vite.
2: Merci.
0: Allez, on calme les ardeurs et on reprend ses esprits et on s'inscrit pour jouer ensemble. Rien de tel qu'un bon morceau signé Renaud, destiné à sa femme Dominique. C'est en 1983 et c'est devenu l'une de ses plus belles chansons emblématiques. Ici Berry, voici En Cloque.
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0: ce classique en cloque à 11h17, le moment de faire le plein d'idées de sortie avec les 3 plus d'Issy-Berry.
1: Et l'été n'est pas encore fini, alors on en profite pour prendre l'air. Et ce week-end, c'est bal champêtre.
2: Oh.
1: Et oui, ce sont des balles en plein air, à vivre dans le jardin à la française de l'hôtel de ville de Bourges. Ces balles vous sont proposées par Bourges, 19e association Cadence. Une association qui reconstitue des danses d'époque de 1850 à 1914. Les danses font partie de notre patrimoine et ils ont à cœur de faire perpétuer le tout dans la joie et dans la bonne humeur. Beauté, costumes, jupons volants et éventails sont la promesse de cette soirée. L'asso vous donne rendez-vous samedi pour un bal champêtre avec comme thème au temps de George Sand. C'est gratuit. Pour plus d'infos, vous pouvez vous rendre sur le site internet groupebourges19e.com.
0: Le dimanche matin, qu'est-ce qu'on fait? Bah tiens, il y en a ceux qui partent faire des semi-marathons, il y en a d'autres qui préfèrent se régaler autour d'un brunch. Vous faites partie de quelle team, vous, Maxime?
1: Semi-marathon.
0: Ah, je le savais. Ouais. Vous êtes un. Moi, je suis plutôt un gourmand. Donc, ce sera le brunch ce dimanche, pas n'importe où. J'ai mis un accent pour brunch, je ne sais pas pourquoi. Pas n'importe où, parce qu'on met les petits plats dans les grands. Le château de Valençay, rien que ça vous ouvre ses portes et pour bruncher. D'avril à octobre, tous les premiers dimanches du mois, à la demeure de Taïran, vous allez pouvoir commencer la journée du bon pied. Tiens, et j'espère que vous avez faim. Deux services de 40 personnes qui sont proposés. Le premier, c'est à 11h, le second à 13h. Et juste pour vous donner envie, avant d'aller courir, tiens Maxime, pancake, clafoutis, mousse au chocolat, crumble, café, thé, jus de fruits. Bon, la régalade quoi.
1: Ça y est, j'ai pris 10 kilos. Et ce dimanche également, la bibliothèque de Clion vous propose sa balade littéraire avec pour thème « Au cœur du grand chêne », des contes qui parlent des arbres. Départ à 14h pour un circuit de 6,5 km. Le tout ponctué de pauses comptées par Émilie Renoncé de Barda, de la Barda Compagnie. C'est un événement à partir de 7 ans. Évidemment, prévoyez une tenue adaptée avec des chaussures de marche. La participation est gratuite.

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1: Zazie avec ce tout nouveau titre, Peu importe. Et le prochain album, lui, il sort le 2 octobre 2026. Ça s'appellera Volatile avec 13 titres inédits. Dès qu'on en a un prochain, on vous le fait écouter. Allez, nous, on s'envole vers notre deuxième candidat qui s'appelle Nicolas dans un instant.
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11: Et qui repartira dimanche avec ce air fryer de la marque Ninja ? C'est peut-être vous, Nicolas. Bonjour.
12: Bonjour.
13: Bonjour, c'est Antoine.
11: Comment allez-vous ?
13: Ça va.
11: Nicolas de Saint-Florentin dans le 36. Vous êtes pompier, c'est ça ?
13: C'est ça.
11: Et vous avez débauché il y a quelques heures seulement.
13: C'est ça.
11: Voilà. Ça marche par garde de 24 heures ?
13: Oui, 24 heures. Sur Issoudun, c'est 24 heures.
11: D'accord. Et vous arrivez à dormir dans ces 24 heures ? Ça arrive ?
13: Il n'y a pas d'intervention, oui, on peut.
11: Ça a été calme cette nuit ?
13: Oui.
11: Bon, c'est cool. Vous êtes collectionneur d'éponges aussi ?
13: Oui, et de raquettes.
11: Et de raquettes, parce que vous êtes pongiste.
13: C'est ça.
11: Ouais, c'est ça, vous faites du tennis de table. En club ? Ou c'est une et passion que vous avez comme ça ?
13: Depuis 92.
1: Ah ouais, gros niveau du coup quand même en tennis de table. Hein.
11: C'est ouais, tout.
13: Niveau départemental, mais ça peut aller.
11: Ah ouais, joli. Est-ce que c'est toujours des manches de 21 points ?
13: Ah non, c'est 11 points, 3 sets de 11 points gagnants.
11: Ah ouais, ça a bien changé. Ouais, si, mais moi à l'école, quand j'étais petit, c'était ça, c'était des sets de 21. Et puis c'était celui qui servait qui avait le point. Enfin, c'était.
1: Peut-être qu'ils vont faire ça, nos écolières. Tiens, ça
11: durerait longtemps. Bref, en tout cas, on est là pour jouer ensemble. Il y a pas mal de cadeaux à gagner aujourd'hui. Pas mal d'invitations hein, pour soit des parcs, le Family Park à Sorigny ou alors les jardins de Chaumont-sur-Loire. Vous avez des entrées pour les cinémas de Bourges ou de Châteauroux, des machines à café, des toasters numériques, des enceintes Bluetooth. Bref, vous voyez.
1: Ça,
11: vous allez repartir avec de beaux cadeaux. On a d'abord une roue à faire tourner pour voir quel jeu on va faire ensemble. Il va falloir répondre à un maximum de 2 réponses sur 3 pour repartir avec le cadeau. C'est bon pour vous ?
13: C'est bon pour moi.
11: Je lance la roue et vous faites un joli stop.
13: Stop.
11: Entendu.
3: Le jeu de l'intro.
11: Ah bah ça parle de lui-même, le jeu de l'intro. Pas besoin de grandes explications. On vous fait écouter des intros, à vous de retrouver ou le titre de la chanson ou l'artiste, d'accord ?
13: Ok.
11: Vous êtes fort en blind test ?
13: Ça dépend de quelles années.
11: Ok, bon bah écoutez, on va voir.
1: C'est quoi vos années préférées, Nicolas, en termes de musique ?
13: Bah, avant 2010, on va dire.
1: Avant 2010.
11: Bon, c'est ça, ça devrait faire. On va voir si les planètes sont alignées pour vous aujourd'hui. Premier extrait, c'est parti.
1: Basse iconique. Oh, il le fait même.
11: Ah, je fais les paroles avec.
1: Voilà, il fait les ad-lib.
11: Est-ce que ça vous parle, Nicolas ?
13: Oui, ça me parle.
11: Alors, est-ce que vous avez un nom à me donner ?
13: C'est Queen, Under Pressure.
11: Oh, bon, en plus, oh, il a quasiment le tout. Super, un duo avec David Bowie, évidemment. C'est une bonne réponse.
1: Très bonne réponse, bravo Nicolas.
11: On adore ce morceau. Vous êtes prêts pour la deuxième ?
13: C'est parti.
11: Allez, on y va.
1: Après la basse, la guitare.
11: On connaît peut-être moins l'intro.
1: Ah ouais ?
11: On connaît évidemment la musique, mais on connaît peut-être moins l'intro. Est-ce que vous avez reconnu, Nicolas ?
13: Ah oui, on connaît les guitares des Gypsy Kings avec Joby Joba.
11: Oh, mais il est trop fort, ce mec !
1: Animateur radio, presque un peu, Nicolas.
11: Ah non, c'est un pompier, évidemment. Ouais. Un pompier trop fort.
1: Il fout le feu.
11: Pompier bon oeil. Ouais, voilà, c'est ça, me dit Étienne dans l'oreille. Bon, super, 2 points sur 3, ça veut dire que vous remportez le lot du jour et on va jouer avec le troisième extrait pour le fun, pour la beauté du geste.
1: Pour le plaisir.
11: C'est parti. C'est avant 2010, ça, il me semble.
1: Oh, je pense que c'est avant 2010.
11: Allez, Nicolas, on vous écoute.
13: Je sais plus la chanteuse, je dois m'en aller, mais je sais plus trop la chanteuse.
1: C'est un rapport avec. Un rapport avec de l'eau, peut-être, vous qui travaillez avec de l'eau beaucoup en tant que sapeur-pompier.
13: Ouais, je crois que ça va être Niagara.
11: Ouais, voilà, très très bonne réponse. C'est un sans faute pour vous, 3 bonnes réponses sur 3. Nicolas, vous repartez avec
1: un magnifique Polaroid.
13: Très
1: joli Polaroid. Bah oui, vous allez pouvoir faire des photos en instantané. Vous allez pouvoir, je ne sais pas, prendre peut-être des photos de vos collègues, tiens, après un entraînement de pompier, des photos de votre association de tennis de table. Vous pouvez même nous les envoyer si vous voulez. Bon, vous pouvez pas nous envoyer sur notre WhatsApp au 02 54 27 36 36, mais vous pouvez nous envoyer une petite carte postale avec à Châteauroux, à Sibérie. On peut faire ça.
11: Félicitations, Nicolas, en tout cas.
13: Merci beaucoup.
1: Merci à vous,
11: avec
1: Nicolas.
11: Plaisir. Service public.
1: Merci Nicolas, encore bravo pour ce que vous faites et bravo pour cet été, notamment avec toutes les équipes des sapeurs-pompiers, que ce soit du Berry et partout en France. On vous se dit à très vite et tiens, allez vous cocher après votre 24 heures de garde, vous devez être fatigué.
13: Un petit peu, oui.
1: Un petit peu, allez vous cocher Nicolas, à très vite.
13: Merci beaucoup, à très vite, bonne journée.
1: Le tic-tac, vous l'entendez, 02 54 27 36 36, c'est le moment de nous appeler pour jouer. C'est le dernier candidat dans un instant. Et d'abord, c'est Sting qui nous chante Russian à 11h30, tout pile, sur votre radio locale, ici Berry.

0: Allez, une chanson au message encore très actuel. Sting sur votre radio Isibérie avec Russians. On joue ensemble jusqu'à 11h. Donc vous composez dès maintenant le 02 54 27 36 36 et vous participez avec nous à ce nouveau jeu de la rentrée avec en gros cadeau cette semaine un air fryer à gagner. Vous aurez la possibilité de le remporter ce dimanche à 11h50. Mais en attendant, plein d'autres cadeaux chaque jour à gagner si vous remportez la moche avec plus de 2 bonnes réponses sur 3. 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
2: Allez, on sort avec une idée de sortie et une info pratique aussi avec vous Maxime. Et d'abord, c'est les balades de pierre en Brenne. Destination Brenne, depuis cet été, a lancé les fameuses balades de pierre. Et c'est des visites organisées jusqu'à fin septembre. C'est qui Pierre ? Pierre Pina, c'est un guide conférencier et qui va vous faire parcourir le Berry du Moyen-Âge, dans 3 cités. Hein. Saint-Benoît-du-Sault, Mézières en Brenne et Le Blanc. Un guide extrêmement passionné qui vous conduira sur les chemins en costume avec lui des habits médiévaux. Et oui, il se prend pour un marchand de drap pour vous mener à travers ces cités moyenâgeuses. Et il vous propose des thèmes différents selon les lieux. Il y a même des visites dégustation pour les plus gourmands comme moi. Le plus d'infos, c'est sur destinationbrenne.fr. Les visites, c'est le mardi, les mercredis et les jeudis selon les villes.
0: Et enfin, le département du Cher a mis en place un cabinet médical en itinérance à destination des habitants sans médecin traitant. À Lignières, le cabinet médical s'installe une journée par mois sous la halle, place Roger Salengro, pour des consultations médicales réservées aux personnes dépourvues de médecins traitants sur rendez-vous obligatoire par téléphone le mardi ou le jeudi de 14h à 16h ou via le formulaire en ligne sur département18.fr. Prochaine date et lieu aujourd'hui à Saint-Pierre-les-Bois et demain au Z d'Angillon.
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0: On retrouve les portraits d'ici de notre baladeur Francky Lemaire qui aujourd'hui nous présente Léa de la Guerche sur le Bois qui nous présente son parcours étudiant. Mais d'abord, j'espère que vous en avez eu un avec modération cet été, le coup de soleil. Voici Richard Cochian sur votre radio Isibérie avant de jouer notre troisième partie.

0: Richard Cochiante avec le coup de soleil sur votre radio, ici Berry.
1: Lui prend des coups de soleil en tant que baladeur, mais il nous fait aussi plein de portraits de Berrichons et de Berrichonnes qui font le Berry. Aujourd'hui, Francky Lemaire pousse la porte de l'office de tourisme de la Guerche sur l'Aubois, dans le Cher, et on part à la découverte d'une ancienne étudiante qui a créé l'office de tourisme. Elle s'appelle Léa.
2: Donc, je m'appelle Léa Denez et je fais partie de l'office de tourisme Loire-en-Berry à la Guerche sur l'Aubois.
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2: Avec ma directrice, on a relancé et créé un peu l'office de tourisme, et donc qui nous permet de faire rayonner au maximum ce beau territoire. Et donc, on essaye que les touristes viennent et que même les habitants redécouvrent leur territoire.
4: Mais avant, vous étiez étudiante, je crois. Alors, comment on arrive justement d'étudiante à l'office de tourisme ?
2: Tout à fait. Avant, j'étais étudiante puisque j'ai pris poste en 2024. Et avant, j'étais étudiante et j'ai un peu fait beaucoup de domaines différents puisque j'ai commencé en génie civil. Puis j'ai fait de l'architecture qui m'a également mené à faire des études au Danemark, avant de revenir dans l'aménagement du territoire, dans l'urbanisme, etc., mais avec une approche plus touristique, pour finir avec un stage au Canada, qui a été vraiment une chance. Et donc, dans ma recherche d'emploi après mes études, parce que j'ai fini avec un master en aménagement du territoire touristique, le but, c'était de trouver un nouveau métier, enfin un métier, un poste, et j'ai eu le privilège, parce que pour moi, c'est un privilège, de construire et créer un office de tourisme.
4: Et un retour en arrière dans le BTP ?
2: Oh, ça serait toujours possible. Je me le cache pas. Je pense que j'aime toucher à tout. Et c'est justement un privilège d'être actuellement dans l'office de tourisme, puisque comme nous sommes deux avec ma directrice, on touche vraiment à tout. On s'ennuie jamais. Et je suis très manuelle, donc ça m'étonnerait pas qu'un jour, peut-être, je me lance dans un projet construction, rénovation. On verra.
1: Parfait. Des portraits d'ici dans le Berry à retrouver aussi sur l'application ici, sur notre site iciberry.fr. La suite, c'est le jeu. Tout dans un instant, 02 54 27 36 36, un numéro qu'a composé Janine pour nous appeler, et un numéro que vous allez pouvoir retrouver aussi sur WhatsApp.
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1: Et oui, ce numéro, ce 02 54 27 36 36, il sert à nous appeler, d'accord, mais surtout, il faut l'enregistrer sur WhatsApp, et là, vous pouvez faire plein de choses. Nous envoyer un petit message sur, je ne sais pas, votre météo, l'infotrafic à côté de chez vous, une photo de vos vacances, de la rentrée, tiens, avec vos enfants, vos petits-enfants, et même des vidéos, pourquoi pas nous parler de vos événements aussi, si vous faites partie d'une association, tout ça, c'est possible. Sur le WhatsApp d'ici Berry, 02 54 27 36 36, n'hésitez pas, on attend vos messages nombreux et nombreuses.
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1: La recette pour une matinée réussie, c'est de l'actu locale, de la musique, de la bonne humeur, mais aussi du jeu et vos chansons préférées. Voilà comment ça se passe dans On joue ensemble, et c'est une recette proposée tout de suite par un duo qu'on adore écouter avec Issy Berry, c'est Jack and Carla. Regarde.

0: Voilà, ça c'est la nouvelle génération de la chanson française. C'est signé Jack et Carla, le titre, la recette. Allez, on joue.
1: Bon alors, en cuisine, Janine, il y a quoi comme recette? Bonjour.
2: Bonjour.
1: Vous nous cuisinez quoi? C'est quoi votre recette?
3: Un petit pavé de saumon et un gratin de chou-fleur.
1: Voilà. Délicieux.
0: Du saumon de Grasset?
3: Du saumon d'un peu plus loin que Grasset.
1: Alors Janine, effectivement, vous êtes de Grasset, mais vous n'êtes pas n'importe qui. Secrétaire, trésorière, bénévole à l'école de musique. Samedi, c'est la rentrée. Il se passe quoi à l'école de musique?
3: Alors samedi, c'est la journée porte ouverte pour les inscriptions. Donc on a plein d'instruments et de choses différentes à proposer. Piano, batterie, guitare, clarinette, saxophone, éveil musical.
0: Janine, c'est la plus belle vitrine de Grasset, il faut le savoir.
1: Ouais. Joli compliment de la part de Maxime. Alors Janine, vous êtes une fin cuisinière, vous aimez la musique, mais est-ce que vous aimez peut-être les devinettes? Est-ce que vous aimez la chanson? Est-ce que vous aimez jouer déjà?
3: Oui, j'aime jouer depuis très très longtemps sur France Bleu, Berry, Sibérie, voilà.
1: Voilà. Elle a même les nouveaux noms, c'est une fidèle auditrice. Janine, nouvelle formule, on a 7 mini-jeux avec de la musique, des indes, plein de choses, vous allez voir. Il faut faire tourner la roue et me donner un joli stop. Est-ce que vous êtes prête?
3: Allons-y.
0: Ça c'est pas dur.
1: C'est parti.
4: Le comment ça finit?
1: On espère que ça finira bien. J'adore une phrase, une parole de chanson, une expression. Maxime, vous disiez?
0: J'adore ce jeu.
1: Vous adorez?
0: Ouais.
1: Vous allez jouer avec nous alors. Une expression, une phrase, une parole de chanson, mais incomplète. Janine, il faut trouver comment ça finit. C'est bon pour vous?
3: Ok.
1: Première question. Tiens, je pense que c'est un dicton que vous connaissez. On dit qu'il ne faut pas mettre la charrue...
3: Avant les
1: bœufs. Bon, trop facile pour cette première expression qui vient tout droit du monde paysan au Moyen-Âge, hein, du 19e siècle. Ça a même été repris, et encore au 19e siècle, on l'utilise, et ça a été attesté au 16e, notamment dans Pantagruel de Rabelais. Est-ce que vous le saviez, ça, Janine?
3: Pas du tout. Mais
1: et ben maintenant, vous le savez. Allez, on continue avec une autre expression, peut-être un peu plus ancienne. Vous allez voir. C'est tant va la cruche à l'eau qu'à la fin.
3: Là, je me suis...
1: Alors, Maxime.
3: Où elle se casse, enfin, ça dépend de.
1: Maxime, on accorde
0: moi,
1: le point.
0: Moi, j'accepte, oui.
1: Et elle accepte.
0: On accorde le point, parce qu'elle a dit elle se casse. En plus, elle s'est reprise après, et elle a dit elle se casse. C'est très bien.
1: Et allez, pour le fun, on va jouer quand même en musique avec un certain Marc Lavoine qui dit elle a les yeux revolver. Elle a le regard, mais le regard qui fait quoi?
3: Le regard qui tue.
1: On écoute ça pour voir, pour vérifier.
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1: Mais oui, tube inspirant de les années 80. Il s'est inspiré de deux choses, hein. Le film Les yeux de Laura Mars en 78, qu'il a vu 9 fois, hein, et qu'il aimait bien. Et surtout, une phrase que sa mère lui disait, enfant, peut-être à la rentrée, Marc, arrête de faire tes yeux revolver. Sorti en mars 85, un titre qui l'a propulsé dans le top 50 et l'un des slows les plus diffusés. Janine, 3 sur 3, magnifique.
0: Félicitations Janine.
3: Merci.
0: Janine a encore frappé, Janine de Grasset.
1: Ouais. Alors, du coup, on vous inscrit forcément pour le grand tirage Airfryer de la marque Ninja de dimanche, mais surtout, on vous offre une très belle radio vintage pour écouter une seule et unique radio. Janine, je vous laisse prononcer le nom de cette radio.
0: Ben voilà, c'est la meilleure des vendeuses et de Grasset et d'Issibérie, Janine. On va vous embaucher.
1: Et pour l'école de musique, on retrouve samedi, évidemment, pour les portes ouvertes à Grasset. Janine, merci beaucoup. Bon appétit pour ce pavé de saumon.
3: Eh ben merci à vous et bon après-midi à vous.
0: Merci beaucoup.
1: Merci Janine.
0: Excellent après-midi aussi également. Le journal de midi à venir dans 10 minutes, tout pile. Ce sera juste après cette douce chanson de John Lennon. Voici Imagine sur votre radio Issibérie.

0: John Lennon avec Imagine. 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Et Maxime, elle n'est pas toute seule, je crois.
1: Et non, on vous doit bien ça, c'est le nom déjà de cette émission, une nouvelle émission de service. Et elle sera avec une joyeuse bande, Audra pour démêler le vrai du faux, Valère Coréard pour les bons plans conso, Gérald Kierzek pour la santé, Pierre Fabin pour tout savoir sur vos animaux de compagnie et Elsa Wolinski qui va partager, elle, ses petites astuces du quotidien. Voilà, c'est tout à l'heure à partir de 12h sur votre radio, ici Berry.
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0: Belle matinée avec Ici Berry. Quand Ici Berry vous donne les infos, ben on les écoute. À midi avec Gaëlle Fontenay, notre journaliste. Mais d'abord, quand Patricia Cass nous chante Quand j'ai midi, on l'écoute aussi. Belle matinée.

0: Quand j'ai midi, signé Patricia Cass.
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0: Vous écoutez ici Berry, votre radio locale, il est midi. Et ici Berry première sur l'info locale et le journal vous est présenté par Gaëlle Fontenay. Ça y est, ils sont à la cantine, le plus dur est passé.
2: C'est derrière eux, hein, le stress du premier appel, l'angoisse de savoir si on sera avec les copains, qui sera le maître ou la maîtresse cette année. Et dans le Berry, près de 72 000 élèves ont fait leur rentrée ce matin dans les établissements du premier degré et du second degré. Parmi eux, les 8 classes de l'école élémentaire de la Poterne à Vatan dans l'Indre. Irène Prigent, vous étiez aux côtés des 161 élèves avec quelques nostalgique des vacances déjà au moment de revenir en classe.
3: Collée à sa maman, Noah n'est pas pressée de franchir la grille.
4: J'ai peur.
3: Pourquoi tu as peur, mon loup ?
4: La maîtresse et des enfants.
5: C'est là, c'est la pression, c'est une nouvelle école pour lui, donc c'est pour ça. Mais ça va bien se passer.
3: Ellie, elle, a déjà des repères ici et pas mal de copains-copines au moment de rentrer en CE2. Mais la petite fille de 7 ans serait bien restée plus longtemps en vacances.
6: J'aime pas l'école. Je déteste. Je sais pas avec qui encore que je vais être, du coup, ça me stresse.
3: L'an passé, elle avait un maître en CE1. Cette année, elle va devoir s'habituer à un autre professeur, Madame Boursier, qui est également la directrice de l'école.
7: Alors maintenant, les élèves de CE2.
3: Avec déjà 26 rentrées au compteur, l'institutrice sait parfaitement comment rassurer les enfants.
8: On a des petits mots de réconfort, on est proche d'eux, on est un peu plus attentif pour ces élèves-là. Mais bon, ça se gère. Certaines fois, les parents transmettent aussi un peu le stress aux enfants. Les émotions ressortent sur tout le monde.
9: Au revoir, Ellie.
10: Bonne journée. Tu passes une bonne journée. Amuse-toi bien.
3: Les au revoir souvent douloureux, c'est vrai, y compris pour les adultes.
10: On les aime, c'est nos enfants, quoi.
11: Ça fait toujours bizarre une rentrée.
12: Ça, c'est sûr. Ouais. Ça sera calme, du coup, à la maison.
11: Ça va aller, ça va être la première journée, puis après, ça ira bien.
3: Maintenant que le cordon est coupé, on peut dire que le plus dur est passé.
7: Bonne rentrée à vous.
2: Eh oui, bonne rentrée. C'est une école qui n'a pas perdu de classe, va-t-on. Pourtant, avec la baisse du nombre d'élèves, 36 classes ont fermé en Berry. On a perdu 600 élèves en un an. Et la tendance n'est pas bonne, assure Bruno Benazé, le directeur des services de l'éducation nationale dans l'Indre.
13: Près de 1000 élèves de moins sur ces 5 dernières années. Les 5 années à venir, le prévisionnel est dans la même tendance et cette réduction du nombre d'élèves conduit effectivement à une réduction du nombre d'emplois et à des réorganisations du maillage scolaire. C'est tout le travail que nous avons engagé.
14: Donc c'est une fatalité. Il y a encore d'autres classes, des dizaines de classes qui vont fermer à chaque rentrée.
13: Alors il n'y a pas de fatalité. Il y a un ajustement du nombre d'emplois en fonction du nombre d'élèves. C'est ce qui se passe dans toute organisation professionnelle pour penser l'école du 21e siècle, l'école de demain dans l'Indre, à travers des pôles éducatifs et scolaires de territoire.
2: Bruno Benazé, qui était notre invité ce matin sur Ici Berry, interview à retrouver en intégralité sur l'application Ici. De leur côté, les syndicats s'inquiètent du manque de moyens, des salaires qui ne suivent pas l'inflation, des conditions de travail, tant pour eux d'ailleurs que pour les élèves, et des difficultés à recruter des AESH, ces personnes qui aident dans le temps scolaire les élèves en situation de handicap. Un appel à la grève est lancé pour le 29 septembre. Ce sont deux lieux méconnus du patrimoine berrichon, deux lieux à sauvegarder pour ce qu'ils représentent et ils ont été choisis cette année pour représenter l'Indre et le Cher au loto du patrimoine. L'église Saint-Pierre de Chambon, construction romane du XIIe siècle, ça c'est pour le Cher. Et pour l'Indre, les anciens fumoirs des abattoirs de La Châtre, qui ont changé d'ailleurs de destination puisqu'ils accueillent aujourd'hui l'école des métiers de la pierre qui forme les restaurateurs de demain. Audrey Laine est directrice de Forêt-Pab, l'école des métiers de la pierre donc, et Alexandre Martin est président du CFA.
15: Nous nous trouvons dans les anciens abattoirs de La Châtre. Le fait qu'on soit installé ici permet de réhabiliter cette ancienne friche industrielle. C'est un bâtiment qui n'a jamais fait l'objet de travaux d'entretien depuis des dizaines d'années. Donc les couvertures sont à reprendre, il y a des remplacements de pierres, il y a les enduits à prévoir. Ça concerne uniquement la partie patrimoniale. C'est le démarrage d'un projet qui a déjà fait l'objet d'un permis de construire. C'est la mèche qu'on allume et qui permet de vraiment concrétiser les choses.
16: Les personnes qui sortent de chez nous trouvent du travail pour la restauration du patrimoine, en fait, que ce soit en France, en Europe ou à l'étranger. Parce qu'on est les seuls en France à diplômer de la formation sculpteur ornementaliste sur pierre. On a des élèves qui viennent de partout en France, mais aussi de l'étranger. Italie, Belgique, Algérie, Pérou.
15: Sur tous les grands chantiers emblématiques de Notre-Dame, la plupart des sculpteurs qui ont œuvré sur ce monument ont été formés par nous.
2: Et c'est à lire sur iciberry.fr pour voir les photos de l'église Saint-Pierre de Chambon et des anciens fumoirs des abattoirs de La Châtre.
0: Un petit tour dans le ciel avec vous maintenant, Antoine.
9: Ciel quelque peu couvert dans le Berry pour la bonne partie de journée. Rayons de soleil qui seront timides. Il faudra attendre la sortie des classes, le goûter pour en profiter. Cet après-midi, comptez 24 au barrage d'Aiguzon, 25 à Châteauroux et Bourges, jusqu'à 26 au maximum pour Issoudun, pour les vignes du Sancerrois. Merci Maxime pour cette jolie matinée de rentrée.
0: Eh bien, je vous en prie, je vous dis à demain.
9: Vous avez été studieux.
0: Mais merci, c'est gentil.
9: Merci à Étienne, notre réalisateur, Banda, notre chargé d'accueil, Jérôme et Gaël, nos journalistes. Allez, tous à la cantine pour manger et écouter la toute nouvelle équipe du midi. Avec vous, Enora Malagré, dans On vous doit bien ça. Bon appétit, vous écoutez Ici Berry.
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19: Bonjour à tous, que je suis heureuse d'être sur votre radio Ici. Comment ça va tout le monde? Je salue d'ailleurs chaleureusement toutes les locales d'ici, partout en France, qui font un boulot fabuleux. Gros bisous, oui, je me permets. Bienvenue dans votre nouveau rendez-vous Ici. On parle bon plan, vie quotidienne, arnaque à éviter, santé, animaux. Nous sommes là pour vous rendre service parce qu'on vous doit bien ça. C'est le titre de ce nouveau rendez-vous quotidien sur votre radio Ici. Nous sommes ensemble jusqu'à 13h. Moi, je suis Enora Malagré et voici la joyeuse bande qui m'accompagne. Aude Razo, Madame Antiarnac. Coucou Aude.
20: Bonjour Enora et coucou tout le monde.
19: Valère Coréard et ses bons plans conso. Bonjour Valère.
21: Salut Enora, bonjour à toutes et tous.
19: Elsa Wolinski et ses petites astuces au quotidien. Coucou ma chère Elsa.
22: Bonjour à tout le monde.
19: Et alors, je ne vous le cache pas, mon préféré. Pierre Fabin, le retour de notre vétérinaire que vous connaissez très bien sur votre radio Ici. Bienvenue Pierre.
23: Merci, bonjour à tous.
19: Parce que oui, je vous l'ai dit, on parle aussi animaux parce qu'on sait que c'est aussi votre préoccupation. Alors aujourd'hui, on va vous parler, gros dossier, on va vous parler piratage. Quand les escrocs piquent nos données. Vous voulez nous en toucher deux mots? Eh bien, appelez-nous ou laissez-nous un message vocal sur notre WhatsApp. C'est gratuit, hein, je le précise, au 0810 055 056. Nous sommes là pour vous, on vous doit bien ça. Posez-nous vos questions, comme l'a d'ailleurs fait Catel aujourd'hui.
24: Bonjour Enora, bonjour à tous. Je cherche un bon plan pour acheter un PC à ma mère.
19: Ah.
24: Si vous avez ça pour moi, je suis preneuse. Merci beaucoup.
19: Ah bah moi aussi, je suis preneuse. Moi Valère, aussi. Ça c'est ouais. Une question pour vous, Valère.
21: Oui, on peut trouver ça autour de 150-200 euros, c'est faisable.
19: Ah bon? Ah oui, avec Elsa Wolinski, nous sommes toutes oui. Et le meilleur, voilà, que je garde pour la fin. Sachez-le, tout au long de l'année, je vais booster votre pouvoir d'achat. 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On vous doit bien ça, bienvenue sur votre radio Ici. Il est midi 7 et je vous l'ai dit, aujourd'hui, gros dossier piratage. Ou quand les escrocs piquent nos données. Moi, ça me fait extrêmement peur. Et c'est Aude Razo, madame anti-arnaque, qui va nous en parler avec sérieux et audace. Je sais pas trop, j'ai envie de dire ça.
20: Et on va essayer de rassurer aussi un petit peu, même si je suis d'accord avec vous, c'est quand même assez effrayant.
19: Ouais.
20: D'ailleurs, j'ai une pensée là ce matin pour les profs et pour les enfants qui ont fait leur rentrée là ce matin.
19: Bonne rentrée
20: scolaire.
19: À tous et toutes. On pense effectivement énormément aux professeurs, aux pions, à tout ce personnel dans l'éducation à qui on doit tant.
20: Et vous savez que l'éducation nationale a été victime de piratage, puisqu'on parle de piratage, tout à fait, ça a été annoncé cet été, victime d'une cyberattaque.
19: Mais oui, c'est vrai.
20: Effectivement.
19: Vous vous en souvenez,
20: ça, ça a pas mal perturbé la rentrée, là, par endroit. Les derniers jours ont été
19: Ils ont piraté les données des enfants, des
20: profs, etc. Et pire que ça, il y a eu des problèmes d'emploi du temps, des problèmes d'affectation.
19: D'accord.
20: Donc on espère, on croise les doigts, que c'est rentré dans l'ordre.
19: Ils sont partout.
20: J'ai envie de commencer par un petit tour de table. J'ai envie de faire un petit exercice. Est-ce que autour de cette table, il y en a qui ont déjà reçu un mail, alors des impôts, d'une enseigne ou autre, qui vous dit « Oups, désolé, on a été victime d'une cyberattaque, vos données ont fuité ».
22: Oui, moi j'ai eu.
20: C'était quoi?
19: Vous avez vu Elsa Wolinski?
22: On m'a dit, alors je ne sais plus quelle était l'enseigne, mais j'ai eu ça.
19: Valère,
21: ouais, moi aussi, ça m'est arrivé avec la salle de sport. Ils m'ont dit, on a piqué vos données. Mais j'ai pas eu de nouvelles. J'ai trouvé d'ailleurs, c'est un peu abusé.
19: Ouais.
21: Parce que non seulement ils sont nuls, ils sont piqués leurs données, mais en plus, c'est les miennes. Et enfin, je sais pas la suite.
19: Ouais.
20: Et moi, j'ai eu Intermarché cet été. Ça m'a pas fait plaisir du tout non plus. Intermarché m'a écrit, j'ai une carte fidélité Intermarché.
19: Ouais.
20: Et donc, on m'a dit, on a été piraté. Donc, votre nom, prénom, votre adresse postale, votre téléphone, est entre les mains des escrocs. Donc, il faut faire attention. Ces mails, on les a beaucoup reçus et on va les recevoir beaucoup.
19: Mais
20: parce
19: pourquoi
20: que
19: on va les recevoir beaucoup?
20: Parce qu'il y en a beaucoup aujourd'hui des piratages, on en parle tout le temps. Franchement, il n'y a pas une semaine où on n'annonce pas un piratage de données de quelque chose.
22: Bien sûr. Mais est-ce que c'est des vrais mails? Enfin, je veux dire, est-ce qu'on les prend au sérieux, ces mails?
1: Oui, Pierre Fabin. J'ai peur que ça soit du phishing.
19: Pierre Fabin, qu'est-ce que c'est que du phishing? Pardonnez-moi.
1: Il y a un faux mail qui va nous pousser à faire des actions sur Internet. Sous une fausse enseigne.
20: C'est la conséquence du piratage. Attention, c'est pas tout à fait la même chose. Là, je vous parle d'un vrai mail, d'une vraie enseigne qui vous dit que vous avez été victime d'une fuite de données.
19: Donc ils vous préviennent.
20: Ils vous préviennent en vous disant attention, on a été piraté, donc vos données sont entre les mains des escrocs. Donc je vais bien expliquer parce que je vois bien effectivement parfois, j'ai beaucoup d'auditeurs qui me disent mais j'y comprends rien, c'est très compliqué. Voilà. Piratage, fuite de données. Une cyberattaque, c'est donc quand un pirate informatique s'introduit dans un système, un site, une plateforme, et que, là, dans le cas qui nous préoccupe aujourd'hui, il pique les informations qu'il trouve dessus. C'est vraiment de ça dont on parle quand on parle de fuite de données. Ce sont des données qui fuitent, et généralement, ce sont nos données, puisque c'est nous qui sommes inscrits sur ces sites. Voilà, donc je vous donne un exemple. Piratage du fisc, vous avez subi ça cet été, c'était vraiment retentissant. Le fisc piraté, donc le pirate est reparti sous le bras avec les données fiscales de 700 000 particuliers et professionnels, peut-être des gens qui nous écoutent, qui en ont été victimes. Et ça, ça fait pas plaisir du tout. La conséquence, je peux vous donner un exemple de conséquence du piratage du fisc. Une image que je trouve assez parlante, c'est qu'en fait, quand vos données fuitent comme ça d'une manière générale, que ce soit le fisc ou la salle de sport Valère, en fait, vous avez une cible dans le dos. Petit exemple, on a les avis de taxes foncières qui arrivent en ce moment pour les proprios. Mettons que je suis l'escroc qui a récupéré vos données fiscales, Enora, grâce au piratage du fisc. Je peux vous envoyer un faux avis de taxes foncières, ultra crédible. Bonjour Enora, vous qui habitez telle commune avec le numéro, l'identifiant fiscal numéro tant, merci de cliquer ici pour payer votre taxe foncière. Hop, vous payez, et c'est l'escroc. Et c'est pour ça qu'on parle de phishing. Merci Pierre, c'est exactement ça. C'est l'escroc qui se met votre taxe foncière dans la poche.
19: Alors, on va donner des solutions sur ce sujet. On va même recevoir un ancien hacker repenti qui est devenu expert en cybercriminalité. Il s'appelle Marwan Warab. Il est avec nous dans un instant, juste après Daniel Balavoine. Dieu que c'est beau. On vous doit bien ça sur la radio, ici.

0: C'est beau, Daniel Balavoine sur votre radio, ici. 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
0: Midi 15, de retour dans votre nouveau rendez-vous quotidien, on vous doit bien ça. Et nous sommes au cœur d'un énorme dossier sur le piratage, quand les escrocs piquent nos données. Et c'est Aude Razo, notre damoiselle anti-arnaque, qui nous faisait un petit brief là-dessus et qui était en train de nous parler juste avant de faux mails qu'on recevait, de faux taxes, avis de taxes foncières. Ça fait partie des piratages. Alors du coup, ma question, comment on reconnaît un vrai avis de taxes foncières pour ne pas plonger dans l'arnaque?
2: Effectivement, on va faire un petit point, puisque les avis de taxes foncières, ça ne nous a pas échappé, arrivent en ce moment. Déjà, donc, vous allez recevoir un petit mail, impots.gouv.fr, vous connaissez bien l'adresse, etc. Un vrai mail des impôts, et Nora, il ne vous demande rien, en fait. Un vrai mail des impôts ne vous demande jamais rien, il vous dit juste, votre avis de taxes foncières est disponible, vous pouvez le consulter sur impots.gouv.fr.
0: D'accord.
2: Par contre, si c'est écrit, cliquez ici pour payer, cliquez ici pour remplir ce formulaire, là vous arrêtez tout. C'est pas un vrai mail des impôts. Donc là, c'est tout bête. Comme ça, vous allez très bien reconnaître le vrai avis de taxes foncières du faux. Et donc, si vous cliquez malheureusement sur le faux, vous allez atterrir sur un site qui ressemble au site des impôts, qui n'est pas le site des impôts, qui va vous demander votre numéro de carte bleue pour payer cette fausse taxe foncière. Ne donnez jamais non plus de coordonnées comme ça, de carte bleue aux impôts, en fait.
0: Ils ne vous demandent jamais. Il n'y a aucune raison qui nous demande ça.
2: Raison. Dernière petite astuce, coup d'œil à l'adresse mail qui vous écrit quand les impôts vous écrivent.
0: Très bien.
2: Ça doit toujours se terminer par dgfip.finance.gouv.fr. Toujours, dgfip.finance.gouv.fr. Si c'est pas ça, c'est pas les impôts.
0: D'autres astuces pour se sortir comme ça du piratage qui vont nous être données par un expert, un ancien hacker repenti qui est aujourd'hui donc expert en cybercriminalité. Nous accueillons Marwan Ouara. Bonjour Marwan, merci d'être là.
3: Bonjour Enora, merci pour votre accueil.
0: Merci beaucoup pour votre expertise. Alors là, qui mieux que vous, pardonnez-moi, pour nous alerter, pour nous aider. Aude Razo, qui vous connaît bien, qui a même lu votre ouvrage. Hein, vous avez écrit un livre, me semble-t-il.
2: Qui s'appelle Hacker.
3: Tout à fait.
0: Hacker aux éditions, First, absolument. Aude Razo, il est à vous.
2: Marwan Ouara. C'est vrai que Marwan Ouara, on parlait de ces piratages qui sont absolument effrayants et on se sent très impuissant, puisqu'en fait, nos données fuite un peu partout et que c'est pas trop de notre fait, même pas du tout. Est-ce que nous, à notre échelle, c'est ce que je voulais vous demander, on peut faire quelque chose, nous, pour éviter ça?
3: Eh ben malheureusement, on peut pas faire grand-chose lorsqu'il s'agit de fuite de données étatiques comme celle des impôts ou alors du cadastre qui ont fuité récemment ou du SIA par exemple. Mais lorsqu'il s'agit de tiers privés comme des magasins, comme on a eu des fuites de données sur Free, Boulanger, Darty, là on peut être tenté de plus souvent mentir dans les données qu'on leur renseigne afin de se protéger en cas de fuite de données.
2: On peut faire on peut mentir même pour s'inscrire pour une carte de fidélité ou autre?
3: On a complètement le droit de le faire, évidemment. Maintenant, il faut comprendre une chose, c'est que si vous mentez aux impôts, vous allez avoir de gros problèmes. C'est ça. On ne peut pas mentir à des services étatiques. Et il est bien là le problème, c'est que lorsque ce sont des services étatiques qui se font cyberattaquer, le seul moyen de se protéger contre ça, c'est de s'éduquer. Vraiment, de se protéger soi-même en passant par, avant tout, l'apprentissage des us et coutumes des arnaqueurs et des cyberdélinquants. Et en se protégeant, comme le disait Aude Razo juste avant, en ne cliquant pas sur des demandes de paiement faites par mail, en vérifiant toujours le nom de domaine de l'adresse mail.
0: Tête baissée,
4: Juste une question.
0: Alors Valère Correa a une question pour vous.
4: On disait tout à l'heure que ça nous était arrivé là, que nos données étaient volées, mais on peut pas engager la responsabilité de la plateforme en question. Je sais pas, moi je trouve ça quand même hallucinant qu'il y ait...
0: D'accord avec vous.
4: Enfin, je sais pas.
0: Marwan.
3: Depuis la fuite de données justement qui a touché les impôts, un certain collectif de citoyens a décidé de se retourner contre l'État directement. Donc, il est possible, il y a des recours qui existent justement pour se retourner contre les tiers qui sont victimes de cyberattaques, pour leur reprocher entre autres leur négligence de cybersécurité. Mais il est complètement possible de le faire, évidemment.
2: D'accord. Et ça apporte quoi, juste très brièvement?
3: Comment, pardon?
2: Ça nous apporte quoi? On va, je sais pas, gagner de l'argent? On va avoir une compensation?
3: Alors, c'est une procédure collective. Peut-être que les gens vont gagner de l'argent. On ne sait pas du tout à l'avance ce que les gens peuvent espérer de ce type de procédure, mais potentiellement, le nombre de victimes est tellement nombreux qu'il n'y aura pas forcément d'indemnisation des victimes systématiques.
0: Très bien. Une question d'Elsa Wolinski?
5: Oui, Marwan. Alors, je sais que vous êtes un repenti, mais je me demandais quand même, ça rapporte combien un hacker sans cœur?
3: Hacker sans cœur, c'est très bien tourné, très
0: joli.
3: Très
0: bien tourné, elle est si polie.
3: Alors, un hacker sans cœur, honnêtement, ça peut, par exemple, on va reprendre l'exemple de la fuite de données des impôts.
2: Ouais.
3: Le groupe de cyberattaquants qui a fait fuiter cette base de données revendait la base de données des impôts, donc c'était 0 byte qui les ont cyberattaqués.
2: Ouais.
3: Ils les revendaient 3000 euros. Il faut savoir que des données, c'est une valeur qui peut être copiée, collée à l'infini.
0: Eh oui,
3: c'est-à-dire que c'est 3000 euros fois un potentiel infini.
5: Mais alors donc vous, par exemple, vous avez pu gagner jusqu'à combien ?
0: Oh, qu'elle est curieuse.
3: Alors moi, j'étais un bien piètre cyberdélinquant, mais en tant qu'escroc, il m'est déjà arrivé de gagner jusqu'à 100 000 euros. Mais oui, c'est vraiment des choses qui...
0: C'est quand même pas un métier d'avenir. Hein. Enfin, on ne vous le recommande
3: pas. C'est pas un métier d'avenir du tout.
0: Ouais,
3: et
0: non,
3: les problèmes que j'ai eu derrière m'ont premièrement fait tout perdre, et voire plus.
0: Repenti. Audrey Azo.
3: Totalement.
2: Marwan Ouara, vous parliez d'éduquer, éduquer qu'on s'éduque nous les uns les autres. Comment on fait pour s'éduquer ? Peut-être les gens se posent la question. Comment moi je fais pour, à part m'écouter moi, Audrey Azo, tous les jours, qui parle d'arnaque à longueur de journée. Il y a des choses qui existent autour de nous où on peut s'inscrire quelque part, peut-être pour s'éduquer ?
3: Alors, il y a des organismes justement qui font de la formation, de la prévention contre la fraude. Il existe énormément de formats et de contenus sur Internet également qui peuvent servir à sensibiliser les plus vulnérables. Donc, lorsqu'on est par exemple trentenaire ou alors qu'on a la vingtaine et qu'on est complètement au courant du climat dans lequel on vit, qui est complètement incertain pour nos seniors et nos personnes vulnérables sur le net, il est vraiment d'usage de pouvoir prévenir autour de nous et faire de la prévention de nous-mêmes pour pouvoir justement éduquer les personnes les plus vulnérables à ce type de fléau.
0: Eh ben, je vous remercie infiniment, Marwan, de votre témoignage, de votre aide précieuse. Je rappelle votre livre « Hacker » chez First. Je vous le recommande chaudement. Merci beaucoup, cher Marwan. On va se retrouver dans un instant. Réagissez, hein, appelez-nous, c'est gratuit sur notre WhatsApp 0810 055 056. On vous doit bien ça. C'est votre nouveau rendez-vous sur votre radio ici. Bruno Mars. 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

0: On My Soul, Bruno Mars sur votre radio, ici. Très bizarre ce que je viens de faire.
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0: On vous doit bien ça. C'est votre nouveau rendez-vous quotidien sur votre radio, ici avec ma voix parfois qui fait des siennes. Et pourquoi pas. On est très très heureux de vous accueillir et n'hésitez pas à réagir. On me dit au standard qu'il y a énormément d'appels au sujet de ce gros dossier sur le piratage, sur les hackers qui piratent nos données. Réagissez avec nous. Envoyez-nous aussi des messages vocaux. Vous pouvez le faire, c'est gratuit, sur notre WhatsApp au 0810 055 056. Et nous accueillons une auditrice, elle s'appelle Fernande. Bonjour Fernande.
2: Bonjour Enora, bonjour à toutes et à tous.
0: Nous sommes ravis de vous accueillir, vous appelez de Saint-Louis, je crois, du Haut-Rhin, c'est ça?
2: Oui, du Haut-Rhin, oui, exactement.
0: On embrasse très fort ici, Alsace, qu'on adore. Alors Fernande, qu'est-ce qui vous est arrivé? Une histoire de fou, j'ai l'impression.
2: Oui, effectivement, et assez troublant en fait.
0: Ouais, dites-nous.
2: Comme des milliers de personnes ont franchi donc actuellement les portiques des péages.
0: Oui, on parle piratage encore, hein, je rappelle à nos auditeurs, c'est encore une histoire de piratage, racontez-nous. Donc oui, vous avez franchi le portique du péage, et donc?
2: Oui, et donc nous avons fait l'aller-retour Mulhouse-Besançon, évidemment nous avons payé au portique, hein, comme
0: sûr,
2: tout le monde.
0: Bien sûr.
2: Donc un bon mois plus tard, mon mari reçoit un premier SMS avec son nom, exact, la marque, le type et la plaque d'immatriculation de notre véhicule qui a passé au péage. Avec rappel Vinci impayé de 6,71 €, et un règlement requis le lendemain, faute de quoi des pénalités seraient applicables
0: c'est
2: et un lien, évidemment, pour cliquer et payer. Ce que nous avons évidemment pas fait.
0: Bah bravo, et donc, moi je l'aurais fait. Je vous cache pas, Fernande, je pense que je serais tombée dans le panneau, bravo.
2: Oui. Donc, deuxième SMS le lendemain, avec son nom, les coordonnées exactes de notre second véhicule, marque, type, plaque d'immatriculation. Hein,
0: la bonne était... La bonne plaque, oui, c'est ça.
2: Ah oui, deux fois la bonne, la première et la deuxième.
0: De deux véhicules différents en plus, dis donc, le gars était méga renseigné. Mais c'est fou, non?
3: Alors,
2: un deuxième impayé de 6,76 €.
0: Rebelote.
2: Ce véhicule n'a jamais passé au péage. Hein. Donc, je vous rassure, on n'a jamais été à Besançon avec ce dernier.
0: Oui, oui. Donc, c'est pour ça que vous n'êtes pas tombé dans le panneau, comme j'ai dit. Parce que là, vous êtes dit, il y a un loup.
2: Oui, effectivement. Mais même le premier, hein, puisqu'on avait payé. Donc, et les deux fois, donc, un lien où il fallait cliquer donc, pour payer.
0: Alors, qu'est-ce que c'est que cette histoire, Aude?
3: Déjà, Fernande, bravo de ne pas avoir payé parce que ces faux textos de péage, il y en a plein, plein qui l'ont reçu et qui sont tombés dans le panneau, comme vous dites, Enora. Et ce qui est intéressant dans ce que raconte Fernande, c'est qu'effectivement, c'est cette plaque d'immatriculation que l'escroc connaissait, plaques d'immatriculation. Eh bien, on revient à notre sujet cyberattaque et piratage.
0: Ouais.
3: Ça veut dire qu'un jour, Fernande a peut-être, je sais pas, fait un contrôle technique. Et donc, du coup, elle a laissé ses données à l'entreprise, au garage, qui va faire le contrôle technique.
0: C'est un loulou malveillant qui
3: se fait pirater et il récupère les plaques d'immatriculation des gens qui étaient clients de cette entreprise. Là, on est vraiment là-dedans. Et ça veut dire qu'en fait, chaque fois finalement qu'on a une tentative d'arnaque, souvent l'origine, c'est un piratage.
0: Mais
3: c'est
0: si
3: nos données
0: plonge,
3: qui ont fuité quelque part.
0: Et si on plonge, là on se retourne contre qui?
3: Ah ben ça va être compliqué de retourner,
0: voilà,
3: je vous dis tout de suite. Et même vous aurez du mal à vous faire rembourser, parce qu'on va dire que c'est de votre faute. Hein,
4: mais on peut quand même voir avec la banque, il y a des assurances, renseignez-vous quand même, ça peut arriver qu'on vous couvre.
3: Et attention parce que la banque traîne des pieds maintenant pour rembourser beaucoup.
0: Hein. Valère, je voudrais juste un petit mail que vous avez quand même pour nous aider également, un autre bon plan.
4: Oui, c'est un site internet, cybermalveillance.gouv.fr, des infos mais aussi de l'assistance H24 avec des gendarmes et des policiers qui peuvent vous aider si vous pensez avoir été victime.
0: Merci beaucoup. Vous avez des problèmes, on vous le dit, on a des solutions parce qu'on vous doit bien ça, votre nouveau rendez-vous sur votre radio ici. Attention, c'est très sérieux. 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Et nous avons, je crois, une gagnante. Allô, Nathalie?
5: Ah,
1: Allô, bonjour.
0: Bonjour, Nathalie. Oh, quelle voix joviale. Comment allez-vous, très chère Nathalie?
1: Ici Nord, moi, ici Nord, j'adore. Je suis une fidèle auditrice d'ici Nord. Alors, je fais un bonjour à Pascal Toth, Zep et toute l'équipe d'ici Nord.
0: Eh bien, vous faites bien parce qu'on les embrasse très, très fort aussi. On les adore. Vous êtes manager en poissonnerie. Également. Vous avez 3 grands-enfants. Et je pense que les 200 euros vont vous aider. C'est gagné.
1: Bravo. Merci. Vous savez,
0: oui, Nathalie, on vous écoute.
1: Merci. En plus, en ce moment, en période de braderie, vous voyez, la moule de bouchon, c'est la moule qu'il vous faut.
0: C'est vrai que c'est la braderie de Lille en ce moment. Oh, vous allez bien vous régaler.
1: C'est la braderie. Moi, je suis une manager poisson, donc je vends des moules, du poisson. Je suis passionnée par mon poisson, bien sûr.
0: Eh ben, c'est super. On vous embrasse très fort, très chère Nathalie. Vous voyez, c'est très simple. Vous vous inscrivez sur la plateforme ici.fr et vous repartez avec 200 euros de pouvoir d'achat. Mais pour l'heure, retrouvez toutes les infos locales de votre région. À tout de suite sur votre radio ici.
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11: Dans le cadre des travaux d'aménagement du rond-point Willy Brandt à Châteauroux, la circulation sera perturbée jusqu'au 11 septembre, rue de la Poste et avenue du Général Ruby. Circulation interdite, sauf pour les riverains et les véhicules de chantier. Puis, stationnement interdit sur 10 places concernées par le chantier, avenue du Général Ruby. Attention, mise en place d'un sens unique dans le sens rue de la Poste, rue Henri Devaux. Il y aura bien sûr une déviation qui sera mise en place par les voies adjacentes. Et puis l'association La Secousse à Jeux des Bois qui vous propose des ateliers, des animations, des concerts pour engager le lien social. Eh bien, les ateliers reprennent. Les ateliers couture. Le lundi 7 septembre, ils vont durer 2 heures. Et l'association vous propose aussi un atelier salsa, notamment le jeudi de 18h30 à 20h30 et le café Asso à 17h30 le mercredi et vendredi. Plus d'informations sur la page Facebook de l'association.
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0: 33 sur votre radio Ici, bienvenue, nous sommes au cœur de votre nouveau rendez-vous. Ici, nous parlons bons plans, vie quotidienne, arnaques à éviter. On parle aussi des animaux avec notre vétérinaire Pierre Fabin qui est arrivé dans la bande aujourd'hui. Cette émission s'appelle On vous doit bien ça. Il y a également Aude Razo, Valère Coréard et notre rayon soleil Elsa Wolanski qui va nous dire comment faire face à ce qu'on appelle les brouteurs. Alors déjà, qu'est-ce que c'est? Je vous pose la question, chère Elsa. Vous allez y répondre, exactement. Oui. Et puis Pierre Fabin, eh bien, vous nous donnerez des astuces sur la rentrée de nos animaux.
13: Effectivement, on parle tous de notre rentrée à nous, mais peu de celle de nos animaux.
0: Exactement, mais pour l'heure, c'est notre Valère qui répond au vocal de notre auditrice Catel qui nous a posé une question tout à l'heure au 0810 055 056. C'est le numéro de notre WhatsApp, c'est gratuit, on l'écoute, Catel.
14: Bonjour. Bonjour Enora, bonjour à tous. Je cherche un bon plan pour acheter un PC à ma mère. Vraiment un petit ordi, pas trop cher, parce qu'elle n'en fera pas un usage professionnel. Si vous avez ça pour moi, je suis preneuse. Merci beaucoup.
0: Alors sachez déjà qu'à Tel, j'ai beaucoup d'affection pour elle parce qu'elle est bretonne. Et je le suis aussi, elle nous a laissé un message de Lorient et j'embrasse très très fort. Ici, Braise Isel. Je viendrai vous faire un petit coucou d'ailleurs là-bas, les copains de Bretagne. Alors Valère, oui. Un ordi pas cher.
3: Parce que nous, si
0: parce
3: on
0: que
3: veut
0: nous,
3: savoir.
0: Ça, voilà, ce qui est moins extrêmement...
4: Attendez, déjà on va répondre à Catel et après je réponds à vous. Bon, si j'ai bien compris, la maman de Catel n'a pas d'ordinateur, ouais, donc on part du fait. Principe qu'il n'y en a pas. Mm-hmm. En ce moment, c'est la rentrée, il y a beaucoup de promos de rentrée. Donc si on veut se diriger vers du neuf, ce qui n'est pas forcément mon premier conseil, mais disons-le, ça existe.
0: Okay.
4: Là, il y a pas mal de stocks et il y a de bonnes affaires. Il faut comparer dans les grandes enseignes, la grande distribution. Je ferme cette parenthèse et je vous emmène tout de suite sur l'occasion parce que c'est évidemment là qu'on va trouver les meilleurs prix. Mm-hmm. Il ne faut pas confondre occasion et reconditionné d'abord. Occasion, je vais par exemple sur Le Bon Coin et j'achète à un particulier un ordinateur.
0: Très bien.
4: Reconditionné, c'est un professionnel qui a remis en état un ordinateur d'occasion, mais qui garantit qu'il est en bon état.
0: Pas mal ça.
4: Oui.
3: C'est mieux.
4: C'est beaucoup mieux.
15: Mais c'est pas le même prix, j'imagine.
4: Ah, ouais. Alors ça, c'est effectivement pas le même prix. Vous avez raison, mais c'est pas le même service. C'est-à-dire que vous allez avoir un ordinateur qui est garanti 12 mois, qui a été revu au niveau de la batterie, au niveau des composants et qui fonctionne. À ce sujet, j'ai une petite pépite pour vous.
0: Oula.
4: Ça vient des ateliers du bocage.
0: J'adore. Quand
4: c'est une association d'insertion qui fait aussi du travail pour des personnes en situation de handicap. C'est une asso, c'est vraiment top. Là. En ce moment, par exemple, j'ai trouvé à 239 €, livré en 3 jours chez vous, un ordinateur Dell, 256 Go de stockage. Je pense que ça peut très bien aller, 239 €. C'est juste que cet ordinateur, on revient aux fruits et légumes, il est moche. Qu'est-ce que ça veut dire? Ça veut dire qu'il est un petit peu abîmé, la peinture est un petit peu écaillée, il y a peut-être une touche qui est un peu effacée, mais il marche nickel. Il est garanti 12 mois, il est livré chez vous en 3 jours.
0: Parfait.
4: Et ça s'appelle les K-bossés. Un K, les bossés, B-O-2-S-E-S.
0: Ah, voilà, les bons plans.
4: Ça, c'est un bon plan.
0: De papa Valère Correa.
15: Ce qui est génial, c'est vraiment la garantie dans ce cas.
0: On vous doit bien ça. Et ce qui est génial, effectivement, c'est la garantie sur ces ordinateurs, Pierre Farbin.
15: Parce qu'en fait, sur un particulier, on ne sera jamais sûr de ce qu'on va avoir, alors que là, il y a une garantie 12 mois.
4: Et n'oubliez pas qu'elle bonus, réparation, pardon, juste un instant là-dessus, ça existe, 50 € pour faire réparer votre ordinateur, la batterie, l'écran, ça marche et peut-être que vous pouvez simplement garder votre ancien.
0: Merci beaucoup, on vous dit bien ça sur votre radio. Ici, on écoute Alain Souchon, pardon, j'ai 10 ans et juste après on va parler brouteurs, animaux et leur rentrée. Oh, il s'en passe des choses.

0: Après, nous aurons Pierre Fabin qui nous parlera de la rentrée de nos animaux, mais avant. Hier, il s'est passé quelque chose de fou. Elsa Wolinski, notre madame astuce au quotidien, nous parlait des réunions parents-prof et comme quoi c'était un bon plan pour faire des rencontres amoureuses. Écoutez ce qui s'est passé hier.
1: C'est le seul endroit où tu peux parler de tes enfants sans crainte et repartir avec un numéro de téléphone pour un date. Oh non. Et oui.
2: Ça peut changer.
1: C'est honteux. Devant un professeur de philo, tout peut arriver.
0: Et décidément, nous sommes déjà très écoutés puisque madame Wolinski a reçu sur ses réseaux sociaux un message de qui ?
1: D'un petit professeur de maths. Elle avait été professeur de maths de mes deux filles.
0: Qui a écouté notre émission et qui vous a dit un coucou, me voilà.
1: Oui, enfin qui m'a fait un petit message très gentil en me disant que j'avais été toujours effectivement assez séduisante à chaque rencontre.
0: Est-ce qu'il est joli garçon ce monsieur professeur de maths ?
1: Il est joli garçon, effectivement.
0: Mais il est très jeune. Une love story à suivre tout au long de cette saison dans On vous doit bien ça.
1: En tout cas, j'avais raison, vous voyez, bon, les dates à l'école.
0: Voilà, par contre alors, il y a des choses un peu moins glorieuses, des dates qu'on vous promet qui n'en sont pas. C'est ce qu'on appelle les brouteurs, vous allez nous en dire un mot Elsa Wolinski.
1: Mais oui, tout à fait, parce qu'on parlait d'arnaque tout à l'heure. Moi aussi, je me suis fait avoir en amour. Et oui. Non, mais parce qu'en vrai, j'en ai marre quand même d'être toujours la célibataire de service de 52 ans, ouais. Même ici, à la radio. Alors, on m'a dit, mets-toi sur les sites de rencontres. Ouais. Alors, j'y vais, évidemment.
0: Gaiement.
1: Et puis là, gaiement, bien sûr. Et là, je tombe sur un cardiologue. C'est pas exactement mon fantasme. Moi, c'est plutôt les philosophes. Mais bon, vas-y. Il est très beau. Il vit à Rome. Mmh. Il m'écrit tout le temps. Mmh. Il me dit tout de suite tout ce que j'ai envie d'entendre. Je tombe littéralement dans le vortex de la séduction. Parce que vous savez, Valère, ça va très vite avec moi.
0: Un regard. Et hop. Valère est son voisin de table. C'est pour ça qu'elle le regarde souvent et elle lui parle souvent.
1: Il m'annonce qu'il va venir. Là, tout d'un coup, il me dit, je viens.
0: Wow.
1: Sauf que là, il me dit, mais j'ai un problème, j'ai besoin d'argent pour le billet.
3: Un cardiologue, pardon. Enfin.
1: Non, mais un cardiologue
0: qui a besoin d'argent, déjà, il y a un loup.
1: Non, mais il y a un gros loup. Non, mais ça va pas. J'en parle à une amie qui me dit, ah bah oui, tu t'es fait avoir, c'est un brouteur. Moi, eh ben, je suis un peu naïve, excusez-moi. Je dis, quoi ? Qu'est-ce que ça veut dire, un brouteur ? Aude, je vous pose la question, qu'est-ce que c'est
0: quoi
4: brouteur, c'est un arnaqueur amoureux, on peut dire arnaqueur, C-O-E-U-R peut-être, ouais. À la fin. C'est quelqu'un qui fait semblant d'être amoureux de vous pour siphonner votre compte en banque.
0: Tout ça me rappelle cette histoire, vous savez, cette dame qui était amoureuse de Brad Pitt. Brad Pitt avec l'accent allemand, pourquoi, je ne sais pas, pardonnez-moi. Non, mais c'est vrai.
1: Elle a donné plein d'argent.
4: 800 000 euros, oui, elle a donné au fond. Oui,
0: ça, on en avait parlé très longuement l'année dernière. Vous avez failli être Madame Brad Pitt.
1: Oui, c'est ça. Et ben non. Alors, et je vais vous dire, maintenant je me dis, non seulement il faut que je trouve un homme, mais maintenant il faut aussi que je vérifie qu'il existe. Non mais je vous assure. Alors la prochaine fois qu'un beau cardiologue m'écrit visio, pièce d'identité, carte professionnelle, et s'il est vraiment cardiologue, électrocardiogramme, parce que quitte à tomber amoureuse d'un cardiologue à Rome, j'aimerais bien au moins qu'il ait un cœur, qu'il sache où il est. Alors moi j'avais quand même une petite question, Aude, comment on fait ? Est-ce qu'on se dit, ben non, fini, on va plus sur les sites, ou est-ce que vous nous avez des tips ?
4: Mais non,
0: Aude Elsa, Razo,
4: Madame
0: Antiarnaque.
4: Faut pas renoncer.
0: Ah, jamais en amour.
4: Quand il y a une arnaque, il y a aussi une solution. J'ai deux conseils de base, mais qui sont vraiment très simples. Vous pouvez discuter avec ce cardiologue, Elsa, jusqu'à un certain point, et c'est ce que vous avez fait. Dès qu'il est question d'argent, c'est terminé.
0: Déjà, on prend la porte et on s'en va.
4: C'est ça le critère. J'ai beaucoup d'auditeurs qui m'écrivent, qui me disent, mais j'ai un doute. Ouais. J'ai un doute sur cette personne. En fait, dès qu'il est question d'argent, c'est terminé. Avant, à la limite, faites ce que vous voulez. Le problème, c'est que, bon, après, vous pouvez vous attacher à cette personne et lui donner de l'argent. Donc, attention,
0: non,
4: voilà.
0: Ça
4: très, très, très lucide. Et puis, dernier conseil, jamais de photos intimes, comme ça, à envoyer, parce que des fois, ils demandent des photos intimes.
1: Non, je n'envoie pas de photos intimes.
4: Et après, ça peut servir à du chantage. Non, mais
3: alors,
4: c'est important parce
3: j'ai
4: que
3: eu
4: certains.
3: Des photos
4: alors,
3: Pierre Fabin. Moi, de la part de votre.
0: C'était qui
3: Elsa
0: Wolinski.
3: Pardon, Elsa m'a envoyé
0: Elsa
3: des photos
0: Wolinski
3: de chats.
0: Est-ce que
3: c'est
0: des photos.
1: Oui, enfin, des photos de chats, ça va, quand même.
0: Oui, ça va.
1: Ça, calmons-nous.
0: Mais en tout cas, donc, pas de photos intimes. Bah oui, ça paraît assez évident.
4: Oui,
0: mais ça l'est pas tant que ça.
4: Et puis, dernier tip, si vous voulez, demander un appel vidéo, mais là, maintenant, tout de suite. Immédiatement. Parce que là, alors, on peut faire un faux appel vidéo avec l'intelligence artificielle. Mmh. Aujourd'hui, il peut se transformer en Brad Pitt et faire un appel vidéo avec vous. Demandez un appel vidéo immédiat. Et s'il dit non, déjà, c'est suspect quand même.
0: Hein. Ouais. Oh, quelle plaie ces réseaux. Moi, je suis très à l'ancienne. Bonne année 1950. J'ai rencontré les gens en vrai. Faire des dîners aux chandelles, qu'on me compte fleurette et qu'on m'ouvre la porte de la voiture. Pardon.
1: Et ben, c'est pas comme ça que je vais me trouver un mec. Hein.
0: Allez, dans un instant, on

va parler avec Pierre Fabin, notre vétérinaire, de la rentrée de nos animaux. On vous donnera aussi 200 euros parce que je booste tout au long de l'année votre pouvoir d'achat. Mais pour l'heure, la merveilleuse voix de Juliette Armanet, le dernier jour du disco, c'est sur votre radio, ici.

0: lasse pas de ce titre. Juliette Armanet, le dernier jour du disco sur votre radio ici. Bienvenue dans On vous doit bien ça.
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0: Midi 47 sur votre radio, ici. On passe un très très bon moment en votre compagnie. On espère que l'émission vous plaît. N'hésitez pas à la commenter, à nous soumettre des sujets. Appelez-nous, laissez-nous un message vocal sur notre WhatsApp. C'est gratuit, c'est au 0810 055 056. Dans un instant, on vous donne 200 euros parce que toute l'année, tous les jours, je vais booster votre pouvoir d'achat. Mais pour l'heure, notre grand vétérinaire Pierre Fabin va nous parler de la rentrée de nos animaux.
3: Et oui, parce que depuis des jours, on parle de notre propre rentrée, de à quel point c'est dur pour notre rythme, du réveil qui pique le matin. Mais est-ce que vous avez pensé à vos animaux ce matin en claquant la porte?
0: Non, parce si que... je rigole.
3: Oui, mais est-ce que vous avez pensé qu'ils pouvaient souffrir de ça? Parce qu'en fait, il y a une forme d'anxiété qui existe. Ça s'appelle l'anxiété de séparation. Alors concrètement, comment ça se manifeste? C'est votre chien qui d'habitude est très gentil, ne fait pas de bêtises, commence à en faire un petit peu. Il va détruire un oreiller, il va éventuellement être malpropre, aboyer un petit peu quand vous êtes pas là. Votre chat qui va devenir très collant ou bien carrément distant ou malpropre, faire des petits pipis à côté de la litière. Ça peut durer 2-3 jours, mais ça peut aussi durer 2-3 semaines, voire un mois. Mais attention, ça dépend forcément aussi de comment vous les avez fait garder pendant les vacances.
0: Ah bon?
3: Bah oui, parce que quand on a un chat qui reste à la maison et qui a un cat-sitter qui passe une fois par jour, donc il voit une personne.
0: Je dois vous avouer qu'il est en train de regarder Elsa Wolinski à ce moment précis, qui a fait appel à un cat-sitter cet été.
3: Qui venait 2 heures par jour pour le coup.
0: Effectivement. Parce qu'Elsa Wolinski, vous avez 3 chats.
4: J'ai 3 chats.
0: J'ai deux, j'ai fait la même chose.
4: Voilà.
0: Ça, c'est pas bien, monsieur Pierre Fabin.
3: C'est génial, mais justement, la rentrée va être vue comme quelque chose de positif, souvent, sauf pour les chats d'autres qui font un petit peu la gueule, je crois. Les chats d'Elsa, pardon, qui font un petit peu la gueule. Mais en général, le retour de l'humain, c'est un retour à la normale, il y a des habitudes qui reviennent. Mais c'est pour le chien qui est venu avec nous en vacances. Celui qu'on a emmené au camping, qui était H24 avec nous, qui était avec les enfants, qui a fait tous les apéros, qui a reçu les morceaux de saucisses qui sont tombés du barbecue. Et ben, il prend un mur de solitude en pleine face,
0: oui,
3: ce chien-là. Et d'ailleurs, il y a l'effet inverse aussi qui peut se produire, parce qu'il y a des chiens qu'on a trop sollicités pendant les vacances.
0: Ouais.
3: C'est-à-dire qu'ils avaient les enfants dans les pattes, il y a les amis qui passaient, il y avait la chaleur cet été, c'était dur pour eux. Mais eux, ils vont se dire justement, merci, vous en allez, le canapé, il est enfin à moi. Donc on peut vraiment avoir ces deux opposés qui existent.
0: D'accord.
3: Mais là, concrètement, on est rentré aujourd'hui.
0: Alors oui, comment
3: on n'a rien préparé. Parce que ça peut se préparer, la rentrée avec son animal, mais là, on est rentré. Qu'est-ce qu'on peut faire, justement? Et bien justement, déjà, vous allez adapter les promenades. Vous passez pas de 3 heures de rando par jour à 5 minutes de promenade.
0: Ah oui, d'un coup.
3: Voilà, d'un seul coup. Votre chien ne va pas comprendre.
0: Vous
3: augmentez un peu la taille des promenades. Le docteur Kierzek nous l'a dit hier. On se lève 15 minutes plus tôt. On part avec son chien et on lâche le téléphone. Soyez avec votre chien pendant la promenade. Apprenez-lui des nouveaux tours. Changez d'itinéraire pour qu'il découvre des nouvelles odeurs. C'est hyper important pour lui. Les chiens vivent dans un monde d'odeurs. Vous pouvez aussi fatiguer leur cerveau au moment du départ avec la nourriture. Ce que vous allez faire,
0: je fais la même chose avec mon mari.
3: Alors, je ne sais pas comment vous lui fatiguez le cerveau, mais pour vos chats ou vos chiens, vous prenez la gamelle, vous sortez la gamelle, vous oubliez la gamelle et vous mettez des croquettes partout dans l'appartement, sous le tapis, dans la cuisine, dans la salle de bain. En fait, toute la journée, vos animaux vont aller chercher la nourriture, ils vont renifler.
0: Attendez, on peut faire ça avec les chats aussi?
3: Oui, avec les chats, bien sûr, c'est génial.
0: On leur met des croquettes partout aussi?
3: Un peu partout dans l'appartement et ça va les obliger à être actifs la journée et ils vont moins s'ennuyer pendant la journée.
0: Ouais, d'accord.
3: Et voilà.
0: J'ai 1000 questions, pardon.
3: Voilà.
0: Mon chat, il hurle maintenant la nuit, comme il faisait pas ça avant les vacances.
3: Justement, le fait de le stimuler la journée, qu'il ait quelque chose à faire pendant la journée, va faire qu'il va être occupé.
0: Mais comment je fais pour l'occuper? Je suis pas là la journée.
3: Mais justement,
0: travail,
3: avec les croquettes, on va les mettre un peu partout dans l'appartement. Il va les manger à gauche, à droite.
0: C'est le fort boyard.
3: Voilà, c'est le fort boyard des croquettes.
0: C'est
3: exactement.
0: Le cache-cache.
3: Exactement.
0: Et c'est pas mal.
3: Voilà. Et on dédramatise aussi le départ. C'est-à-dire, ne faites pas des adieux à vos chiens avant de partir. Vous oubliez le tu vas me manquer mon bébé, papa revient vite. Quand vous partez, c'est comme si vous alliez sortir les poubelles. Vous l'ignorez 10 à 15 minutes avant. Et le plus dur, c'est de l'ignorer aussi à votre retour. Pendant 10 à 15 minutes, on ne fait pas la fête. On y va après, une fois que tout le monde s'est calmé.
0: Merci Pierre Fabin. C'est très très gentil. C'est très gentil. Bah oui, c'est normal. En même temps, il est là pour ça. Quelle gourde. On va se retrouver dans un instant et on va booster votre pouvoir d'achat. 200 euros à dépenser dans une grande enseigne pour faire vos courses. Ça part là maintenant, tout de suite.
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0: De retour dans On vous doit bien ça sur votre radio. Ici, Pierre Fabin, notre vétérinaire, nous disait très sagement comment gérer la rentrée de nos animaux. Ça a beaucoup réagi au 0810 055 056. C'est notre WhatsApp gratuit. Mireille est avec nous.
8: Oui.
0: Elle réagit aussi. Bonjour Mireille, bienvenue.
8: Bonjour et merci pour votre bonne ambiance.
0: Oh, c'est gentil, Mireille. C'est super, vous nous appelez des Landes, hein, je crois.
8: C'est ça.
0: En Nouvelle-Aquitaine, on salue la Nouvelle-Aquitaine. Alors, vous aviez une petite question pour notre cher vétérinaire Pierre Fabin.
8: Oui, est-ce qu'on peut donner des huiles essentielles ou de l'homéopathie pour les puces ou les tiques des chats?
3: Alors, c'est une très bonne question et on voit justement beaucoup de produits sous forme d'huiles essentielles qui sont vendus. Alors, le premier point, c'est qu'il faut savoir qu'il n'y a pas d'efficacité prouvée. Et tout au mieux, ces produits seraient répulsifs, c'est-à-dire qu'ils vont chasser certaines puces, mais pas toutes, et qu'elles vont quand même pouvoir s'installer. Et du coup, le plus important pour moi, c'est quand même de prévoir ça avec votre vétérinaire par rapport au risque de votre animal. Est-ce qu'il sort? Est-ce qu'il sort pas? Et de prévoir ça comme ça. Et il faut savoir quand même qu'avec les huiles essentielles, il y a un risque de toxicité. Si le chat lèche les huiles essentielles, il peut s'intoxiquer gravement. Donc c'est quelque chose que je recommande pas trop, les huiles essentielles. Mais voilà, vous pouvez adapter peut-être le traitement de vos animaux avec votre vétérinaire pour prévoir un bon plan de prévention.
0: Parce que vous aviez essayé, Mireille, déjà sur votre animal?
8: Non, je fais avec le vétérinaire. Voilà. Je voulais savoir s'il y avait une odeur particulière qui pouvait...
3: Ils aiment pas trop ça, les huiles essentielles en général, hein, parce que vraiment, c'est une odeur qui est très forte, c'est très concentré, et du coup, le dosage pour l'animal, il est toujours dur à avoir, et vraiment, c'est votre vétérinaire qui vous fera le meilleur plan de prévention.
0: Bah, évidemment, quand même, il faut profiter de la vie des professionnels. Merci beaucoup, chère Mireille.
8: Merci.
0: On vous embrasse très très fort. Faites comme Mireille, vous avez un problème, une question, une envie, des sujets à nous soumettre. 0810 055 056, c'est notre numéro WhatsApp et c'est gratuit dans votre nouveau rendez-vous. On vous doit bien ça sur votre radio ici. Ah, que je suis contente, parce que là, je vais donner un petit peu des sous. Je vais booster votre pouvoir d'achat tout au long de l'année, tous les jours. C'est 200 euros pour vous, tout de suite, à dépenser dans une grande enseigne pour faire vos courses. Et nous accueillons un gagnant. Comment s'appelle-t-il? Oh, c'est Steven. C'est Steven qui est là avec nous. Bonjour, Steven.
9: Bonjour, Enora. Bonjour, tout le monde.
0: Bonjour. Ah, oh là là, je vois, et ça me réjouit à nouveau, que vous êtes de la région du Morbihan. Décidément.
9: Eh oui.
0: Beaucoup de Bretons ce matin.
9: Moi, je suis au coin, en fait, entre le Morbihan, la Côte d'Armor et les Îles-et-Vilaine.
0: Vous êtes au cœur de l'action. Et on embrasse très, très fort ici, Armorique. Alors, qu'est-ce que vous faites dans la vie, cher Steven?
9: Eh ben, je suis chef de cuisine depuis une paire d'années. Maintenant, j'ai mon entreprise de cuisine végétale gastronomique.
0: D'accord.
9: Pour faire partager, en fait, j'ai pu travailler dans de nombreux palaces en tant que sous-chef et j'ai été chef étoilé dans mon passé aussi.
0: Waouh. Ça, c'est
9: un
0: beau métier.
9: J'ai voulu faire partager, en fait, tout ce qui n'était pas accessible à tout le monde, en fait, et ben, le faire maintenant pour. Donc, j'ai un food truck où je propose moult
0: mets. Moult Création. Voilà, vous parcourez toute la Bretagne, je vois, avec ce camion. En fait, c'est ça?
9: Exactement, exactement. On a une petite caravane de 72, donc super old school, qu'on a fait peindre par une artiste en dessous de Saint-Malo.
0: D'accord. Pardon.
9: Voilà, et je suis d'autant plus fier d'aujourd'hui de mon parcours parce que je fais partie des TOC françaises.
0: Ah bon? Mais on a une star avec nous, dans, on vous doit bien ça, dis donc.
9: Une association de gastronomes, de chefs étoilés, d'anciens chefs étoilés, d'amoureux de la cuisine et du patrimoine français. Et donc je suis encore plus fier parce que je suis le seul chef de cuisine de France hémophile. Qui a une particularité, c'est que j'ai le sang plus liquide que tout le monde.
0: D'accord.
9: Mais avec l'envie et la persévérance, on arrive toujours à atteindre ses rêves.
0: Malgré tout ça, exactement, vous avez atteint votre rêve. Et un autre rêve, un petit rêve, mais qu'on exauce pour vous, c'est les 200 euros.
9: Bravo, merci beaucoup.
0: On est très heureux de vous les donner. On vous embrasse très très fort, cher
9: et
0: Steven.
9: Je vous remercie, Edora, et au plaisir de vous rencontrer un jour ou l'autre, et à vous l'équipe aussi.
0: Kenavo, comme on dit chez moi. J'en profite. 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On va se retrouver demain. Ça passe à une vitesse folle. Je suis très très heureuse de démarrer cette saison avec vous dans ce nouveau rendez-vous quotidien. On vous doit bien ça sur votre radio ici. Merci Aude Razo. Merci Pierre Fabin. Merci Elsa Wolinski. Merci Valère Coréard pour tous vos beaux plans, bons plans. J'arrive pas, hein. À la fin de l'émission, c'est comme ça. Et on accueille Marine Logénie au sommaire.
10: Oui, je vous entends, formidable.
0: Coucou Marine,
10: ça
0: au sommaire du journal
10: tout le monde.
0: Régions aujourd'hui, Marine.
10: Eh bien, écoutez, la rentrée, évidemment, mais évidemment. On ira dans les Landes et en Gironde où les enfants sont tout de même un peu traumatisés par les incendies cet été.
0: Bien sûr. Pardon, j'ai toussé, j'ai une petite quinte. merci Marine. À demain.
10: À demain.
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0: Il est 13h, merci de nous écouter. Les informations, Marine Logénie.
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0: Marine Logénie.
10: Bonjour à toutes et à tous, bienvenue dans le 13h de nos régions. Ça a été à l'école. Question que tous les parents vont poser à leur progéniture aujourd'hui, ce 1er septembre. 12 millions d'élèves français font leur entrée.
11: C'est mieux les vacances. L'école, c'est ennuyant. Moi, j'aime bien cette école-là-bas parce que quand on fait des bains, il y a mon copain Naël qui vient. Ça m'avait beaucoup manqué. Chez quelle maîtresse je suis? C'était notre maîtresse en CP.
10: Voilà, parole d'enfant au micro d'Issigare Lozère. Nous irons également dans les Landes et en Gironde pour une rentrée, on l'imagine, très particulière après les méga-feux de cet été. Et puis dans de nombreuses villes, ces distributions de fournitures scolaires gratuites, ici Paris Île-de-France, étaient au plus près des enfants et des parents ce matin. Une rentrée 2026 avec l'élection présidentielle de 2027 en ligne de mire. Le RN propose d'interdire le port du voile. On verra si cela est possible juridiquement. 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Et ces 50 isoloirs répartis partout en France, vous avez la parole, on transmettra aux candidats. Chaque jour de la semaine, dans le 13h de nos régions, on diffusera vos témoignages. Aujourd'hui, Julia, jeune femme qui veut plus d'écologie dans son quotidien. Au programme également du 13h de nos régions, arrêt de travail, retraite, prix du gaz. On revient sur tout ce qui change en ce 1er septembre. Et on terminera par une très belle histoire d'amitié, signée ici Ferry. C'est l'heure de la première pause déjeuner à peu près à la cantine ou au self dans les écoles, collèges et lycées. Les élèves ont retrouvé ce matin le chemin des classes après un été marqué par les incendies, je vous le disais, qui ont ravagé nos forêts. C'est tout naturellement que le 13h de nos régions part dans les Landes aujourd'hui pour cette rentrée pas comme les autres à Biscarros, où les flammes ont détruit 3600 hectares, 200 maisons, dont celle de deux pères de famille que Lou Bourdier a rencontrés.
12: Ici, il n'y a plus rien.
13: De la maison de Mathieu, il ne reste effectivement plus rien. Un tas de ruines, cette odeur de brûlé et quelques morceaux de sa vie.
12: Ça, c'est des assiettes. On voit quelques tasses qui ont pu survivre. Ça, c'est des collègues qui m'avaient offert...
13: Une tasse avec marqué dessus un collègue extra.
12: Voilà, exactement. Il reste pas grand-chose, quoi.
13: Ce père de famille garde le sourire, mais c'est pour le moral de ses deux enfants qu'il est inquiet.
12: On a pleuré, hein. Moi, je voulais pas que mes enfants me voient pleurer, donc j'ai séché. Et après, j'ai dû l'annoncer à mon fils. Mon fils, c'était le plus dur. Et il m'a demandé, mais tout a brûlé? Je lui ai dit oui. Et mon lit aussi? Et j'ai dit oui. Il m'a demandé où est-ce que je vais dormir.
13: Dans une maison qu'ils ont trouvée en urgence, 3 jours seulement avant la rentrée. Pareil pour ce voisin qui a tout perdu.
14: C'était les chambres des enfants, tout s'est écroulé.
13: Lui aussi a hâte que ses enfants reprennent l'école pour retrouver un semblant de vie normale.
14: On a beaucoup aussi pleuré au début. Hein. Le pire, c'est quand nos enfants nous demandent de rentrer à la maison. Alors, c'est déchirant. J'ai des enfants très casaniers en plus, donc ils adoraient leur maison, ils adoraient leur environnement. Mais ça, c'est vrai que c'est compliqué. Donc, retrouver leurs amis, effectivement, à l'école, retrouver effectivement cette normalité, je pense que ça va leur faire du bien aussi de revoir tous leurs copains, de retrouver ce semblant de normalité, quoi.
13: Et puis il le dit, ça leur laissera le temps surtout de s'occuper des papiers à envoyer aux assurances.
10: Reportage signé Lou Bourdi, ici Gironde, tout près de là. Donc en Gironde, là aussi, il a fallu trouver les mots, rassurer, expliquer après les incendies qui ont ravagé 42 000 hectares et après des évacuations massives. Invité du Trésor de nos régions aujourd'hui, Laure de Marne. Bonjour.
15: Bonjour.
10: Vous êtes professeur des écoles à Bordeaux. Votre classe fait l'objet d'un très beau documentaire, hein, disponible sur la plateforme France Télé, L'école dehors, notre meilleure année. Car vous avez décidé, Laure, avec vos élèves, de faire cours en extérieur dans un parc un jour par semaine. On y reviendra. Mais d'abord, une réaction au sujet qu'on vient d'entendre. Est-ce que vous, ce matin, vous avez dû aussi trouver les mots pour expliquer aux enfants? Est-ce qu'ils vous ont parlé de ces incendies?
15: Forcément, parce que nos élèves à Bordeaux, c'est des enfants qui sont souvent amenés à bouger vers le bassin, vers l'océan. Donc, mm-hmm. on l'a abordé, puisque une rentrée, ce moment de retrouvailles nous permet souvent de nous raconter un peu. Donc, effectivement, c'est sorti parce qu'un enfant a été évacué avec sa famille. Ils ont vu les paysages, les forêts dévastées, donc ils sont touchés. Après, c'est un moment de rentrée. C'est un moment de rentrée où il y a quand même un beau mélange émotionnel. Et c'est aussi un moment qui est souvent très joyeux, les retrouvailles. Ce moment-là, c'est un moment de mélange. Mais après, c'est sans doute quelque chose, les ressentis des enfants, ils sortent, ils reviennent un peu... Quand on s'y attend pas toujours, et je pense que ça reviendra certainement, et peut-être notamment quand on sera sous les arbres en école dehors.
10: Vous avez préparé cette prise de parole, on l'imagine, ce matin. Vous leur avez dit quoi exactement pour revenir sur cet épisode? Oui, pour revenir sur cet épisode d'incendie.
15: J'ai pas préparé de leur en parler.
10: Ouais.
15: En fait,
10: c'est venu naturellement.
15: C'est venu naturellement, et parce qu'on se demande toujours comment on va et comment se sont passées les vacances quand on se retrouve en septembre. Ouais. Je sais que quand ils ont besoin d'en parler, il y a un moment ou un autre où ça revient. Là, c'est un peu venu, mais je sais que ça va revenir et que c'est une chance justement de pouvoir vivre une année avec eux, de pouvoir pratiquer l'école dehors avec eux. Parce que forcément, la nature, les arbres, la forêt, on va en parler beaucoup et on va y aller beaucoup, et c'est ce qui va aussi permettre justement de revenir sur toutes les marques de souffrance de la nature, mm-hmm. Les canicules, les incendies, ce qu'ils ont vécu.
10: Cette nature,
15: ça revient.
10: Oui, cette nature si proche, elle s'intègre donc à votre quotidien en classe, avec un jour d'école par semaine dehors. C'est ça. Comment vous avez eu cette idée, Laure de Marne?
15: Alors c'est loin d'être mon idée.
10: Vous êtes inspirée.
15: Une idée oui, complètement. Hein. En France, on commence à... Il y a un élan vraiment des enseignants pour cette pédagogie du dehors, mais c'est une pédagogie qui existe depuis très longtemps, notamment dans les pays scandinaves, au Canada. Mm-hmm. L'idée finalement d'aller faire classe en plein air, dehors, avec les enfants, c'est pas du tout une idée nouvelle, freinée. Un grand pédagogue français l'a pratiqué aussi le siècle dernier. Du coup, moi, ce qui m'a permis de me lancer, c'est les écrits de Christelle Ferjou, qui est conseillère pédagogique en France et qui a beaucoup écrit là-dessus, qui elle, s'est lancée, qui a été pionnière en France pour.
10: Et ce qu'il faut dire, c'est que
15: j'ai suivi.
10: Vous allez donc dans un parc tous les vendredis. Quand on regarde le documentaire, on voit qu'il y a une certaine réticence des parents, mais finalement, on fait exactement les mêmes matières qu'à l'intérieur. Il n'y aura pas de retard de prix dans les programmes.
15: Oui, exactement. C'est d'ailleurs ce qui est extrêmement intéressant, de se rendre compte qu'il n'y a rien qu'on ne puisse faire dehors. Mm-hmm. Et que par contre, être dehors répond vraiment aux besoins fondamentaux de l'enfant. Mais effectivement, on fait beaucoup de maths, beaucoup d'écriture, de lecture, de français. C'est à la fois, ça peut être à la fois une dictée en mouvement, et puis ça peut être aussi effectivement observer la nature, mais c'est pas du tout que de l'observation environnementale, et c'est absolument, on peut réviser les tables de
10: multiplication. Oui, on voit que vous apprenez vous apprenez les mathématiques avec des petits branchages, des feuilles, des cailloux.
15: Voilà.
10: Et on voit également que les enfants s'ouvrent. Je pense au petit César qui est assez renfermé à la fin de ce documentaire. On voit que ça lui a fait du bien. Un autre qui parvient à se canaliser, à mieux apprendre dehors. Vous avez vu vraiment des changements sur les élèves?
15: Mais au-delà de ce qu'on peut imaginer au départ quand on se lance, c'est très très beau. Cette pédagogie, elle permet vraiment aux élèves de se révéler. Mmh. Et d'une part parce que dehors ils sont en mouvement et ça correspond vraiment à l'enfant d'être en mouvement. On apprend mieux quand on bouge et puis respire et puis ils sont ensemble. Il y a beaucoup de joie dans cette pratique et du coup ils apprennent énormément et effectivement on sent que ça leur fait un bien fou. Mmh. Autant à eux qu'à nous, je pense que le besoin de nature, le besoin de mouvement correspond à tout le monde et forcément du coup l'enfant qui apprend, il apprend avec dehors, il peut apprendre avec tout son corps, avec tous ses sens, il est dans du concret et du coup bien sûr il apprend et on les voit évoluer, et on les voit s'épanouir et on les voit tisser d'autres liens entre eux, avec l'enseignant aussi et bien sûr avec les apprentissages et puis avec la nature.
10: Évidemment, avec la nature.
15: La nature au fil du temps qui est très, très sensible, très profond. Les enfants, ils sont prêts à se connecter rapidement à la nature. Ils sont proches d'elle. Et
10: c'est beau à voir,
15: en
10: tout cas.
15: C'est très beau à voir. L'origine l'a très bien rendu. On voit bien que plus l'enfant bouge, plus il se sent bien, plus il comprend son environnement, plus il l'aime. Puis il est prêt à le protéger plus tard.
10: Merci beaucoup, en tout cas, Laure Desmarnes, hein, de nous avoir accordé quelques minutes dans votre journée de rentrée. Vraiment, je conseille le visionnage de ce beau documentaire. La réalisatrice Blandine Armand a posé ses caméras dans votre classe. L'école dehors, notre meilleure année, est disponible sur la plateforme de France Télé. Nouveau stylo, nouveau cahier, nouveau classeur. C'est le moment aussi pour les enfants de sortir leur fourniture scolaire et certaines villes ont organisé des distributions gratuites. Marseille, Lille, Mantes-la-Jolie, Metz ou encore Paris où le maire Emmanuel Grégoire participait donc à une distribution dans une école du 10e arrondissement. Nicolas Joly, vous avez suivi les petits CP parisiens pour leur premier matin à l'école des grands.
16: Cartable tout neuf sur le dos, les jeunes élèves passent la grille de l'école avec leurs parents et sont accueillis par le maire de Paris.
17: Il a la classe.
18: Ça va ?
17: Pas trop ? Ça va être bien, ça va bien se passer, tu vois.
16: Après la distribution de fournitures scolaires, c'est l'heure de rentrer en classe.
19: On n'utilise pas la trousse. Et regarde, j'ai un effaceur et un stylo. Enfin, moi, j'ai une trousse cardio avec un effaceur et un stylo.
16: Difficile pour Liz de dire au revoir à sa petite.
20: C'est mon deuxième enfant, donc c'est ma deuxième rentrée en CP. Mais oui, ça fait toujours quelque chose, quoi. On rentre plus dans les écoles quand on est un parent d'élémentaire. On la laisse dans le grand bain, quoi.
16: Elle la regarde encore un peu derrière la vitre avant de partir.
20: Un peu, ouais, je l'espionnais par la fenêtre pour voir comment ça allait, quoi. Si elle n'était pas triste, si elle n'avait pas peur. Mais franchement, je pense que ça va bien se passer.
16: Ouais, confiante pour la suite.
20: Ouais, trop.
16: Et pour que la rentrée soit plus douce, les élèves de CE1 ont préparé une petite chanson pour leurs nouveaux camarades.
10: Ça reste dans la tête, hein. On le sait, hein, parents qui nous écoutez, vous avez l'habitude. Nicolas Joly, ici Paris, Île-de-France. On souhaite une bonne rentrée en musique à tous les enfants et à leurs parents. En ce jour de rentrée scolaire, donc la campagne présidentielle n'est jamais bien loin. Exemple, avec le Rassemblement National et son idée de référendum sur l'interdiction du port du voile. Si elle est élue l'an prochain, Marine Le Pen promet de consulter les Français sur une grande loi de lutte contre les idéologies islamistes. Qu'en pensent les principales concernées? Marc Bertrand, vous avez interrogé des femmes qui portent le voile à la sortie du centre commercial des Ulysses en région parisienne.
18: Kadi a vu sur TikTok cette idée de référendum. Elle pose ses sacs de course pour me tendre un bout de son voile qui lui tombe sur l'épaule.
21: Ça fait mal à personne, c'est un bout de tissu comme un autre quoi.
18: La jeune musulmane de 20 ans se dit sous le choc.
21: Ah, je comprends pas, les voiles intégrales ils sont déjà interdits. Le voile normal, je vois pas en quoi ça blesse. À partir du moment où on est adulte, je vois pas pourquoi on devrait contrôler ce qu'on devrait porter. C'est une atteinte à la liberté.
18: Dans la galerie, Malika, une maman de 56 ans, laisse éclater sa colère.
22: C'est pas Marine Le Pen qui va m'empêcher de porter le foulard. On va pas se laisser faire.
18: Elle fait ses courses de rentrée avec ses deux filles.
23: Je comprends pas, à l'époque, les nonnes, par exemple, ou les chrétiens, ils peuvent porter le voile. Mmh. Il y a des grand-mères encore à la campagne qui portent le voile.
22: Pourquoi, le fichu, ça s'appelle.
23: Pourquoi
22: le fichu.
23: Ça dérangerait voilà. C'est comme si on pourrait sanctionner les gens qui portent des
22: kippas, des croix. Ça veut dire que notre religion, ça la dérange. Il la supporte pas.
18: Le voile qu'on remarque le plus ici, c'est le long foulard blanc de sœur Anne, une religieuse protestante. Elle aussi se sent concernée.
24: Dans la pensée de Madame Le Pen, elle ne nous vise pas forcément, mais ce serait inéquitable de ne pas aller jusqu'au bout. C'est-à-dire, si les musulmanes sont concernées, il n'y a pas de raison que les chrétiennes, les juives ne le soient pas.
18: On joue sur les peurs, dit la religieuse. Elle préférerait entendre le RN sur le pouvoir d'achat ou bien sur les impôts.
10: Reportage signé Marc Bertrand. Si le but du Rassemblement National était de faire parler, en tout cas c'est réussi. Mais cette mesure est-elle applicable? Pour nous répondre, Benjamin Morel est avec nous. Bonjour.
25: Bonjour.
10: Merci d'être là. Vous êtes constitutionnaliste, politologue. La question, elle est toute simple, Benjamin Morel. Est-il possible d'interdire purement et simplement le voile?
25: Ah, constitutionnellement, c'est très compliqué. Pour une raison simple, c'est que aujourd'hui, en l'état actuel du droit, ça serait soit interdire à tout à chacun de porter un signe religieux, et donc ça touche très très largement, en effet, pas seulement les musulmans, mais également les catholiques et les juifs et les autres religions. Mmh. Et donc dans ce cadre-là, ça traiterait comme une atteinte disproportionnée à la liberté de culte, et ou de l'autre côté, il faudrait interdire de se couvrir les cheveux, ce qui conduirait à interdire également les bonnets, etc.
10: Oui.
25: Ce qui apparaîtrait comme, pour le coup, très très disproportionné, surtout qu'on ne verrait pas exactement quelle serait la raison de découvrir les cheveux. Donc aujourd'hui, à ce stade-là, constitutionnellement, ça paraît compliqué, mais le RN a une réponse à ça.
10: C'est le référendum.
25: En faisant un référendum, eh bien, à ce moment-là, le Conseil constitutionnel ne contrôlerait pas la loi. Ce qui n'est pas tout à fait évident du point de vue de la jurisprudence, hein, c'est ce qu'en effet a pu faire de Gaulle en 1962 et en 1969. Mmh. Et depuis, la jurisprudence a quelque peu évolué, et donc il n'est pas sûr qu'un tel référendum soit également possible.
10: Alors qu'est-ce que ça veut dire, Benjamin Morel, vous qui êtes aussi politologue? C'est de l'affichage, on a l'habitude que le Rassemblement National sorte la question du voile dès qu'une élection se rapproche.
25: Bah, il y a une forme de cohérence au RN, étant donné que cette disposition est dans le programme de Marine Le Pen depuis déjà très longtemps, depuis quatre élections. De l'autre côté, eh ben, on a une disposition, enfin on a une mesure qui permet, qui plus est au Rassemblement National, de faire de la mobilisation électorale, d'expliquer qu'aujourd'hui dans le paysage politique, eh bien, il reste le parti qui s'oppose à l'immigration.
10: Mmh.
25: Enfin, dernier point. Bah, cette question du référendum que j'évoquais, que je disais ambiguë, hein, pour des raisons jurisprudentielles qui sont un peu complexes, il faut bien comprendre que si le RN arrive au pouvoir, une partie de son programme dépendra de l'application de cette possibilité de faire des référendums et de passer outre le Conseil constitutionnel. En annonçant la chose dès maintenant, le RN tente, je dirais, de gagner ce bras de fer en amont.
10: Oui.
25: Du principe que si Marine Le Pen était élue, eh bien, d'une certaine façon, il pourra dire que les Français vont donner quitus pour, eh bien, gagner ce bras de fer.
10: Merci beaucoup, Benjamin Morel, politologue, constitutionnaliste, de nous avoir éclairé sur cette question dans le 13h de nos régions. La CGT lance un appel à la grève des agents de la fonction publique le 29 septembre prochain. Sophie Binet dénonce la décision du gouvernement et le refus de celui-ci début juillet de toute hausse généralisée des salaires des fonctionnaires. Et puis, on a appris hier soir la mort d'Edouard Balladur. Pour beaucoup d'entre vous, c'était la fameuse phrase « Je vous demande de vous arrêter », son duel avec Jacques Chirac ou encore sa marionnette des Guignols.
1: Tiens, au fait, Edouard, c'est quoi toi ton idée à toi de plan secret là pour le boulot de dans deux ans?
3: Je ne vois pas de quoi vous parlez.
1: Bon Dieu, dis-le que tu vas te présenter, dis-le!
3: Laissez-moi, j'ai du travail.
1: Ah, non. Écoute, moi j'ai dit mon plan secret, alors toi tu dis le tien. Sinon, c'est pas du jeu, hein?
3: J'ai du travail.
10: Pour François Bayrou, en revanche, Edouard Balladur, c'est bien plus que ça. L'ancien Premier ministre et ministre de l'Éducation nationale de son gouvernement entre 93 et 95 salue aujourd'hui un homme d'État.
4: Edouard Balladur, c'était le sens de l'État, l'amour de l'État et la connaissance de l'État. Edouard Balladur avait une vision de long terme sur la France. Il était un homme d'État en cela que sa vision était de long terme pour le pays.
10: François Bayrou sur donc Edouard Balladur qui nous a quittés hier à l'âge de 97 ans.
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10: 13h18. En 2028, vous montrez peut-être dans un train siglé Velvet. La compagnie concurrente de la SNCF vient d'obtenir sa licence. On vous présente également dans les minutes à venir de nouvelles cartes Météo France. On ira dans un isoloir de l'opération Dites-le ici pour écouter Julia qui a des choses à dire aux candidats. Et puis on fera connaissance avec deux amis Berrichon qui se sont rencontrés un jour de rentrée scolaire il y a exactement 80 ans. Mais d'abord, un coup d'œil sur ce qui change en ce 1er septembre. Beaucoup de choses. Alors Marie Boéda est avec nous pour nous aider à faire le tri et tout nous expliquer. Bonjour Marie.
5: Bonjour.
10: Et on commence par les arrêts de travail qui sont désormais plafonnés.
5: Oui, alors qu'avant il n'y avait aucune durée maximale fixée, maintenant ce ne sera pas plus de 31 jours d'arrêt pour une première prescription, pas plus de 62 en cas de prolongation avec toujours des dérogations possibles au cas par cas. Changement aussi en cas de rupture conventionnelle. L'allocation chômage sera réduite à 15 mois au lieu de 18 pour les moins de 55 ans. Et pour les plus de 55 ans, elle baisse à un peu plus de 20 mois. Enfin, pour les grandes entreprises, les artisans, les facturations électroniques deviennent obligatoires. Elles devront désormais être émises par une plateforme agréée par l'État. Objectif, simplifier la gestion et lutter contre la fraude à la TVA.
10: Du nouveau aussi pour les retraites des parents, Marie.
5: Oui, surtout des mères. Au lieu d'être calculé sur les 25 premières années, le montant de la pension des parents sera calculé sur les 24 meilleures années pour un enfant et les 23 meilleures à partir de deux enfants.
10: Et sur le pouvoir d'achat, mauvaise nouvelle pour celles et ceux qui se chauffent et qui cuisinent au gaz.
5: Oui, à prévoir une hausse de 5,6% sur la facture, une augmentation liée à la crise au Moyen-Orient. Ça peut représenter une centaine d'euros en plus sur l'année.
10: Merci Marie Boéda. Si vous n'avez pas eu le temps de tout noter, hein, parce qu'il y en a des choses qui changent aujourd'hui, vous avez tout résumé sur notre site ici.fr pour vous aider donc à y voir plus clair. Du changement aussi à venir, je vous le disais, quand vous allez prendre le train avec une nouvelle étape symbolique et importante franchie par Velvet, l'entreprise future concurrente annoncée de la SNCF a obtenu sa licence d'exploitation sur le réseau ferroviaire français. Son objectif, faire circuler donc des TGV sur l'axe Atlantique et desservir Bordeaux depuis Paris à partir de 2028, c'est demain, puis Nantes, Angers et Rennes l'année suivante. Mais il lui reste encore des validations à obtenir, Raphaël Ebenstein.
18: La licence obtenue par Velvet devra maintenant s'accompagner d'un certificat de sécurité unique délivré par l'établissement public de sécurité ferroviaire, sésame indispensable pour pouvoir faire rouler des trains sur le réseau français. Mais elle peut d'ores et déjà réserver ce qu'on appelle des sillons, des créneaux horaires de passage sur la ligne à grande vitesse Paris-Bordeaux à partir de 2028, où elle concurrencera directement les TGV Inouï et les Ouigo de la SNCF. La compagnie ambitionne de se lancer l'année suivante vers Angers, Nantes et Rennes, des destinations qu'elle juge à fort potentiel, et proposer à terme 10 millions de places par an à bord de ses rames fabriquées par Alstom. Velvet a choisi le même modèle que le nouveau TGV de la SNCF. La première rame, couleur vert foncé et rose lilas, a déjà été dévoilée en grande pompe en avril dernier.
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10: habituez-vous bien à ce jingle, car on va l'entendre tous les jours de la semaine dans le 13h de nos régions. Tous les jours, donc jusqu'à l'élection présidentielle, on vous donne la parole, on vous écoute grâce à l'opération exceptionnelle de votre radio. Dites-le ici, 50 isoloirs déployés progressivement dans les villes et villages de France. Je vous le rappelle, à l'intérieur, 5 questions qui vous sont posées. On vous demande ce qui vous rend optimiste, notamment quel monde souhaitez-vous pour vos enfants et les générations futures? Quel message avez-vous pour le ou la future présidente de la République? Et ce matin, ce jour de rentrée, on pense forcément aux générations futures. Julia est entrée dans l'isoloir ici, place de la République à Paris. Et la jeune femme fait part de ses envies pour l'avenir. Elle souhaite plus de place pour l'écologie.
6: Pour le futur, j'espère que nos enfants auront justement un monde où on aura pris beaucoup plus conscience que les enjeux environnementaux ne peuvent pas être mis de côté, que ce soit pour des raisons économiques, de santé ou autres, et que ce sera vraiment des sujets plus mis en avant, où il y aura beaucoup plus de budget développé, ainsi que sur l'éducation et la santé. Si je devais faire passer un message au futur président ou présidente de la République, ça serait tout simplement de proposer un programme réaliste avec des enjeux, comme je l'ai déjà dit, qui j'espère intègrent les problématiques environnementales, et réalistes, et surtout applicable, que ce ne soit pas juste des promesses dites en l'air et que pour une fois derrière il y ait des vraies actions. Et voilà, savoir où sont les priorités dans notre société et peut-être en revoir certaines à la hausse, notamment la santé et l'éducation.
10: Voilà, Julia qui s'est exprimée dans un isoloir aux couleurs de votre radio ici à Paris, place de la République. Julia, une jeune femme aussi optimiste pour le futur, persuadée que c'est par l'entraide que beaucoup de choses positives doivent sortir, c'est ce qu'elle nous dit. Dites-le ici, c'est la grande opération de votre radio à l'approche de la présidentielle. Témoignage à retrouver sur ici.fr. Une urgence écologique qui trouve une traduction directe sur les cartes Météo France. Julia nous en parlait de cette urgence écologique météo. L'organisme propose désormais sur son site des cartes de vigilance plus précises que celles qu'on connaît déjà. Si la France est frappée par une nouvelle tempête dans les prochaines semaines, eh bien Météo France pourra mieux l'anticiper. Colline Mollard, on peut retrouver sur ces cartes des distinctions de zones au sein même d'un département.
7: Oui, ces nouvelles cartes gardent les couleurs habituelles, rouge, orange, jaune et vert. Mais les zones de vigilance sont désormais représentées par des taches, délimitées par un dégradé de couleurs pour passer d'une vigilance à l'autre. Dans un seul département, il peut donc y avoir plusieurs niveaux de vigilance. Ce nouveau dispositif s'applique uniquement à 4 phénomènes. Vent, orage, pluie, inondation et neige verglas. Il ne sera pas systématique, précise bien Météo France. Tout dépend du type de phénomène et de sa précision. Cela permettra de mieux anticiper les tempêtes, les orages sur les reliefs par exemple, et les vents régionaux comme le Mistral et la Tramontane dans le sud de la France. On connaissait déjà ce dispositif depuis quelques années pour les risques d'avalanches et de vagues submersion, avec des découpages spécifiques sur les littoraux et les massifs montagneux. À noter que la vigilance canicule n'est pas concernée, mais Météo France indique y travailler en vue de l'été prochain.
10: Et vous pouvez retrouver toutes ces précisions et voir des exemples de cartes sur notre site ici.fr. C'est une page du tennis français qui se tourne. Gaël Monfils, 311e joueur mondial, participe à New York à son dernier grand chelem. Il prend sa retraite à la fin de la saison. Au-delà de l'émotion que peut susciter cette dernière apparition au plus haut niveau, ce match du premier tour aura une saveur particulière, car pour Gaël Monfils, ce 1er septembre n'est pas un jour comme un autre. Fabrice Abgral.
8: C'est aujourd'hui, sur le court Louis Armstrong, le Central Bis, à 19h, heure locale, devant 10 000 spectateurs, que Gaël Monfils fêtera ses 40 ans. C'était pour lui un rêve, les organisateurs de l'US Open l'ont concrétisé. En fait, ils lui ont fait un cadeau, celui de lui accorder une invitation pour participer à son 71e et dernier Grand Chelem, car son modeste classement ne lui permettait pas d'intégrer le tableau principal. Mais Monfils, aux États-Unis, c'est plus qu'une simple place dans la hiérarchie. C'est un personnage hors norme, attachant, toujours souriant, que les Américains adorent. Ils sont fascinés par ce Français désarmant, captivés par ce showman, au tennis aussi imprévisible que spectaculaire. Mais surtout, depuis ses débuts en 2005, Gaël Monfils a su établir une vraie connexion avec New York et son public.
9: C'est comme ma deuxième maison vraiment ici. Le public américain me va bien. Les gens sont incroyables ici. Il y a beaucoup d'amour. Je les aime énormément. Je pense qu'ils m'aiment beaucoup. Donc il y a quelque chose de magique qui se passe. Les gens sont derrière moi vraiment et ça se ressent.
8: Alors ce soir, comme d'habitude sur le court, Gaël Monfils va tenter de se faire plaisir, essayer aussi de le prolonger, mais surtout en donner au public. Quel que soit le résultat, il recevra une ovation et sortira du court sous les applaudissements des spectateurs reconnaissants et admiratifs.
10: Fabrice Abgral en foot, c'est la dernière ligne droite pour les clubs français. Ils ont jusqu'à 20h pour vendre ou acheter des joueurs. Fin du mercato ce soir. On a commencé ce journal, ce 13h de nos régions avec la rentrée des classes aujourd'hui. Je vous propose pour terminer cette histoire extraordinaire de Josette et Françoise, deux super mamies du Berry, amies pour la vie. Ce jour de rentrée marque le 81e anniversaire de leur amitié. Elles se sont connues un jour de rentrée scolaire, donc en 1946 à Vatan, et elles ne se sont jamais perdues de vue depuis. Une amitié en béton à l'épreuve du temps. Et tout a commencé un jour de rentrée des classes, donc Alexandre Motto a assisté à une de leurs conversations téléphoniques.
11: La rentrée des classes 1946 est une rencontre inoubliable, ou presque. Josette à Châteauroux, en ligne avec son amie Françoise à Orléans.
12: Ça fera 81 ans le 1er octobre. On s'est connus à la rentrée.
13: La mémoire n'est pas partagée, hein. Ah ben... Je m'en souviens pas du tout.
12: Oui, ben je m'en souviens.
13: Raconte-moi.
12: On était des petites filles bien coiffées, avec nos petites nattes dans le dos. On avait 10 ans.
13: La rentrée était le 1er octobre.
12: Oui, madame.
13: On a été très amies tout de suite.
11: Une amitié naissante et grainée en souvenirs joyeux.
13: On était l'une à côté de l'autre, tu te rappelles on était l'une à côté.
12: Non, pas au début. J'étais à côté de Carmen Briand, moi. Puis après, on a changé de place. On s'est retrouvés ensemble. On faisait le chemin de l'école ensemble aussi. Puis moi, j'allais te raccompagner jusque chez toi, puis je redescendais après.
11: Ouais. Des temps d'insouciance, les premières notes et les premiers prix aussi.
12: Avec le cahier de notes, prix d'honneur. Prix d'excellence, c'était Denise Bisson qui le récupérait. Elle travaillait mieux que nous encore.
13: Ah bon, tu en es sûre?
12: Oh oui.
13: Ça me revient, oui. Oui, elle travaillait très très bien.
12: Ah oui.
11: Et puis la vie a fait le reste. Malgré la distance et les obligations, les deux amis se sont toujours retrouvés depuis cette rentrée. Et cette exceptionnelle amitié.
13: Je te fais des gros bisous, ma chérie.
12: Voilà, moi aussi, je te fais des gros bisous.
10: Et on vous embrasse également. Reportage Alexandre Motto. Ici, Berry, c'est la fin du 13h de nos régions. Vous retrouvez l'émission en replay sur ici1.fr. L'après-midi se poursuit en musique.
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0: La Ruralinette et les dons du sang dans votre Berry Express. La Ruralinette, je vous le rappelle, c'est ce camping-car, ce petit camion qui se balade dans les communes de l'Indre pour vous proposer de l'aide administrative et numérique. Par exemple, suivre ses droits, allocation logement, faire un CV, rechercher des emplois, gérer les changements d'adresse, les prédemandes de cartes d'identité ou passeport. Bref, beaucoup de choses que vous pourrez faire grâce à cette Ruralinette qui se balade et qui sera donc à Pellevoisin ce mercredi 2 septembre sur le parking de la salle des fêtes, ainsi qu'à Batcon-le-Pin sur le parking derrière la mairie. Jeudi 3 septembre à Mini, place de l'église, ainsi qu'à Crevant sur le parking de la bibliothèque. Et puis vendredi à Lucet-le-Mal, salle des associations. Et vendredi à Tenay, sur le parking de l'école. Et des dons du sang également pour les prochains jours. Vous savez, il faut 10 000 dons de sang par jour. Donc on a besoin de vous si vous avez entre 18 et 70 ans. Le prochain rendez-vous à Vierzon, ce sera à la salle des Forges le mardi 8 septembre entre 15h et 19h. À Châteauroux, à Equinox, le mardi 9 septembre de 15h à 19h. Et puis lundi 7 septembre, vous avez rendez-vous à la Châtre, à la salle des fêtes, à partir de 15h.
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Le groupe ABBA, c'était déjà il y a 50 ans, en pleine gloire, le groupe suédois Money, Money, Money. Bonjour, bienvenue à tous, j'espère que vous allez bien pour ce début de semaine. C'est la rentrée, alors bonne chance, bon courage à tous ceux qui reprennent les chemins de l'école. Nous, on va reprendre les chemins de la musique, de la bonne humeur. Vous êtes sur Ici Berry, votre radio locale. On va écouter dans un instant Florent Pagny et Johnny Hallyday. C'est sur Ici Berry et c'est tout de suite.

0: 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En 1987, Johnny Hallyday. Une commune, une info, c'est chaque jour proposé sur votre radio locale ici Berry avec Maxime Daniel. Aujourd'hui, on va du côté de Maron et c'est tout de suite.
1: Nous sommes à Maron dans l'Indre pour vous parler de la renaissance d'une association, la Bande des Petits Malins, qui a été rebaptisée pour l'occasion par les habitants. Gaëlle Perrault, bonjour.
2: Bonjour.
1: Vous êtes l'une de ces habitantes et l'objectif c'est d'organiser des activités pour les enfants de Maron et sa cierge Saint-Germain, les deux communes. Pour récolter de l'argent, vous avez déjà programmé des événements. Il y en a un d'ailleurs prochainement le 20 septembre. Est-ce que vous pouvez un petit peu nous expliquer ce que vous organisez pour l'occasion?
2: Alors on organise une bourse aux jouets, donc vêtements, afin de récolter un peu d'argent pour l'association.
1: Une bourse aux jouets, ça veut dire qu'il faut que vous récoltiez ce type de jouets, de vêtements, tout ça?
2: Non, c'est type donc comme une brocante, donc les gens qui s'inscrivent et c'est l'emplacement qu'on vend, donc c'est 3 euros la table et donc c'est avec le gain de ça ou de la vente de petits gâteaux, boissons qu'on espère faire un petit peu de bénéfice.
1: Super.
2: Pour l'association.
1: Combien d'adhérents vous avez à cette association?
2: On a 15 adhérents.
1: Et d'enfants à chapeauter au total?
2: Ça va dépendre des gens qui vont venir, de ce qu'on fera sur les associations. Mais en moyenne, sur l'école, on a, sur le RPI, on a 90 enfants à peu près.
1: D'accord, c'est pas mal quand même, ça peut faire de beaux projets. D'ailleurs, ils sont quoi à long terme ces projets?
2: Des carnavals, des chasses aux œufs et à long terme, si des fois les écoles ont des gros projets pédagogiques qui demandent des gros investissements, pourquoi pas les aider en subventionnant une partie de ces sorties pédagogiques.
1: Ça s'appelle la Bande des Petits Malins, c'est sur la commune de Maron et Sassirge Saint-Germain. Merci beaucoup Gaëlle Perrault, j'appelle que vous êtes une habitante de Maron et adhérente à cette association. Merci beaucoup à vous.
2: Merci beaucoup à vous aussi.
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0: et votre après-midi musical, vous la passez sur votre radio locale ici, Berry, et vous avez bien raison. Dans un instant, à quelques minutes, 14h, les infos, l'actualité en 90 secondes. Et d'ici là, on va écouter Alex Warren et Bernard Lavillier.
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2: Alors que plus de 11 millions d'élèves ont repris le chemin de l'école aujourd'hui, la CGT appelle à une grande grève dans la fonction publique, une journée de mobilisation prévue le 29 septembre prochain. La secrétaire générale du syndicat, Sophie Binet, veut s'opposer au budget du gouvernement qu'elle juge régressif. Fin juillet, Bercy avait refusé toute augmentation généralisée des salaires des fonctionnaires. Il voulait partir dans la simplicité. Édouard Balladur a expressément demandé qu'il n'y ait pas d'hommage public ou d'éloge funèbre, d'après un de ses proches interrogés par France Inter. L'ancien Premier ministre est décédé hier à l'âge de 97 ans. Un registre de condoléances est ouvert à Paris à la mairie du 15e, qui était son fief électoral. Un navire chasseur de mines de la Marine nationale va tenter de localiser l'épave du chalutier breton parti de Saint-Brieuc dans les Côtes d'Armor la semaine dernière. Samedi, le navire a émis un signal de détresse au large des côtes anglaises. Deux marins à son bord sont toujours portés disparus. Après l'italien Trenitalia, l'espagnol Renfe et le britannique Virgin, un nouveau concurrent à la SNCF arrive sur le marché ferroviaire. Le français Velvet obtient le droit de faire rouler ses trains à partir de 2028 sur quatre destinations de l'ouest de la France, Bordeaux, Nantes, Angers et Rennes. Et puis dans une demi-heure, Sophie Adenau retourne dans le vide spatial. Troisième sortie hors de la Station Spatiale Internationale en 15 jours. L'astronaute française sera à la tête de cette mission avec sa collègue américaine Jessica Meir. Le binôme 100% féminin va remplacer un outil de navigation et réaliser plusieurs opérations de maintenance.
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4: Une journée mitigée en ce mardi. Les nuages s'installent peu à peu, mais on peut encore espérer des éclaircies, surtout en fin de journée, avec des températures autour des 25 degrés pour les maximales. Demain, mercredi, ce sera encore assez gris, mais tout de même avec la présence du soleil qui viendra nous rendre visite à certains moments, et les températures maximales seront autour des 26 degrés.

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0: Shawn Mendes et Camila Cabello pour Señorita. Dans un instant, les trois chansons françaises à la suite. Votre premier rendez-vous de l'après-midi. Michel Polnareff, Tous les bateaux, tous les oiseaux. On aura aussi Auria, Soirée mondaine. Et également Pierre Bachelet, Elle est d'ailleurs. Bel après-midi à toutes et à tous sur votre radio locale ici Berry.
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0: Elle est d'ailleurs Pierre Bachelet qui faisait partie de ces trois chansons françaises à la suite. Des idées de sortie, c'est tout de suite avec votre Berry Express sur Ici Berry.
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0: La Maison du Fil au Tartan et la fête de Saint-Leu dans votre Berry Express. La Maison du Fil au Tartan, c'est à Aubigny-sur-Nère. Découvrez l'histoire du textile au fil des siècles. Il y a aussi des ateliers qui sont organisés régulièrement. Et à l'occasion des Journées du Patrimoine, le week-end des 19 et 20 septembre prochains, vous pourrez découvrir le savoir-faire de Sylvie Lézierot, qui est meilleure ouvrière de France Broderie 2004, qui va réaliser des démonstrations de broderie blanche à la Maison du Fil au Tartan. Renseignements sur le site de la mairie d'Aubigny-sur-Nère. Le week-end prochain, c'est la fête à Saint-Leu, les 5 et 6 septembre, au champ de foire Saint-Martin et ancien stade, concours de pétanque et plein d'activités. Samedi et dimanche, profitez de marchés nocturnes, de producteurs locaux. Il y aura aussi une soirée dansante avec un concert de DJ David le samedi 5 septembre à 20h. Et puis le dimanche, toute la journée, brocante, suivie de la cavalcade sur le thème de George Sand avec char et groupes musicaux. On fait la fête à Saint-Leu ce week-end.
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0: Votre après-midi musical se passe bien, je l'espère, pour vous. Vous êtes à l'écoute d'Ici Berry, la radio locale de l'Indre et du Cher. À 15h, dans quelques minutes donc, on va faire le point sur l'actualité nationale et internationale en 90 secondes. D'ici là, on écoute Rose Laurence, on aura aussi Benjamin Biolay et le groupe U2.
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1: 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Et tout de suite, l'essentiel de l'info.
2: Après l'éducation nationale et le fisc, c'est au tour des pompiers d'être victimes d'une cyberattaque. Cet été, les pompiers du Gard et de la Moselle ont porté plainte. Ceux du Bas-Rhin annoncent saisir la CNIL, le gendarme français du numérique. Dans le Gard, plus de 3000 agents sont concernés, des pompiers professionnels et volontaires. Des investigations sont en cours pour comprendre la cause de cette attaque. Deux morts, un blessé grave au large de Saint-Cyprien dans les Pyrénées-Orientales. L'accident s'est produit en fin de matinée. Il participait à une activité nautique au cours de laquelle une bouée est tractée par un bateau à moteur. On ne connaît pas encore les circonstances exactes du drame. Dans les Ardennes, un trentenaire et sa compagne mis en examen pour le meurtre d'un homme de 47 ans la semaine dernière à Charleville-Mézières. Ils sont accusés d'avoir commis de très graves violences sexuelles et des mutilations d'après le parquet de Reims. Des faits qui ont eu lieu sur fond de consommation massive d'alcool et de stupéfiants. Conséquence de la sécheresse cet été, le reblochon, le cantal et la fourme d'Ambert bénéficient d'un assouplissement temporaire de leurs règles de production AOP. D'autres fromages, le Comté, le Beaufort et l'Abondance, ont aussi profité des mêmes assouplissements il y a une semaine. Et puis une page du tennis français se tourne ce soir. Gaël Monfils, 311e mondial, participe à son dernier grand chelem à l'US Open de New York. Et ce premier match a une saveur particulière. Il fête aujourd'hui ses 40 ans. Gaël Monfils qui doit prendre sa retraite à la fin de la saison.
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1: Une journée mitigée en ce mardi, les nuages s'installent peu à peu, mais on peut encore espérer des éclaircies, surtout en fin de journée, avec des températures autour des 25 degrés pour les maximales. Demain, mercredi, ce sera encore assez gris, mais tout de même avec la présence du soleil qui viendra nous rendre visite à certains moments. Et les températures maximales seront autour des 26 degrés.
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0: On fait la fête avec Amir à l'instant sur Ici Berry. Dans quelques minutes, les trois chansons françaises à la suite de cette prochaine heure. Céline Dion, les derniers seront les premiers. Céline Dion qui est arrivée à Paris pour son prochain concert le samedi 12 septembre. On aura aussi Zao de Sagazan et Renaud avec Miss Maggie.
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0: C'est vrai qu'elle était assez impopulaire, hein, Margaret Thatcher, dans les années 80. 90, c'était Renault. Toutes des idées sorties, c'est tout de suite avec Ici Berry.
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0: Cabinet médical itinérant dans votre Berry Express. Vous le savez, il est parfois difficile, compliqué de trouver un médecin traitant et d'avoir des soins dans la région. Le département du Cher a donc mis en place un cabinet médical en itinérance à destination des habitants qui n'ont pas de médecin traitant. À Lignières, le cabinet médical va s'installer une journée par mois sous la halle, place Roger Salingro, pour des consultations médicales réservées donc aux personnes sans médecin. Il faut bien sûr prendre rendez-vous par téléphone le mardi ou jeudi de 14h à 16h ou via un formulaire en ligne sur département18.fr. Plus d'informations aussi avec l'Office de tourisme de Lignières. Ce cabinet médical se trouvera aussi le 1er septembre à Saint-Pierre-les-Bois, le 2 septembre mercredi les Ais d'Angillon et le 7 septembre Mento. Et Herry. Et puis l'association France Alzheimer Indre reprend ses ateliers pour ce mois de septembre. Notez les prochaines dates. Café Mémoire au Poinçonnet le 2 septembre, donc demain de 10h à midi au Café de la Poste. À Argenton-sur-Creuse, ce sera vendredi 4 septembre à 14h30 au Café de la Place Hôtel Beau Séjour. Plus d'informations sur le site de France Alzheimer Indre.
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0: L'après-midi se poursuit en musique, j'espère qu'elle se passe bien pour vous en ce mardi 1er septembre, mardi de rentrée. Et ça passe vite, hein, puisque dans quelques instants il sera 16h, on fera un point sur l'actualité nationale, internationale en 90 secondes. Et d'ici là on écoutera Étienne Dao, Charlotte Cardin et le groupe Niagara. C'est ici Berry, votre radio locale.
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1: 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Et tout de suite, un point sur l'info. Jour de rentrée aujourd'hui et les 11,5 millions d'écoliers, collégiens et lycéens ont retrouvé les bancs de l'école. Une rentrée synonyme de nouveauté, comme l'interdiction du portable au lycée. Les élèves de la grande section de maternelle à la terminale devront remplir un questionnaire sur le harcèlement scolaire, comme chaque année. Mais cette fois avec l'ajout de questions sur les violences sexistes et sexuelles. Toutes les nouveautés de la rentrée sont à retrouver sur l'application Ici. Ce soir, un hommage sera rendu à Caroline Grandjean à Paris, un an après le suicide de cette directrice d'école du Cantal, victime d'un harcèlement homophobe. Le rassemblement à l'appel de l'association Stop Homophobie se tiendra devant le mémorial LGBT du jardin du port de l'Arsenal dans le 12e arrondissement de Paris. Deux cas de légionellose identifiés en Haute-Saône près de Vesoul, dont un mortel. La deuxième personne concernée est hospitalisée, indique l'agence régionale de santé de Bourgogne-Franche-Comté. La source de contamination n'a pas encore été établie. Après l'italien Trenitalia, l'espagnol Renfe et le britannique Virgin, un nouveau concurrent à la SNCF arrive sur le marché ferroviaire. Le français Velvet obtient le droit de faire rouler ses trains à partir de 2028 sur quatre destinations de l'ouest de la France, Bordeaux, Nantes, Angers et Rennes. Depuis un peu plus d'une heure, Sophie Adenau est dans l'espace, troisième sortie hors de la Station Spatiale Internationale en 15 jours. En binôme avec sa collègue américaine Jessica Meir, les deux astronautes doivent remplacer un outil de navigation, une mission que vous pouvez suivre en direct sur ici.fr.
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1: Une journée mitigée en ce mardi, les nuages s'installent peu à peu, mais on peut encore espérer des éclaircies, surtout en fin de journée, avec des températures autour des 25 degrés pour les maximales. Demain, mercredi, ce sera encore assez gris, mais tout de même avec la présence du soleil qui viendra nous rendre visite à certains moments. Et les températures maximales seront autour des 26 degrés.
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0: Il aime beaucoup les duos, un grand corps malade. Il en a fait plusieurs, notamment avec Camille Lelouch. Mais là, c'était avec Stilto, un grand corps malade, le prochain rêve. Et ça annonce un nouvel album qui va sortir le 18 septembre. Donc, si vous êtes fan de grand corps malade, soyez à l'écoute. Tout de suite, c'est le chiffre du jour avec Fabrice Thiercy. Aujourd'hui, retenez bien ce chiffre, c'est le chiffre 3. Et on va du côté du Pêchereau, le tout sur Ici Berry, votre radio locale.
1: 3. Le Pêchereau dans la vallée de la Creuse, près d'Argenton, a une distinction 3 fourchettes. Depuis janvier 2024, le Pêchereau est labellisé territoire bio engagé. C'est-à-dire que la commune propose à ses plus de 100 élèves, de maternelle et d'élémentaire, une cantine en priorité bio et locale. Cette cantine est élaborée par deux personnes, un cuisinier et une aide-cuisine, comme nous le dit Germain Lefebvre, le maire de la commune du Pêchereau.
2: C'est eux qui gèrent à la fois les approvisionnements, à la fois la préparation des menus et donc une certaine planification des menus et de l'adaptation aussi à la saisonnalité et aux produits qui sont disponibles.
1: D'ailleurs, d'où viennent les produits ?
2: En grande partie du local, puisque effectivement, là, on met en avant le label territoire bio engagé, mais il y a effectivement d'autres points de repère à respecter et donc il y a un travail qui est mené pour que l'approvisionnement aussi soit de proximité et il y a un travail qui est effectué avec des structures locales, des associations et différents organismes aussi qui permettent de se fournir auprès des producteurs. Alors parfois de manière mutualisée et regroupée, et puis parfois c'est le contact avec des producteurs en direct.
1: Quel est le retour des parents ?
2: Je crois que c'est relativement apprécié. Ils n'ont parfois pas la chance de goûter en direct, mais je crois qu'il y a une vraie envie de conserver ce niveau de proposition et ce niveau de qualité. Je l'ai entendu ces derniers mois. Il y a des familles qui se sont installées au Pêchereau depuis quelques années. L'école a été un élément déterminant pour eux, pour choisir la commune. Et je crois que il y a d'autres atouts au niveau de l'école, mais je crois que la cantine, c'est quelque chose qui a pesé aussi dans la décision.
1: D'ailleurs, est-ce que vous avez fait des émules dans l'Indre ?
2: Il y a quelques années, on avait travaillé à l'échelle des trois communes avec Saint-Marcel, Argenton, Le Pêchereau pour mettre en relation nos différentes cantines et sur les approvisionnements et sur la mise en réseau du personnel. Et je sais que Argenton est désormais labellisé aussi territoire bio engagé. La dynamique, en tout cas, elle est là. À l'échelle de notre communauté de communes, en fait, il y a un programme alimentaire territorial, en fait, qui est mis en place et qui vise aussi à accompagner les différentes cantines scolaires dans ce type de démarche. Il y a effectivement le côté faire des émules et puis il y a le côté synergie, c'est-à-dire que la mise en réseau et l'échange de pratiques est très important là-dessus.
1: Signe d'engagement de la commune, le label a été renouvelé le 23 juin dernier. La commune tente désormais d'atteindre la quatrième fourchette.

0: Vous n'êtes pas seul, vous êtes à l'écoute d'Ici Berry, votre radio locale de l'Indre et du Cher. Prochain rendez-vous dans quelques minutes, ce sera les trois chansons françaises à la suite, avec dans notre trio de 16h20, Eddie Mitchell, Mans, Jennifer, qui reprend le grand succès de Dalida, Mourir sur scène, et Pascal Obispo avec Lucie.
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1: Lucie, Pascal Obispo qui clôturait ses trois chansons françaises à la suite. Vous ne savez pas quoi faire pour cette semaine de rentrée, voici plein d'idées, c'est le Berry Express.
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1: Les dernières dates pour visiter des sites touristiques dans la région, notamment les balades de pierre en Brenne, elles ont eu lieu tout cet été, mais elles continuent jusqu'à la fin du mois de septembre. C'est Destination Brenne qui vous a proposé ces visites organisées avec un guide conférencier, Pierre Pina, qui se costume comme un marchand de draps dans le Berry du Moyen-Âge. C'est Pierre Lebon que vous allez suivre dans trois cités, Saint-Benoît-du-Sault, Mézières-en-Brenne et Le Blanc. Il va vous conduire sur les chemins en costume avec des habits médiévaux et vous proposera différents thèmes selon le lieu. Les balades de pierre en Brenne, profitez-en encore tout ce mois de septembre. Renseignements, réservations sur destinationbrenne.fr. Et puis également jusqu'au 19 septembre, profitez des Nuits Lumières à Bourges. C'est un programme et rendez-vous phare des événements du Cher, puisque 115 lanternes vous plongent dans une ambiance bleue unique en France, au fil d'un parcours libre et gratuit d'environ 2 km. Vous allez découvrir 6 monuments donc qui seront éclairés pour l'occasion, notamment le musée Estève, l'ENSA ou encore le palais Jacques-Cœur ou l'hôtel des Postes. Et à chaque endroit, il y aura un guide qui va vous conter des anecdotes, retracer l'histoire de ces bâtiments, un guide costumé. C'est jusqu'au 19 septembre, à la tombée de la nuit, les Nuits Lumières de Bourges.

0: Châteauroux jusqu'à l'angle de la rue de la Porte au Guédon. Avant, c'était quoi ?
1: C'était quoi, avant ?
0: Ce coin de Châteauroux, aujourd'hui, il abrite le Café de Paris, la Civette. Si l'on remonte le temps, les archives nous apprennent que l'établissement existait déjà en 1734. À ce moment-là, l'hôtel s'appelait l'Hôtel Sainte-Catherine. C'est l'époque où Louis XV règne sur la France. Là, on descend en diligence ou on arrive à cheval. Et parmi les visiteurs au XIXe siècle, la tradition locale en désigne un en particulier, c'est Maurice Sand. Maurice Sand, fils de George Sand, il est artiste, écrivain, passionné de théâtre et de marionnettes, et il affectionne particulièrement les lieux de cet hôtel Sainte-Catherine. Et là, il aurait, dit-on, été inspiré pour sa comédie « Une nuit à Châteauroux ». On imagine volontiers l'auteur observant les allées et venues dans le hall de l'hôtel, écoutant les conversations des voyageurs pour nourrir ses personnages. Mais l'originalité de cet hôtel Sainte-Catherine ne s'arrête pas là. À la fin du XIXe siècle, il devient une résidence étudiante de jeunes collégiens. Issus des familles les plus aisées, préfèrent les chambres de cet hôtel, très confortables, à la discipline parfois très austère, des internats de Châteauroux. Pendant que leurs camarades subissent les dortoirs collectifs, les bizutages, eux profitent du service de l'hôtel. Une forme de pensionnat, avec nappe blanche et petit déjeuner servi à table. Autour de cet hôtel Sainte-Catherine, le quartier se transforme progressivement. Et pendant la période américaine, l'US Air Force loue l'intégralité de l'établissement pour loger ses officiers.
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0: Puis arrive mars 1960. Après plus de 2 siècles d'existence, l'hôtel disparaît sous les pioches des démolisseurs. Pourtant, lorsque les Castelroussins s'attardent aujourd'hui à la terrasse du Café de Paris, ils marchent sans toujours le savoir sur les traces de cet hôtel Sainte-Catherine qui accueillit voyageurs, étudiants privilégiés, écrivains rêveurs et officiers américains.
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0: Yazoo avec Don't Go. Ne partez pas justement, parce que ça continue bien sûr sur Ici Berry, votre radio locale. Manuel Bonnefond prend le relais de 17h à 19h. 17h, les infos locales. À ne pas rater. Moi, je vous retrouve demain. Passez une excellente fin d'après-midi. Bonjour à tous.
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0: 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Vous avez des questions? Ça tombe bien, on va y répondre. Laissez-moi un message ou un vocal sur notre WhatsApp 0810 055 056. On vous doit bien ça. 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

0: Le son pop rock de Donna Lewis. Bienvenue à vous tous.
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0: Merci de nous avoir choisi votre radio locale. Il est 17h. Première sur l'info locale, voici les infos présentées par Gaëlle Fontenay. Bonsoir Gaëlle.
2: Bonsoir Manuel, bonsoir à tous.
0: Et voilà, la première journée d'école est terminée.
2: Ils vont en avoir à raconter les 72 000 petits berrichons qui ont fait leur rentrée ce matin. C'est quand même 600 de moins que l'an passé. On perd toujours plus d'élèves et le directeur académique de l'Indre, qui était notre invité ce matin, n'est pas très optimiste. Les prévisions sur 5 ans font craindre de grosses baisses d'effectifs et donc très probablement des pertes de classes. On en a déjà perdu 36 cette année entre l'Indre et le Cher. Interview de Bruno Benazer retrouvé sur le site Ici Berry. Une réalité démographique que ne contestent pas les syndicats évidemment, mais eux ont une toute autre lecture des choses. Ils veulent un meilleur encadrement, davantage de professeurs, de meilleures conditions de travail pour les élèves et les enseignants. Appel à la grève des syndicats pour dire tout cela le 29 septembre, ce sera un mardi. Les bancs de l'école, c'est là que naissent des amitiés incroyables, comme celle qui unit Josette et Françoise, 91 ans, amies depuis leurs 10 ans. Elles sont tombées en amitié comme on tombe amoureux un jour de rentrée des classes. C'était en 1946, Alexandre Motto.
3: Amies dès le premier jour de la rentrée, tout aurait pu s'arrêter quelques mois plus tard. Françoise change d'école dans la douleur.
4: Oui, mais t'es revenue 3 mois après. Hein.
5: Oui, à ça je m'en souviens. Je me revois en voiture à côté de mon père et je pleurais. Je me réveillais à 5h du matin, je commençais à pleurer. D'un seul coup, mon père me dit, j'en ai assez de devoir pleurer, je te ramène. Je suis retournée à l'école communale pour un an. J'étais folle de joie.
4: Ben moi aussi, hein, parce que tu m'avais manqué. Hein.
5: J'y étais toujours, toi.
4: Bien sûr, oui.
3: Vous êtes devenue copine un peu instantanément.
4: Oh oui.
5: C'était un coup de foudre.
3: Comment est-ce que vous expliquez ça, Françoise?
5: Ah, je ne sais pas du tout.
4: Les atomes crochus.
5: Tous les gens sont sidérés. Où est-ce qu'on tombe amoureux d'une personne et pas d'une autre? L'amitié, je crois que c'est pareil. Hein. Je ne sais pas s'il y a une explication à une amitié aussi longue.
3: Parce que c'était Françoise, parce que c'était Josette, elles ne se sont jamais perdues de vue.
5: Quand je pars avec Josette, par exemple. Nous sommes allés en Auvergne, dans le Périgord. Nous partons avec Blablacar, ce qui est quand même pas mal pour les petites vieilles. Hein.
3: De caractère différent, c'est peut-être un des secrets de leur étonnante amitié.
5: Je suis quand même quelqu'un qui gueule beaucoup.
4: Oui, ça c'est sûr.
5: Qui se met en colère.
4: Absolument, j'attends que ça passe.
3: Une amitié de toute une vie commencée tout naturellement un jour de rentrée.
2: Et pour que cette année scolaire soit parfaitement réussie, petite nouveauté, les inscriptions dans les bibliothèques de la ville de Châteauroux sont désormais gratuites pour tous, quelle que soit la commune de résidence. Des milliers de disparus. Les recherches continuent au Népal et en Chine après la catastrophe de la semaine dernière. Vous savez, cette crue provoquée par un effondrement de glaciers. 1066 morts au moins. Et sans doute encore beaucoup plus puisqu'il y a près de 4560 disparus. 6 heures dans le vide spatial pour une opération de réparation à des milliers de kilomètres au-dessus de nos têtes. L'astronaute Sophie Adenau, originaire de la Nièvre, pas bien loin de chez nous, dirige en ce moment même cette mission avec une collègue. Elles doivent réparer un rétroréflecteur qui est en fait utilisé pour faciliter la navigation des véhicules lors de leur opération de rendez-vous et d'amarrage sur la station spatiale internationale. Entre autres, puisqu'elles auront aussi une autre mission, elles vont devoir remplacer une caméra haute définition qui est située sur une poutre de la Station Spatiale Internationale. C'est la 3e sortie dans l'espace en quelques jours pour la Française.
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2: Météo très agréable pour la rentrée des classes, Manuel Bonnefond.
0: C'était pas si mal. Voilà, quelques nuages évidemment, mais un peu de soleil. Demain, on va retrouver beaucoup plus de soleil hein, pour cette journée de mercredi. Une journée plutôt ensoleillée. Quelques nuages à nouveau. Les températures, elles grimpent demain jusqu'à 29-30 degrés en matinée, entre 13 et 15 degrés. Merci beaucoup Gaëlle.
2: À tout à l'heure, 18h.
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0: Ici Berry vous raccompagne jusqu'à chez vous. Vous venez peut-être de récupérer vos enfants ou vos petits-enfants à la sortie de l'école. C'est l'heure du premier débrief, j'imagine. Il vous faut donc une musique adaptée à la circonstance, divertissante et entraînante. À venir, Daniel Balavoine, Teddy Swims et Mylène Farmer, Libertine. Belle fin d'après-midi à vous tous à l'écoute d'ici.

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Mr. No Hear It All, le nouveau Teddy Swims. L'été n'est pas encore terminé, alors on en profite pour prendre l'air. Ce week-end, je vous propose des bals champêtres. Ce sont des bals en plein air qui se déroulent dans le jardin à la française de l'hôtel de ville de Bourges. Ces bals vous sont proposés par Bourges 19e Association Cadence, une asso qui reconstitue des danses d'époque de 1850 à 1914. Des danses qui font partie de notre patrimoine et qu'ils ont à cœur de faire perpétuer, le tout dans la joie et dans la bonne humeur. Ils sont beaux, ils sont costumés, les jupons volent et les éventails s'affolent. L'association vous donne rendez-vous ce samedi pour un bal champêtre avec le thème « Au temps de George Sand ». Les bals sont gratuits. Pour plus d'infos, vous pouvez vous rendre sur leur site internet groupebourges19e.com. Qu'est-ce qu'on pourrait faire dimanche matin? Il y a ceux qui partent faire des semi-marathons et puis il y a les autres qui préfèrent se régaler autour d'un brunch. Et vous, vous faites partie de quelle team? Ce dimanche, c'est brunch, mais pas n'importe où, parce qu'on met les petits plats dans les grands. Le château de Valençay vous ouvre ses portes pour bruncher. D'avril à octobre, tous les premiers dimanches du mois, la demeure du prince de Talleyrand vous ouvre ses portes pour commencer la journée du bon pied. Deux services de 40 personnes sont proposés. Le premier à 11h, le second à 13h, juste pour vous donner envie au programme, à la carte, hein, pancake, clafoutis, mousse au chocolat, crumble, café, thé, jus de fruits, la régalade en résumé. Laissez-vous tenter. Ce dimanche, la médiathèque de Clion-sur-Indre vous propose sa balade littéraire avec pour thème « Au cœur du grand chêne », des contes qui parlent des arbres. Départ à 14h pour un circuit de 6,5 km, le tout ponctué de pauses comptées par Émilie Renoncé de Barda Compagnie. C'est un événement à partir de 7 ans, hein, pour les plus jeunes et également, évidemment, prévoyez une tenue adaptée avec des chaussures de marche. Participation gratuite et rendez-vous en début d'après-midi ce dimanche à la médiathèque de Clion-sur-Indre.

0: c'est le dernier en date. Amel Bent, pourquoi tu restes. 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On a Décibel et le Berry Express dans le viseur. Et côté musique, Téléphone de Palmas et Mel Brooks. Un ovni super dansant au début des années 80. It's good to be the king dans une grosse minute.
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1: Pour cette rentrée, rien de mieux qu'une expo de l'école à Buzancé jusqu'au 12 septembre. Ne manquez pas cette expo. La médiathèque de Buzancé accueille l'exposition La vieille école, retournée à l'école, mais à l'ancienne. Une belle occasion de replonger dans l'univers de l'école d'autrefois et de partager un moment nostalgique autour des souvenirs d'antan. En complément de cette exposition, une animation spéciale intitulée Sur les bancs de l'école, géométrie amusante et dictée sera proposée le samedi 12 septembre. On vous met à l'épreuve. Ce sera à 10h du matin, le samedi 12 septembre. Cette animation est ouverte à tous, à partir de 10 ans, à la médiathèque de Buzancé, place Verdun. Un cabinet médical itinérant, ça existe. Le département du Cher a mis en place un cabinet médical en itinérance à destination des habitants sans médecin traitant. Ça se passe à Lignières. Le cabinet médical s'installe une journée par mois sous la halle, place Roger, salle en gros, pour des consultations médicales réservées aux personnes dépourvues de médecin traitant sur rendez-vous obligatoire par téléphone. Ça se passe le mardi ou le jeudi de 14h à 16h ou via un formulaire en ligne sur le www.département18.fr. Faire les prochaines dates et les lieux de rencontre. Demain, mercredi, ça se passera au Zé d'Angillon. Et puis notez les deux prochaines dates, les 7 septembre, un lundi, ça sera à Mentoux, mais aussi à Herry. Et le 8 septembre, ce sera un mardi à Meillan.
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0: l'époque de sa superbe De Palmas, tombée.
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2: Salut tout le monde. Émilie au rapport pour votre dose quotidienne d'actualité musicale. C'est l'anniversaire d'une voix unique au monde.

La voix de Fosset des Bee Gees, l'Himalaya des chanteurs de karaoké du monde entier, c'est celle de Barry Gibb, 80 ans aujourd'hui. Happy birthday! Eh, pas mal! Le troisième album d'Angèle, Instinct, arrive dans 45 jours.

connaissez déjà ce tube What You Want en duo avec le groupe électro-français Justice. Il y a aussi Une seule vie, jolie chanson qui vient de sortir vendredi dernier. Et pour la suite, Angèle vous donne rendez-vous le 16 octobre. Instinct, ce troisième album, plus adulte forcément, elle a maintenant 30 ans, a été fabriqué en partie à New York et marque les déjà 10 ans de carrière de l'artiste belge la plus populaire de la planète. Le 10 août dernier, un séisme meurtrier a frappé la Colombie, pays de la chanteuse Shakira, qui n'a pas tardé à se rendre sur place pour proposer son aide.

Dans la ville de Quibdo, une des plus touchées par le tremblement de terre, Shakira s'est inquiétée de la reconstruction des écoles et des universités. Chaque jour où un enfant ne va pas à l'école est un jour où son avenir est compromis, a-t-elle déclaré, avant d'annoncer des dons financiers importants de la FIFA, elle qui chante l'hymne de la Coupe du Monde, ça lui va bien, et de Live Nation, la société qui organise les tournées de Shakira. Santa a partagé sur les réseaux des images de la fête organisée par son équipe pour célébrer Recommence-moi. Album de l'année aux Victoires de la Musique 2025, désormais triple disque de platine. Et puis la tournée à guichet fermé qui a réuni plus de 500 000 spectateurs. Le film du concert de Santa, enregistré à Bruxelles, a été diffusé à la télé. Il est toujours disponible gratuitement quand vous voulez sur l'appli TF1+. Et puis si vous avez envie de voir Santa jouer la babysitter chef de chœur, The Voice Kids sur TF1 aussi. C'est reparti tous les samedis et elle est dans le jury.

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0: Et en nouveauté, Tame Impala, Dracula. Tame Impala associé à Jenny.

0: Extrait du dernier album de Téléphone, Un autre monde.
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0: Bonsoir Nicole.
2: Oui, bonsoir Manu.
0: Merci d'avoir patienté, vous êtes à Saint-Genoux.
2: Voilà.
0: Bon, oui. D'une manière ou d'une autre, est-ce que vous étiez concerné par la rentrée de nos plus petits, de nos jeunes?
2: Oui, j'ai deux petits-enfants qui rentraient aujourd'hui.
0: Ah, on pense à eux, tout s'est bien passé, vous avez eu des bons retours?
2: J'ai pas encore de nouvelles, mais le départ était bien.
0: Ah bon, c'est déjà beaucoup. Voilà. Mamie va chercher quelques infos, j'imagine, ce soir. J'en suis certain.
2: Oui.
0: Bon,
2: oui,
0: vous aimez la danse, vous, Nicole, hein?
2: Oui, voilà, c'est ça.
0: Très bien. Et est-ce que vous passez un petit peu de temps dans un jardin? Est-ce que vous avez la main verte?
2: Non, je n'ai pas la main verte, mais j'aime bien être à l'extérieur.
0: Eh bien, écoutez, vous allez en prendre plein les yeux.
2: Oui, depuis le temps que je voulais y aller, c'est l'occasion.
0: Oh, les jardins de Chaumont-sur-Loire vous accueillent à l'occasion de ce festival. Et là, il y en a des beaux jardins à découvrir. Vous nous raconterez ce déplacement à Chaumont, hein?
2: Eh bien, très bien. Oui, d'accord.
0: Des invitations pour vous. Vous allez y aller accompagné, bien sûr, Nicole, j'imagine.
2: Oui. J'ai bien trouvé quelqu'un.
0: Eh ben super.
2: Voilà.
0: Passez un excellent week-end.
2: Ben merci beaucoup.
0: Et une bonne fin de semaine. À l'écoute d'ici Berry. Au revoir, Nicole.
2: Au revoir, merci.
0: En nouveauté, Harry Styles, As It Was.
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7h50, ici Berry aime vous faire plaisir. Et c'est plus que jamais le cas cette semaine. 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Avant de retrouver l'info locale, j'ai encore quelques atouts cœur dans mon jeu avec Manon Lisa et Joe Cocker.

0: La bande originale de 9 semaines et demie dans moins de 2 minutes.
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1: Manon Lisa en nouveauté, Le Petit Pêcheur.
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1: Merci d'avoir choisi ici Berry, votre radio locale. Il est 18h. Première sur l'info locale, voici les infos présentées par Gaëlle Fontenay. Bonsoir Gaëlle.
3: Bonsoir Manuel, bonsoir à tous.
1: Ils sont de retour, sans trop de devoirs normalement.
3: Non, normalement le premier soir c'est assez tranquille. En revanche, corvée de signature pour les parents. Ça y est, c'est la rentrée des classes. 72 000 petits berrichons ont repris le chemin de l'école. Parmi eux, les 161 élève de l'école élémentaire La Poterne à Vatan, Nathanaël, Léo, Michael et Antim rentrent tous les quatre en CM1. Ils sont amis depuis la petite section. Ils sont très heureux de se retrouver et ils expliquent à Irène Prigent à quoi ils jouent dans la cour de récré.
4: À Multiverse, par exemple. Multiverse, en fait, c'est un jeu où tous les dessins animés sont regroupés et on choisit les personnages qu'on veut.
5: Maintenant, il y a mon frère dans la récréation, alors plus compliqué s'il y a comme il y a mon frère.
6: Et vous jouez à quoi d'autre ?
5: On va avoir tous les Pokémon.
7: Plein de jeux, je sais même pas par quoi commencer.
8: Allez, Monstre Noir, quand même.
7: Ah ouais. On avait complètement oublié.
8: Monstre Noir, c'est un jeu, donc...
6: Une sorte de loutouche-touche.
8: Il doit l'attraper 5 secondes. Et après, il est dans son équipe, et ainsi de suite, jusqu'à temps que ce soit au dernier.
6: Vous aimez bien aussi l'école, travailler ?
8: Les maths ? Non, pas trop, je suis pas trop fan de l'école. Juste pour voir mes copains, c'est bien. Mais sinon, travailler, je suis pas trop mon truc.
3: Et va-t'en, une école qui a pas perdu de classe. Pourtant, avec la baisse du nombre d'élèves, 36 classes ont fermé en Berry. On a perdu 600 élèves en un an. La tendance n'est pas bonne, assure Bruno Bénazé, directeur des services de l'éducation nationale dans l'Indre.
9: Près de 1000 élèves de moins sur ces 5 dernières années. Les 5 années à venir, le prévisionnel est dans la même tendance. Et cette réduction du nombre d'élèves conduit effectivement à une réduction du nombre d'emplois et à des réorganisations du maillage scolaire. C'est tout le travail que nous avons engagé.
10: Donc c'est une fatalité. Il y a encore d'autres classes, des dizaines de classes qui vont fermer à chaque rentrée.
9: Alors, il n'y a pas de fatalité, il y a un ajustement du nombre d'emplois en fonction du nombre d'élèves. C'est ce qui se passe dans toute organisation professionnelle pour penser l'école du 21e siècle, l'école de demain dans l'Indre, à travers des pôles éducatifs et scolaires de territoire.
3: Une interview retrouvée en intégralité sur notre site ici Berry. De leur côté, les syndicats s'inquiètent du manque de moyens, des salaires qui ne suivent pas l'inflation, des conditions de travail, autant pour eux d'ailleurs que pour les élèves, des difficultés aussi à recruter des AESH, ces personnes qui aident dans le temps scolaire les élèves en situation de handicap. Autant de sujets et d'autres encore qui justifient un appel à la grève lancé pour le 29 septembre. La CGT veut d'avance s'opposer au budget régressif auquel il faut s'attendre, selon Sophie Binet, secrétaire générale du syndicat.
11: Nous pensons qu'il faut tout faire pour empêcher un budget régressif pour les travailleurs et les travailleuses. Il y en a assez de ce cauchemar sans fin du macronisme, de ces gouvernements qui passent leur temps à nous faire les poches alors que nos poches sont de plus en plus vides. Nous, ce que nous disons aux salariés, aux travailleurs et aux travailleuses, c'est que le seul moyen d'être entendu, c'est de se mobiliser. Il y aura beaucoup d'initiatives de mobilisation en septembre. Le point d'orgue, c'est le 29 septembre, grande grève pour nos salaires et nos services publics. J'appelle tous les agents publics qui nous écoutent à se mettre en grève pour que toutes celles et ceux qui passent leur temps à stigmatiser les fonctionnaires, à dire que les fonctionnaires coûtent cher, voient ce que c'est une journée noire sans service public.
3: Le 29 septembre, ce sera un mardi. Une bonne nouvelle quand même qui va avec la rentrée. Un outil complètement gratuit. Sachez que, quelle que soit votre commune de résidence dans l'Indre, vous pouvez désormais vous inscrire gratuitement dans les bibliothèques de Châteauroux. 10 magistrats ont prêté serment ce matin à Bourges. Ils rejoignent les tribunaux de Bourges et de Châteauroux. Ça fait partie en fait du plan de recrutement promis par celui qui était alors garde des Sceaux, Éric Dupond-Moretti, en 2022. Mais des postes restent tout de même vacants. On en parle demain. On fera un état des lieux avec notre invité, puisque nous recevrons Éric Maillot, procureur général près de la cour d'appel de Bourges, qui a sous sa responsabilité les tribunaux de Nevers, Châteauroux et Bourges. Éric Maillot qui sera en direct à 7h45 sur votre radio locale ici Berry. Les recherches se poursuivent au Népal et en Chine pour retrouver des survivants après le cataclysme, cet effondrement de glaciers qui a provoqué un tsunami terrestre il y a maintenant presque une semaine. Il y a au moins 1000 morts et plus de 4500 disparus. Une sortie 100% féminine dans l'espace en ce moment. Sophie Adeno, l'astronaute qui est originaire de la Nièvre, pas bien loin de chez nous, est en train de réparer un réflecteur à près de 400 km au-dessus de nos têtes. Le réflecteur, c'est un appareil qui sert notamment à l'amarrage des vaisseaux qui viennent ravitailler la Station Spatiale Internationale. Elle est avec sa collègue américaine. Elles vont aussi préparer un détecteur de particules cosmiques, sortie spatiale qui doit durer 6h30. L'histoire ne dit pas si samedi soir, ces astronautes suivront depuis l'espace le match de l'Aberration Foot. Bon, il y a assez peu de suspense. Match face à Tours samedi, décalé, attention, à 19h. Il y a un bus de supporters au départ de Châteauroux. Le départ est à 16h. Attention, il faut réserver auprès de Céline à la billetterie du club.
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3: On a eu une journée assez conforme à ce qu'on peut attendre d'un temps de rentrée, finalement, Manuel Bonnefond.
1: Oui, la soirée sera agréable. Le soleil est maintenant bien présent. Le ciel berrichon est bien dégagé. On retrouvera un très bel ensoleillement demain, mercredi. Juste quelques nuages assez inoffensifs. Côté température, vous noterez 10 à 14 degrés à notre réveil et de 26 à 29 degrés en journée. Des températures qui vont grimper comme ça dans les jours à venir. Jusqu'à, on annonce en fin de semaine, 35-36 degrés
3: c'est trop.
1: Dans notre Berry, à nouveau. Oui, on va pas se plaindre, évidemment.
3: Oh bah si, le Berrichon aime se plaindre,
1: Berrichon. Mais bon, c'est vrai que c'est quand même très curieux, cette météo yo-yo. Merci beaucoup.
3: À demain.
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1: Sans être voyant, je lis dans votre jeu et en ce jour de rentrée, je sais ce dont vous avez besoin. Là, tout de suite, maintenant, une musique de qualité et plutôt distrayante. Ici Berry vous a sélectionné Manu Chao, Estelle en nouveauté et Fool's Garden, Lemon Tree. Attention, et ça casse.

0: Lemon Tree Fool's Garden.
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0: Si vous aimez le rock, le funk, l'afro-jazz et le son électro, si vous cherchez une soirée festive, alors Saint-Lac en folie est taillé pour vous. On va parler de cette manifestation, vous restez avec nous, c'est à suivre.
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1: 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Estelle, ici Berry, 18h13, ce samedi. Saint-Lac-Tencin crée l'événement avec Saint-Lac en folie.

0: Bonsoir Sabrina Pelletier.
1: Bonsoir.
0: Du service culturel communauté de communes Val-de-l'Indre-Brenne et Maxence Moreau. Bonsoir Maxence.
2: Bonsoir.
0: Président des associations Saint-Lactancinoise. On évoque Saint-Lac en folie ce samedi 5 septembre. Comment vous est venue l'idée de ce mini-festival? On remonte le temps, c'est récent. Hein.
1: Oui, c'est récent. L'idée en fait c'était de... On avait envie de revenir sur une fête de village et d'organiser quelque chose dans le bourg de Saint-Lactancin.
0: Oui, de revenir puisque on se souvient de Zicatesso.
1: Oui, c'est vrai.
0: C'est ça. On reste dans cet esprit, l'esprit fête de village, ça vous y tenez?
1: Oui, tout à fait. C'est quelque chose qui nous tient à cœur. Oui.
0: Événement très musical, monté en étroite collaboration avec les associations Saint-Lactancinoises, en co-organisation avec la communauté de communes Val-de-l'Indre-Brenne. Tout le monde est impliqué dans cette soirée qui va débuter réellement à 18h. Comment vous avez opéré votre sélection concernant les groupes?
1: Alors en fait, on s'est réunis à plusieurs reprises entre la communauté de communes et les assos de Saint-Lac. Mmh. Et puis chacun amène en fait des groupes, soit qu'il a vu durant l'été, soit sur lequel il a eu un coup de cœur ou dont il a entendu parler. Ensuite, on visionne des vidéos de chaque groupe et puis on choisit ceux qui plaisent au plus grand nombre, sont retenus.
0: Voilà, on écoute Zarza justement en fond. C'est le seul groupe qui n'est pas de la région.
1: C'est ça.
0: Il va venir pratiquement clôturer cette soirée. Hein.
1: Oui. Après, c'est un groupe qui est très festif et dont on avait envie de faire parler un peu puisqu'il est un petit peu connu et du coup, on avait envie de le faire connaître par chez nous aussi.
0: Mmh. Un mot de présentation des autres groupes qui vont défiler sur scène dans le bourg de Saint-Lactancin, à commencer par Suck Da Head.
1: Oui, Suck Da Head, donc ça c'est une fanfare en fait qui va déambuler dans le bourg pour essayer de ramener le public ensuite devant les petites scènes. Et donc c'est une fanfare de jazz funk groove, très très cuivré.
0: Sympa comme tout. Avec Fahrenheit, on est plus dans la reprise.
1: Oui, Fahrenheit
0: de
1: aussi.
0: Qualité. Hein.
1: Ah oui, de qualité. C'est des reprises, c'est un répertoire pop, c'est des gens de Châteauroux. Donc ils ont un répertoire rock international qui nous plaît bien aussi.
0: Place à Malabar dès 20h30.
1: Oui, sur la grande scène, donc on aura Malabar qui est un groupe de Bourges avec pas mal de cuivre aussi. C'est un groupe qui est très rythmé où en fait on a un peu d'afrobeat, un peu de funk, un peu de disco. C'est ambiancé.
0: Après Zarza, ça va mixer avec un DJ set à partir de minuit.
1: Il y a Zarza et c'est suivi d'un DJ set.
0: Et tout est fait pour que l'on passe une excellente soirée avec dinde à la broche et galette au four à bois. Ça va être sympa, ça. Ce sont vraiment les associations qui vont gérer tout ça.
2: Oui, c'est des choses qu'on a régulièrement fait au bourg de Saint-Lactancin, en fait, des dindes à la broche. C'est quelque chose qu'on voit très peu dans les événements. Et on a un four communal, du coup, qu'on fait refonctionner pour l'occasion avec des galettes de pommes de terre, donc vraiment terroir, comme les groupes du local, pour animer le bourg et faire une bonne fête pour tout le monde au sein du village et des villes autour.
0: Un bon nombre de bénévoles impliqués dans ce rendez-vous.
2: C'est ça, on est une soixantaine de bénévoles à peu près, donc impliqués tout au long de l'année, on va dire, puis vraiment sur le moment de l'événement où on va être vraiment dans le dur à partir de demain.
0: Voilà. Ça crée du lien, évidemment, cette fête. Hein.
1: Alors du lien, il y en a déjà pas mal à Saint-Lactancin. Ouais. C'est une ville qui est très associative, donc le lien était déjà présent. Il y a juste eu à rajouter une petite idée et tout le monde est reparti. Hein.
0: On le rappelle, l'entrée est gratuite, mais il vaut mieux réserver, il est encore temps.
2: Oui, il est encore temps de réserver, effectivement, l'entrée est gratuite, les repas sont à 16€ avec un petit apéritif de bienvenue, on va dire, le plat des dindes à la broche, du coup, gratin, fromage et puis dessert.
0: Voilà. Génial, ça se passe donc à Saint-Lactancin, dans le bourg de Saint-Lactancin, Saint-Lac en folie, ce samedi soir à partir de 18h.
1: C'est
0: ça. Merci beaucoup Sabrina et Maxence.
1: Merci
2: beaucoup.

0: Marc Lavoine dans les années 90, c'est la vie. 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Dans 10 minutes, ici Berry vous informe sur vos programmes télé de la soirée, juste après le nouveau Bruno Mars et ce tube qui sent bon, le Monoeil.
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0: On a envie de se badigeonner, hein. Le soleil donne, Laurent Voulzy, dans 5 minutes à la louche. Gentiment.
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0: My Soul, Bruno Mars.
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0: Avec une balade comptée à Clion-sur-Indre le week-end prochain, depuis la médiathèque, dès 13h30 et jusqu'à 18h30. Ça va être sympa comme tout ça. Rendez-vous à Clion-sur-Indre, à la médiathèque, qui vous invite à cette 15e balade littéraire ce dimanche 6 septembre. Inscription à la médiathèque à partir de 13h30. Départ à 14h sur un circuit de 6,5 km. Les maillets de pause comptés par Émilie Renoncé de la Barda Compagnie. Il faut prévoir une tenue adaptée, hein, des chaussures de marche, un chapeau, une casquette. Parce qu'il va faire chaud quand même. Mine de rien, ce week-end, des contes au cœur du grand chêne, des contes des chants, des contes qui parlent des arbres, de nos arbres, des belles histoires, une balade contée au milieu des arbres et des herbes où la magie n'est jamais bien loin. Vous pouvez obtenir d'autres renseignements à la médiathèque de Clion-sur-Indre pour cette balade. Donc ce dimanche, on parle don du sang à nouveau. Je vous en parlais déjà hier, mais je vais rajouter quelques dates. Ces collectes organisées en Berry tout au long de l'année. Si vous souhaitez donner votre sang, sachez-le. Il en sera question à Vierzon, à la salle des Forges, le mardi 8 septembre, de 15h à 19h. Don du sang également à Châteauroux, à Equinox, hein, le mercredi 9 septembre de 15h à 19h. Et enfin, je souhaitais rajouter cette date à La Châtre, à la salle des fêtes de La Châtre, le lundi 7 septembre de 15h à 19h.
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0: l'Australienne Sia Gimme Love. Les coulisses télé, le choix du jour de Patrice Gascoin. Et aujourd'hui, Patrice, vous nous proposez une activité piscine. Mais pas avec n'importe qui. Gros plan sur le documentaire événement de France 2 consacré à Léon Marchand.
1: Quand on gagne 4 médailles olympiques à 23 ans, on en fait quoi de sa vie? C'est un peu la question fil rouge de ce documentaire sur Léon Marchand, filmé notamment par son papa.
2: Pour moi, c'est beau de le faire avec mon père, quoi. Qu'il puisse me suivre au jour le jour avec sa caméra.
3: Tout le monde te touche, tout le monde te prend en photo. Ça, c'est dur pour une famille parce que t'es resté notre fils. Et le jour où ça va moins bien se passer, tu risques de te faire éclater, quoi.
1: L'harmonie familiale autour de notre star de la natation, c'est l'une des images fortes qui jaillit de Léon au-delà de l'or. À voir ce soir sur France 2. Léon Marchand nous ouvre toutes les portes de sa vie d'athlète, vivant avec une cible d'homme à abattre dans le dos, mais qui nous ouvre aussi sa vie d'homme, une réussite que l'on doit aussi au tandem de réalisateurs. Un jeune talentueux, Sacha Vucinic, et son propre père, Xavier Marchand. Sachant que Léon Marchand est une personne plutôt réservée, est-ce que réaliser ce documentaire intime l'a obligé à se dépasser? On écoute Sacha Vucinic, puis Xavier Marchand.
4: Oh ben, j'ai la sensation que c'est ça que montre le documentaire. On a réussi à avoir cette intimité-là grâce à Xavier. Je pense qu'il a eu un espace pour se raconter comme jamais.
1: Est-ce que Léon Marchand a mis des conditions quand même?
5: Qu'il le fasse avec son père.
1: On le sent très heureux de faire ce documentaire avec son papa derrière la caméra. Moi, je veux savoir, et vous, qu'est-ce que ça vous a procuré comme émotion?
5: Énormément d'émotions, de la sincérité, de l'envie de faire découvrir aussi au grand public qui était Léon, qui était mon fils. Ça nous a fait vivre de super moments grâce à ça, ouais.
1: Xavier, est-ce que finalement, on peut dire des choses à Sacha qu'on ne dirait pas forcément à son père, même dans ce moment de confidence?
5: Oui, c'est sûr, il y a une différence, c'est évident. Et c'est pour ça aussi que c'était intéressant de pouvoir avoir un autre regard.
1: Et en même temps, on entend Léon être touché par le fait de le faire ça avec son papa.
5: Oui, c'est ce qui l'a motivé aussi au départ. Et c'était bien d'ailleurs, parce que c'est vrai que moi je fais ce métier, pas de documentaire, mais je travaille en télé avec des caméras depuis plus de 20 ans. Donc ça tombait bien qu'il ait envie de faire comme ça, de faire dans ce fonctionnement-là.
4: Et je pense qu'au-delà du père, ce qui a aidé Léon, c'est que Xavier est aussi athlète et qui sait de quoi il parle et que la natation, il la connaît. Donc, je pense que c'est un appui incroyable pour le doc de pouvoir à la fois sublimer le sport qu'est la natation avec son père et de pouvoir avoir une vision globale et commune de se dire, OK, comment on raconte ce sport-là?
1: Sacha Vucinic et Xavier Marchand, réalisateur de Léon au-delà de l'or, à voir ce soir sur France 2. Et on replonge demain pour de nouvelles coulisses télé.
0: Et plouf, merci Patrice. Il est sur le terrain au quotidien, il est notre baladeur. Hein, chaque matin, Francky Lemaire part à votre rencontre, partager votre passion, profession ou autre activité. Hein. Francky nous propose dans un instant de faire un peu mieux connaissance avec une ancienne étudiante créatrice de l'Office de tourisme Loire-en-Berry, s'il vous plaît. Découverte dans quelques minutes aux côtés de Léa.

0: Au cœur des années 90, Mr Big Wild World. Chaque jour, Francky Lemaire met en avant une personnalité berrichonne qui exerce son activité en Berry. Aujourd'hui, Francky a choisi de pousser les portes de l'office de tourisme de la Guerche sur l'Aubois, dans le Cher. Rencontre avec Léa.
1: Donc, je m'appelle Léa Denaise et je fais partie de l'office de tourisme Loire-en-Berry à la Guerche sur l'Aubois.
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1: Avec ma directrice, on a relancé et créé un peu l'office de tourisme et donc qui nous permet de faire rayonner au maximum ce beau territoire. Et donc, on essaye que les touristes viennent et que même les habitants redécouvrent leur territoire.
3: Mais avant, vous étiez étudiante, je crois. Alors, comment on arrive justement d'étudiante à l'office de tourisme ?
1: Tout à fait. Avant, j'étais étudiante puisque j'ai pris poste en 2024. Et avant, j'étais étudiante et j'ai un peu fait beaucoup de domaines différents puisque j'ai commencé en génie civil. Puis j'ai fait de l'architecture qui m'a également menée à faire des études au Danemark, avant de revenir dans l'aménagement du territoire, dans l'urbanisme, etc., mais avec une approche plus touristique, pour finir avec un stage au Canada, qui a été vraiment une chance. Et donc, dans ma recherche d'emploi après mes études, parce que j'ai fini avec un master en aménagement du territoire touristique, le but, c'était de trouver un poste, et j'ai eu le privilège, parce que pour moi, c'est un privilège de construire et créer un office de tourisme.
3: Et un retour en arrière dans le BTP ?
1: Oh, ce serait toujours possible. Je me le cache pas. Je pense que j'aime toucher à tout. Et c'est justement un privilège d'être actuellement dans l'office de tourisme, puisque comme nous sommes deux avec ma directrice, on touche vraiment à tout. On s'ennuie jamais. Et je suis très manuelle, donc ça m'étonnerait pas qu'un jour, peut-être, je me lance dans un projet construction, rénovation. On verra.
0: Léa, donc, en découverte, qui a créé cet office de tourisme de la Guerche sur l'Aubois dans le Cher. Demain, autre rencontre avec un agriculteur installé à Selon. On trouvera Francky à la même heure.

0: L'univers d'Orea, soirée mondaine, une nouveauté, hein, vous l'avez peut-être remarqué, depuis hier, on vous invite à découvrir chaque midi le nouveau rendez-vous de votre rentrée. On vous doit bien ça, entre midi et 13h, Enora Malagré, qui s'invite à votre table à l'heure du déjeuner, et croyez-moi, ça va donner toute cette saison. Soyez à l'écoute, hein, soyez curieux, demain, dès midi, à venir, juste après les infos de 19h, Décibel, l'émission, elle est de retour hein, depuis hier, présentée par Émilie Mazoyer. Ce soir dans Décibel, Hélène Ségara qui fête ses 30 ans de carrière avec un nouvel album sorti ce 28 août, enregistré avec une flopée d'invités. On parle de cet album, on parle de l'actualité d'Hélène Ségara d'ici quelques minutes, juste après les infos. À demain, belle soirée à vous tous.
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0: Quelle déclaration, une conjugaison magnifique. Je t'aimais, je t'aime, je t'aimerai. Francis Cabrel, à demain.
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0: 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Ici Berry, première sur l'info locale. Voici les infos. À demain. Belle soirée.
2: On vient de l'apprendre. Patrick Bruel annule sa tournée en France. Plusieurs concerts avaient déjà été annulés, dont un à Paris. Marie Boéda, bonsoir.
3: Bonsoir.
2: Il l'a annoncé via un texte sur les réseaux sociaux.
3: Je fais le choix de l'apaisement, écrit Patrick Bruel sur son compte Instagram. Les conditions ne sont plus réunies pour que ces concerts soient des moments de partage et de musique, se justifie le chanteur. Il insiste, cette décision, je la prends librement. La justice ne m'oblige en rien et personne d'autre du reste. Patrick Bruel est visé par une trentaine de plaintes pour violences sexuelles, mis en examen pour 4 dossiers et placé sous le statut de témoin assisté dans 4 autres affaires. Il devait assurer 35 concerts à partir du mois prochain partout en France pour célébrer les 35 ans de son album Alors Regarde. Plusieurs maires avaient demandé leur annulation, comme à Dijon ou à Chartres. Une annulation qui ne signifie pas que le chanteur renonce à se défendre. « Je ne suis pas l'homme que certains imaginent », écrit-il encore sur Instagram. « Je me battrai pour que mon innocence soit reconnue. »
2: Les précisions de Marie Boéda. 2 morts, 1 blessé grave au large de Saint-Cyprien dans les Pyrénées-Orientales. L'accident s'est produit en fin de matinée lors d'une activité de bouée tractée en mer par bateau. D'après les premiers éléments, le pilote a été éjecté, il a heurté l'hélice. Le bateau, déséquilibré par les vagues, est devenu incontrôlable et il a percuté les autres passagers sur la bouée. Ils étaient 11,5 millions d'élèves à retrouver les bancs de l'école aujourd'hui. Pas de grosse réforme pour cette rentrée, mais quelques nouveautés comme l'interdiction du portable au lycée. Alors pour ce premier jour, est-ce que cette mesure est bien acceptée? Noémie Bonin, vous avez suivi cette rentrée à Troyes dans l'Aube, au lycée chrétien de Troyes.
4: Oui, la journée est consacrée uniquement à l'accueil des secondes. Principal sujet de préoccupation pour eux, la découverte de leur classe.
5: Moi, nous, on est tous les trois. Bah, on est tous ensemble.
4: Ouais, vous êtes
5: c'est très bien comme ça. C'est magnifique.
4: Chaque élève retrouve ensuite son professeur principal. L'équipe de direction passe dans chaque classe. La proviseure Sophie Imbert-Pion donne le ton.
6: Pour réussir au lycée, il faut travailler. Et encore travailler.
4: L'occasion aussi de rappeler la nouvelle règle cette année, le téléphone portable devient interdit dans les bâtiments du lycée, autorisé dans la cour. Damélia trouve ça plutôt équilibré, même si elle pense à l'usage qu'en avaient certains.
7: En fait, avoir le téléphone portable, pour moi, ça permettait à des élèves, de, quand ils étaient tout seuls, de pouvoir être dans leur bulle, pas se sentir mis à l'écart.
4: L'élève de 15 ans a tout de même un doute sur l'application réelle de la nouvelle règle.
7: Je pense pas que ce sera bien respecté. Des fois, on a toujours envie de tenter l'interdit, prendre le téléphone, une petite photo, tout ça, envoyer des messages. Ça arrive souvent, même au collège.
4: Pour ces élèves de seconde, le changement est donc presque transparent puisqu'ils n'avaient déjà pas le droit à leur téléphone au collège l'an dernier. Ce sera sûrement plus difficile à intégrer pour les premières et terminales qui devront, eux, modifier leurs habitudes.
2: Et pour retrouver toutes les autres nouveautés de cette rentrée, rendez-vous sur ici.fr. Conséquence du scandale des violences dans le périscolaire, la fréquentation des centres de loisirs à Paris a baissé de 12% cet été par rapport à l'an dernier. Un signe, selon le maire de Paris, Emmanuel Grégoire, qu'il y a un sujet de confiance qu'il faut rétablir auprès des parents. Depuis le début de l'année, 132 animateurs parisiens ont été suspendus. Vous connaissez les cartes de vigilance météo, on en a beaucoup vu cet été avec la canicule. Elles vont maintenant changer à partir d'aujourd'hui pour devenir plus précises, avec plus de nuances, des tâches délimitées par un dégradé de couleurs au sein d'un même département. Et on va sûrement les voir réapparaître, ces cartes de vigilance, en fin de semaine, alors qu'une nouvelle vague de chaleur arrive en fin de semaine sur le sud du pays. Réponse de François Gourand, prévisionniste à Météo France.
8: Ce que je peux vous confirmer, c'est que de l'air de plus en plus chaud, qui est déjà en train de s'installer sur le sud du pays, va s'accentuer. Cet air de plus en plus chaud va gagner du terrain au cours de la semaine qui vient, jusqu'à ce week-end, donc il va faire de plus en plus chaud. Pour ce qui est d'une vague de chaleur, nous on a quand même des critères assez précis à Météo France. Il faut que la température en moyenne atteigne une certaine valeur en prenant en compte la France entière. Or, là, le nord du pays, a priori, ne serait pas concerné, donc il n'est pas sûr qu'on dépasse la valeur en question. Pour autant, il va faire très chaud, on aura peut-être des valeurs caniculaires qui peuvent correspondre, donc la canicule est au niveau départemental, contrairement à la vague de chaleur. Donc là, il est possible qu'on se rapproche, voire qu'on atteigne des seuils de canicule sur certaines régions du sud, entre le sud-ouest et le centre-est du pays, a priori, pour la fin de semaine.
2: Des seuils de canicule avec des pics à 38, voire 40 degrés sont notamment attendus dans le sud du pays. L'Allemagne rend responsable la Russie de l'attaque de drones sur l'aéroport de Leipzig début août. Résultat, les sanctions ne se sont pas fait attendre. Le dernier consulat russe du pays à Bonn va fermer le 18 septembre prochain. Même chose pour un centre culturel russe à Berlin. Et puis en football, il ne reste plus qu'une heure avant la fin du mercato. Le LOSC annonce le départ de l'attaquant Matthias Fernandez Pardo pour Newcastle en Angleterre. Quant au Mans, il s'offre l'international sénégalais Habib Diallo pour 3 ans.
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2: La météo, demain, la journée va commencer sous les nuages pour la partie nord et le centre de la France. Au sud, du soleil dès le début de la matinée. Pour le reste de la journée, le ciel restera voilé. Quelques averses attendues sur l'est des Pyrénées. Côté température, demain matin, 16 à 19 degrés dans la moitié nord, 20 à 24 degrés dans le sud. Dans l'après-midi, 21 à 25 degrés dans le nord, 28 à 32 degrés dans le sud. Et on attendra des pointes jusqu'à 33 degrés sur le bassin méditerranéen.
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9: Salut à toutes, salut à tous et bienvenue. C'est Décibel en direct jusqu'à 20h. J'espère que la journée a été bonne et que la rentrée n'a pas été trop pénible, les enfants. Et oui, c'est l'avantage d'être une vieille. Moi, la rentrée, ça ne me fait rien. Mais vous, comment ça s'est passé? J'espère vraiment que c'était pas trop compliqué. Et puis, je m'occupe de vos petites oreilles. C'est promis, avec amour et dévouement pour l'heure qui vient. Ce soir, nous célébrerons l'anniversaire de Barry Gibb, la voix de Fosset des Bee Gees, qui fête aujourd'hui ses 80 ans. On va aussi ce soir vous donner des nouvelles de Matmata en mode reprise et même reprise surprise. Et puis notre invitée du soir, Sa Majesté Hélène Ségara, qui célèbre ses 30 ans de carrière. Ah, il y en a eu des tubes, hein. Allez, au hasard.
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9: Va-t-elle célébrer ses 30 ans de carrière, Hélène Ségara? Eh bien, en partant en tournée, évidemment, très bonne nouvelle. Et puis en sortant un nouvel album disponible depuis vendredi. Il s'appelle Hélène Ségara and Friends. Hélène a eu la bonne idée d'avoir des amis charmants, genre Julien Doré, Garou, Philippe Catherine, Florent Pagny, ou encore le rappeur Dinos et les chanteuses Anne Silla et Joyce Jonathan, ou encore Julie Zenati. Elles sont toutes, ils sont tous avec elle sur cet album Hélène Ségara and Friends. On en parle ce soir avec Hélène Ségara dans Décibel. 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On joue au Blind Test dans une grosse demi-heure et c'est l'album d'Hélène Ségara qui est à gagner. Et allez, on démarre l'émission avec l'actu musique du jour. C'est le grand Stevie Wonder, un des génies musicaux de notre siècle et du précédent, qui sort de sa réserve et qui annonce un nouvel album après plus de 20 ans. Alors, il a sorti quelques chansons ces dernières années, notamment au moment des élections américaines. À chaque fois, il essayait de contrer l'essor politique de Donald Trump. Bon, ça n'a pas fonctionné. Mais en tout cas, Stevie Wonder n'a pas proposé d'album depuis 2005 et il a dit qu'il sortirait l'an prochain un nouveau format Through the Eyes of Wonder, des chansons nouvelles et d'autres composées dans les années 70, au moment où il préparait l'album Songs in the Key of Life. Il y a cette chanson-là, par exemple, sur Songs in the Key of Life. Donc, on a hâte de découvrir les chutes de ce studio-là. Ça devait être quelque chose. Voici Sir Duke.

0: cette merveille à une cinquantaine d'années, Sir Duke de Stevie Wonder, qui rend hommage à Duke Ellington, et aussi dans les paroles à Count Basie, Glenn Miller, Louis Armstrong ou encore Ella Fitzgerald. Que du beau monde. Le nouvel album de Stevie Wonder, Through the Eyes of Wonder, sortira en 2027. Et ça, mes enfants, c'est une très bonne nouvelle.
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0: On pouvait pas se priver de la fin, je suis désolée, c'était trop beau. Allez, 19h12 avant l'arrivée de Sa Majesté, Hélène Ségara. Je suis excitée comme une puce. Avant son arrivée, notre petit instant indé, le label La Wache Productions, c'est le label du groupe de rock Matmata. Bah oui, ils sont passés en indé parce que là, au moins, ils peuvent faire ce qu'ils veulent. Par exemple, un album de reprise complètement dingue, intitulé Lambardé, où Matmata reprend du Étienne Dao, du Joy Division, Renaud, John Lennon, Louis Chédid, The Cure et même This Is La Peste. Matmata reprend également cette merveilleuse chanson de Johnny Hallyday. Vous la reconnaissez pas encore, mais ça va venir. Pour moi, la vie va commencer.

0: Lambardé, c'est le nom de l'excellent album de reprise de Matmata que je vous recommande. Matmata qui sera ce vendredi au festival du Chant du Gros à Noirmont avec notamment Big Flo et Oli et Hélène Segarra qui est notre invitée ce soir. Elle arrive Hélène, à tout de suite, à tout de suite.
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0: Petit extrait de son album Hélène Segarra and Friends. Ici, elle est en duo avec Julien Doré et elle va ce soir tout vous raconter.
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20 ans, Jules Laverte, originaire des déserts près de La Fécla dans les Bauges en Savoie, sort son premier single, Courant éclair. 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
1: Hélène Ségara est en studio. Bonsoir Hélène.
2: Bonsoir, ça va?
1: Ça va et vous?
2: Oui, ça va.
1: Bon anniversaire, 30 ans de carrière. Eh oui. 30 ans de succès.
2: De haut et de bas aussi, et il faut les assumer, et je les assume volontiers, parce que je pense qu'on peut apprécier les hauts que quand on a touché un peu plus bas.
1: Ceci dit, vous êtes une artiste qui ne se plaint pas, et en lisant le petit texte que vous avez écrit pour accompagner la sortie de cet album anniversaire, Hélène Ségara and Friends, pour la première fois, je vous ai vue, alors pleine de pudeur, hein. C'est l'histoire d'un rêve, dites-vous, auquel j'ai cru sans relâche, durant les moments difficiles que je voulais réaliser pour une date anniversaire, celle de mes 30 ans de carrière. Donc, vous évoquez, vous effleurez des moments difficiles. Il y en a eu beaucoup.
2: Je le fais avec pudeur, c'est vrai. Et d'ailleurs, c'est vrai que mes proches le savent, je ne me plains jamais. C'est pour ça que ça m'agace un peu quand les interviews reviennent là-dessus avec insistance. Ou par exemple, hier, j'ai fait une émission et puis ils ont fait un montage où ils ont gardé que les moments difficiles qu'ils ont essayé d'aborder avec moi.
1: C'est
2: ils ont résumé le montage qu'à ça. Ouais. Et je me dis, mais pourquoi? Pourquoi moi, mon principe de vie, c'est de dire, ça ne m'empêchera pas de sourire. Ouais. Voilà, c'est ça mon principe. Et je crois que c'est ce que je vais répondre à chaque fois qu'on me pose la question. Oui, il y a eu des moments très difficiles. Ça ne m'empêchera pas de sourire et de vous sourire aujourd'hui.
1: Formidable. Et de décréter la joie. Ça peut se décréter, la joie.
2: La joie, c'est très important dans la vie. Mais il faut aller la chercher parfois.
1: Alors là, pour le coup, vous avez des amis qui vous accompagnent sur cette route de la joie. L'album, donc, s'appelle Hélène Ségara and Friends. Il y a 11 duos et un trio. 12 chansons que l'on connaît, évidemment, mais que l'on redécouvre. Elle, tu l'aimes, par exemple, avec Dahlia, que je ne connaissais pas, que je découvre grâce à vous.
2: Qui est connue chez elle.

0: Quel casting génial sur cette chanson Elle, tu l'aimes, qui avait toujours ce petit goût oriental.
1: Oui, c'est ce que je voulais vraiment depuis
0: longtemps. Bien joué, c'est magnifique dans cette version-là.
1: Elle a la voix orientale très chaleureuse, et à la fois on n'imagine pas que cette femme, on entend cette voix mature et chaleureuse, et pourtant c'est une très jeune femme d'une grande beauté.
0: Ouais.
1: Elle est envoûtante, et j'avais chanté avec elle sur une émission culturelle. J'avais chanté avec elle en Arabie Saoudite, puisque je chante en 10 langues et notamment en arabe, et c'est vrai que j'avais été charmée, envoûtée par sa voix, ses yeux, sa beauté, et puis on a gardé contact, un contact très tendre, et elle avait envie d'être sur cet album, et pour moi j'avais la personne rêvée pour faire enfin ma version orientale.
0: Ah là là, un album, je dois dire, qui respecte la parité, hein, y a autant de filles que de garçons avec vous, mais oui Hélène, c'est important. Dahlia donc, que l'on vient d'entendre, il y a aussi, on vous avait déjà entendu ensemble toutes les deux,
1: oui.
0: Laura Pausini.

0: Et aussi Julie Zenati, Joyce Jonathan, Lana Parilla, Anne Silla aussi. Est-ce à dire, ma chère Hélène, que vous êtes une fille à fille?
1: Je suis très fifi, moi. Je suis une fifi moi-même. Mais surtout, je pense que il devrait y avoir la sororité partout. Ouais. Et surtout dans notre métier, parce que c'est un métier qui est merveilleux, où on a beaucoup de chance et en même temps, où on traverse des longs déserts où il faut être accompagné. Et puis moi, mais j'ai beaucoup de copines dans ce métier parce que j'ai jamais eu l'esprit de compétition. Bien au contraire, j'ai tendance à m'effacer pour les autres.
0: Alors là, on vous célèbre et vous n'êtes pas effacée. 30 ans de carrière, de succès, Hélène Ségara et cette voix absolument sublime que l'on redécouvre sur Vivo Perleil avec Florent Pagny.
1: Ah, enfin.
0: Racontez-moi. Oui,
1: mais oui,
0: enfin,
1: ce
0: dites-vous.
1: Que je disais en ce moment, bon, et voilà, je suis dans ma marathon de promotion pour présenter cet album, faire découvrir aux gens comment il est né, le choix des artistes, etc. Mais c'est vrai que Florent, je dis toujours, il venait manger les lasagnes chez moi, mais on n'avait jamais chanté ensemble, quoi. Donc il y a un moment où faut pas déconner, c'est un type tellement formidable humainement et puis tellement fort vocalement, et cette chanson elle est très populaire, les gens, elle accompagne la vie des gens, et je crois que pour eux aussi c'était un rêve d'entendre Florent la chanter.
0: Ah oui, nous on l'avait découverte grâce à vous avec Andrea Bocelli, et voici donc la version Hélène Ségara and Friends de Vivo Perleil. C'est hyper émouvant de vous entendre tous les deux et de vous imaginer manger des lasagnes aussi.
1: J'avoue. Très excitant ça.
0: Hélène Ségara est l'invitée de Décibels.

0: version Hélène Ségara and Friends en duo avec Florent Pagny. C'est beau. Vous êtes heureuse de ce
1: Oui. On s'est fait plaisir en plus avec un orchestre symphonique c'est un moment. Pour moi, c'est bien d'avoir ce souvenir avec lui. Vraiment, c'est important.
0: Et puis, ça vous rappelle aussi ce moment. Alors, cette chanson, vous l'avez beaucoup chantée pendant votre carrière, mais ce 96, Je vous aime, adieu, 97, Vive au Perlet, 98, Notre-Dame de Paris, 99, Il y a trop de gens qui t'aiment, 2000, Elle, tu l'aimes. Il y a eu évidemment des succès après, notamment L'amour est un soleil.
1: Mais là, ça a été des années.
0: Mais cet enchaînement-là, finalement, il faut le recul, il faut 30 ans de carrière. Regardez ça.
1: C'est bien ce que tu dis parce que je n'ai eu aucun recul à ce moment-là. Tout a été très, très vite.
0: Ouais.
1: J'avais le temps de rien. Et puis, on a enchaîné Notre-Dame de Paris. Donc, il s'est passé 5 ans de ma vie où j'ai rien compris à ce qui se passait. Et je pense vraiment que j'ai loupé des tas d'opportunités, que j'ai rien compris à ce qui m'arrivait, même dans le business, etc. Parce que j'avais pas le temps et que j'étais émerveillée par ce qui se passait et à la fois épuisée, hein, il faut le dire quand même. Je dormais à la télé et sur scène, quoi.
0: Alors, il y a sur ce disque des petites sorties de zone de confort que j'ai beaucoup appréciées, des duos inattendus, parce que oui, on vous attend avec Florent Pagny évidemment et on se réjouit quand ça arrive, on vous attendait moins avec Dinos,
1: ah bah oui,
0: qui est rappeur.
1: Et pourtant.

0: Alors, c'est le rap en général ou Dinos en particulier que vous aimez?
1: Alors, c'est marrant parce que j'ai rencontré beaucoup de rappeurs depuis le début de ma carrière et beaucoup d'eux adorent la grande variété française, les grandes mélodies. Je connais vachement de rappeurs qui sont des fans de Aznavour, par oui. exemple, de grandes chansons. Après, on a des gens comme IAM que j'ai toujours admiré, Solar qui est un copain, qui est un type génial, absolument génial, avec une plume, voilà. Mais c'est vrai que Dinos, ça a été une de mes belles surprises, une de mes belles rencontres ces dernières années. C'est lui qui m'a contacté parce qu'il voulait faire un projet avec moi, etc. Et puis j'ai rencontré quelqu'un de solaire, de profond, de à la fois costaud et tendre à la fois. Donc c'est vraiment une très jolie rencontre.
2: Et Philippe, Catherine alors?

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1: Votre duo avec Philippe Catherine, sans doute un des moments les plus tendres de l'album.
2: Oui, c'est une tendresse. C'est exactement le mot que j'ai employé quand on a terminé l'enregistrement. Il a chanté cette chanson avec beaucoup de tendresse. Mais en fait, je crois que ceux qui ne connaissent pas Philippe n'imaginent pas à quel point cet homme est fin, délicat. C'est vraiment un petit amour. Il est plein d'amour.
1: Plein de gens l'ont vu peint en bleu, tout nu, au JO.
2: Oui, et... c'est tout ce qu'on retient. Mais bon, pourtant, il a fait beaucoup de choses. Et c'est un artiste. Il fait des sculptures, il écrit. Et puis, il est original. Et il en a fait sa marque de fabrique. Je crois qu'il se fout des différences. Et ça, c'est vachement bien. Lui, il n'a pas attendu tout ce qui se passe aujourd'hui. Il avait fait une chanson qui s'appelle Juif, Arabe. Et le refrain disait Ensemble. Et je pense que le mec a tout compris. Et il est désolé de tout ce qui s'agite autour de lui. Parce que lui, il est comme ça. Il est sensible. Il est chouette.
1: Et ça fait un casting vraiment inattendu. On a des surprises en écoutant cet album, Hélène Ségara. Il s'appelle Hélène Ségara and Friends.
2: Ça aurait pu s'appeler Hélène Ségara et Copinou, hein, je trouve.
1: Copinou.
2: Et les Copinou.
1: Les Copinou.
2: Franchement, je suis tellement touchée par l'accueil de cet album. C'est-à-dire que ceux qui prennent le temps de l'écouter me laissent des messages, y compris dans le métier, pour me dire leur surprise, qui réalisent le travail accompli, qui réalisent qu'on a quand même réussi à revisiter ces titres de manière différente, avec des artistes inattendus. Et ça a été un gros boulot, mais merci pour l'accueil vraiment, et à la fois du métier et à la fois du public fabuleux. Quoi.
1: Il est sorti vendredi, l'Olympia à Paris, ça sera le 21 mars. La tournée, oui, est annoncée pour 2027. On n'a pas encore les dates, mais on sait que ça va être grandiose.
2: Ah oui, il va y en avoir un paquet, ouais. Et puis l'Olympia, il y aura des belles surprises, vraiment.
1: Ah, et puis l'interview des choix cornéliens pour Hélène Ségara, c'est dans une minute, à tout de suite.
2: Ah.
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1: Sa Majesté Hélène Ségara est avec nous. Si. J'ai décidé de vous mettre une petite couronne sur la tête. Et puis, je suis pas la seule. Angèle, que nous adorons toutes et tous et qui prépare son retour, elle a bien dit que vous étiez sa chanteuse préférée.
2: Wow, c'est trop mignon. Mais
1: c'était mignon de rencontrer Angèle.
2: Oui. Pardon, je suis en train de faire un post en direct parce que je voulais montrer nos petites images.
1: C'est bien, vous êtes très réseaux sociaux.
2: Non, mais je pense qu'il y a beaucoup de gens qui nous écoutent et que j'embrasse très fort. Angèle et toute la nouvelle génération, comme Clara Luciani, même comme Julien, puisqu'il est plus jeune que moi, ou Dinos, qui a une trentaine d'années, et toute cette nouvelle génération que je rencontre et qui sont dans mes bras comme ça. Et pour moi, c'est ça le plus joli truc de mon métier, c'est le public et ce genre de rencontre.
1: Et ça, on ne peut l'avoir évidemment qu'au bout de 20 ans, 30 ans de carrière.
2: Quand on devient un petit peu, quand on fait partie des meubles, quoi.
1: Oh, Hélène,
2: sans problème, ça, le temps qui passe ne fait que me combler, donc
1: on lutte pas.
2: On essaie quand même. Moi, j'aime bien sortir avec mon maquillage et tout ça, hein, parce que j'aime pas trouver une photo où je suis moche, ça c'est sûr. Mais on lutte pas contre l'expérience, contre les expériences vécues, contre les moments de vie, etc.
1: Évidemment. Les choix cornéliens pour vous, Hélène Ségara. Attention, c'est parti pour le même nombre de spectateurs, vous qui préparez une tournée. Vous préférez faire un Stade de France ou 40 Olympia ?
2: Alors, la question se pose pas, j'ai toujours fait ça. Je me souviens avoir fait des 15 Olympia d'affilée plutôt que... Parce que, en fait, je vais vous dire pourquoi. Les gens viennent dans mes concerts pour m'écouter, mais je sais pas pourquoi ils veulent aussi me voir. Et par exemple, quand on met des concerts en place, à partir du moment où toutes les places devant moi vois, s'ils pouvaient s'asseoir tous sur les genoux les uns des autres pour être tous devant, ils le feraient. Donc, je préfère avoir des salles un peu plus intimes où les gens, il y a une vraie rencontre, parce que moi aussi, j'aime les voir. Mm-hmm. Une grande salle, ils vont me regarder sur un grand écran. Alors, ça peut arriver, bien sûr, mais je pense qu'on perd un peu d'intimité.
0: Donc, 40 Olympia plutôt qu'un Stade de France.
2: Oui, j'aimerais bien en faire 50 même, tiens, voilà, allez.
0: Chanter en français ou en italien ?
2: Chanter dans toutes les langues. Je chante en 10 langues, mais je pense que la musique est un langage universel. La musique n'a pas de frontières et il faut laisser ça comme ça. Il faut arrêter de politiser les artistes. Il faut laisser la musique libre. C'est un message de paix, d'amour. Donc je chante dans toutes les langues où je peux chanter. Le français, bien sûr, c'est le pays où, la France est le pays où je suis née. Donc forcément, et moi, j'adore la littérature, la poésie, donc je trouve qu'on a quand même une langue très riche, pleine de poésie. Mais l'italien est une langue chantante, l'espagnol est une langue passionnée. On va dire que chaque langue apporte quelque chose. L'anglais est peut-être plus phonétique pour un chanteur. Là, dernièrement, je me suis mis à chanter en chinois. C'est intéressant aussi, hein, mais c'est très dur.
0: Si je vous donne une baguette magique, vous faites revenir Whitney Houston ou Aretha Franklin?
2: Oh waouh, c'est dur, c'est vilain, c'est vilain.
0: Si c'est trop vilain, vous passez.
2: Ah, je fais revenir pas que des stars. Je fais revenir. Allez, je fais un petit dîner avec des philosophes, avec des prophètes, avec.
0: Waouh.
2: Mais ouais,
0: sacrée lasagne, hein, ce soir-là.
2: Ouais, grosse lasagne. Mais je crois que j'aurais quand même vraiment adoré connaître Aretha.
0: Aretha Franklin.
2: Whitney aussi, bien sûr. Mais je pense qu'Aretha, il y a une histoire de vie aussi qui est intéressante.
0: Vous préférez rien manger dans Koh-Lanta ou manger des insectes gluants dans Fort Boyard?
2: Mais j'ai fait une mission humanitaire au Laos, j'étais dans la jungle et j'ai vu des gens qui becquetaient des petites bébêtes là. Je dois dire que j'ai pas réussi moi perso, j'ai mangé des petites bananes parce que je voyageais à dos d'éléphant et donc j'ai mangé les bananes de mes éléphants. J'ai partagé avec eux. Alors bien sûr que c'est plein de protéines et il paraît même qu'il y a des trucs qui sont pas dégueux et que c'est l'avenir de la protéine, voilà. Mais je suis pas encore prête. Je suis pas encore prête, c'est culturel hein, je pense. Mais non, il y a des Français qui bouffent des escargots, des grenouilles donc pourquoi pas manger des gros vers blancs, mais je vous les laisse pour l'instant.
0: Ça marche.
2: Et allez, des lasagnes au vers blanc, j'en ferai. Ouais.
0: On termine avec le choix le plus difficile, avec deux invités de votre album Hélène Ségara and Friends. Vous préférez être habillée comme Philippe Catherine ou coiffée comme Julien Doré?
2: Coiffée comme Philippe Catherine, non je plaisante. C'est Philippe, c'est un concept.
0: Oui, c'est ça, il y en a plus partout, je crois.
2: Je pense que Philippe, il a lâché prise. Non, coiffée comme Julien Doré, j'aime bien quand même. Mais Philippe est original dans les fringues. D'ailleurs, le jour où on a enregistré en studio, il était venu avec un petit haut marin rayé, etc., matelot, comme ça. C'était très mignon.
0: Allez, on vous écoute avec Julien Doré. Donc, en attendant que vous fassiez les bouclettes, c'est un très très beau duo, c'est une chanson emblématique de votre répertoire, il y a trop de gens qui t'aiment. On parlera après de votre relation avec Julien Doré.

0: Segarra et Julien Doré. Il y a trop de gens qui t'aiment sur l'album sorti vendredi. Hélène Segarra and Friends. Un album qui célèbre vos 30 ans de carrière dans la joie. On l'a dit, avec des amis, des copinous que vous aimez. Alors, Julien Doré, est-ce qu'il vous a demandé de chanter cette chanson avec vous? Est-ce que vous aviez choisi cette chanson pour
1: on
0: lui?
1: On avait déjà fait un projet ensemble. J'avais chanté ça, l'appel que ti amo, sur son album Imposteur.
0: Allez, on a l'extrait. Ça l'appelle Katie Amo. C'était la première fois que vous enregistriez ensemble.
1: Ensemble, ouais. Mais on avait déjà fait, je lui avais fait des surprises sur des télés. On avait, ce qu'il a toujours dit dans ses interviews, que Trop de gens qui t'aiment était sa Madeleine de Proust, ses souvenirs amoureux de jeunesse, etc. Et ça m'avait beaucoup touchée. Donc un jour, on s'était rencontrés. Je lui avais dit, oh, c'est mignon ce que vous dites. Et donc à chaque fois qu'on m'a appelé pour lui faire une surprise, bah, j'y vais. Et puis quand on a fait Ça l'appelle Katie Amo, bon, moi, c'est une Madeleine de Proust pour moi aussi, cette chanson de souvenirs italiens quand j'étais enfant. Et je lui avais dit, ben moi, je suis sur un projet, mais je lui ai dit, tu sais, il faudra du temps pour que je lui donne vie, parce que voilà, etc. Et puis, il avait entendu toute mon histoire et il m'avait dit, tu peux compter sur moi, je serai là. Voilà. Et ça, j'oublie jamais, moi. J'oublie jamais les gens qui m'ont fait du bien. Julien, c'est quelqu'un qui se protège beaucoup et il a bien raison, parce que souvent,

0: tournée 2027. On sait d'ores et déjà que vous serez à Paris, à l'Olympia, le 21 mars. Mais on vous attend évidemment dans d'autres endroits de France. Est-ce que vous avez déjà dans
1: est-ce
0: votre tête une idée
1: si
0: du concert?
1: Une baleine dans les airs,
0: alors, peut-être pas une baleine. Peut-être pas une baleine, mais.
1: Alors, bien sûr qu'il y a plein de choses que je. Enfin, il a eu plein d'idées ingénieuses et tout est sorti de sa tête. En plus, c'est ça qui est génial. Moi, je dois reconnaître que malheureusement, enfin, moi, il y a plein de choses donc, que j'aurais envie. Il y a peut-être des choses où je vais être un peu limitée au niveau de ma vision. J'ai moins de liberté quand je suis sur scène qu'avant, avec une vision qui est limitée. Mais ça ne m'empêchera pas de m'amuser, de chanter. Il va falloir que je me mette à faire des petites chorégraphies. Je sais que Danse avec les Stars veulent que j'aille faire l'émission depuis longtemps. J'attends de m'habituer à mes nouveaux sens et à tout ce que je possède. Mais c'est un vrai challenge et c'est tellement beau de danser. C'est quelque chose... j'aimerais avoir plus d'énergie et de repères pour le faire quand je suis sur scène, mais en même temps je suis focus sur ma voix et sur mon émotion, donc en fait ça dépend des moments du concert, mais oui, je voudrais faire tout sur scène, je voudrais faire comme Julien, avoir un quad déroulé avec un paysage derrière, j'adorerais faire tout ce qu'il a fait, je voudrais sortir de nulle part en panda, enfin voilà quoi, en croco, enfin.
0: Et ben moi je vous souhaite de danser, de virevolter sur scène l'année prochaine et de bien profiter du succès et du bel accueil, c'est vrai, de cet album Hélène Segarra and Friends. Merci beaucoup
1: d'être venue nous voir pour votre accueil.
0: À bientôt.
1: Au revoir, un gros bisou à tous les auditeurs, évidemment.
0: Merci.
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2: Il est temps de jouer au Blind Test, les amis. Bah oui, on a envie de jouer pour vous offrir l'album d'Hélène Ségara dont nous parlions avec elle à l'instant. Et pour jouer avec nous, il y a Caroline et Gilles. Bonsoir à tous les deux.
3: Bonsoir Émilie, bonsoir Caroline.
2: Coucou.
4: Salut.
3: Coucou Caroline, ça va?
4: Ça va bien et toi?
3: Ça va, merci.
2: Et là, vous vous dites, c'est drôle, ils se disent bonjour en riant,
3: oui,
2: comme des adolescents, une veille
3: ben oui,
2: de Saint-Valentin.
3: C'est grâce à vous, Émilie, que j'ai connu Caroline.
2: Mais oui, je sais, vous vous êtes rencontrés en direct dans Décibel. Moi, je trouve ça magnifique. Est-ce que enfin vous vous êtes vus dans la vraie vie?
3: Ben non, avec la canicule de cet été, malheureusement. Ben non, toujours pas.
2: Alors ça, non. Quand même, la canicule vous a empêché d'avoir un rencard?
3: Eh ouais.
2: Oh, c'est terrible.
4: Je sais pas si c'est la canicule, mais non, on s'est pas encore
2: vus. Bon, j'espère que ça ne va pas tarder. En attendant, vous allez pouvoir jouer ensemble. Mais sachez que d'ores et déjà, vous avez gagné chacun un exemplaire de l'album d'Hélène Ségara. Et en plus, il me semble que je la vois là tout de suite dans la régie, en train de signer vos albums, de vous les dédicacer.
3: Ah, mais super, super. Voilà. J'adore en plus dans la porte un incroyable talent.
2: Voilà. Alors, mais c'est vrai qu'on n'a même pas parlé.
3: C'est un plaisir de vous retrouver, Émilie.
2: Oh, merci. Ah, mais c'est très
4: moi
2: gentil.
4: Moi aussi.
2: Merci, Gilles et Caroline.
4: Il y a trop de gens qui vous aiment.
2: C'est vrai.
3: C'est pour ça, Caroline, à chaque fois, elle me disait vivement que Caroline, que Émilie revienne. Comme ça, on pourra jouer ensemble.
4: J'étais trompée.
2: Ah bah voilà, vous jouez ensemble. Le thème de ce soir, c'est l'or, gold en anglais. Ce métal précieux qui fait de jolis bijoux, je dis ça, je dis rien.

0: hein, pour votre premier encart, pourquoi pas. Caroline et Gilles, des chansons qui parlent d'or. On cherche le nom de l'interprète de cette chanson. Et à tout moment, évidemment, vous interrompez le jeu pour vous faire une déclaration d'amour en direct. On veut suivre au plus près votre aventure, évidemment. C'est parti, première chanson, dites-moi, qui chante ça ?
1: J'ai déposé mes armes.
2: Gilles. Caroline.
0: Ah, Gilles.
2: Gilles, Céline Dion.
0: Oui, mais Caroline, elle l'a dit avant.
2: Ouais, c'est vrai, le point, il va à Caroline.
0: L'or des hommes, Céline Dion, qui est arrivée en France. Et alors, vous voyez, vous pouvez l'attendre hein, en bas de son hôtel, le Royal Monceau à Paris.
2: Oui, il y en a plein qui font ça. Hein.
0: Tous les jours, elle s'arrête, elle discute. Hier, elle a chanté une chanson, une berceuse. Enfin, elle est très détendue. Elle est vraiment géniale, Céline. Donc voilà, elle est sur place. Et dans 10 jours, ça sera le premier concert. Non, dans 11 jours exactement, le 12 septembre.
3: Premier. Gilles 0-0-1.
0: Gilles 0, 0 pointé, 0, 1. Caro 1. Allez, on continue, toujours en or, un chanteur anglais.
2: Aïe.
0: Aïe, qu'est-ce qu'il y a Gilles? On est raciste, on n'aime pas les anglais, c'est ça?
2: Non, absolument pas, je parle toujours pas anglais. Hein.
0: Ah. Ok, so this is a singer that used to be in a band called The Police.
3: Police.
0: Ouais, mais lui, comment il s'appelle? Ça rime avec ding. Caro, ça rime avec ding.
3: Sting,
0: Sting, oui.

0: Fields of Gold de Sting. Un point de plus pour Caroline. Ça fait deux.
1: Caroline, ouais.
0: Gilles, rien du tout. Gilles, c'est catastrophique. C'est catastrophique.
1: Catastrophique, ouais.
0: Qu'est-ce qui se passe, Gilles ?
1: Je ne sais pas.
0: Ça fait cancre un peu.
1: On est...
2: Je ne sais pas.
0: Allez, une dernière. On tente un truc. Chanteur français engagé, chanson. Oh, magnifique. Chanteur voyageur, explorateur, aventurier. Son petit nom, c'est Bernard.
1: Ah, Gilles, Bernard Olivier.
0: Ouais. Les mains d'or. Alors Caroline, je t'adore, mais là vraiment, c'est... tu peux pas dire que tu l'as dit avant. On a entendu que Gilles, tu n'as même pas parlé.
2: Mais si, j'ai dit Lavilliers avant.
0: T'as dit Lavilliers.
1: En plus, il est vers chez moi, Bernard Lavilliers.
0: Bah Saint-Étienne, évidemment. Saint-Étienne,
1: je suis au Puy-en-Velay.
0: Bah voilà. Bon, mais Gilles, après, tu sais, oui. Si tu veux gagner le cœur de Caroline, t'as intérêt à pas la contrarier et à dire qu'elle a.
1: Ah non, mais non, mais non, mais oui, non, mais si elle veut, elle a le point.
0: Hein. Et bah voilà, 3-0. C'est comme ça qu'on gagne. C'est comme ça qu'on a gagné 3-0, la Coupe 3-0, du Monde. Ouais. Et 1 et 2 et 3-0. On souhaite le meilleur à Gilles et Caroline pour la suite de leurs aventures. On leur envoie évidemment avec plaisir l'album d'Hélène Ségara, Hélène Ségara and Friends, dédicacé. Et je vous propose de découvrir. Une nouvelle chanson qui parle d'or, d'or et d'étain. C'est la nouvelle chanson de Vianney. Et bah, mes amis, cette petite retraite dans sa cabane au fond des bois, ça lui a fait un bien. Je trouve que la prod est géniale, les guitares sont canons. C'est le nouveau Vianney, d'or et d'étain.

0: Ben voilà, c'est comme ça qu'on fait. Bravo Vianney, d'or et d'étain. La tournée de Vianney commencera le 24 mars 2027 à l'Arena de Reims. Grosse tournée, une cinquantaine de dates. La billetterie est ouverte.
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0: Et la chanson anniversaire du jour va vous faire danser, les amis. On va écouter les Bee Gees, puisque c'est l'anniversaire d'une voix unique au monde. La voix de fausset des Bee Gees, l'Himalaya des chanteurs de karaoké. C'est celle de Barry Gibb, 80 ans aujourd'hui. Happy birthday!

0: Stayin Live des Bee Gees pour souhaiter un joyeux anniversaire à Barry Gibb, 80 ans aujourd'hui. Allez, Décibels, c'est terminé pour ce soir. Je vous présente l'équipe de l'émission. Il y avait à la technique Iki, au standard Alexandra Sackberg, à la réalisation Iris Guitoni et à la programmation des invités et au web Mélodie Chaïb. Demain, que va-t-il se passer dans Décibels? C'est Bilal Hassani qui sera notre invité. Ce sera merveilleux. Ne le ratez pas, ce sera à 19h. Et puis là, c'est Éric Bastien qui arrive avec sa nouvelle émission Il n'y a pas que Paris dans la vie.
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0: Passez une belle soirée, les amis. Je vous embrasse. Il est 20h.

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2: Bonsoir et bonsoir à tous, bienvenue sur ICI. Je vous souhaite une excellente soirée et puis une excellente rentrée aujourd'hui, 1er septembre. Je suis très heureux de vous retrouver. C'est déjà le deuxième numéro de Y'a pas que Paris dans la vie. Nouveau rendez-vous sur votre radio chaque soir dès 20h et durant une heure. Ce soir, à nouveau, nous allons ensemble prendre le temps de voyager au cœur de notre beau pays. Une aventure qui va nous conduire en Occitanie avec Benoît Prospero et sa revue des merveilles. Nous irons au pied du Canigou et même dans une forêt se faire de l'argent de poche l'été. De façon originale, c'est possible. Robin Berdeau nous emmènera dans le nord à Béthune pour découvrir une initiative originale. Puis on cuisinera pour ceux et celles qui ne sont pas encore à table, peut-être au beurre ou même à l'huile grâce à ICI Orléans. Et Catherine Kikandon. Mon invité ce soir pour conduire et se balader dans toute la France, c'est un chef d'entreprise, c'est un entrepreneur. Son parcours est extraordinaire et son ambition est vraiment à la hauteur de son talent. C'est un homme médiatique, connu entre autres, je dis bien entre autres, pour avoir lancé il y a maintenant 10 ans la marque C'est qui le patron, reconnu à l'international, s'il vous plaît, par le New York Times, entre autres, récompensé. Il est un des symboles de réussite à la française. Je reçois ce soir Nicolas Chabanne. Bonsoir Nicolas Chabanne.
3: Bonsoir.
2: Comment ça va ?
3: Très bien, très très bien. Merci pour ces mots. On est encore plus collectif que ce que vous avez dit, mais merci pour cette présentation.
2: Je suis ravi de vous accueillir, vous n'êtes pas venu seul. Alors je le dis pour ceux qui verront peut-être les images, mais pour les auditeurs, on va le décrire. Vous êtes venu presque avec votre bébé, j'ai envie de dire, à vos côtés. Vous pouvez nous dire ce qui est juste devant vous ?
3: Alors de moment, effectivement, il y a cette brique de lait qui est née il y a 10 ans. Parce que nous, consommateurs, on a découvert que les producteurs étaient en immense difficulté. Puis on n'a pas juste découvert ça. On a découvert que si on rajoutait 8 centimes sur un litre de lait, leur vie changeait. Ouais. Voilà comment est née, sans agence, sans moyens traditionnels, cette brique de lait, qui est devenue, et c'est pas pour les chiffres, c'est pour le symbole et l'espoir, la brique de lait la plus vendue de France.
2: C'est extraordinaire.
3: Ça, c'est merveilleux. Je pense à chaque fois aux producteurs quand cette phrase résonne.
2: Alors, on parlera beaucoup des producteurs, de ce que vous avez fait pour eux, vous les aider au quotidien, vous les avez même sauvés à plusieurs reprises et encore aujourd'hui, avec, je pense, à la période de sécheresse et de canicule qu'on a connue cet été. Mais alors, ce qui nous intéresse aussi ce soir, c'est de découvrir à quoi est dû ce succès, comment il est venu. Et vous connaissez le principe de l'émission, c'est donc une balade, un parcours un peu partout en France. On va survoler cette France. Votre point d'ancrage, minime soit-il au début de votre vie, c'est Moulins.
3: Oui.
2: C'est là où vous êtes né.
3: Un point, un jour, suffit à ce que ce soit un ancrage très fort. C'est là, évidemment, où je suis né, en 1969. Dans des conditions particulières, c'est que on habitait en réalité à Madagascar.
2: Vous avez vécu jusqu'à l'âge de 7 ans à Madagascar après.
3: Et ma mère venait à Moulins, qui est un peu la région natale, quand il y avait des naissances. Et on repartait à Madagascar. Ouais.
2: Papa qui était dans la communication territoriale, maman commerciale dans l'immobilier, un petit peu plus tard dans sa vie. Très vite, vous quittez la France. Vous avez sans doute des souvenirs extraordinaires de Madagascar. L'esprit de l'entrepreneuriat, c'est un peu un esprit de famille. Parce que, racontez-moi cette histoire, qui est Jacques Bruno ?
3: Ah oui, Jacques Bruno, alors c'est mon grand-père. Et c'est vrai que j'ai pas tout de suite fait le lien entre ces aventures dans l'agroalimentaire, notamment les fruits et légumes pour essayer d'aider les producteurs. Et puis un journaliste m'a dit un jour, mais votre grand-père a fait toute sa vie dans l'agroalimentaire. Donc il était, lui, parti à Madagascar il y a bien longtemps. Et il le raconte comme ça, parce qu'il était d'une modestie, il était de cette famille des gens plutôt très modérés, qui se mettait pas beaucoup en avant, il n'aurait pas fait autant de communication qu'on a pu en faire. Il a eu cette chance, à un moment donné, d'importer en Europe
2: le poivre vert.
3: Mais ça lui a donné le moyen, après, de faire bien d'autres choses.
2: Il va développer l'industrie de la pêche et de la crevette, notamment sur l'île de Madagascar, modèle d'inspiration, je l'imagine. Pour vous, vous partez très vite en Ardèche.
3: Oui, on revient en Ardèche.
2: Vous revenez en Ardèche.
3: Parce que le grand-père, du côté de mon père, et puis toute la famille, je sais pas si beaucoup de gens sont comme ça, quand j'arrive en Ardèche, je rentre dans une maison.
2: C'était où?
3: À Erriac, exactement, qui est un petit hameau de Lussas. Ouais. Il y a le festival du documentaire bien connu maintenant là-bas, mais c'est un tout petit village. Et dans cette maison, 350 ans d'histoire familiale. Et puis quand on retrace l'histoire, on s'est rendu compte que les Chabanne avaient fait peut-être 25 kilomètres en quelques siècles. Donc on est vraiment de là-bas, côté paternel.
2: Il y a Montélimar.
3: Montélimar, puisqu'après l'Ardèche, c'est quelques mois à Montélimar.
2: Vous allez vivre à Montélimar ?
3: Ouais, très rapidement, en fait. Je peux même pas vous dire aujourd'hui pourquoi on est passé par Montélimar. Peut-être une question d'école, parce que le village, c'était la toute petite école. À Lussas, il y avait une école primaire. Peut-être que c'était un début de collège à Montélimar. Et ensuite, rapidement, Carpentras, où là, je retrouve la ville où notre grand-père, qui était sous-préfet à Carpentras après la guerre, les résistants étaient un petit peu finalement récompensés par le fait de devenir sous-préfet ou préfet. Et lui avait comme ça eu la sous-préfecture. Enfin, il avait été nommé à Carpentras. Donc c'était sa ville à lui, c'est devenu la nôtre.
2: Il y a des lieux comme ça, un endroit, une image qui vous revient avant Carpentras, du côté peut-être de Montélimar. Vous parliez de l'école, vous vous souvenez d'une rue, d'une ambiance, de quelque chose en particulier, d'un endroit qui vous a marqué.
3: C'est toujours très, très personnel, mais quand on fait l'exercice, je ne me rappellerai pas d'une journée entière à ces âges-là, puis je me rappelle de petits flashs dans les cours, évidemment, de récréation, dans les salles de classe. Si vous avez fait ce voyage incroyable des années après, qui consiste à revenir dans une des salles de classe de votre enfance, je l'ai fait. Et là, je pense qu'on est assez nombreux aussi à l'avoir fait. On découvre que ces robinets qui au début
2: vintage
3: finalement devaient nous obliger à nous mettre sur la pointe d'épée pour arriver à boire sont quasiment à ras du sol. Donc il y a une espèce comme ça de sensation un peu à la Gulliver de retrouver une échelle complètement différente de la nôtre et on se dit j'étais là à l'échelle de mon enfance dans une salle qui me paraissait si grande.
2: Voilà, et ça donc, c'était où du coup ?
3: Ça c'était à Carpentras. Où effectivement on a retrouvé ça et puis on est juste repassé à Montélimar.
2: Vous avez des attaches, on découvrira que vous vivez au pied du Mont Ventoux, mais vous repassez de temps en temps à Montélimar ou pas loin ?
3: Oui, pour aller en Ardèche, donc ça nous permet de repasser par des endroits et de temps en temps, c'est pas tout le temps, on fait un petit crochet, on arrive devant des maisons, on a avec nos frères et sœurs dans la maison, on a passé vraiment toute notre adolescence. Là, c'est la maison où on se construit en sortant de l'enfance, avant d'aller faire des études, notamment à Paris. On a mis un tout petit mot derrière un petit interphone. On s'est dit un jour, ils vont peut-être le réparer. Ce mot tombera et ils sauront qu'ici, il y avait une famille qui était heureuse.
2: J'ai repéré, du côté de Montélimar, s'il y avait des forêts. J'ai trouvé le bois de Lyon, la forêt de Saou, la forêt de Marsanne ou encore la forêt d'Allan. Je vous parle de forêt, vous me direz dans un instant si c'est un endroit dans lequel vous sentez bien, parce qu'on va retrouver Benoît Prospero pour la Revue des Merveilles. Et aujourd'hui, Benoît nous emmène en Occitanie. On est dans les Pyrénées-Orientales, au pied du Canigou, à Corneillat de Conflans.
0: Une école dans la forêt. Dit comme ça, on se croirait au Pays des Merveilles. Et pourtant, on est bien dans la Revue des Merveilles, avec ici Roussillon et plus précisément en Occitanie, donc dans les Pyrénées-Orientales, au pied du Canigou, à Corneillat de Conflans. Est-ce que vous avez vu le film La Belle Verte de Colline Serrault ? C'est dans ce film qu'on peut entendre notamment la fameuse réplique
1: « Quand on a marché 2 heures dans une montagne, on est plus intelligent ».
0: Eh ben oui, et ça, quelque chose me dit qu'Angélique Malot et Magali Panuel l'ont bien compris et elles ont créé l'école La Belle Verte. Et comme l'explique Magali,
4: le cœur du projet, c'était vraiment le lien à la terre. Donc ce qu'on voulait, c'était que les enfants puissent être au quotidien en lien avec la nature, avec les saisons, avec le temps qui passe.
0: Et c'est pour ça qu'elles ont donc créé cette école, qui est une école adaptée au potentiel et à la personnalité de chaque élève. En fait, l'idée de l'approche pédagogique, c'est de s'adapter à l'enfant. Concrètement, ça veut dire que, oui, il y a un socle commun de connaissances et de compétences, maths, français, sciences, etc. Mais ça veut dire aussi que tous les vendredis, donc, c'est l'école dans la forêt.
4: Et c'est parti. Ouais. On a mis les chaussures, on prend les gourdes, le sac à dos, et puis on part à pied pour un petit quart d'heure de marche. Alors, la carriole, elle transporte le matériel pédagogique dont on a besoin, la trousse de secours et le bidon d'eau pour se laver les mains. Là, on est sur l'ancienne route de Fiols, qui est entre Corneillat de Conflans et Fiols, qui est vraiment entourée d'un côté de champs et de l'autre côté de la forêt. Au fond, le Canigou, qui est vraiment pas si loin.
0: Et c'est ainsi que chaque vendredi, hiver comme été, tous les enfants partent passer la journée dans la nature. Et puis, alors il y a aussi les parents qui peuvent, s'ils le souhaitent, participer. Par exemple, une fois c'est une maman qui vient jouer de la harpe, une autre fois c'est un papa qui fait du pain bio qui vient expliquer son métier de boulanger, ou encore un papa spécialiste de la forêt transmet ses connaissances.
5: Donc devant vous, vous avez 10 empreintes d'animaux. Et c'est des empreintes qui sont à taille réelle. C'est-à-dire que si vous vous promenez en forêt et que vous en trouvez, elles seront exactement comme ça.
0: Et oui, ici la classe a lieu dans l'herbe. On est assis par terre, on est en cercle dans une forêt de chênes. Et excellente nouvelle, si au début seuls les enfants de maternelle étaient accueillis, aujourd'hui l'école La Belle Verte accueille désormais les élèves jusqu'au CM2.
6: Tu sais qu'il est en train d'oiseau, d'accord ?
7: Peut-être.
6: Donc tu peux regarder les animaux.
7: Non, parce taille pas de 3 cm.
6: Non.
0: Ah, on en rêve, hein. Eh oui, c'est une merveille.
2: Merci, c'est vrai que c'est beau comme tout, Benoît Prospero et les équipes d'ici Roussillon. Nicolas Chapelle, vous auriez aimé aller dans une école comme celle-ci ?
3: Absolument. Et d'ailleurs, ça nous montre à quel point on a quitté un autre monde, quoi. C'était le monde quand même de notre enfance. Et puis ces forêts qui me rappellent quand même, et qui nous rappellent à tous, ce que disait le couple bourguignon, vous savez, sur cette agriculture avec énormément de pesticides, de produits, ouais, pour essayer de faire grandir des plantes artificiellement. Dans une forêt, qui n'a jamais vu le moindre produit, il y a les arbres les plus puissants et il y a la plus belle des végétations du monde. Voilà les deux images qui me viennent à l'esprit.
2: Nicolas Chabanne, votre invité sur ICI ce soir jusqu'à 21h, chef d'entreprise. On lui doit entre autres la marque qui est sous nos yeux, avec ce lait qui rémunère au juste prix son producteur. C'est qui le patron ? On continue de se balader partout en France parce qu'il y a encore plein de choses à vous raconter ce soir.
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2: Ouais, et pourtant, c'est l'événement musical de la rentrée. Ce sera à Paris. Céline Dion est en concert dans quelques jours à partir du 12 septembre. Une première série de shows dans la capitale en attendant la suite en mai. L'année prochaine, la voici avec le ballet sur ICI.

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2: Et soyez les bienvenus sur ici. Je suis très heureux que vous soyez avec nous. Vous allez peut-être découvrir cette émission pour la première fois. Elle s'appelle « Il n'y a pas que Paris dans la vie ». Et on y répond bien hein, d'ailleurs depuis 20h avec notre invité Nicolas Chaban, entrepreneur, chef d'entreprise. On lui doit la marque « C'est qui le patron ?». Un soutien essentiel à la protection des producteurs en France. On a parlé, pour ceux qui nous rejoignent, de son enfance à Madagascar, de sa naissance notamment à Moulins, du côté de sa maman, passage très court à Montélimar, les parcours de sa vie continue jusqu'à 21h et nous sommes pour l'heure à Carpentras. Vous y arrivez à quel âge? Vous posez à quel moment? 7, 8, 9 ans, quelque chose comme ça?
3: Ah, écoutez, je pense que c'est à 8 ans, ouais. 8 ans.
2: Ouais. 8 ans. Quelle première image comme ça, si moi je ne connais pas Carpentras, bon, ce qui est faux, hein, mais imaginons, première image qui vous vient comme ça.
3: On visite, je crois, en arrivant, parce que c'était un souvenir pour mon père, la sous-préfecture, où lui avait passé son enfance. Où était donc mon grand-père.
2: Mon grand-père sous-préfet.
3: Et c'est le premier souvenir comme ça de cette maison un peu hors norme, un peu d'un autre temps. Et puis après, très rapidement, l'école. Le bonheur de se connecter tous les jours à des gens qui viennent, que vous retrouvez, que vous aimez, les copains. Enfin, moi, ça a toujours été des journées qui me passionnaient.
2: Et alors, il y a aussi des odeurs, des senteurs, des saveurs qui reviennent.
3: Ah, oui.
2: Il y a ça aussi.
3: Ah bah oui.
2: Est-ce que vous avez le sentiment d'être un peu pagnol quand vous arrivez là-bas, de vous balader dans les allées comme ça?
3: Ben on est, je crois qu'on n'est pas dépaysé parce qu'il fait chaud comme à Madagascar, il faisait très chaud en Ardèche, il faisait chaud et puis très vite quand on est enfant, on est cette éponge naturelle qui va s'adapter rapidement et qui va aimer d'ailleurs son environnement. Et puis vous avez le phare qui se met au bout comme ça de toutes les journées, de tous les moments où vous sortez de Carpentras, c'est le Mont Ventoux. Et ça, quand on dit que c'est un phare, c'est pas une espèce comme ça de vision un peu de proximité ou chauvine. C'est que c'est vraiment un point de repère. Quand on est de là-bas, ouais, on va pas bien si on reste trop longtemps sans voir le Mont Ventoux.
2: Ouais. Vous parliez de l'école, on va aller faire un tour à rue Moricelli. Moricelli, c'est pas
3: ouais,
2: ça comment le prononce.
3: C'est bien dit comme ça.
2: Moricelli. Alors j'ai vérifié, Isidore. Je me suis dit, qui est ce Moricelli? C'est évidemment là que vous êtes à l'école. Il est devenu un riche minotier marseillais. Il a vécu au 19e siècle. Il a fait énormément pour la ville de Carpentras. Et c'est dans cette rue que vous allez à l'école, en fait, Nicolas
3: voilà,
2: Chaban.
3: C'est le centre-ville, là, donc le centre-ville de Carpentras. Et puis, un souvenir, je ne sais pas si c'est très glorieux, mais finalement, on s'est rappelé ça avec j'ai deux frères et une sœur. Et on était si proches de l'école qu'on entendait la sonnerie. Il y en avait trois. Et donc, on essayait de rester le plus longtemps possible dans une nuit qui se prolongeait. Et on allait quasiment à la deuxième sonnerie en courant. On dévalait les escaliers et on était dans cette école. Voilà. Donc, je me rappelle que vraiment, c'était très proche du lieu qui occupait nos journées, l'école primaire et le collège.
2: Qui est monsieur Brenu?
3: Ah, Brenu, mais oui, c'est...
2: Il faut mettre des accents partout, en fait, tout à l'heure, je me suis embêté. Donc, Brenu.
3: Brenu.
2: Qui est ce monsieur Brenu qui vous a marqué?
3: Monsieur Brenu, c'est un professeur d'histoire. Vous savez, je crois qu'on en a tous un ou une
2: qui nous a marqué
3: dans nos vies, où on ouais, se dit, waouh, ce lien, il n'est pas celui, comme ça, d'arriver, d'écouter quelqu'un qui nous explique des choses qu'on doit essayer d'apprendre et de restituer. Lui, il avait cette magie, et il nous avait fait faire... une espèce de voyage dans 1968, inoubliable, avec de l'humour, avec quelque chose qui fait que vous avez envie de revenir le lendemain. Et très longtemps après, j'ai reçu un appel qui était très touchant de ce professeur. Et
2: il s'est intéressé à votre parcours.
3: Oui, il s'est intéressé voilà, au parcours, mais c'était étonnant parce que là, vous retrouvez, en étant un adulte lui-même, alors que vous étiez plus un enfant comme ça, avec cette figure un peu magistral, là, du professeur qui vous expliquait des choses. Mais c'était une belle rencontre à l'époque et nos retrouvailles étaient très belles aussi.
2: Quels sont les autres endroits dont vous auriez envie de parler? Parce que vous êtes installé à Carpentras, c'est tout le Vaucluse. Il y a plein de villes magnifiques. Vous avez peut-être envie d'évoquer certains lieux comme ça qui ont pu marquer votre enfance, votre adolescence aussi.
3: Près de Carpentras, il y a tous les villages. Il faut imaginer, je sais pas comment sont les régions de passion de tout le monde, mais vous avez cette ville un peu centrale. Mais après, plus vous allez vers le Mont Ventoux, maintenant j'habite plus au pied du Mont Ventoux, plus vous avez des villages. Et là, quand je travaille à Paris, j'y viens 3 ou 4 jours par semaine, vous mesurez une chance incroyable. Je me rappelle d'un ami parisien qui me dit « Mais tu te rends compte, entre chez toi Et Carpentras, il y a pas un feu rouge et un stop. C'est-à-dire que on est dans quelque chose qui est libéré même de ces petites contraintes, même si elles sont nécessaires bien sûr. Et puis après, on a la chance d'habiter près d'une rivière. Et quand vous vous immergez,
2: ça s'appelle comment cette rivière?
3: C'est l'Ozon, ouais. qui prend sa source pas très loin. Et puis c'est notre région d'enfance. On connaît chaque coin. On accroche chaque moment en passant en voiture et on se rappelle qu'il s'est passé quelque chose. Récemment, Jean-Louis Aubert. Donc leader et créateur du groupe Téléphone.
2: Ouais.
3: Je savais pas, je découvre qu'il est sa ville natale, c'est Ville-sur-Ozon, tout à côté. Et donc il raconte que c'est sa première enfance, ses premières émotions, ses premiers moments de guitare, ses premiers endroits, ses premiers lieux. Et je redécouvre à travers lui et cette proximité à ce lieu d'enfance à quel point ces premiers villages ils nous construisent sans doute jusqu'à nos années futures.
2: Et puis il y a Cavaillon, il y a Apt.
3: On n'allait pas trop à Cavaillon, étonnamment, pas trop à Avignon.
2: Fontaine
3: de
2: Vaucluse.
3: On était plutôt tourné à Fontaine de Vaucluse. Magnifique, mais bien évidemment magnifique endroit. Crillon-le-Bras, pour ceux qui connaissent pas, il y a des lieux magnifiques autour du Vaucluse. Mais le Mont Ventoux qui est pas le Luberon. Vous avez le Luberon qui attire énormément de touristes. Alors je sais pas si ça va faire plaisir à tous les gens de chez moi, parce qu'à la fois, il faut que le tourisme vienne essayer d'éclairer, notamment économiquement, des endroits. Et puis, moi, je suis dans un petit village où je crois que les gens ne veulent pas trop voir de monde. C'est très étonnant.
2: Comment s'appelle votre petit village?
3: Mormoron. Je vais me faire engueuler par la moitié du village qui va me dire, mais pourquoi tu as dit ça? Et puis, il y a une autre partie du village qui va dire, tu as raison. C'est pas qu'ils veulent pas voir de monde, mais c'est cette espèce de tranquillité. Alors que juste à côté, il y a Bédouin, qui est à 6 kilomètres, qui est sans doute le village du pied du Mont Ventoux le plus connu et le plus visité.
2: Nicolas Chaban, avant d'entreprendre et faire tout ce que vous avez fait, on va en parler dans un instant, vous avez fait des petits boulots. Il y a la récolte des cerises, il y a le melon d'été. C'est ça, vous faisiez ça?
3: Le tri du melon. Ouais, c'était le Vaucluse, c'est le jardin de la France, même si aujourd'hui on lui conteste un peu ce nom. Il y a tellement de produits, de producteurs, c'est tellement extraordinaire en été. C'est des fruits magnifiques, le melon de Cavaillon, la fraise de Carpentras, la cerise des Monts de Venasque. C'est incroyable d'être entouré de produits comme ça. Et donc on allait travailler pour donner un coup de main, mais j'allais pas que l'été. C'est ce qui sans doute m'a rapproché aussi un peu de la vie des producteurs, c'est que j'allais chez eux, aussi chez les copains le week-end. Les fils de producteurs qui étaient copains de classe, quand j'allais chez eux le week-end, on bossait, surtout eux, mais on bossait.
2: Je vous parle de ça, Nicolas Chaban, parce que on va parler des petits jobs d'été, ou en tous les cas, la façon dont on peut se faire parfois un petit peu de l'argent de poche en travaillant pendant les vacances. C'est le quotidien de nombreux adolescents, d'étudiants, à la recherche donc d'un job saisonnier. On va aller à Béthune. Vous connaissez Béthune?
3: Pas bien.
2: Pas assez. On est dans le Nord. Le dispositif argent de poche porté par la ville séduit de nombreux jeunes cet été. C'est encore l'été, on va en parler avec Robin Bernot.
4: Très vite, le dispositif a affiché complet.
5: J'ai sauté sur l'occasion.
4: En effet, de nombreux adolescents, à l'image de Mathis, 17 ans, que vous venez d'entendre, ont répondu à l'offre de la ville de Béthune. Cette offre, elle est toute simple. La commune a proposé à des jeunes âgés de 16 à 25 ans de leur verser de l'argent de poche en échange de petits travaux pour la commune. Et lorsque Juliette Penne d'Issinor est allée à leur rencontre, elle est tombée sur Iron, 17 ans.
6: On est en train de faire des sous-bassements et puis ça se passe bien pour l'instant.
4: Iron, s'il est là, c'est grâce à sa maman et aux réseaux sociaux.
6: C'est ma mère qui a trouvé ça sur Facebook avec l'annonce de la ville de Béthune qui cherchait des jeunes. Donc ma mère m'en a parlé vu que j'ai 17 ans, je viens d'avoir le bac et puis c'est un peu compliqué de trouver un job d'été. J'ai vu parler de ça et puis je me suis dit pourquoi pas.
4: Parmi les activités, il peut y avoir une matinée de nettoyage, du désherbage ou de la peinture. Et en échange, les jeunes sont rémunérés à hauteur de 20 euros. Pour Capucine, 16 ans, c'est l'occasion de mettre de côté.
7: C'est la première fois que je fais une activité l'été. Je me suis dit, pour me lancer, ça peut être bien. En plus, on aide à embellir la ville. Ça va payer mon permis, rembourser un petit peu le code que je viens de passer. Donc voilà, c'est cool.
4: Vous venez de l'entendre, ici ça marche. Mais alors vous, qu'en pensez-vous? Je suis venu vous voir dans la rue et je vous ai montré l'article sur notre site. Je vous ai demandé votre regard sur cette initiative.
8: Allez,
4: on commence par Lucie.
8: À chaud. Je trouve que c'est une bonne initiative pour les jeunes, parce qu'on sait qu'il y a beaucoup de jeunes qui sont en précarité en ce moment.
4: Lily, quant à elle, est un poil plus dubitative.
9: Faut pas oublier que tout ça, c'est du travail. Et du coup, argent de poche, c'est un petit peu minimisant. Après, j'imagine que du coup, ils sont bénévoles, mais c'est sûrement des petits jeunes qui ont besoin vraiment d'argent et qui n'ont pas trouvé de travail pour l'été.
4: D'ailleurs, sur ce dernier point, j'ai rencontré Jazz qui est complètement d'accord.
10: Ça permet aux jeunes d'avoir un peu d'argent pour financer différents
5: projet.
4: Et vous, tiens, est-ce que vous auriez pu vous inscrire à ce type de dispositif dans votre ville ?
5: Oui, carrément. Je suis issue d'une famille de 5 enfants et mon père était seul à travailler, donc ça aurait pu mettre un peu de beurre dans les épinards.
4: Au total, cette année, dans le Nord, à Béthune, une 60aine de jeunes a bénéficié de ce dispositif.
2: Ici, Nord pour les équipes et Robin Berdeau. Nicolas Chaban, vous écoutiez le reportage. On a parlé un petit peu de ces jobs d'été. Vous, on était sur plus un engagement qui viendra aussi par la suite votre vie, la récolte des cerises, le melon, on l'a dit. Vous êtes papa, hein, je crois, vous avez des enfants, ils sont peut-être grands aujourd'hui.
3: 3 enfants.
2: Job d'été, c'est des choses qu'ils ont fait, qu'ils font encore, je sais pas quel âge ils ont.
3: Oui, qu'ils ont fait, bien qu'un des touristes, pas loin de chez nous.
2: Ah ouais?
3: Certains, ils font des périodes à la réception. Enfin, je vous dis la première chose qui.
2: Et où ce camp naturiste?
3: C'est à Bélaisy, énorme camp naturiste européen, c'est un des plus grands d'Europe, ouais. À Bédouin. Et j'ai connu très tôt parce que le professeur de musique que nous avions au collège était un des fondateurs, donc il nous en parlait régulièrement. Alors je sais pas l'endroit que j'ai le plus fréquenté, mais il y a énormément de monde et il y a des jobs d'été.
2: Nicolas Chaban est votre invité ce soir jusqu'à 21h. On va continuer de se balader. On va monter à Paris parce qu'à un moment donné, vous êtes arrivé à Paris et notamment à la Sorbonne avec un camarade de fac qu'on connaît tous. Pour le savoir, restez bien avec nous sur ici. J'espère que je vous ai fait un bon teasing là.
3: Oh, magnifique.
2: À tout de suite.
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2: Et un petit peu de musique pour se détendre. 100% nouveauté. C'est signé Marine avec Escroc.

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14: Excellente soirée, merci d'écouter ici. Nicolas Chaban est mon invité ce soir jusqu'à 21h. C'est un chef d'entreprise, on découvre son parcours à travers les lieux qui ont évidemment marqué, inspiré son parcours, façonné son existence. Il est avec nous jusqu'à 21h. On a parlé des petits boulots, Nicolas Chaban. Votre parcours vous pousse à Paris. Vous cherchez un peu en fait, parce que vous savez pas trop, j'imagine, à 17-18 ans, ce que vous voulez faire.
15: Bah, je réussis par miracle à avoir le bac et puis à arriver à la Sorbonne, c'est pareil. Je suis passionné de théâtre, donc j'essaie de faire du théâtre, mais là je découvre que c'est un vrai métier avec un talent.
14: Je vous dis que vous cherchez finalement.
15: Ouais, bah, c'est un âge. Alors, ce qui est merveilleux quand on se cherche, c'est que tout est absolument ouvert. Enfin, on a un regard à 360, on se laisse toutes les possibilités. Puis après, quand vous voyez des vrais copains comédiens, vous vous dites, ok, ça, c'est quand même un vrai métier, c'est pas pour moi.
14: Ouais, vous êtes super à l'aise. On voit beaucoup la télévision. On sent qu'il y a, je sais pas si les cours de théâtre, même de moi, ça joue un peu quand même.
15: J'essaie de pas faire un teasing à l'envers, mais on parlera de la personne qui m'a donné ce conseil un jour, qui est un copain qui lui est devenu évidemment tellement célèbre et qui a gardé toute son humanité. On va peut-être vous en parler.
14: Attendez, Nicolas, on va en parler tout de suite. Vous arrivez à Paris, vous êtes à la Sorbonne, vous allez aller à la fac et vous rencontrez Nikos Aliagas.
15: Voilà, Nikos Aliagas. Et c'est vrai qu'au moment où ses aventures deviennent de plus en plus connues, où les journalistes me sollicitent, moi, c'est pas mon histoire de départ. Je fais pas une émission comme je ferais une pièce de théâtre parce que ça parle tellement de la vie de producteur et des enjeux énormes. Vous êtes dans quelque chose qui doit être absolument vrai. Mais il m'avait dit, parle avec ton cœur. Vaut mieux dire un peu spontanément quelque chose qui peut être pas forcément le mieux choisi, mais dans la vibration de ce que tu vas dire. Ça va s'entendre que tu dis quelque chose qui a du sens pour toi et ça en aura pour les autres. Parle aux gens. Voilà ce que m'avait dit Nikos Aliagas. Parle aux gens. Alors, adresse-toi à eux. Ne t'adresse pas à des businessmen.
14: Évidemment, Nico, je sais pas si c'est avec lui, mais alors, on est à la maison de la radio et de la musique. C'est un lieu que vous avez un peu fréquenté plus jeune. Vous avez arpenté les couloirs vides.
15: J'en parlais avec Louise qui prépare cette émission et on s'est rendu compte, vous êtes au 6e étage lorsque vous préparez l'émission. Eh bien, je venais. On était à la Sorbonne avec Nikos, on se rencontre dans la bibliothèque, on a un même sac d'écolier, ça nous permet de nous adresser la parole. Et après, on passe vraiment des journées et des soirées ensemble. Et le soir, pour financer ses études, il est dans la salle des Telex. C'est au 6e étage, je me rappelle ce numéro d'étage qu'il m'a souvent raconté, je l'avais un peu oublié. Les nouvelles du monde arrivent sur des petits Telex avec des codes de 1 à 5 et on est les premiers petits étudiants à découvrir des nouvelles comme la mort de Yasser Arafat ou des choses absolument incroyables. Lui courait dans le couloir vite jusqu'au rédacteur en disant « Voilà une info qui doit retenir votre attention ».
14: On va le saluer, Nikos, parce que c'est resté un copain, hein, je crois, ah, aujourd'hui.
15: Non, c'est plus qu'un copain. Je sais, dans ces cas-là, qu'il ne faut pas verser dans le trop de compliments, ouais, et le pathos. Mais ouais, surexposé comme il l'est, être à ce point, comme ça, dans la, ouais, lumière, avoir cette notoriété aussi grande, et pas avoir écorné un gramme de cet ami qui était le mien il y a 18 ans, avec sa simplicité, ouais, sa loyauté, son humanité. Ouais, c'est un beau parcours de vie.
14: Nicolas Chabanne, vous faites des allers-retours entre Paris, où vous essayez aussi au journalisme, il y a le Figaro, vous faites des piges à 17 euros la pige. Bon, c'est pas votre truc, encore une fois, vous trouvez ça un peu trop parisien, il n'y a pas que Paris dans la vie, comme vous l'avez compris. Vous allez croiser des copains, et à un moment donné, vous allez voir qu'il y a des copains qui jettent un peu des fruits et légumes, qui ont un peu un mauvais aspect. Et vous dites, c'est quand même dommage. Et c'est là que vous avez le déclic, c'était où? Vous vous souvenez du jour où il y a eu ce déclic des gueules cassées que vous avez créé?
15: Absolument, c'était dans le Luberon, juste avant. C'est ce qui m'avait connecté, notamment au distributeur. On avait fait des centres de lavage solidaire pour, ouais, notamment les copains qui étaient en galère juste avant. Mais comme les distributeurs, bah, finalement, on arrivait à leur parler, on découvre qu'ils jettent des fruits ou des légumes, notamment là, c'était des abricots, mais il y en a bien d'autres, pour des mini-défauts d'aspect. Les cahiers des charges, faits toujours par des gens tellement savants qu'ils font des choses que notre bon sens ne ferait pas, décident qu'il faut que ce soit parfaitement rond, que la couleur doit être, ouais, absolument comme celle-là. Et je vois, c'était la famille dans le Luberon Saint-Michel, je vois Thierry Saint-Michel qui jette sous l'établi des abricots parfaitement mûrs et très bons, alors qu'ils auraient, moi, je les aurais pris immédiatement pour les amener chez moi. Et là, c'est sa maman, je crois, qui me dit, s'il y a un seul fruit qui n'est pas parfait dans la palette, on peut avoir un refus de toute la palette. Mmh. Et là, on se dit, si ça devient du gaspillage, alors que c'est parfaitement bon, il faut qu'on les sauve. Voilà comment.
14: C'est comme ça qu'on est les gueules cassées, ouais. Alors, il y a eu le label Le Petit Producteur, ça c'était juste avant. Et puis la marque de lait équitable, on va en dire un mot, qui est arrivée dans votre vie. On est en 2016. Les premières briques de lait, c'est qui le patron, qui sont produites? Il y a un endroit particulier d'ailleurs où elles sont produites. Je crois qu'on est dans la Bresse, on est à Pont-de-Vaux.
15: Ça, c'est le moment où naît effectivement la brique de lait avec les producteurs. Mais la laiterie, qui est importante aussi, elle est à Orléans. Il y a deux lieux, mais il y a cette laiterie qui va accueillir et ramasser le lait. Je me suis remis effectivement tout ça en tête puisque il y a une production qui a décidé de raconter l'histoire dans un long métrage et elle nous a fait repasser par toutes ces étapes. Et c'est vrai qu'il y a une scène dans ce qui deviendra un film, la scène de la mairie de Pont-de-Vaux, c'est absolument incroyable. Il faut imaginer en 2 secondes des producteurs, 80 familles, à qui il restait 2 mois avant de mettre la clé sous la porte. Chaque matin, quand ils tournaient, ouais, non, le bouton de la machine à faire, 120 euros par jour, perdu. Et quand ils arrivent dans la salle, je me rappelle très bien de ce moment-là, nous on est un peu en retard, il y a le responsable de la laiterie, l'acheteur de Carrefour, Marc Delage, ils arrivent, dernière chance, nous les consommateurs, parce qu'on est consommateurs et toujours aujourd'hui, ouais, on leur dit on va pas vous laisser tomber. Et c'est le moment clé où, alors que Carrefour et la laiterie se demandent combien de litres ils peuvent, ouais, récupérer, ils avaient 26 millions de litres à vendre, Carrefour et la laiterie disent 5 millions peut-être, mais pas plus. Nous, en tant que consommateurs, et merci à eux d'avoir entendu, on leur a dit, vous voyez, si vous prenez pas les 26 millions, ils vont disparaître. Si vous prenez 5 millions, vous allez un petit peu améliorer, mais leur vie ne va pas changer. Nous, consommateurs, si on est sûr que leur vie change, on achètera les 26 millions. Vous vendrez plus facilement les 26 millions de litres, si vous les sauvez, que 5 millions si vous les aidez un peu. Ils se sont tapés dans la main, et c'est qui le patron est né.
14: Nicolas Chabanne, vous recevrez 2 fois le prix de l'audace marketing, c'est pas rien, en 2015 pour les gueules cassées, en 2018 pour C'est qui le patron, vous avez les éloges du New York Times, du Guardian, je sais pas comment on réagit à Carpentras quand l'enfant du pays comme ça réussit, vous nous le direz peut-être dans un instant, il y a même l'ONU hein, qui s'est intéressé à vous. Nicolas Chabanne est notre invité, vous êtes gourmand Nicolas
15: Ça se voit, je
14: oui,
15: crois.
14: Oui, non, je ne suis pas du tout, ben voilà. Je vous parle de ça parce que c'est avec beaucoup de gourmandise qu'on va retrouver Catherine Cricandon et qu'on va parler de cuisine. Parce que pour cuisiner, il y a 2 écoles. Tout à l'heure, on était dans l'école de la forêt, là, on est dans l'école de la cuisine. La cuisine au beurre ou la cuisine à l'huile. Fait penser au film avec Fernandel, tourné dans le sud d'ailleurs. Alors Catherine Cricandon, elle, a peut-être une solution à nous proposer aujourd'hui. Écoutez.
10: À Jaune, un petit village de 800 habitants du Loir-et-Cher, il y a une usine qui reçoit 3 tonnes de piments par jour. Mais pourquoi donc ? Eh bien, pour faire des sauces piquantes, pardi. La Maison Martin sort 8000 produits par jour, 600 000 par an, et cela demande un immense investissement de son cofondateur, Jean-Baptiste Martin.
11: Pour ma part, il faut savoir que les deux premières années dans le Loir-et-Cher, je dormais dans l'usine pendant 5 nuits par semaine. Ma famille est du côté de Versailles. En ce moment, c'est plus que 2 nuits par semaine. Voilà, il y a un rapport aussi charnel, en fait, à la fabrique, pas qu'au piment. Donc, on se donne beaucoup. Maintenant, on est hyper heureux et surtout... très heureux en fait d'emmener avec nous toute une équipe, de voir en fait qu'on a des clients aussi qui sont très contents en fait de découvrir que le piment c'est pas juste quelque chose qui brûle, mais quelque chose qui peut avoir un vrai sens gastronomique dans l'assiette. Donc la complétude, si je puis dire ainsi, de tout ça fait que ouais, c'est ultra kiffant.
10: Une équipe d'une quinzaine de personnes trie, lave et équeute à la main les piments. Ceux-ci sont ensuite réduits en purée avant d'être cuisinés seuls ou avec d'autres ingrédients. Il y a actuellement près de 25 références différentes et le mariage des saveurs est parfois étonnant. Framboises, algues, ananas et il y a même des éditions limitées avec du pastis et du vin. Les sauces ou salsa picante sont vendues dans plus de 1500 endroits en France et dans le monde. Pour en arriver là, il faut remonter 15 ans en arrière. Jean-Baptiste est chef cuisinier aux États-Unis. Il travaille avec une brigade composée entièrement de Mexicains qui venaient tous les jours au travail avec des petits piments à grignoter. Jean-Baptiste décide alors de s'intéresser à ce fruit. Oui, c'est un fruit, même si en cuisine on l'utilise comme légume ou condiment. De retour en France, il s'associe à sa femme Anna et son cousin Benjamin et il nous explique pourquoi et comment leur usine est maintenant en centre Val-de-Loire.
11: Alors on arrive ici mais vraiment totalement par hasard. Notre aventure elle a commencé dans notre école de cuisine en fait à Viroflay qui est juste à côté de Versailles. Il y avait une tellement grosse demande en fait qu'il a fallu passer à un stade artisanal mais peut-être un peu plus industrialisé avec quelques machines. Et donc du coup on a cherché en région parisienne, il n'y avait pas chaussures à notre pied et en visant au sud on a trouvé un local en fait du côté de Jaune. C'était un ancien abattoir à volailles qu'on a transformé en paradis du végétal pour sa rédemption. Et là on est arrivé surtout dans un endroit très accueillant avec des gens très accueillants et une région vraiment hyper accueillante à notre écoute.
10: Plus d'infos sur m-martin.fr. Merci à Nathanaël Bruni d'ici Orléans pour cette idée piquante mais qui marche. Ici, ça entreprend Martin Hot Sauce de la maison Martin, des sauces fabriquées et cuisinées dans le Loir-et-Cher.
14: Merci beaucoup Catherine Quicandon, m'a dit à famille Martin, il y en a une aussi dans le sud de la France,
15: à Nicolas Chaban. Pour le concassé de tomates.
14: Ouais, on parle le poivre vert avec votre grand-père, le piment là à l'instant, ça vous a inspiré ce sujet Catherine Quicandon?
15: Ouais, c'est très important, tout ce qui d'ailleurs fait notre gastronomie. C'est un patrimoine tellement important. Tous les jours, on se lève, nous, l'équipe, en se disant qu'il faut qu'on défende ceux qui nous nourrissent tous les jours.
14: Nicolas Chaban est votre invité ce soir, encore pour quelques minutes. On va s'intéresser à votre quotidien dans un instant. Peut-être ce très bel endroit, je ne vais pas en dire plus, où vous vivez au pied du Mont Ventoux. Et puis on continuera de sillonner ce beau pays que vous défendez à travers la production, entre autres. Nicolas Chaban, votre invité jusqu'à 21h.
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14: Excellente soirée, Lonely pour se détendre, signé de Police sur ici.

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2: Chaque jour, autour d'un invité, je vous invite à découvrir un parcours inspirant avec ce soir un chef d'entreprise venu du Sud, venu d'un peu partout, il l'a dit d'ailleurs tout à l'heure, c'est un peu réducteur d'ailleurs de vous dire qu'il vient du Sud, Nicolas Chaban, qui revient sur les lieux qui ont marqué sa vie, qui ont fait qu'il est aujourd'hui à la tête d'une belle histoire collective, familiale aussi, on va en parler. Nicolas, il y a une confrérie, comme il y en a beaucoup hein, partout en France, de la fraise. Alors vous êtes quoi? Comment on dit?
3: Membre de la confrérie.
2: Président non même?
3: Non. Non. Il y a des présidents et des présidentes très actifs. Membres de la confrérie, c'est-à-dire que dans une confrérie, il y a les producteurs. Ils sont très importants pour défendre le fruit la fraise de Carpentras. Mais vous avez aussi des transporteurs, des emballeurs. Et moi, j'avais le rôle du communicant. Voilà comment j'ai intégré cette très belle équipe de la confrérie de la fraise de Carpentras.
2: Je m'éloigne un tout petit peu de quelques kilomètres. On a parlé tout à l'heure un petit peu de quelques villes comme Fontaine de Vaucluse, comme Avignon, plan campagne. Plan de cuc, vous me voyez arriver où?
3: À Marseille.
2: Les fans de l'OM?
3: Ouais, comme tous les gens. En fait, vous voyez, j'ai une mini... Je renierai jamais cette passion infinie pour ce club merveilleux.
2: Ouais.
3: Mais comme on est une communauté de gens et qu'on dédie toute notre énergie collective aux producteurs... On essaye de pas trop fragmenter et de créer comme ça des gens qui seraient plus pour un club. On ne parle jamais de politique, par exemple, dans ce qui est le patron. Ouais. On accepte de parler un peu de foot.
2: Qu'est-ce que ça représente Marseille pour vous? La ville en elle-même, qu'est-ce que vous aimez dans cet endroit?
3: À Marseille, vous avez alors le stade Vélodrome. Hein,
2: bon, d'accord, ça.
3: Et là,
2: c'est le centre-ville, quoi.
3: Oui, c'est le centre du monde, même, on pourrait dire. Le centre du monde.
2: Carrément.
3: Non, mais vous avez cet écrin, si vous voulez comprendre, sans qu'il y ait de mots, de récits, par juste une sensation, une impression, ce qu'est cette région et cette ville, vivez au stade Vélodrome. Quelques minutes avant le match et quelques minutes après tout ce qu'est Marseille. Voilà. Et c'est autre chose que du foot et des chants. Il y a une âme dans ce lieu et dans cet endroit tellement important pour ceux qui sont issus de cette région, mais aussi pour ceux qui ne la connaissaient pas.
2: Pour vous, c'est le lieu des copains?
3: Ah, ben oui, c'est le lieu des copains parce que avant le match, on arrive, on se parle. On va manger un sandwich, je crois que ça s'appelle le Daïlala, et puis c'est toujours le même patron, et puis on comprend toujours la même chose, et puis il y a toujours le même nombre de gens, et puis il y a toujours le même timing, et puis il y a une bière qui est bonne comme aucune autre bière, quelques minutes avant le match. Voilà, c'est tout ça autour du match, ouais. C'est retrouver des amis dans ce qui nous rassemble, cette ville, Marseille.
2: Alors aujourd'hui, on l'a un peu évoqué, vous vivez au pied du Mont Ventoux. Dans un endroit complètement atypique, je vous ai un peu parlé de Pagnol tout à l'heure, j'aurais pu citer Alphonse Daudet, parce que vous vivez dans un ancien moulin.
3: J'ai une chance incroyable, parce que en rencontrant ma femme Martina, j'ai découvert en même temps que tout ce qu'elle est, ce lieu qui était sa maison, un moulin de 1000 ans, au bord d'une rivière, et c'est pour tous ceux qui ont pu venir... un lieu qui dépasse le cadre comme ça de la simple maison, c'est un lieu de vie chargé de 1000 ans de vibrations et de, on se dit à chaque fois, mais qu'est-ce qui s'est passé dans ce lieu? Combien d'histoires se sont nouées, dénouées ici?
2: Alors, pour quelqu'un qui est né à Moulin, vivre dans un ancien moulin, c'est un mauvais jeu de mots, vous avez une vie à rebours, hein.
3: J'avais pas pensé à ça.
2: C'est une vie à rebours.
3: Il reste plus que Don Quichotte et...
2: non, mais la boucle est presque bouclée, hein.
3: Ouais, c'est vrai, non, c'est vrai, j'avais pas pensé à ça, effectivement.
2: Bah, oui.
3: Mais je souhaite à tout le monde d'avoir une adéquation entre ce bonheur familial. Bonjour à Martina et puis ce lieu de vie tellement magique.
2: Alors, je vais vous demander, par exemple, si on va à la montagne. Avec vous. On n'a pas beaucoup parlé de la montagne. Vous allez me dire que le Mont Ventoux, c'est montagneux, évidemment, mais où est-ce que je veux dire? Si on se balade en France et que ben, on va faire du ski, ou, déjà, je ne sais pas si vous aimez hein, la neige, mais la montagne, ça vous parle ou pas du tout?
3: C'est très dur pour moi parce que vous allez être déçu et je vais vous parler que du Mont Ventoux, mais nous, c'est le Mont Ventoux. Donc ouais. Après, on s'est retrouvé évidemment dans d'autres destinations parce qu'on suivait des copains. La vallée de Chamonix. Alors, je ne sais pas si on dit Chamonix ou Chamonix.

0: pareil, je crois qu'il y a plusieurs écoles, mais
1: je crois qu'il n'y a qu'une façon de le dire, mais j'ai jamais
0: su. Avoria, est-ce qu'on dit Avoria ou Avoriaz?
1: Voilà, ben ça c'est évidemment tellement beau et magnifique, mais parce qu'il y a aussi des copains, hein, c'est pas simplement pour le tourisme, mais le Mont Ventoux, si vous allez là-bas, je vous donne en 30 secondes une raison d'être heureux pour toujours. Vous allez un matin, vous arrêtez à une barrière qui vous empêche en hiver d'aller plus loin, vous regagnez la crête, vous marchez un kilomètre à peine, vous vous calez derrière des buissons et un peu de pierre, et vous attendez le lever de soleil. Et vous ressentirez ce que peu de gens, et finalement tellement de gens sur Terre ont ressenti, ce moment où le jour se lève.
0: Quand vous entendez la plage, la mer, les vagues, on va où ?
1: Madagascar.
0: Il n'y a pas que Paris dans la vie, il y a Madagascar aussi.
1: Ouais, parce que...
0: dans l'océan Indien. Ouais, je vais vous demander une plage française quand même, après.
1: Alors, pour une plage française...
0: Non, mais allez-y, si vous voulez développer les plages de...
1: Non, mais il y a tellement de belles plages à Madagascar. Mais parlons de la France. Je ne pensais pas tomber aussi amoureux en étant du sud, d'une région autre et tellement différente, mais pas tant que ça finalement, la Bretagne.
0: Que vous connaissez peu.
1: Voilà, que je... Je connais peu, j'y vais de plus en plus, mais j'ai envie d'y être beaucoup plus souvent. Quelle région extraordinaire, pour des raisons différentes de celles du sud, bien sûr. Mais c'est étonnant parce que c'est une mer dans laquelle on se baigne peu quand on vient du sud. Mais on va donc à la mer en Bretagne, mais on est tout aussi heureux, même sans s'y baigner. Ça veut dire à quel point... Vous imaginez, si on se baigne pas dans une région où une mer est présente et qu'on est heureux, c'est qu'il y a de belles choses à côté.
0: Normalement, ça dépend, mais ça peut être à 18, 19, 20. Moi, je me suis baigné dans l'archipel des Glénans à 14. Et c'est vrai que quand je dis aux copains du sud « viens », il rigole.
1: Ah oui,
0: si elle n'est pas à 24, vous n'y allez pas.
1: C'est, alors, vous le ferez volontiers pour le bonheur d'être dans cette belle mer. Il y a des plages magnifiques.
0: Mais où,
1: les copains du sud,
0: vous connaissez
1: pas 24.
0: Peu, du coup, la Bretagne, vous avez évoqué. Il y a déjà des endroits que vous connaissez en Bretagne.
1: Ouais, parce qu'il y a une magnifique histoire là-bas aussi, liée aux producteurs. C'est Ronan Evin qui est à côté d'Auray, qui est
0: un
1: passionné de bons produits, de bons fruits. Payé au juste prix, lui aussi, ça s'appelle Gustatif et Solidaire, faisons aussi de la pub si vous m'y autorisez à autre chose que c'est qui le patron. Et il défend des variétés qui ont du goût, cueillies à maturité, fait dans les règles de l'art, fait dans un mode de production respectueux des sols. Et donc voilà comment je me suis retrouvé très souvent là-bas, parce que il me racontait comment il était important de protéger les sols pour protéger ces fruits et ces légumes merveilleux qu'on a en France.
0: Notre chef d'entreprise, Nicolas Chabanne, votre invité ce soir sur ICI. Nicolas Chabanne, encore quelques minutes pour profiter de vous et de cette balade un peu partout en France. On a parlé de plage, on a parlé de montagne, on a parlé de bons produits, vous avez évoqué le fait que vous étiez gourmand. Je vais vous poser la question que je pose un peu tous les jours, qui est très dure. Est-ce qu'il y a une région particulière où on mange le mieux en France ?
1: Écoutez,
0: et quel plat ? Faites-moi saliver, il est presque 21h.
1: Non, c'est très facile.
0: Pour ceux qui ne sont pas passés à table.
1: Je crois que là, c'est facile de répondre. Je vous renverse la question. Si vous deviez partir au bout
0: je vous donner l'auvergne
1: sur une autre planète, quel est le seul plat que vous amèneriez ?
0: Oui.
1: Eh bien, évidemment, moi, deux plats me viennent à l'esprit. C'est un résumé qui n'est pas très original, mais c'est... alors, trois plats. Le pâté à la patate, on l'appelle comme ça.
0: Un bourbonnais,
1: avec une salade et seulement avec la sauce faite par ma mère,
0: salade,
1: évidemment,
0: hein.
1: Mais une salade capitale. La daube ardéchoise, voilà, faite avec ce qu'il faut de pommes, de carottes, presque sucrées, dans un jus absolument unique. Et ensuite, faite par mon cousin Bernard. Et ensuite, le romazave. C'est beaucoup moins connu, c'est le plat à Madagascar, qui est un plat qui permet en une seconde, de se retrouver dans son enfance.
0: Avant de se quitter, 10 ans, bel anniversaire pour C'est qui le patron ? Un film, vous l'avez évoqué. D'autres choses à venir, d'autres projets autour de cette marque.
1: Oui, et je crois que je peux vous annoncer quelque chose qui va beaucoup compter. On a parlé de Nikos Eliagas récemment. Il est arrivé, il est venu dans la Bresse par amitié parce qu'il voulait rendre hommage à tous ces gens qui bossent tous les jours, les producteurs, pour nous nourrir. Il a fait des photos extraordinaires. Il y a un grand magazine qui en a publié certaines. Ça a beaucoup fait parler. Et ça va devenir une exposition.
0: Wow.
1: Et je sais pas si je peux le dire. J'ai peut-être, je vais dire un truc un peu rapidement, mais on a un partenaire qui, tout de suite, en ayant vu ces photos, la SNCF, Gare et Connexion, qui nous a dit, on est un lieu, nous, quand on prend un train, on traverse ces paysages. Il n'y aurait pas de tourisme, on ne serait pas la première destination mondiale du tourisme si les producteurs ne façonnaient pas ces paysages. Et donc, dans les grandes gares, et beaucoup de gares en région, on va pouvoir voir le visage de ceux qui nous nourrissent tous les jours à travers ces photos de Nikos Aliagas, et on le remercie pour cette très belle exposition, et on remercie ceux qui accueilleront cette exposition.
0: Un dernier clin d'œil à l'association Solidarité Paysan, je sais que ça vous tient à cœur.
1: Il y a des fois où on sait pas quelle association choisir, il y en a qu'une vraiment à mettre, enfin il y en a plusieurs, mais ouais. Mettons en avant Solidarité Paysan, des producteurs souvent à la retraite, qui viennent au chevet bénévolement de gens en extrême difficulté, des gens qui sont capables de s'arrêter, voire pire, il faut leur rendre hommage, ils ont besoin de moyens, et ils les utilisent tellement bien.
0: Longue vie à C'est qui le patron et à tous vos beaux projets. J'étais ravi que l'on se balade dans votre vie. C'est pas trop dur de regarder dans le rétro, ça va.
1: C'est merveilleux. Ça se dit pas normalement dans les émissions, mais quelle belle idée cette émission.
0: Merci.
1: Au-delà du voyage qu'on refait nous-mêmes, vous ponctuez évidemment de moments et de reportages qui étaient passionnants.
0: Merci beaucoup, Nicolas Chaban. Ça touchera l'équipe que je remercie d'ailleurs. Mathilde Mallet à la réalisation de cette émission, Louise Morin à la préparation. Je souhaite une excellente soirée. On se retrouve avec un autre invité, d'autres chefs d'entreprise dans les prochains jours d'ailleurs, dès demain à partir de 20h. Merci Nicolas encore.
1: Merci.
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0: Non, il y a Emmanuel Moir avec Beau Malheur.
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1: Passez une excellente soirée dans un instant. Laurent Petit-Guillaume pour les souvenirs des années 80 en musique. Il est 21h.
2: Bonsoir à tous, c'est l'heure de notre petite balade dans les années 80. C'est en musique et en anecdote, et ça commence comme ça.

0: Le groupe AA, c'était Take On Me.
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0: 1985, le monde entier découvre ce trio norvégien grâce à ce titre qui devient rapidement numéro un partout, même en France. Une première version était sortie un an plus tôt, sans faire de vagues. Et finalement, c'est en la réenregistrant pour leur premier album qu'ils décidèrent de la proposer en single. Bonne idée, puisqu'accompagnés d'un clip innovateur, ils sont rentrés dans la légende des tubes des années 80. Tout comme Elie Medeiros qui s'apprête à nous faire Bailar Calypso.

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INXS, Never Tear Us Apart. Extrait de l'album Kick, sorti en 1987, une chanson écrite pour le leader Michael Hutchence. C'est là impossible d'oublier la voix, la chevelure, l'énergie du charismatique chanteur de ce groupe australien. Il a rejoint les étoiles en 97, mais ce tube sorti en 88 reste bien présent dans nos mémoires. Hein. Est-ce que par hasard vous n'auriez pas gardé le 45 tours vinyle de l'époque? C'est presque un collector. Hein. Allez, couvrez-vous, tout de suite. It's Raining Again dans 100% années 80. C'est le groupe Supertramp qui arrive tout de suite. J'espère que vous êtes bilingue, mais je vous fais confiance.

0: Le jour s'est levé, c'était téléphone. Vous écoutez 100% années 80 jusqu'à 22h, votre rendez-vous avec les chansons qui ont marqué votre vie. À l'instant, téléphone. On a tous été un jour fans du plus grand groupe de rock made in France. Dans ces années-là, on a tous regretté la séparation en 86. Le jour s'est levé, d'ailleurs leur dernier single. Eh oui. Allez, on se console dans un instant avec Eurythmics, Here Come the Rain Again.
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0: Claude Barzotti, c'était Madame.
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0: La vie d'un tube est souvent une histoire de hasard et de chance, même si au départ cette chanson du Belge d'origine italienne Claude Barzotti est un petit bijou. Lorsqu'elle sort en 1975, elle ne rencontre pas le public. Au début des années 80, de nouveaux producteurs lui proposent de la réenregistrer et en 82, elle devient son premier succès. Lui aussi, il est italien, c'est le crooner jazzy par excellence, Paolo Conte, Via con me, tout de suite.

La chanson d'Azima, c'était France Gall. Michel Berger compose et écrit cette chanson à partir d'une lettre d'un petit garçon touareg rencontré avec France Gall lors d'un voyage humanitaire au Mali. C'était dans le cadre de l'association Action École. Et bien sûr, le public que nous sommes, on est touché par cette chanson. Elle rencontre un très beau succès. On est en 89. La suite de 100% années 80, c'est avec un groupe allemand qui a choisi son nom en référence au film Alphaville, une étrange aventure de Lemmy Kosche de Jean-Luc Godard. Bah oui, c'est Alphaville. Big in Japan.

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1: Que votre fin de journée soit belle. Si vous restez avec nous, ce sera dans un instant 100% chanson française. Et moi, je vous dis à demain. 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Il est 22h.
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3: En 1985, le public français se déhanche sur un hommage vibrant aux légendes du jazz. Duke Ellington, Oscar Peterson, Scott Joplin. Mais derrière ce titre se cache un souvenir de jeunesse beaucoup moins glorieux pour Michel Jonas.
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3: Des années plus tôt, alors qu'il n'est qu'un jeune pianiste inconnu, il descend dans une cave de jazz pour passer une audition. Il veut briller, mais le stress le paralyse. Il joue mal, il se ramasse complètement et ressort de là dépité. Plutôt que d'oublier cette humiliation, Jonas va en faire un tube. Il transforme son bide en une chanson entraînante, pleine d'autodérision et d'amour pour ses maîtres.
4: Un peu parti, un peu naze, je sors de la boîte de jazz, histoire de reprendre un peu le coup de ma vie.
3: La boîte de jazz recevra même une récompense aux premières Victoires de la musique en 1985.
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3: Saviez-vous que Santiano, le plus célèbre chant de marin, était à l'origine une chanson de guerre mexicaine?
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4: C'est un fameux trois-mâts, fin comme un oiseau.
5: Liceo Santiano.
3: Santiano était un chantier, un chant de travail né au 19e siècle. La version originale racontait la guerre sanglante entre le Mexique et les États-Unis. Elle rendait hommage au général Santa Anna. C'est en 1961 qu'Hugo Frey redécouvre ce morceau chez des chanteurs américains. Pour en faire un succès populaire, il opère un recyclage historique génial. Il gomme tout l'aspect militaire et transforme le général Santa Anna en un fier trois-mâts lancé sur l'Atlantique.
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3: Adieu les champs de bataille, Hugo Frey a transformé un champ de guerre en une invitation au voyage.
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2: Aujourd'hui, j'ai testé le musée de bonbons Haribo à Uzès. Je vous emmène dans un lieu où le sourire avant même d'avoir commencé la visite. Une sortie gourmande, colorée, joyeuse. Un ami aventurier de Koh-Lanta est venu me rendre visite et on s'est dit, bon, après la survie, les épreuves, la faim, les îles désertes, et si on testait un endroit un peu plus doux et surtout beaucoup plus gourmand ? Dès l'arrivée au musée, on est happé par les couleurs, des bonbons géants, des vitrines pleines de formes et de couleurs, une ambiance ultra joyeuse. Et cette odeur sucrée dans l'air, juste incroyable, impossible de pas retomber en enfance. La visite est vraiment ludique et interactive. On avance de salle en salle, on découvre l'histoire Haribo, les premières fabriques, les anciennes machines, les affiches publicitaires vintage.
3: Un bonbon Haribo.
2: Et ça, c'est juste magique. Et là, un moment plus drôle, mon ami, habitué à compter les grains de riz sur l'île déserte, s'amuse à reconnaître les bonbons, les yeux fermés, juste à l'odeur. On touche, on observe, on compare. Chacun défend son bonbon préféré comme un vrai débat sérieux, ou presque. Et puis, on arrive sur le moment préféré de tout le monde. Bien évidemment, la dégustation. Les fraises Tagada, Dragibus, Ourson, Chamallow, Réglisse, les yeux brillent, le sourire s'installe. On goûte, on commente, on rigole et on se replonge dans les souvenirs d'enfance. Ce que j'ai adoré, c'est cette ambiance simple, joyeuse, sans pression.
4: Je vous ai apporté des bonbons.
2: On ressort détendu, plein de bonheur, une bonne humeur, avec la sensation d'avoir fait une vraie pause, avec beaucoup de nostalgie, des bonbons qui nous ont accompagnés depuis plein d'années. Ce n'est pas juste un musée classique, c'est une expérience vivante, pleine de couleurs, de bonne humeur, et ça fait clairement du bien au moral. Le musée de bonbons Haribo se trouve à Uzès, dans le Gard, à environ 30 minutes de Nîmes. Il est ouvert presque toute l'année, du mardi au dimanche. L'entrée est aux alentours de 12€ pour les adultes et un tarif réduit pour les enfants. C'est une sortie parfaite en famille, entre amis, ou même pour des aventuriers en reconversion gourmande. J'ai testé, j'ai adoré le musée de bonbons Haribo. C'était Béatrice et on se dit à très vite pour une nouvelle chronique pleine de joie, de découvertes et de bonne humeur.
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5: 6h19, c'est votre rendez-vous Les gens d'ici. Tous les jours, nous mettons en lumière une personnalité qui fait briller notre région. Elle se confie au micro de Romain Bruno. Et aujourd'hui, sortez vos crayons de couleur. À l'honneur, une personne qui, grâce à son invention, transforme les dessins de vos enfants en véritables dessins animés. Direction le 11e arrondissement pour retrouver Romain Bruno. Romain, vous êtes avec cette créatrice de génie.
6: Et oui, je suis avec Claire Failly. Elle est artiste et auteure. Claire, bonjour.
7: Bonjour.
6: Vous donnez vie aux dessins des enfants avec cette collection de livres. Cahier de dessin animé. On ouvre ce livre. Qu'est-ce qui se passe ? Expliquez-nous un petit peu votre idée.
7: Alors, c'est magique, ça marche très simplement. C'est un livre à lire et colorier qui se transforme en dessin animé. Je colorie ma page, je la prends en photo à travers l'application Bling Book et instantanément, mon coloriage se transforme en dessin animé qui me raconte une histoire. La page d'après fait la suite du dessin animé et quand on a tout colorié, ça crée un dessin animé complet de 4 minutes pour les petits livres, de 8 minutes pour les grands livres qui raconte une histoire continue.
6: Il y a plein de thèmes.
7: On a plein de thèmes, on a par exemple les sciences avec les dinosaures ou la mer, on en a sur les contes avec les fables de La Fontaine, on en a sur les héros avec le petit prince, le petit Nicolas, les schtroumpfs, etc. Et puis on en a sur les artistes avec Monet, Van Gogh, Picasso et plein d'autres.
6: D'où vous est venue cette magnifique idée de cahier de dessins animés ?
7: L'idée de départ, c'était de donner un nouveau souffle au livre sans le remplacer. Et là, on va ramener la force du numérique avec la force du travail de l'auteur et qui rassemble les générations, puisqu'on travaille même avec des EHPAD. On a 300 EHPAD en France qui utilisent nos livres pour faire colorier les grands-parents avec les petits-enfants de passage. Tous ensemble, ils créent des dessins animés.
6: J'ai même entendu dire que ça va encore plus loin que l'animation du dessin, puisque même l'enfant qui colorie peut apparaître au final dans le dessin animé.
7: C'est ça qui est formidable, c'est qu'une fois qu'on a fait son dessin animé, l'enfant peut aussi, avec l'application l'application Bling Book qui est gratuite, faire un selfie et même enregistrer sa voix. Et là, il devient le héros du dessin animé. C'est lui l'acteur. Il va répondre aux questions que ses propres coloriages lui posent. Donc, il écoute l'histoire qu'on lui raconte. Ou bien, en plus, il peut raconter la sienne et jouer tel un acteur.
6: Une idée comme ça, création de ce cahier de dessins animés, c'est forcément récompensé.
7: Alors, nous avons été récompensés par le concours Lépine. On a eu la médaille d'or du concours Lépine en 2018. Donc, merci pour la médaille d'or.
6: Cahier de dessins animés, Blink Book. On avait avec nous Claire Failly. Merci Claire.
7: Merci beaucoup.
6: Maintenant, je vais prendre mes petits crayons de couleur et je vais m'attaquer à créer un dessin animé. Promis, je déborde pas en plus.
7: Ah, si vous débordez, c'est pas grave, puisque la technologie va reconnaître le dessin. Et donc, au final, le résultat est très beau, même si l'enfant de 3 ans a gribouillé son dessin.
6: J'ai 40 ans.
7: Ça marche aussi.
5: Merci beaucoup Romain Bruno et merci à votre invité Claire Failly, artiste et auteur des cahiers de dessins animés. Et pour voir ce que ça donne, et c'est vraiment très étonnant, n'hésitez pas à aller retrouver dès maintenant la vidéo étonnante de ce cahier animé filmé par Romain sur nos réseaux sociaux, Instagram et Facebook, ici Paris-Île-de-France. Vous tapez ça dans la barre de recherche et vous allez nous trouver très très vite.
1: 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Wikizef, petit guide à l'usage des étrangers du sud du péage d'Arras en vacances dans notre belle région.
3: Nous sommes de retour dans la famille. En ce moment, il fait beau, il fait froid. Ben, on est dans le nord, il y avait un indice. Et en plus, il y a un vent de voleur. C'est une situation que j'aime peu parce qu'en général, quand on dit « oh, il fait froid », on nous répond « ben non, il fait pas froid, c'est le vent qui est froid ». Je pourrais la taper la personne qui me dit ça. Parce que la conséquence directe du vent froid, c'est qu'il fait froid. Du coup, avance et ferme de gif. Donc, je résume. Il fait froid, mais il fait beau. Il y a quelqu'un qui a allumé la lumière et d'un coup, vous voyez votre cousine enlever son manteau, tirer sur son col et pousser un soupir. Je sais pas ce que j'ai étouffe d'un coup. Et son mari répond, qu'est-ce que t'as tes vapeurs de belle-mère? Ne paniquez pas. Wikizef est là pour vous aider. Je vous comprends, ça surprend. Bon, ce n'est pas très 21e siècle comme expression. Mais c'est celle qu'utilisait ma grand-mère quand elle avait une bouffée de chaleur. Ou quand elle remarquait que quelqu'un avait anormalement chaud. Cocteau, tête rouge, ça a des vapeurs de belle-mère ou quoi ?
7: Définition.
3: Les vapeurs de belle-mère sont originellement les bouffées de chaleur dont souffre la majorité de la gente féminine lors du dérèglement hormonal conséquent de l'arrivée de la ménopause. Quand je parle des filles et de leurs soucis, en général, je préfère partir dans le médical à parler de temps qui court, c'est plus sûr. Et puis c'est imagé, parce que dans l'esprit de ma grand-mère, que je rappelle est enterrée au cimetière de l'Est depuis les années 80, je replace dans le contexte. Hein. La ménopause atteignait essentiellement les belles-mères. Ou si vous préférez, si t'es belle-mère, t'es forcément ménopausée. Et je tiens à préciser qu'elle disait ça aussi aux hommes. Mais quand est-ce que ça peut vous arriver d'avoir des vapeurs de belle-mère, par exemple ?
7: Exemple.
3: En écoutant le discours de Vladimir Poutine, en s'apercevant que son match Tinder, ben, c'est sa sœur, avec leur nouvelle mode de pas mettre la photo en plus. Et alternative à vapeur de belle-mère, il y a j'ai chaud, je crois que j'ai une buée.

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1: Et ça marche très bien de scroller sur les réseaux sociaux. Oh, regarde comme il est mignon. Bon, d'accord, ça c'est mon problème. Mais ça a du bon parfois parce que j'ai découvert un compte Instagram qui va vous être utile et qui marche très bien, c'est Sortir à Laval.
2: Aujourd'hui, déjà, je suis suivie par plus de 7300 personnes. Donc en un an et demi, honnêtement, je m'y attendais pas du tout.
1: Vous l'avez compris, c'est la créatrice du compte Instagram, Elena Viera-Granger.
2: Et l'idée, donc, c'est de mettre en avant des commerçants, des créateurs, des événements, des activités.
1: Via des vidéos et des posts événements comme celui-ci, par exemple.
3: J'ai une super nouvelle pour toi. Une nouvelle adresse gourmande vient d'ouvrir ses portes. Un nouveau lieu qui va te faire voyager avec sa déco sur le thème de l'univers, mais aussi son offre.
1: Ça marche tellement bien que
2: j'ai pas mal de demandes aussi de créateurs, de personnes qui aimeraient être mises en avant, donc de plus en plus chaque mois.
1: Moi, par exemple, j'aimerais bien me lancer dans les chansons pour enfants. Ce rêve bleu. Non ? Bon, d'accord. Et sinon, pourquoi avoir lancé Sortir à Laval ?
2: Je suis une amoureuse de Laval et de la Mayenne. Et en fait, je voulais montrer qu'à Laval et en Mayenne, on ne s'ennuie pas. Il faut venir à Laval, qu'on connaisse ou non. Et même que les Lavallois et Mayennais ont plein de choses à faire près de chez eux.
1: Et ça marche bien parce qu'Elena, elle est dans la com. Donc, elle connaît bien les stratégies qui fonctionnent. Déjà, de centraliser les infos, mais d'une manière précise.
2: Et surtout sur les réseaux sociaux qui se consomment rapidement. On le voit aujourd'hui, la société consomme de plus en plus de contenu sur les réseaux sociaux qui doit être en plus de plus en plus court pour capter l'attention, etc. En même temps qu'on consomme de ses contenus, de ses amis sur Instagram, et bien en même temps on peut s'informer sur Laval. En tout cas sur Instagram, ça manquait.
1: La plus-value, c'est le côté intergénérationnel.
2: J'essaie vraiment de toucher tout le monde, que ce soit des familles, des jeunes, des personnes plus âgées. Donc vraiment, par exemple dans les programmes du week-end que je fais toutes les semaines, donc c'est un poste qui recense toutes les activités du week-end, et bien j'essaie vraiment de mettre autant de la culture, enfin du théâtre, de la musique, des sorties en famille, des choses un peu plus de niche, mais que vraiment tout le monde puisse s'y retrouver.
1: La couleur rose.
2: De base, je suis repartie du logo de la ville, en fait, qui est un peu rose-violet. Du coup, pour avoir une cohérence sur le compte, en effet, que ce soit aussi beau visuellement quand on va sur le compte et qu'on retrouve aussi facilement, parce que sur chaque poste, du coup, il y a le titre, toujours avec de l'écrit pour donner les informations.
1: Et aujourd'hui, Elena, elle fourmille d'idées. Son compte Instagram est un début pour d'autres projets. Elle aimerait, par exemple, organiser des événements, toujours dans le but de mettre en valeur le savoir-faire mayennais. Alors, vous l'avez compris, le compte Insta Sortir à Laval, ça marche.
4: Avoir une belle voix, c'est un vrai sujet.
1: Oh, pardon, ça c'est encore mon téléphone, je suis désolée. Promis, je le range. Dans une seconde.
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5: Voilà, les cartes postales, les tickets de concert. C'est ma chambre d'étudiant, ça.
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5: Donc, je m'appelle Jean-Paul Pécréau, j'habite Saint-Cyr-sur-Loire, j'ai 71 ans. Au début des années 2000, j'avais déjà accumulé énormément de documents sur Otis Reading et j'ai eu l'envie de me lancer dans la création d'un site internet, otisreading.fr.
7: Jean-Paul, comptable de formation, m'accueille partout, des CD, des albums, des cartes postales liées à Otis Reading.
5: Ça, c'est une affiche que j'ai trouvée à San Francisco lorsqu'Otis Reading a fait un concert en décembre 66 au Fillmore Auditorium. J'ai fait mes petits pèlerinages comme ça aux États-Unis pour retrouver, même je suis allé à Sausalito près de San Francisco où Otis Reading a composé son tube posthume, hein, The Duke of the Bay par exemple. Voilà.
7: Vous avez un petit tourne-disque ?
5: Bien sûr, j'ai une platine. Allons-y, on va mettre du Otis Reading, bien sûr.
7: Ah
5: que
7: bah
5: c'est
7: oui.
5: Recevoir.
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1: C'est ça met une ambiance là d'un coup.
5: Oui, je vais pas vous inviter à danser.
2: Non, c'est rigolo.
5: Ça à l'époque, oui, c'est un slow qui nous a beaucoup servi dans notre jeunesse sur les pistes de danse.
7: Là, vous entendez cette voix, ça vous fait quoi encore aujourd'hui?
5: Eh bien, ça me donne des frissons. En fait, j'ai découvert Otis Reading, j'avais 11-12 ans. Et c'est ma sœur, à Noël 66, qui m'a offert un 45 tours, 4 titres. Mais ça a été un choc, une révélation. Et après, quelques années plus tard, en 1969, les cinémas studios à Tours ont diffusé un film dont le titre est Montauré Pop. Et là, j'ai eu la révélation en voyant Otis Reading sur scène, hein, en grand écran. À 13 ans, habitant Tours, j'avais pas l'autorisation d'aller à l'Olympia à Paris, j'étais trop jeune. J'ai collectionné collectionné les revues anglaises, américaines, beaucoup de 45 tours du monde entier, de pays improbables, 45 tours algériens ou de Madagascar, vous voyez, ou même iraniens.
7: D'un grand fan, d'un collectionneur, Jean-Paul est devenu, grâce à son site, le spécialiste mondial d'Otis Redding.
5: J'ai créé mon site il y a 20 ans et petit à petit, j'ai accumulé énormément de documents. Là, vous voyez qu'une infime partie de ma collection, mais il y en a partout dans tous les coins.
7: Documentaire, réédition de disques, anniversaire de la mort du chanteur, c'est notre tourangeau Jean-Paul qui est appelé partout dans le monde par les médias et par la famille d'Otis elle-même.
5: Le producteur anglais de la BBC avait fait un reportage aux États-Unis dans la famille. La famille avait dit allez voir Jean-Paul Pécréau en France, c'est lui qui a le plus de documents. Voilà. Il n'est pas à Memphis, il est à Saint-Cyr-sur-Loire, le musée.
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9: Le vin, ça prend du temps. 18 mois en général en Bourgogne avant d'être mis en bouteille. En ce moment, le millésime 2024 finit son élevage en fût comme à Beaune chez Philippe Pacalé. C'est dans le calme de ses caves qu'il nous raconte les notes aromatiques de son Gevrey 2024.
10: Donc là, on a changé de cave. On est plutôt sur du 2024, c'est ça ?
11: On est sur des 2024 rouges.
10: Attendez, vous voulez que je prenne votre micro ? C'est peut-être plus pratique. Hop, voilà. Donc là, vous avez ouvert le tonneau. Vous plongez la
11: pipette. On se retrouve avec un misime classique, c'est pour ça qu'on voit. On a une belle robe rubis, Gevrey Village. C'est quatre parcelles différentes. Gevrey, c'est toujours beaucoup de fruits. Hein. Ça fait un vin assez gourmand et toujours beaucoup de structure. Il y a les deux. Si on prend 10 personnes, il y a toujours 7 qui l'apprécient. On va les soutirer pour les mettre en bouteille l'année prochaine.
10: Quand vous dites préparer, ça veut dire que...
11: On a mis un bouchon.
10: Ça, hein. Donc là, c'est le bouchon qui est à l'intérieur du...
11: Voilà, après on met le robinet.
10: D'accord.
11: Parce qu'on n'utilise pas de pompe, on fait par gravité. Ça évite d'aspirer le vin, c'est moins stressant.
10: C'est plus doux.
11: Voilà.
10: Ah, on peut stresser des vins.
11: Ouais, c'est de la matière vivante. Hein. C'est comme nous, ça évolue. C'est un peu à l'image de l'homme, le vin. C'est un produit culturel. Il y a beaucoup de points communs.
10: Donc il faut lui apporter beaucoup de douceur. Ouais.
11: Même si la forme du vin, là, c'est le tonneau après la bouteille. Nous, on a un squelette, c'est différent. Mais c'est une construction différente.
10: Oui, mais nous, on se trimballe avec le même squelette toute la vie.
11: Voilà.
10: Eux, ils changent de squelette, quand même.
11: Mais on ne grandit plus à partir de 21 ans, normalement.
10: Non.
11: Alors que les vins, dès qu'on les a mis en bouteille, ils grandissent, mais différemment, parce qu'ils sont aussi coincés dans cette bouteille.
10: C'est pour ça qu'on a cette forme de tonneau, finalement, parce qu'on aurait pu mettre ça dans des cubes, finalement.
11: Enfin... C'est un œuf coupé au deux bouts. L'œuf sous la terre, la gestation, enfin, il y a toujours une jolie philosophie avec tout ça, mais c'est... Hein, il y a un sédiment qui se forme au fond du tonneau, qui s'appelle la lie, donc quand vous remuez le tonneau, ben, ça remélange, ça dynamise, quoi. C'est un peu comme un bébé avec son placenta, quoi. Il y a une naissance. Et ça protège le vin, donc ça dure un certain temps. C'est pour ça qu'on doit soutirer. J'ai un rôle protecteur et nourricier. C'est bien fait, quand même.
9: Philippe Pacalé à Beaune est le papa de 50 000 bébés, quand même. Bouteilles par an, c'est pas rien. Et ça fait partie de la fierté de notre région.
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1: Les petits bonheurs, généralement, ce sont des sourires qui se récoltent tous les jours au hasard des rencontres. Il suffit d'un micro ici, de ne surtout pas prendre de rendez-vous et de ne pas se présenter. Ça marche très bien à Megève, par exemple. Nous sommes donc en Haute-Savoie, sur les hauteurs de Megève, au Mont d'Arbois, pendant que des chevaux sont en train de monter dans une bétaillère.
2: Bonjour.
1: Matin de bonheur, venez vous occuper des bêtes.
2: C'est ça, on vient les mettre au chaud, ouais.
1: Ah, c'est-à-dire que là, ils quittent la montagne?
2: Ouais, ce coup-ci, ouais, c'est bon. Ce coup-ci, on va les ramener, on va les mettre en pension pour cet hiver, ouais. Ils ont passé tout l'été en montagne, donc ce coup-ci, ça y est. Ils vont aller se mettre au chaud pour l'hiver.
1: Ah oui, ils font toute la saison,
2: là,
1: ici?
2: Ouais, ceux-là, ils font toute la saison ici. Il y en a qui sont là pour la monte, il y en a qui sont là pour l'attelage, et puis vu que nous, on est élevage, il y en a, ils sont juste là pour grandir.
1: Vous, c'est pas juste un loisir, c'est votre métier?
2: Ouais, moi, c'est mon métier, ouais. Je suis cocher palefrenier, ouais.
1: Quand vous dites pour l'attelage, c'est les calèches qu'on peut voir à Megève, par exemple?
2: Exactement, c'est ça.
1: Donc, les chevaux, quand ils sont pas attelés, on les voit ici, sur les hauteurs de Megève?
2: Ouais, c'est ça. Nous, on en a à l'Alpette, comme là en face, en haut de la côte 2000. On en a aussi au Mont d'Arbois, là, juste derrière. Et puis, après, au fur et à mesure de la saison, on les fait descendre petit à petit. Puis là, ils atteignent leur point le plus bas sur Megève. Puis après, on les change de département et puis voilà.
1: Donc là, ils montent dans le bus?
2: C'est ça, ouais. Ils montent dans le bus. Là, je vais en mettre 4. Là, après, j'ai mon patron qui va arriver. Il va prendre le reste. Et puis après, on va prendre un camion et une remorque. Puis on y charge tout dedans. Puis lui, il part cet après-midi.
1: Et là, ils partent où, hein, en résidence d'hiver?
2: Ils partent dans l'Allier, ceux-là. Ils partent dans l'Allier. Ils ont des gros champs de plusieurs hectares où c'est qu'ils ont du foin, des abris pour eux, de l'eau à volonté. Puis voilà.
1: L'Allier, donc en Auvergne, si je ne m'abuse, il fait pas beaucoup plus chaud qu'ici l'hiver.
2: Non, il fait pas beaucoup plus chaud, mais par contre, ils auront plus d'herbe qu'ici, on va dire. Ils auront moins de neige, ils auront un peu plus de foin, un peu plus d'eau, parce que nous, ici, c'est qu'on est tout de suite dans la neige, et puis nous, on n'a pas assez de foin pour tous les nourrir l'hiver, donc on préfère les mettre en pension. C'est beaucoup plus agréable pour eux. Puis pour nous, l'hiver, on a déjà bien assez de boulot comme ça, donc au moins, ils sont un peu tranquilles aussi de leur côté.
1: Alors justement, vous faites quoi l'hiver si vous avez plus de chevaux?
2: Alors, c'est pas qu'on en a plus, c'est qu'on en a moins. Toute la partie élevage, en fait, part tout en pension, et en fait, l'hiver, nous, on fait énormément de calèches. Sur Megève, on a des grosses calèches qui montent jusqu'à 12 personnes. C'est qu'on fait les fondus en calèche en soirée ou le midi, et on fait juste des balades en calèche.
1: Bon, vous, j'imagine que le cheval, c'est une passion, on fait pas ce métier-là par hasard.
2: Mon grand-père était déjà éleveur de chevaux, là, maintenant, je bosse chez un ami de mon grand-père. Puis voilà, après, on fait ça par passion, de toute façon, c'est pas par l'argent qu'on va le faire, hein, comme dans tout métier agricole.
1: Même à Megève.
2: Même à Megève, l'agricole, ça reste l'agricole, à Megève ou pas.
1: Je peux vous demander votre prénom?
2: Moi, c'est Mathieu, moi.
1: Et c'est quoi le dernier petit bonheur de Mathieu, s'il vous plaît?
2: Mon dernier petit bonheur, c'est d'avoir fait un galop sur les crêtes de la côte 2000 en plein été avec le soleil couchant. Et ça, je pense que je m'en souviendrai jusqu'à ma mort.
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3: En 2012, cela fait 2 ans que Georges, on va l'appeler Georges aujourd'hui, a ouvert un gîte à Néfiès, à côté de Pézenas. Il est anglais et ce jour-là, il attend qu'un de ses hôtes revienne au gîte. C'est un concitoyen, un anglais aussi, comme lui. Il s'appelle Marc-Anthony McGovern, il a la cinquantaine sympathiquement rougeaude et il a payé son séjour en cash quelques semaines avant, à la fin du mois de février. Sauf que Marc ne revient pas. C'est les gendarmes qui arrivent. Marc-Anthony McGovern a été arrêté juste avant avenue de la gare. C'est un fugitif et ça fait 6 ans que Interpol le cherche. Avant d'atterrir dans le gîte de Néfiès, il a vécu en Espagne, il a séjourné à Marseillan. Il a été condamné en 2008 par un juge de Canterbury pour avoir mené une escroquerie à la TVA pour un montant total de 7 millions de livres, c'est-à-dire à l'époque 8,5 millions d'euros. Marc-Anthony McGovern a alors envoyé une lettre au juge en lui disant que la perspective de la prison était bouleversante et le terrifiait, et il s'est tiré. D'autant plus qu'il savait de quoi il parlait, puisqu'en fait, une dizaine d'années auparavant, il avait déjà mené une affaire de fraude, il avait déjà été découvert, et il avait déjà pris la tangente, en Belgique cette fois-là. Il avait été arrêté en 2001, extradé en Angleterre et condamné en 2002. En 2012, donc, Marc-Anthony McGovern est arrêté le 28 mars à Néfiès, écroué à Villeneuve-les-Maglone, et le 16 avril, la police britannique vient le chercher à l'aéroport de Toulouse. Il est incarcéré ensuite à Gatwick. Et puis bon, plus de nouvelles pendant quelques années. Tout est tranquille, on n'a plus de nouvelles de Marc-Anthony McGovern. Jusqu'en 2020. Une entreprise, la Westway Holdings Limited, domiciliée en Estonie, a reçu 26 millions de livres de la part d'investisseurs pour les placer dans l'immobilier. Cette entreprise est placée en liquidation en 2021. Et le propriétaire de ce fonds d'investissement, c'est un dénommé Anthony Marx. Hein, vous noterez que c'est quand même assez proche de Marc-Anthony. Anthony Marx donc a caché le fait qu'il avait déjà été condamné pour escroquerie, ce qui est un problème bien sûr pour gérer un fonds d'investissement. Au-delà du fait qu'il ait menti sur son pédigré, il a aussi tapé dans la caisse allègrement. On estime qu'il a dépensé au moins 1,2 million de livres pour des dépenses personnelles. Alors florilège, je vous fais la petite liste. Il a bien sûr acheté et loué des biens immobiliers au Royaume-Uni et en Espagne. Il a aussi dépensé 53 000 livres pour des Rolex. Il a utilisé 121 000 livres pour aller à Dubaï et en Estonie en jet privé. Il a acheté des parts dans l'entreprise d'un de ses proches pour la modique somme de 30 000 livres. 22 000 livres pour faire installer une salle de cinéma dans un logement privé. 215 000 livres pour acheter des places de foot. On est sur un gros fan de foot. 20 000 livres de shopping dans des boutiques de luxe. Et puis 450 000 livres pour spéculer à la bourse. Je ne sais pas si notre ami Georges, qui a un gîte à Neffiès, écoute ici Héros, mais si par hasard il n'avait pas eu de nouvelles de son hôte sympa mais recherché par Interpol, c'est maintenant chose faite.
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5: Vous écoutez Quand je creuse par le groupe Volcaillou.
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5: Volcaillou, un duo formé par Simon et Timothée. Originaires du Sud-Ardèche, ils se rencontrent à l'âge de 12 ans au conservatoire et commencent à écrire et composer pendant leurs années lycée.
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5: Aujourd'hui, le duo est un ovni, un alliage entre musique électronique et chanson française.
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0: Caillou avec, quand je creuse, un coup de cœur ici de Romardèche.
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2: Voici Pauline Guillouche, hépato-gastro-entérologue à Nantes. C'est un médecin très suivi sur les réseaux sociaux. Elle y partage sa passion pour la médecine avec l'envie de la rendre simple, claire et accessible à tous. Mais comment devient-on hépato-gastro-entérologue ?
3: Dès la quatrième année de médecine, quand on passe en stage en fait pendant nos études, moi j'ai été happée par le service de gastro-entérologie du CHU de Nantes, hein, où j'ai fait toutes mes études et mon internat et mon clinica et quelques années de praticien hospitalier. C'est une rencontre avec les médecins, avec les seniors, avec nos mentors en fait. Et là, je me suis dit, ok, c'est vraiment cette spécialité que je veux faire.
2: Qu'est-ce que vous aimez le plus dans votre métier aujourd'hui, Pauline ?
3: Les rencontres avec les gens, le fait de les suivre. Comme je suis installée en libéral, je peux voir les patients des années et des années après. Donc en fait, je suis leur évolution. Je suis leur vieillissement aussi, je suis leur petit parcours de vie, leurs accidents de vie parfois. Et ça, c'est en dehors évidemment de la consultation et de ce qui les amène. Mais c'est ça qui rend la relation hyper intéressante entre le patient et le praticien. Moi, je ne serais pas la même sans toutes les rencontres que j'ai faites depuis le début de ma carrière. J'ai toujours des histoires qui m'ont marquée, qui m'ont inspirée. Et bien sûr que c'est ces rencontres qui, aujourd'hui, font que j'ai envie de continuer ce métier.
2: Vous êtes présente sur les réseaux sociaux, Pauline, pour vulgariser un peu la médecine. Vous avez plus de 200 000 followers, donc 200 000 personnes qui vous suivent sur les réseaux sociaux. Ça veut dire que même les médecins doivent s'y mettre ?
3: Tous les médecins doivent s'y mettre pour contrer les fausses informations en santé, ça c'est clair et net. Donc oui, j'encourage chaque confrère et chaque consoeur à s'y mettre. C'est passionnant, c'est un autre terrain de jeu, on va dire, un autre terrain d'exploration que sont les réseaux sociaux.
2: Vous êtes surprise justement de l'intérêt qu'on porte à toutes les vidéos que vous pouvez publier, à tout ce que vous pouvez dire sur les réseaux sociaux ?
3: Bah, en ce qui concerne ma spécialité, je vois que le ventre effectivement intéresse les gens, probablement les angoisses. Donc ils sont allés chercher l'information ailleurs que sur mes vidéos. Et puis ils ont plein d'idées qui sont fausses. Et l'idée, c'est de se dire, bah, revenez vers peut-être la parole du professionnel de santé. Donc j'essaye de les rattraper et peut-être de contrer effectivement ce qu'ils ont vu. Parce que ce qu'on sait, c'est que l'information fausse, elle diffuse de façon virale par rapport à une information vraie qui a beaucoup plus de mal à circuler. Donc c'est pour ça qu'il faut qu'on soit nombreux à porter cette parole.
2: Qu'est-ce qui vous rend le plus fier aujourd'hui, Pauline ?
3: Waouh, c'est mes enfants, en fait. Et si on en revient sur le métier, c'est de pouvoir accompagner les gens dans la durée. Ça, c'est vraiment une grande fierté.
2: Avec Pauline Guillouche, la médecine sort des cabinets pour aller à la rencontre du public. Une approche pédagogique et humaine qui permet à chacun de mieux comprendre et de se réapproprier sa santé.
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1: Quand il y a des prédateurs, bah mets sa tête dans le sable. Au moins, ils disent que c'est un pot avec des roses qui dépassent.
2: Pourquoi l'autruche met de temps en temps sa tête dans le sable?
3: Pour peut-être manger les bêtes dans le sable.
4: Pour manger ce qui est dans le sable, pour tout simplement voir ce qu'il y a dans le sable.
1: Pour dormir.
2: Si elle veut voir ce qu'il y a dans le sable et qu'elle met sa tête dans le sable, elle voit plus rien.
4: Bah, peut-être qu'elle résiste au sable.
2: Ou alors elle a une frontale.
4: Je pense pas.
5: C'est peut-être pour manger ce qu'il y a dans le sable, mais plus profondément avec sa bouche.
1: Quand il y a des prédateurs, bah met sa tête dans le sable. Au moins ils disent que c'est un pot avec des roses qui dépassent.
6: Oh, les jolies fleurs!
5: Comme ça, elle voit pas ce qui se passe autour et elle a plus peur.
2: Qu'est-ce que vous faites si quelqu'un vous court après?
5: Courir. Dire à quelqu'un qu'on a besoin d'aide.
2: Tu vas pas mettre ta tête dans le sable?
5: Bah non, sinon il peut nous attraper facilement.
1: Ou alors sinon il met un coup de poing dans la figure, au moins bah c'est lui qui a la tête dans le sable et nous on s'en va.
2: Mais pour l'autruche alors elle?
4: Pour l'autruche c'est facile, elle court plus vite que nous.
2: Et vous savez comment on fait des petits autruches?
4: Une fois qu'ils sont dans l'œuf, bah ils cassent la coquille, ils sortent.
2: Donc c'est avec des œufs?
4: Bah oui.
2: Vous avez déjà vu un œuf d'autruche?
4: J'ai cru en voir un en vidéo, mais non. Comme les œufs normaux, mais quand même un peu plus gros.
7: Oh, plus ils sont gros, plus les œufs.
4: Bah, l'œuf, je l'ai déjà vu, mais pas en vrai. L'œuf, il est gros comme ça.
2: Il est en effet très gros. Comment est-ce qu'on peut avoir une poêle suffisamment grande pour faire un œuf au plat d'autruche?
4: Tu fabriques soit une grande poêle ou...
6: Non, pas la poêle à frire!
4: Soit... T'essayes de trouver une grande poêle, bah comme ça c'est bien. On en a des poêles grandes, mais ça suffit des poêles comme ça, ça suffit.
8: Ou alors on le fait tout simplement pas cuire, on les laisse vivre.
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9: Bonjour Serge Papagali.
10: Monsieur Thomas, bonjour. Et Dauphinois, bien le bonjour également.
9: Le Dauphiné Tour aujourd'hui, où partons-nous?
10: Ouh là là, alors aujourd'hui, attention, un village isérois dont nous n'avons jamais parlé.
9: Jamais?
10: Eh non. Ce qui me permet d'ailleurs de vous lancer un défi, mon cher Thomas,
9: bien sûr.
10: Celui de le petit défi habituel, celui de trouver le nom de ses habitants. Alors, vous êtes prêts?
9: Je suis prêt.
10: C'est parti. Partons à Anoisin-Châtelain.
9: Les Anoisoins et les Anoisiennes.
10: C'est ça. Foutez-vous bien de la gueule, les habitants.
9: Mais non, on les aime en plus, ils nous écoutent.
10: Les habitants de cette belle localité dauphinoise se nomment donc les Nuisantins.
9: Oh.
10: Alors, mystère. Mystère total.
9: Est-ce qu'il fait nuit?
10: Je sais pas, peut-être qu'il fait nuit sans arrêt. Quelle nuisance se cache derrière ce nom étrange. J'ai cherché.
9: Oui.
10: Vous le savez, chers Dauphinois, à quel point depuis plus de 25 ans maintenant, je cherche pour vous toutes et vous tous, bien sûr, je cherche quelques bêtises à raconter sur notre belle région. Mais là, je sèche comme une noix au séchoir.
9: Oh.
10: C'est dur à dire, je sèche comme une noix au séchoir, allez-y.
9: Je sèche comme une noix au séchoir.
10: Vous êtes professionnel, vous êtes
9: Dauphinois,
10: jeune,
9: c'est pour
10: vous
9: ça.
10: Êtes dynamique, vous êtes sportif, vous êtes bassie, vous êtes une bête en fait. Bon, voilà. À Grenoble, vive les Grenoblois, à Saint-Marcin, les Saint-Marcelinois, à Visy, les Visilois, à Châtes, les Châtois, mais à Noisin, Châtelain, Non, les Nuisantins. Bon. Alors, par quel mystérieux parcours sont-ils passés, ces pauvres habitants, pour que leur nom ne puisse pas permettre de reconnaître leur lieu d'habitation, leur village, leur refuge? Bon, quel plaisantin a-t-il inventé, Nuisantin? Que celles et ceux qui le savent écrivent donc à Ici Isère. Messieurs Thomas Bortolato et Serge Papagallo. Voilà. Deux Rital, d'accord,
9: oui.
10: Mais qui s'intéressent ardemment à ces sournoises questions dauphinoises. Alors vous allez me dire, mais comment tu les aurais appelés, toi qui fais le malin, les habitants de Danoisin, Châtelain?
9: C'est vrai?
10: Bah oui.
9: Comment vous les auriez appelés, vous, Serge?
10: Laissez-moi deux secondes, c'est pas plus de deux secondes, ça va. Les Anoisins, les Châtoisins, les Châtanois, vous voyez, c'est pourtant facile d'avoir un nom qui rappelle un peu l'endroit, non de gueule. Bon, les Châtanois... Ça peut prêter à confusion.
9: Avec chatte.
10: Chatte et puis noir. Châtanois, puis ça peut même être carrément scabreux. Alors, on va dire les Châtanoisins. Les Châtanoisins, et on n'en parle plus. Allez. Qu'est-ce qu'on dit? On dit merci, Papa Gali. C'est comme ça. Il suffit de faire un léger effort d'imagination, ce qui n'a pas dû être le cas des grandes feignasses qui ont trouvé Nuisantin. Vous allez me dire aussi qu'il y a aujourd'hui des sujets plus graves dans le monde, peut-être.
9: Oui.
10: Je n'en suis pas sûr, vous savez. Non. En tout cas, monsieur Thomas et moi-même, embrassons bien fort Anoisin Châtelain.
9: Bien sûr.
10: On n'est pas des quand même.
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11: Bonjour à tous, je suis le frère Jean-Michel, je suis au monastère de l'abbaye de Belloc, j'ai 69 ans.
12: Ben bonjour, alors vous nous recevez dans un endroit qui est important dans le monastère pour vous, on est dans la bibliothèque.
11: La bibliothèque c'est un lieu important, les moines sont obligés de lire tous les jours.
12: Dans quel rayon vous allez le plus souvent vous?
11: Surtout dans le rayon de la Bible, hein. Un petit peu de la philosophie.
12: Et donc Jean-Michel, on fait un peu le sérieux frère Jean-Michel, mais moi je vois des astérix là-dessous là. Il n'y a pas que de la philo.
11: Ah non, il y a effectivement Astérix, c'est de l'art. Hein.
12: Ben voyons. Vous avez été prêtre pendant longtemps. Qu'est-ce que vous gardez comme souvenir de votre vie de prêtre qui a duré 40 ans quand même en Creuse?
11: J'ai fait beaucoup d'enquêtes rurales.
12: Quoi, des enquêtes rurales?
11: Alors, j'ai travaillé, si vous voulez, je vais dans une commune, par exemple. Eh bien, je vais rencontrer toutes les personnes qui sont des personnes ressources, on veut dire, au niveau de, je dirais, de l'organisation de la cité. Bon, je vais visiter les familles, les agriculteurs. Alors, quelquefois, ça fait bizarre parce que, bon, moi, je fais des enquêtes rurales pour connaître un peu le pays. Mais les gens... À l'époque, hein, quand ils me voyaient arriver dans les fermes, par exemple, ils croyaient, à cause des questions que je posais, que je venais pour les subventions. Alors, évidemment, à la fin de l'entretien, c'était une grosse déception de leur côté parce que j'avais rien à leur offrir.
12: Vous avez décidé à 60 ans de quitter la prêtrise et de redevenir moine. Pourquoi on choisit d'être en retrait à un moment donné?
11: En fait, je m'étais rendu compte que dans mon activité très pleine, hein, j'arrivais pas à tout faire. J'avais des grandes ambitions, bien sûr, d'être proche de tout le monde, mais c'était impossible. Et donc, je me suis dit, mais comment être proche de chacun si je ne peux pas, à cause du temps, à cause des lieux, etc. Et donc, j'ai compris que, en fait, la relation principale, c'est la relation de l'intériorité, c'est-à-dire de l'écoute, de porter les personnes. Bon, c'est une question de foi, bien sûr, dans la prière, c'est-à-dire la méditation. Et du coup, on se sent beaucoup plus proche des personnes, beaucoup plus en résonance avec elles, et sans doute aussi avec une capacité d'énergie, d'encouragement. Voilà. Et de ce fait-là, beaucoup de personnes pensent aussi à moi, et donc on se communique énormément. Je n'ai plus de nouvelles relations. Par contre, j'approfondis toutes mes anciennes relations, et chacun se retrouve. Enfin, voilà, c'est très mystérieux. Hein. Je ne savais pas que ça allait se passer comme ça, mais de fait, il y a une grande intimité qui s'est créée entre toutes ces personnes.
12: Dernière question, vous, est-ce que en 40 ans de prêtrise, vous l'avez vu changer cette société?
11: Ça n'a rien à voir. 40 ans, quand je pense, c'est le premier temps que j'étais dans la Creuse, et aujourd'hui ça n'a absolument rien à voir, vraiment, vraiment. Par contre, ce que je constate, si vous voulez, c'est que les gens sont très soucieux de beaucoup de choses, mais aussi je crois qu'on est dans une société qui n'aide pas à pacifier les relations, beaucoup de personnes insatisfaites, voilà, et c'est ça qui est un petit peu difficile, je crois.
12: C'est le vivre ensemble qui va apprendre. Ce que vous faites ici, vivre ensemble, vous êtes combien dans la communauté?
11: Alors, nous sommes 11 frères. Il y a aussi la communauté des sœurs, elles sont 8. Oui, on apprend, ben justement, on prend beaucoup sur soi. On est comme dans une famille, hein, ouais, c'est ça. En prenant sur soi, on apprend beaucoup sur les autres. On comprend que c'est ce chemin-là qui peut produire vraiment du vrai bonheur.
12: Merci beaucoup, frère Jean-Michel.
11: Merci à vous.

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0: documentaliste et d'une bibliothécaire des lycées Jeannot et Curie de Sens. Chaque année, de novembre à avril, des centaines de jeunes découvrent des mangas sélectionnés avec soin. L'an dernier, 160 établissements y ont participé, et pas seulement dans Lyon. Sayonara organise aussi de multiples rendez-vous tout au long de l'année autour de la culture et des arts japonais. Cette fascination des jeunes pour la culture du pays du soleil levant ne date pas d'hier. Commencé dans les années 80 à la télé avec Récréa 2 et le Club Dorothée, le Capitaine Flamme et Albator ou Goldorak ont marqué toute une génération.
1: Ah, Actarus, ils attaquent en force avec un Antérac. Il faut que tu ailles aider Alcor. Bon, je vais y aller.
0: Et puis, les consoles Super Nintendo et Sega ont débarqué. Des consoles avec des personnages cultes comme Sonic et Mario. Dans les années 90 et 2000, Pokémon, Dragon Ball Z et Naruto ont pris le relais, renforçant l'attrait des enfants et des ados pour le Japon. Aujourd'hui, l'influence japonaise s'étend au cinéma, à la BD et même à la musique. Oshii en est l'exemple parfait.

0: mangas plus originaux ou exigeants que ceux qu'ils lisent d'habitude, ça stimule leur curiosité, aiguise leur sens critique et leur apprend à varier les plaisirs tout en alimentant leur rêve de Japon.
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2: Bonjour Médéric Esquisserus.
3: Bonjour Philippe, bonjour à tous.
2: Notre linguiste marseillais, vous m'inquiétez, Médéric, vous avez un drôle de regard inquisiteur ce matin. Là.
3: Inquisiteur ?
2: Ouais, un petit peu, oui.
3: Mais confesseur peut-être.
2: Ah.
3: Je vais commencer par une question. Mmh. Êtes-vous capable de résister à la tentation ? Attendez. Mmh. Est-ce que vous êtes capable de résister à, je sais pas moi, un bon aioli provençal?
2: Ah, c'est difficile.
3: L'aioli complet, hein.
2: Ouais.
3: Avec tous les légumes, la morue, et gradaille dans la sauce. Moi non, j'avoue. Est-ce que vous êtes capable de résister à une daube qui a mijoté pendant des heures et qui embaume la maison?
2: Ah, c'est compliqué.
3: À un morceau de gâteau des rois au fruit confit bien pégueux.
2: Ouais.
3: Êtes-vous capable de résister? Ça, je sais que non.
2: Ouais.
3: À un chichi fraîchi, tout chaud et bien sucré.
2: Hein
3: et voilà. Ouais. Alors, je parle que des désirs gustatifs, que du plaisir de la chair, car je pourrais aussi vous poser des questions sur les plaisirs de la chair et vous interroger sur votre capacité à résister à la tentation, mais ce n'est pas mon rôle. Je ne suis ni confiseur, ni confesseur. En revanche, certains en entendent de belles. La semaine dernière, plusieurs temps forts religieux ont commencé, le ramadan pour les musulmans, mais aussi le carême pour les chrétiens. C'est dans ce cadre que l'on m'a envoyé un lien vers le podcast Carême dans la ville, réalisé par des dominicains, avec l'épisode du 22 février au titre forcément alléchant, Confession marseillaise. Et je n'ai pas résisté à la tentation, j'ai écouté. Et vous aussi, vous allez écouter. C'est le frère Clément Binachon, du couvent de Saint-Lazare à Marseille, qui parle. Et voilà cette drôle de confession marseillaise, avec l'accent, ou pas.
4: Confession marseillaise. Après avoir jeûné 40 jours et 40 nuits, Jésus eut faim. Matthieu, chapitre 1, verset 2. Marseille, il y a quelques années, dans un confessionnal. Bénissez-moi mon père parce que j'ai péché. Je dois vous confesser, mon père, que j'ai peur que d'avoir été infidèle. C'était la semaine passée. Je prenais mon café tranquille à mon poste habituel en terrasse au-dessus de la plage des Catalans. Et là, il y a une petite que le bon Dieu avait drôlement bien proportionné, qui a eu la mauvaise idée que d'aller piquer une tête là sous mes yeux. Eh bien, je ne vous cache pas que ce spectacle m'a un peu émotionné. Et c'est ça que je voudrais confesser. Vous me pardonnerez cet exemple pagnolesque, mais il me semble éclairer une confusion courante.
3: Ah, la petite des Catalans. Alors voilà, oui, je vous résume l'essentiel de cet épisode. Ce n'est pas un péché que d'éprouver la tentation, le désir, l'envie, tant que vous n'y succombez pas. Bon, on en parle de l'accent. On sent que frère Binachon essaie d'imiter l'accent marseillais, mais sans se lâcher totalement. Ça donne l'accent, avouons-le, très bizarre, une imitation pas trop réussie, mais il faut savoir faire preuve de clémence, et donc on pardonne volontiers à frère Clément Binachon. Vous remarquerez qu'il est resté sobre. Il aurait pu se laisser aller à répéter ce que l'on peut entendre, souvent de très mauvais goût, voire très sexiste. Ça peut aller de « Oh, vé la petite comme elle est charmante, Fada !»« Ah, tiens comme elle est bonasse !» en passant par « Oh, elle est bien tankée, celle-là !» Voire, en mode chanson, « Il y a une petite, la belle de mai, coquin de sort, qu'elle me plaît !» Ou « Il y a une petite au catalan, vous pouvez faire ça aussi. » Et ça peut marcher dans plein de sens. Des filles qui parlent de mecs, des mecs qui parlent de mecs, des filles qui parlent de filles, chacun s'y retrouvera.
2: Mm-hmm.
3: Merci à Sophie pour l'envoi de ce podcast et le bonjour à toutes les femmes folles à la messe, comme le disait Rabelais. Bon carême à toutes et tous, Ramadan Mabrouk si c'est le cas, et méfie à la tentation,
2: Espenché.
3: Oui, pécho, c'est péché.
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2: 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Je suis trop fier de mon jingle, j'en suis fier. Je l'assume, j'en suis fier. Comment ça va les gens sur ici Picardie? C'est la Camini Minute, votre chronique de la joie et de la bonne humeur. Écoutez, moi ça va, sauf que je suis encore un petit peu ému, parce que comme beaucoup de Français, j'ai vu le biopic sur la vie de Philippe Nicolic des To Be Free partir un jour. Sans retour, c'était émouvant. Il paraît que Caris, le rappeur, l'a vu et il a pleuré. C'est pas vrai. Je précise que c'est pas vrai parce que j'aime mon nez. Ok, je veux le garder. Les années 90, nous, on a connu les grandes manias, les plus belles manias. Michael Jackson mania, Club Dorothée mania, Patrick Bruel mania. Et vous avez quoi? La Chikung mania. Voilà, c'est Chikungunya, c'est nul, nul. Nous, on a connu des manias de ouf, on a connu les boys bands. Et au final, les To Be Free, qu'est-ce qu'ils faisaient? Ils faisaient un peu de la dance et de la techno. Vous connaissez cette musique? La musique avec des textes extraordinaires, dignes de Baudelaire, de Balzac et de Molière. Il y a un Américain, il est arrivé, il a dit... I like to move it, move it. I like to move it, move it. I like to move it, move it. You like to move it.
3: I like to move it, move it. I like to move it, move it.
2: Ça, c'est même pas un refrain. C'est un mantra, les gars. Extraordinaire. Les Allemands, ils ont vu ça, ils ont dit, OK, nous aussi, on va s'y mettre. Eins, zwei, Polizei, drei, vier, Grenadier, fünf, sechs, Saint-Kirk, Tittenacht, Gutenacht. Je suis pas très fort en allemand, j'ai fait ce que j'ai pu. Mais on sentait le niveau du texte. Il y a un mec qui avait écouté ça, il a dit, OK, d'accord, vous voulez jouer ça? Tout ta, tout ta, tout ta, ta. Tout ta, tout ta, tout ta, ta. Lui, on pensait qu'il avait fini le game. Mais non. Après, les mecs, ils se sont dit, nous, on fait plus de mots, on fait juste des sons. Pi, pa, pa, palopo. Pa, pa, palopo. Pi, pa, pa, palopo. Même les chanteurs, ils comprenaient même plus ce qu'ils disaient.
4: I'm a scat man.
2: Vous allez pas me faire croire que le mec, il comprenait ce qu'il disait. Voilà, c'était ça les années 90. De la créativité, des chansons à texte. Mais bon, toutes les bonnes choses ont une fin. Les années 90, elles sont parties. Un jour, sans retour, effacées. Votre amour, sans se retourner. Excusez-moi, je suis encore ému par le téléfilm sur Philippe Nicolic.